réclame non plus le traitement différencié de ceux qui se trouvent dans une situation différente, mais qui réclame le traitement égal, absolu, de ceux qui se trouvent dans une situation différente. Petit à petit, c'est à ça qu'on est arrivé. Ce qui amène à des contradictions et à des tensions insolubles et ingérables. Recherche d'une place, mais recherche de sens, finalement. Et là, sur la question du travail et sur la question de la propriété, c'est très frappant. Par-delà mon intégration dans l'univers du travail, dans les enquêtes sur le travail, c'est cela qui ressort. Hein. C'est aussi la corrélation entre le taux de satisfaction et le taux d'importance et ce que je vois de ma possibilité d'épanouissement personnel et d'utilité dans mon travail. Parce que le travail reste une valeur importante, mais une valeur importante dont le sens est questionné. Et alors justement, dans la corrélation entre le travail et l'utilité contributive du travail, l'utilité matérielle et l'utilité symbolique aussi de mon travail. Et c'est vrai que avoir vécu de longues périodes de chômage de masse, avoir vécu aussi des expériences très frappantes comme les confinements, où vous découvrez que tout un monde peut vivre sans travailler tout en percevant des revenus. Vous vous dites que vous n'agissez pas, mais vous touchez la même chose. Donc, à un moment donné, aussi sur la valeur même du travail. Hein, on en a bien parlé déjà hier, au moins par allusion, mais comment, par ailleurs, petit à petit, continuer à défendre le travail dans un univers qui repasse mentalement à la valorisation première plutôt du loisir que du travail. Et dans un contexte qui est un contexte tout à fait nouveau pour la doctrine sociale de l'Église, hein, parce qu'elle parle du travail à un monde qui n'a plus le même regard sur le travail. Hein. Il ne s'agit pas seulement de parler de la valeur libératrice du travail, mais il faut parler de sa contribution créatrice, mais de sa valeur tout court. Et de même également pour la propriété, quelque chose a peu à peu changé. Ça a toujours été un grand sujet, la propriété et la légitimité de solutions autres que celles de la propriété individuelle. Mais une perception croissante des enjeux environnementaux transforme peu à peu hein, la valeur de la propriété dans les opinions. C'est-à-dire que l'objectif de préservation des biens communs passe devant le bien individuel. Alors, il peut y avoir quelque chose de juste, mais il y a quelque chose qui transforme notre conception dominante de la propriété. J'entre pas dans les détails, parce que là, on pourrait donner bien des détails et bien des exemples, mais vous voyez, y compris dans des solutions de justice et autres, hein, là, il y a une espèce de mutation même juridique, hein, globale, qui nous fait entrer dans un univers autre quant à la valeur centrale ou la valeur de pilier de la propriété individuelle, hein, sur laquelle repose largement ce système. Même si pour l'Église, en revanche, sur ce plan-là et sur la doctrine sociale, sur le terrain de la doctrine sociale, les choses sont claires depuis très longtemps, hein, quant à l'équilibre entre la justesse de la propriété individuelle et la destination universelle des biens et le rôle d'intendant de l'homme et non pas de prédateur. Voilà.

te remercie pour ta présence dans ce lieu et ta présence qui se répand dans la francophonie. Tu nous dis d'ouvrir nos yeux sur les champs, sur la moisson. Et Seigneur, c'est avec les visionnaires qui ont décidé de croire que tu n'as pas oublié la francophonie, qui veulent élever leur foi pour voir ta main puissante et agissante. Toi, le Dieu qui fait des miracles, toi, le Dieu qui fait encore des prodiges, qui délivre, qui restaure, qui aime profondément ceux qui ont le cœur brisé, ceux qui sont abattus, ceux qui ont été délaissés. Tu es là, Seigneur notre Dieu, Jésus-Christ. Et nous voyons ta gloire se répandre. Nous voyons ta parole qui pénètre dans les foyers. Nous voyons que tu sauves, Jésus-Christ. Nous voyons que tu sauves encore et que tu délivres.

ce que Jésus a fait, être comme Jésus l'a été, ça semble mission impossible. Et vous savez, de même l'homme ne peut pas voler comme un oiseau, mais pour y arriver, il s'abrite dans un avion. Il ne peut pas non plus vivre sous l'eau comme un poisson, et pour y arriver, il se cache, il s'abrite dans un sous-marin. De même, si nous voulons faire et être ce que Jésus est et a fait, nous devons nous cacher en lui. C'est cela notre prière maintenant.

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2: Au nom du Père et du Fils et du Saint-Esprit, je crois en Dieu le Père Tout-Puissant, Créateur du ciel et de la terre, et en Jésus-Christ, son Fils unique, notre Seigneur, qui a été conçu du Saint-Esprit et né de la Vierge Marie, a souffert sous Ponce Pilate, a été crucifié, est mort et a été enseveli et descendu aux enfers. Le troisième jour est ressuscité des morts, est monté aux cieux, est assis à la droite de Dieu, le Père Tout-Puissant, d'où il viendra juger les vivants et les morts. Je crois en l'Esprit Saint, à la Sainte Église catholique, à la communion des saints, à la rémission des péchés, à la résurrection de la chair, à la vie éternelle. Amen. Prions aux intentions de notre Saint-Père, le Pape Léon. Notre Père qui es aux cieux, que ton nom soit sanctifié, que ton règne vienne, que ta volonté soit faite sur la terre comme au ciel.
3: Donne-nous aujourd'hui notre pain de ce jour. Pardonne-nous nos offenses, comme nous pardonnons aussi à ceux qui nous ont offensés. Et ne nous laisse pas entrer en tentation, mais délivre-nous du mal.
2: Je vous salue Marie, pleine de grâce, le Seigneur est avec vous. Vous êtes bénie entre toutes les femmes et Jésus, le fruit de vos entrailles, est béni.
3: Sainte Marie, Mère de Dieu, priez pour nous pauvres pécheurs, maintenant et à l'heure de notre mort. Amen.
2: Je vous salue Marie, pleine de grâce, le Seigneur est avec vous. Vous êtes bénie entre toutes les femmes et Jésus, le fruit de vos entrailles, est béni.
3: Sainte Marie, Mère de Dieu, priez pour nous pauvres pécheurs, maintenant et à l'heure de notre mort. Amen.
2: Je vous salue Marie, pleine de grâce, le Seigneur est avec vous. Vous êtes bénie entre toutes les femmes, et Jésus, le fruit de vos entrailles, est béni.
3: Sainte Marie, Mère de Dieu, priez pour nous pauvres pécheurs, maintenant et à l'heure de notre mort.

0: Ô Marie conçue sans péché,
1: priez pour nous qui avons recours à vous.
0: Premier mystère illuminé, les baptêmes du Seigneur. De l'Évangile selon saint Marc. Jésus vint de Nazareth de Galilée et se fit baptiser par Jean dans le Jourdain. Avec Marie, mère de l'Église, prions pour l'unité des chrétiens qui ont reçu un même baptême et prions pour tous les baptisés de Pâques. Notre Père qui es aux cieux, que ton nom soit sanctifié, que ton règne vienne, que ta volonté soit faite sur la terre comme au ciel.
1: Donne-nous aujourd'hui notre pain de ce jour. Pardonne-nous nos offenses, comme nous pardonnons aussi à ceux qui nous ont offensés. Et ne nous laisse pas entrer en tentation, mais délivre-nous du mal.
0: Je vous salue Marie, pleine de grâce, le Seigneur est avec vous. Vous êtes bénie entre toutes les femmes, et Jésus, le fruit de vos entrailles, est béni.
1: Sainte Marie, Mère de Dieu, priez pour nous pauvres pécheurs, maintenant et à l'heure de notre mort. Amen.
0: Je vous salue Marie, pleine de grâce, le Seigneur est avec vous. Vous êtes bénie entre toutes les femmes, et Jésus, le fruit de vos entrailles, est béni.
1: Sainte Marie, Mère de Dieu, priez pour nous pauvres pécheurs, maintenant et à l'heure de notre mort. Amen.
0: Je vous salue Marie, pleine de grâce, le Seigneur est avec vous. Vous êtes bénie entre toutes les femmes, et Jésus, le fruit de vos entrailles, est béni.
1: Sainte Marie, Mère de Dieu, priez pour nous pauvres pécheurs, maintenant et à l'heure de notre mort. Amen.
0: Je vous salue Marie, pleine de grâce, le Seigneur est avec vous. Vous êtes bénie entre toutes les femmes, et Jésus, le fruit de vos entrailles, est béni.
1: Sainte Marie, Mère de Dieu, priez pour nous pauvres pécheurs, maintenant et à l'heure de notre mort. Amen.
0: Je vous salue, Marie, pleine de grâce, le Seigneur est avec vous. Vous êtes bénie entre toutes les femmes, et Jésus, le fruit de vos entrailles, est béni.
1: Sainte Marie, Mère de Dieu, priez pour nous pauvres pécheurs,
0: je vous salue Marie, pleine de grâce, le Seigneur est avec vous. Vous êtes bénie entre toutes les femmes, et Jésus, le fruit de vos entrailles, est béni.
1: Sainte Marie, Mère de Dieu, priez pour nous pauvres pécheurs, maintenant et à l'heure de notre mort. Amen.
0: Je vous salue Marie, pleine de grâce, le Seigneur est avec vous. Vous êtes bénie entre toutes les femmes, et Jésus, le fruit de vos entrailles, est béni.
1: Sainte Marie, Mère de Dieu, priez pour nous pauvres pécheurs, maintenant et à l'heure de notre mort. Amen.
0: Je vous salue, Marie, pleine de grâce, le Seigneur est avec vous. Vous êtes bénie entre toutes les femmes, et Jésus, le fruit de vos entrailles, est béni.
1: Sainte Marie, Mère de Dieu, priez pour nous pauvres pécheurs, maintenant et à l'heure de notre mort. Amen.
0: Je vous salue Marie, pleine de grâce. Le Seigneur est avec vous. Vous êtes bénie entre toutes les femmes, et Jésus, le fruit de vos entrailles, est béni.
1: Sainte Marie, Mère de Dieu, priez pour nous pauvres pécheurs, maintenant et à l'heure de notre mort. Amen.
0: Je vous salue Marie, pleine de grâce. Le Seigneur est avec vous. Vous êtes bénie entre toutes les femmes, et Jésus, le fruit de vos entrailles, est béni.
1: Sainte Marie, Mère de Dieu, priez pour nous pauvres pécheurs, maintenant et à l'heure de notre mort.

0: Marie conçue sans péché. Deuxième mystère lumineux, les noces de Cana. De l'évangile selon saint Jean. On manqua de vin et la mère de Jésus lui dit, ils n'ont pas de vin. Et au serviteur, Marie répond, faites tout ce qu'il vous dira. Marie n'est pas seulement la mère de Jésus, mais elle représente l'Église qui implore les grâces du Seigneur. Avec Marie, mère de l'espérance, prions pour la paix au sein des familles humaines et prions aussi pour tous les couples en difficulté. Notre Père qui es aux cieux, que ton nom soit sanctifié, que ton règne vienne, que ta volonté soit faite sur la terre comme au ciel.
1: Donne-nous aujourd'hui notre pain de ce jour. Pardonne-nous nos offenses, comme nous pardonnons aussi à ceux qui nous ont offensés. Et ne nous laisse pas entrer en tentation, mais délivre-nous du mal.
0: Je vous salue, Marie, pleine de grâce. Le Seigneur est avec vous. Vous êtes bénie entre toutes les femmes, et Jésus, fruit de vos entrailles, est béni.
1: Sainte Marie, Mère de Dieu, priez pour nous pauvres pécheurs, maintenant et à l'heure de notre mort. Amen.
0: Je vous salue, Marie, pleine de grâce, le Seigneur est avec vous. Vous êtes bénie entre toutes les femmes, et Jésus, le fruit de vos entrailles, est béni.
1: Sainte Marie, Mère de Dieu, priez pour
0: Je vous salue, Marie, pleine de grâce. Le Seigneur est avec vous. Vous êtes bénie entre toutes les femmes, et Jésus, le fruit de vos entrailles, est béni.
1: Sainte Marie, Mère de Dieu, priez pour nous pauvres pécheurs, maintenant et à l'heure de notre mort. Amen.
0: Je vous salue, Marie, pleine de grâce. Le Seigneur est avec vous. Vous êtes bénie entre toutes les femmes, et Jésus, le fruit de vos entrailles, est béni.
1: Sainte Marie, Mère de Dieu, priez pour nous pauvres pécheurs, maintenant et à l'heure de notre mort. Amen.
0: Je vous salue, Marie, pleine de grâce, le Seigneur est avec vous. Vous êtes bénie entre toutes les femmes, et Jésus, le fruit de vos entrailles, est béni.
1: Sainte Marie, Mère de Dieu, priez pour nous pauvres pécheurs,
0: Je vous salue, Marie, pleine de grâce. Le Seigneur est avec vous. Vous êtes bénie entre toutes les femmes, et Jésus, le fruit de vos entrailles, est béni.
1: Sainte Marie, Mère de Dieu, priez pour nous pauvres pécheurs, maintenant et à l'heure de notre mort. Amen.
0: Je vous salue, Marie, pleine de grâce. Le Seigneur est avec vous. Vous êtes bénie entre toutes les femmes, et Jésus, le fruit de vos entrailles, est béni.
1: Sainte Marie, Mère de Dieu, priez pour nous pauvres pécheurs, maintenant et à l'heure de notre mort. Amen.
0: Je vous salue, Marie, pleine de grâce, le Seigneur est avec vous. Vous êtes bénie entre toutes les femmes, et Jésus, le fruit de vos entrailles, est béni.
1: Sainte Marie, Mère de Dieu, priez pour nous pauvres pécheurs,
0: Je vous salue, Marie, pleine de grâce. Le Seigneur est avec vous. Vous êtes bénie entre toutes les femmes, et Jésus, le fruit de vos entrailles, est béni.
1: Sainte Marie, Mère de Dieu, priez pour nous pauvres pécheurs, maintenant et à l'heure de notre mort. Amen.
0: Je vous salue, Marie, pleine de grâce. Le Seigneur est avec vous. Vous êtes bénie entre toutes les femmes, et Jésus, le fruit de vos entrailles, est béni.
1: Sainte Marie, Mère de Dieu, priez

0: Ô Marie conçue sans péché,
1: priez pour nous qui avons recours à vous.
0: Troisième mystère lumineux, l'annonce du royaume de l'évangile selon saint Marc. Convertissez-vous, croyez à l'évangile, dit Jésus. Cette invitation de Jésus, Marie nous le rappelle ici dans cette grotte de Massabielle. Elle nous dit, priez Dieu pour la conversion des pécheurs. Dans cette dizaine, prions pour notre propre conversion, prions pour ceux qui annoncent l'évangile et pour ceux qui sont persécutés à cause de leur foi. Notre Père qui es aux cieux, que ton nom soit sanctifié, que ton règne vienne, que ta volonté soit faite sur la terre comme au ciel.
1: Donne-nous aujourd'hui notre pain de ce jour.
0: Je vous salue Marie, pleine de grâce, le Seigneur est avec vous. Vous êtes bénie entre toutes les femmes et Jésus, le fruit de vos entrailles, est béni.
1: Sainte Marie, Mère de Dieu, priez pour nous pauvres pécheurs, maintenant.
0: Je vous salue Marie, pleine de grâce, le Seigneur est avec vous. Vous êtes bénie entre toutes les femmes et Jésus, le fruit de vos entrailles, est béni.
1: Sainte Marie, Mère de Dieu, priez pour nous pauvres pécheurs, maintenant et à l'heure de notre mort. Amen.
0: Je vous salue Marie, pleine de grâce, le Seigneur est avec vous. Vous êtes bénie entre toutes les femmes, et Jésus, le fruit de vos entrailles, est béni.
1: Sainte Marie, Mère de Dieu, priez pour nous pauvres pécheurs, maintenant et à l'heure de notre mort. Amen.
0: Je vous salue, Marie, pleine de grâce. Le Seigneur est avec vous. Vous êtes bénie entre toutes les femmes, et Jésus, le fruit de vos entrailles, est béni.
1: Sainte Marie, Mère de Dieu,
0: je vous salue Marie, pleine de grâce, le Seigneur est avec vous. Vous êtes bénie entre toutes les femmes, et Jésus, le fruit de vos entrailles, est béni.
1: Sainte Marie, Mère de Dieu, priez pour nous pauvres pécheurs, maintenant et à l'heure de notre mort. Amen.
0: Je vous salue Marie, pleine de grâce, le Seigneur est avec vous. Vous êtes bénie entre toutes les femmes, et Jésus, le fruit de vos entrailles, est béni.
1: Sainte Marie, Mère de Dieu, priez pour nous pauvres pécheurs, maintenant et à l'heure de notre mort. Amen.
0: Je vous salue Marie, pleine de grâce, le Seigneur est avec vous. Vous êtes bénie entre toutes les femmes, et Jésus, le fruit de vos entrailles, est béni.
1: Sainte Marie, Mère de Dieu, priez pour nous pauvres pécheurs,
0: je vous salue Marie, pleine de grâce, le Seigneur est avec vous. Vous êtes bénie entre toutes les femmes, et Jésus, le fruit de vos entrailles, est béni.
1: Sainte Marie, Mère de Dieu, priez pour nous pauvres pécheurs, maintenant et à l'heure de notre mort. Amen.
0: Je vous salue Marie, pleine de grâce, le Seigneur est avec vous. Vous êtes bénie entre toutes les femmes, et Jésus, le fruit de vos entrailles, est béni.
1: Sainte Marie, Mère de Dieu, priez pour nous pauvres pécheurs, maintenant et à l'heure de notre mort. Amen.
0: Je vous salue, Marie, pleine de grâce, le Seigneur est avec vous. Vous êtes bénie entre toutes les femmes, et Jésus, le fruit de vos entrailles, est béni.
1: Sainte Marie, Mère de Dieu,

0: Ô Marie conçue sans péché, quatrième mystère lumineux, la transfiguration. Nous tous qui, le visage dévoilé, reflétons la gloire du Seigneur, nous sommes transfigurés en cette même joie par le Christ le Seigneur qui est esprit. Dans cette dizaine, demandons au Seigneur d'augmenter en nous la foi, la charité et l'espérance. Notre Père qui es aux cieux, que ton nom soit sanctifié, que ton règne vienne, que ta volonté soit faite sur la terre comme au ciel.
1: Donne-nous aujourd'hui notre pain de ce jour. Pardonne-nous nos offenses, comme nous pardonnons aussi à ceux qui nous ont offensés. Et ne nous laisse pas entrer en tentation, mais délivre-nous du mal.
0: Je vous salue Marie, pleine de grâce, le Seigneur est avec vous. Vous êtes bénie entre toutes les femmes, et Jésus, le fruit de vos entrailles, est béni.
1: Sainte Marie, Mère de Dieu, priez pour nous pauvres pécheurs, maintenant et à l'heure de notre mort. Amen.
0: Je vous salue Marie, pleine de grâce, le Seigneur est avec vous. Vous êtes bénie entre toutes les femmes, et Jésus, le fruit de vos entrailles, est béni.
1: Sainte Marie, Mère de Dieu, priez pour nous pauvres pécheurs, maintenant et à l'heure de notre mort. Amen.
0: Je vous salue, Marie, pleine de grâce, le Seigneur est avec vous. Vous êtes bénie entre toutes les femmes, et Jésus, le fruit de vos entrailles, est béni.
1: Sainte Marie, Mère de Dieu, priez pour nous.
0: Je vous salue Marie, pleine de grâce, le Seigneur est avec vous. Vous êtes bénie entre toutes les femmes, et Jésus, le fruit de vos entrailles, est béni.
1: Sainte Marie, Mère de Dieu, priez pour nous pauvres pécheurs, maintenant et à l'heure de notre mort. Amen.
0: Je vous salue Marie, pleine de grâce, le Seigneur est avec vous. Vous êtes bénie entre toutes les femmes, et Jésus, le fruit de vos entrailles, est béni.
1: Sainte Marie, Mère de Dieu, priez pour nous pauvres pécheurs, maintenant et à l'heure de notre mort. Amen.
0: Je vous salue, Marie, pleine de grâce, le Seigneur est avec vous. Vous êtes bénie entre toutes les femmes, et Jésus, le fruit de vos entrailles, est béni.
1: Sainte Marie, Mère de Dieu, priez pour nous pauvres pécheurs.
0: Je vous salue Marie, pleine de grâce, le Seigneur est avec vous. Vous êtes bénie entre toutes les femmes, et Jésus, le fruit de vos entrailles, est béni.
1: Sainte Marie, Mère de Dieu, priez pour nous pauvres pécheurs, maintenant et à l'heure de notre mort. Amen.
0: Je vous salue Marie, pleine de grâce, le Seigneur est avec vous. Vous êtes bénie entre toutes les femmes, et Jésus, le fruit de vos entrailles, est béni.
1: Sainte Marie, Mère de Dieu, priez pour nous pauvres pécheurs, maintenant et à l'heure de notre mort. Amen.
0: Je vous salue, Marie, pleine de grâce, le Seigneur est avec vous. Vous êtes bénie entre toutes les femmes, et Jésus, le fruit de vos entrailles, est béni.
1: Sainte Marie, Mère de Dieu, priez pour nous pauvres pécheurs, maintenant et à l'heure de notre mort. Amen.
0: Je vous salue Marie, pleine de grâce. Le Seigneur est avec vous. Vous êtes bénie entre toutes les femmes, et Jésus, le fruit de vos entrailles, est béni.
1: Sainte Marie, Mère de Dieu, priez pour nous pauvres pécheurs, maintenant et à l'heure de notre mort. Amen.
0: Je vous salue Marie, pleine de grâce. Le Seigneur est avec vous. Vous êtes bénie entre toutes les femmes, et Jésus, le fruit de vos entrailles, est béni.
1: Sainte Marie, Mère de Dieu, priez pour nous pauvres pécheurs, maintenant et à l'heure de notre mort. Amen.

0: Ô Marie conçue sans péché,
1: priez pour nous, pécheurs.
0: Cinquième mystère lumineux, l'institution de l'Eucharistie. De l'Évangile selon saint Jean, Jésus dit, « Je suis le pain de vie. Ceci est mon corps livré pour vous, ceci est mon sang versé pour vous. » Dans cette dizaine, prions pour que nos cœurs s'ouvrent toujours au don de l'Eucharistie et que nous puissions témoigner du Christ toute notre vie. Notre Père qui es aux cieux, que ton nom soit sanctifié, que ton règne vienne, que ta volonté soit faite sur la terre comme au ciel. Je vous salue Marie, pleine de grâce, le Seigneur est avec vous. Vous êtes bénie entre toutes les femmes et Jésus, le fruit de vos entrailles, est béni.
2: Sainte Marie, Mère de Dieu, priez pour nous pauvres pécheurs, maintenant et à l'heure de notre mort. Amen.
0: Je vous salue Marie, pleine de grâce, le Seigneur est avec vous. Vous êtes bénie entre toutes les femmes, et Jésus, le fruit de vos entrailles, est béni.
2: Sainte Marie, Mère de Dieu, priez pour nous pauvres pécheurs, maintenant et à l'heure de notre mort. Amen.
0: Je vous salue, Marie, pleine de grâce, le Seigneur est avec vous. Vous êtes bénie entre toutes les femmes, et Jésus, le fruit de vos entrailles, est béni.
2: Sainte Marie, Mère de Dieu, priez pour nous pauvres pécheurs,
0: je vous salue Marie, pleine de grâce, le Seigneur est avec vous. Vous êtes bénie entre toutes les femmes et Jésus, le fruit de vos entrailles, est béni.
2: Sainte Marie, Mère de Dieu, priez pour nous pauvres pécheurs, maintenant et à l'heure de notre mort. Amen.
0: Je vous salue Marie, pleine de grâce, le Seigneur est avec vous. Vous êtes bénie entre toutes les femmes, et Jésus, le fruit de vos entrailles, est béni.
2: Sainte Marie, Mère de Dieu, priez pour nous pauvres pécheurs, maintenant et à l'heure de notre mort. Amen.
0: Je vous salue, Marie, pleine de grâce, le Seigneur est avec vous. Vous êtes bénie entre toutes les femmes, et Jésus, le fruit de vos entrailles, est béni.
2: Sainte Marie, Mère de Dieu,
0: je vous salue Marie, pleine de grâce, le Seigneur est avec vous. Vous êtes bénie entre toutes les femmes, et Jésus, le fruit de vos entrailles, est béni.
2: Sainte Marie, Mère de Dieu, priez pour nous pauvres pécheurs, maintenant et à l'heure de notre mort. Amen.
0: Je vous salue Marie, pleine de grâce, le Seigneur est avec vous. Vous êtes bénie entre toutes les femmes, et Jésus, le fruit de vos entrailles, est béni.
2: Sainte Marie, Mère de Dieu, priez pour nous pauvres pécheurs, maintenant et à l'heure de notre mort. Amen.
0: Je vous salue, Marie, pleine de grâce. Le Seigneur est avec vous. Vous êtes bénie entre toutes les femmes, et Jésus, le fruit de vos entrailles, est béni.
2: Sainte Marie, Mère de Dieu, priez pour nous pauvres pécheurs, maintenant et à l'heure de notre mort. Amen.
0: Je vous salue Marie, pleine de grâce, le Seigneur est avec vous. Vous êtes bénie entre toutes les femmes, et Jésus, le fruit de vos entrailles, est béni.
2: Sainte Marie,

0: Marie conçue sans péché,
1: priez pour nous qui avons recours à vous.
0: Prions le Seigneur. Dieu qui nous donne de vénérer en la Vierge Marie, la Mère de l'Espérance, accorde-nous par sa prière et son aide de mettre toujours notre espérance dans le bien du ciel, tandis que nous accomplissons nos tâches temporaires et d'obtenir un jour ce que nous attendons avec foi. Par Jésus-Christ, ton Fils, notre Seigneur, qui vit et règne avec toi dans l'unité du Saint-Esprit, Dieu pour les siècles des siècles.
1: Amen.
0: Le Seigneur soit avec vous. Que Dieu Tout-Puissant vous bénisse, le Père, le Fils et le Saint-Esprit.
1: Amen.
0: Notre-Dame de Lourdes,
1: priez pour nous.
0: Notre-Dame de Lourdes,
1: priez pour nous.
0: Notre-Dame de Lourdes,
1: priez pour nous.
0: Saint-Joseph,
1: priez pour nous.
0: Sainte Bernadette,
1: priez pour nous.

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0: Chers amis, auditeurs, auditrices de Radio Massaviel, bonsoir. En direct, en ce moment, je suis le Père Jo, le Père Jonas, accompagné de Monsieur et Madame Elisabeth et David Davila, qui sont les responsables des équipes Notre-Dame. Et nous avons Monsieur Patrice Faber, qui est celui qui nous met à l'antenne. Et on va commencer par ce qui est essentiel. Le Père Jo est là, Elisabeth et David sont là. C'est pour vous parler, vous fatiguer un tout petit peu, plus spirituellement, autour du centre diocésain Notre-Dame de Guadeloupe. J'ai dit fatigué, mais je sais que vous attendez ce projet-là avec beaucoup d'amour. Alors, on va commencer par vous dire bonsoir aux amis, auditeurs, bonsoir aux amis, auditrices, bonsoir aux grands-parents, à nos personnes âgées et surtout tous les malades. Et comment ne pas saluer dignement notre évêque qui nous fait confiance et qui se donne entièrement sur ce projet du centre spirituel pour l'Église, pour le diocèse, pour les diocésains, mais surtout pour toute la Guadeloupe. J'ai dit que c'est un projet qui c'est inédit en fait. C'est la première fois, après beaucoup de réflexions, après beaucoup de travail, eh bien nous croyons, hein, nous qui ni centre spirituel là ça, pas ni pont moyen, bon Dieu est avec nous. Alors, je salue aussi les amis du Copil qui ont travaillé pendant longtemps, un an et demi. Je salue notre vicaire général qui nous soutient énormément et tous les cinq groupes qui nous accompagnent dans ces animations. Si vous voulez, de préparation, d'ouverture, pré-ouverture du centre spirituel, le feu de la source, les équipes Notre-Dame, charismatique, et puis le groupe du rosaire, et enfin, voilà, le groupe Effusion qui va mettre le feu avec la joie et le bonheur à la clôture en décembre, le 5 décembre, si Dieu le veut, sur les activités. Alors David, bonjour, bonsoir David, comment
1: Bonsoir.
0: allez-vous?
1: Eh bien, ça va très bien.
0: On va
1: Et
0: te tutoyer, c'est
1: oui, il
0: mieux,
1: n'y a pas de
0: David.
1: souci.
0: Il a un beau sourire, hein, je vous dis ça à la tonne déjà.
1: Ça va très bien et c'est un réel plaisir d'être là aujourd'hui pour discuter de ce centre spirituel. Centre spirituel, comme tu l'as dit, hein, qui est c'est un moment très, très important pour la Guadeloupe, hein, puisqu'on n'a pas de centre spirituel. Et le fait d'avoir ce centre, je pense que c'est vraiment une ouverture spirituelle pour la Guadeloupe.
0: Voilà. Bonjour, bonsoir Elisabeth.
2: Bonsoir, Père
0: Comment
2: Jonas.
0: allez-vous?
2: Bonsoir, les auditeurs.
0: Comment allez-vous?
2: Ça va très
0: Ça
2: bien.
0: va?
2: Nous vous
0: Alors,
2: remercions pour cette invitation.
0: moi, j'étais ému de te voir à Capesterre, on va se tutoyer. Et comment vraiment tu appelais les familles, comment tu appelais tout le monde. Et non seulement s'engager autour des équipes Notre-Dame, mais engager les familles sur le premier samedi du mois de septembre. Alors, comment vous avez accueilli, Elisabeth, d'accord, cette invitation, l'invitation à faire partie des groupes qui animent ces sessions de préouverture en animation spirituelle pour le centre spirituel diocésain?
2: En fait, ça a été un honneur pour les équipes Notre-Dame de faire partie de ces cinq groupes qui font la préparation pour le temps de prière pour ce centre, ce futur centre spirituel. J'ai même pas envie de dire futur.
0: Oui.
2: Ijala.
0: Je te comprends. Ijala. Est-ce qu'on peut dire ça ensemble?
2: Ijala.
0: Ijala. Ijala.
2: Parce que grâce à la prière, comme nous avons vu au mois d'août, la prière, c'est vraiment notre centre, notre socle. C'est sur ça que nous vivons. Et avec le projet du mois de septembre, le 5, samedi 5 septembre, bientôt là, le thème famille en prière, famille debout, avec Notre-Dame, allons ensemble. Ben, le centre, ce sera vraiment les familles, toutes les familles.
0: Alors, ou entrer d'emblée à notre thème pour premier samedi d'animation spirituelle pré-ouverture. Mais nous péquer oublier non plus hein, le thème général. Ensemble oui, dans la prière, bâtissons un lieu saint pour la Guadeloupe. Est-ce qu'on peut dire ça ensemble? Et aussi hein, à la maison, est-ce qu'on peut dire ça ensemble? Ensemble, dans la prière, bâtissant un lieu saint pour la Guadeloupe. Bon, alors, nous dit Jala, moi qui reprends toujours parole évêque en moi, hein, parole Monseigneur qui dit nous tout le temps que moi, en papa, et en quoi bien le fait de dire que c'est déjà là, ça nous incite encore. Ça incite encore au doyenné, ça incite encore. Si vous voulez, nos aînés hein, dans la foi, pour que nous puissions vraiment nous engager sur ce beau chemin, le chemin qui nous conduit vers un lieu saint. Et il s'avère que notre pèlerinage sur cette terre comme chrétien a pour but vraiment ce chemin vers la sainteté. Voilà.
2: Exactement.
0: Et si nous cheminons ensemble dans la prière, à dans l'écoute à parole à bon Dieu, à dans l'amour à bon Dieu, mais comment ne pas arriver à atteindre cet objectif qui est le chemin de notre propre sainteté. Qu'est-ce que vous en dites, David?
1: Ah, je trouve que, comme tu l'as dit, hein, c'est vraiment se rapprocher de ce chemin de la sainteté, mais le saint spirituel, comme tu l'as précisé, il est déjà présent. Il est en nous. Il faut le vivre. Il faut que tout le monde puisse adhérer à ce projet et le porter parce que c'est en nous. Et nous avons senti, nous avons travaillé sur ce projet-là, ça. Nous avons senti qu'il est en nous et nous n'y avons énergie, pas possible, qui a fait que nous avons senti que ce projet-là, ça qui aboutit.
0: Amen. Amen. Amen. Il est en nous, ce projet-là, ça. Et qu'en pensez-vous, Elisabeth, avant de nous passer à dans thème la prière 5 septembre-là?
2: Bon, en fait, c'est un projet qui vraiment qui tient nous à cœur. C'est vraiment, en fait, on sent l'énergie lorsqu'on passe dans les paroisses, parce qu'on n'a pas fait que Capesterre, on a fait d'autres paroisses, on n'a pas pu toutes les faire, mais en passant dans les paroisses, on a senti que le centre, c'était qu'une question, c'était ce qui manquait, c'est d'ouvrir les portes. Mais c'était déjà dans les cœurs de des personnes avec qui nous avons pu parler.
0: Mais vous voyez, Elisabeth, je n'ai pas envie de couper la parole, mais je ne veux pas oublier ça. Et je crois que c'est ça le but, en fait, de ces premiers samedis-là. Pendant 5 mois, août, septembre, octobre, novembre, décembre, voilà, nous voulons mobiliser les diocésains, les pratiquants, mais ceux aussi qui ne pratiquent pas, parce que ce centre-là, ce sera pour vous. C'est aussi qui ne croient pas encore, ce centre-là, ce sera pour vous. Les enfants, d'accord? Les familles, les familles. Nous voulons mobiliser déjà tout le monde pour que, à l'ouverture de ce centre, que tout le monde soit vraiment un canal de communication par rapport à l'existence et par rapport à tout ce que nous aurons à vivre dans ce centre. Et je crois, si spirituellement, nous jamais t'aimons-nous à d'un pâte là, nous jamais t'aimons-nous à d'un travail là, ben ce sera, voilà, ce qui reste à faire, eh ben c'est, comme on vient de dire, nous c'est l'Église, et l'Église c'est nous toutes, marchons ensemble. Ce sera ensemble, d'accord, sur le niveau matériel, que nous porterons la réalisation de ce projet-là. En tout cas, mes chers amis, nous sommes là. On veut pas vous convaincre, hein, mais nous vous portons cette bonne nouvelle. Pas vrai, David? Pas vrai?
1: Oui.
2: Amen.
1: Amen.
0: Pas vrai, Elisabeth?
2: Exactement.
0: Nous, on ne force personne. On ne veut convaincre personne sur le bienfait de... Mais sauf que, évêque en nous, Monseigneur Philippe, il fait nos confiances.
2: Exactement.
0: En validant tous ces 5 samedis-là. Et nous pas qu'à inviter autorité en nous, à dans lieu, panimoun. Non, faut nous porter mon œuvre. Alors, là où vous êtes là, nous serons le 5, demain c'est 1er septembre, c'est ça?
2: Exactement.
0: Donc c'est déjà la rentrée, si vous voulez. Donc venez prier pour le centre Et d'une pierre, on va faire plusieurs coups, en fait. Mais venez aussi y présenter toutes vos demandes pour cette nouvelle rentrée, que ce soit pastorale, que ce soit scolaire, que ce soit universitaire. Mais on sera ensemble dans une ambiance vraiment bon enfant, où nous allons... Alors, David et Elisabeth vont présenter les détails de la journée, d'accord, de ce centre-là, de ce samedi 1er 5 septembre. Mais je vous préviens, quand on vient là-bas, il y a tellement une ambiance de bon enfant dans la prière, la louange, l'enseignement, le partage, l'Eucharistie, l'adoration de Saint-Sacrement. Et puis à midi, on prend le temps de partager ce que nous avons. Moi, on pensait vraiment, venez, nous vous attendons, nous vous attendons. Moi, en Tahémé, voilà la cour presbytère et l'église Notre-Dame du Rosaire remplie. Oui. Pas avec l'auto, hein, pas avec l'auto.
2: Oui,
0: plein monde à Nakaza, voilà. Et puis, venez avec bon tibétain pour nous partager quand même. Moi, je crois que c'est ça, la spiritualité, la foi. Oui. Mais il faut qu'on puisse témoigner la joie de l'évangile. Qu'est-ce que vous en dites? Il faut qu'on puisse témoigner que le Christ, il est bien vivant. Nous avons en nous cette joie. Qu'est-ce que vous en pensez?
1: Oui, et quand le Christ est présent en nous, franchement, on a la joie de vivre. Hein. Même si on est en difficulté, mais on a senti que ni l'amour à Christ
0: mais
1: là-dedans.
0: Mais dis ça encore.
1: Même si on est en difficulté, on a senti l'amour à Christ là-dedans. Et au pays, il est là où vous voulez. Bon Dieu qui a accompagné. Et c'est pour ça qu'on a, nous qui attendons tous, il faut que vous soyez tous présents à Cadet Sainte-Rose le 5 septembre avec nous.
2: Exactement. Et en fait, avant d'être aux équipes Notre-Dame, on priait. Mais en fait, le fait que tout un chacun puisse s'investir dans les paroisses, dans un mouvement, à la chorale, qu'importe, même, en fait, tu sens la présence du Christ avec toi, même au travail. Donc là, c'est vraiment formidable. La vie, vraiment, quel que soit hein, le groupe dans lequel qu'on pourrait contribuer, s'investir pour le diocèse, ah non, vraiment, on a vraiment, vraiment, ah ouais. Ce qu'on donne, on reçoit encore plus.
0: Amen.
1: Et ce que j'ai à dire, si tu as remarqué, le fait qu'on travaille en collaboration avec les groupes du diocèse, il y a une certaine entente jamais vécu ça avant. Donc je pense que le centre spirituel est déjà en train de faire un travail quand nous pouvons.
0: Bonjour, l'esprit s'est metté par là ça en bouche parce que c'est ça qu'elle dit. Je voudrais remercier vraiment les représentants et les membres de ces cinq groupes qu'on a mentionnés au début, mais particulièrement le groupe Feu de la Source. Le Feu de la Source a mis feu le premier samedi, le 1er août, et ils nous ont montré le chemin.
2: Exactement.
0: Moi, quand je suis arrivé là-bas, ça, c'est un petit témoignage. Mes amis, pour ceux qui n'étaient

0: et qui nous ont fait louer pendant toute
1: Toute
0: la
1: la
0: journée. Mais je
1: journée.
0: peux vous dire, chanter c'est difficile, chers amis. Louer sans musique c'est difficile. Et ces gens-là, ces jeunes-là, du feu de la source, nous ont fait danser sans musique, mais avec leur voix, avec la foi, avec la joie. Moi, j'ai jamais vu ça, en fait, en réalité. Et c'est après qu'ils me disent, ah oui, nous faisons, ça fait longtemps qu'on chemine avec Effusion. Et j'ai dit, là que j'ai compris quelque chose. Bon, alors, moi, j'ai l'impression que vous avez un défi, hein. Je serai là, hein, mais nous aurons un défi quand même. Qu'est-ce que vous en dites? Avant d'entrer dans le thème, mais nous aurons quand même, vous aurez un défi, hein, et les équipes Notre-Dame. C'est vrai que c'est un travail ensemble, mais vous êtes d'accord?
1: Oui, c'est un travail ensemble, mais en fait, ce n'est pas. En fait, nous sommes complémentaires.
0: C'est ça.
1: Nous sommes complémentaires parce que chaque mouvement, chaque groupe a sa conception des choses.
0: Voilà.
1: Et nous sommes tous là pour le Seigneur. Donc,
0: Et c'est le point commun, en fait.
1: exactement. Donc, du coup, on va se laisser, comment dire,
2: Imprégné,
1: imprégner, merci,
0: transporté.
1: par l'Esprit Saint.
2: Et on fera
1: Et
2: le
1: on
2: maximum.
1: fera le maximum. Mais ça sera possible si le diocèse au complet est là.
0: Ah non, nous t'es content même. Nous t'es content même. Mais quand il y a des visages à jote, moi, fatigué. Mais quand il y a des visages à jote, c'est mon ami, on paye à notre chaillot. Et le plus souvent, quand on ne fait pas souvent en radio, on est stressé. Mais vu qu'ils savent ce qui est déjà en train de mijoter là pour le 5, ben David et Elisabeth, ils paient. Ou pas moi ça, monsieur Faber. Ils paient à Adam Thiago. Alors, il ne faut nous pas arrêter pas comme ça, hein, parce que nous pas quoi aborder. Et j'ai 32, nous pas quoi aborder, et thème
1: De
0: jour
1: la
0: là.
1: journée,
0: Alors,
1: exactement.
0: le thème de la journée, mes amis, bon, c'est sur quoi nous allons vraiment vous interpeller. Est-ce qu'on peut prendre le thème ensemble? L'idée ensemble, là, moi j'aime bien. Alors,
3: Famille
0: famille en
3: en
0: prière,
3: prière, famille
0: famille debout,
3: debout, avec
0: avec
3: Notre-Dame,
0: Notre-Dame,
3: allons
0: allons ensemble.
3: ensemble.
0: Est-ce qu'on peut reprendre ça? Et à la maison, mes chers amis, dites avec nous,
3: Famille
0: Famille en
3: en prière,
0: prière,
3: famille
0: famille
3: debout,
0: debout,
3: avec
0: avec
3: Notre-Dame,
0: Notre-Dame,
3: allons
0: allons
3: ensemble.
0: ensemble. Moi, trouver une série de belles mots. Une série de belles paroles. Famille en prière, la prière. Ça vous dit quoi? Famille debout. Donc à comprendre, si Jésus-Christ pas fait colonne vertébrale famille, là, nous péqués debout. Est-ce que vous êtes d'accord avec ça? Nous péqués debout.
1: Exactement, surtout que les équipes Notre-Dame, on est un mouvement de couple spirituel, enfin, on est vraiment basé sur la spiritualité conjugale.
0: Parlez-nous de l'équipe
1: Donc,
0: Notre-Dame, ça a
1: voilà.
0: café.
1: Donc, aux équipes Notre-Dame, c'est le couple. Donc, le couple qui dit couple dit
0: C'est
1: famille.
0: ça.
1: Donc, le thème de samedi là, ça tombe à point nommé.
0: Ben oui, famille en prière, famille. Moi, mais ça même,
1: Oui,
0: famille debout.
1: exactement. Et dans notre vie, on privilégie pour vivre selon l'Évangile. Donc, on essaie, nous ne sommes pas des saints, mais on essaie du
0: Personne ne
1: mieux que
0: l'est.
1: l'on peut de pouvoir, dans toutes nos actions, tout ce qu'on fait, que ce soit au travail, à la maison, quel que soit ce que l'on fait, on essaie d'être au plus près de l'Évangile. Donc, c'est une voie pour être heureux, mais heureux en couple, heureux en famille. Et pour pouvoir arriver à ça, il faut travailler. Il
0: Ah
1: faut travailler, ça ne se fait pas tout seul. Donc, on a toute une pédagogie que chacun suit à son rythme. Il y en a qui avancent plus vite, il y en a qui avancent plus lentement, c'est pas grave. L'essentiel, c'est que quand tu commences au début d'année, quelques mois après, il faut qu'il y ait un changement. Le changement peut être petit, le changement peut être rapide, ou bien tu peux passer plusieurs années, ça progresse lentement, et tout d'un coup, il y a une évolution. Chacun, c'est ce qui est important, chacun avance à ton rythme. Tu nous disais pourquoi est-ce qu'on était si heureux. C'est parce qu'on nous accepte aux équipes Notre-Dame comme on est.
2: Non, voilà. Amen. Je dirais qu'on nous accepte comme on est, on évolue à notre niveau et c'est vraiment important de développer cette spiritualité conjugale à deux. En fait, on apprend, c'est-à-dire au début, ce qu'on a connu au niveau du mariage,

0: la fondation du mariage, on apprend à revivre cette fondation du mariage en fait au niveau des équipes Notre-Dame.
1: Voilà.
0: Et ce qui m'a marqué, hein, je peux le dire, hein, avant les équipes Notre-Dame, j'étais un peu dispersé. Et avec les équipes Notre-Dame, avec tout ce qui a été fait, en fait, j'ai beaucoup évolué dans ma vie spirituelle. Et là, franchement, je suis vraiment heureux d'avoir le Seigneur dans ma vie. Et ça, c'est grâce aux équipes Notre-Dame. Voilà. Ah. Une famille, un couple qui est heureux, c'est une famille qui se porte bien. Les enfants se portent bien. Le couple qui se porte bien et la famille qui se porte bien peut s'investir au niveau de l'Église. Une famille qui s'investit au niveau de l'Église, ce sont des paroisses qui fonctionnent bien et c'est une Guadeloupe qui s'améliore.
2: Ah, mais ça, c'est clair. Ah,
1: voilà.
2: Ça, c'est clair. Est-ce que vous avez rappelé Tichante la Sano Kachate? En famille,
1: en peuple, en Église.
2: De bonne et belle voix.

0: Voilà, nous sommes de retour. David, ça va?
1: Oui, ça va.
0: Elisabeth, ça va?
2: Parfait.
0: J'ai parlé à David et Elisabeth et David ont répondu. C'est formidable. Alors, chers amis, on se disait au plateau, pendant cette pause en famille, en église, en peuple, que l'Esprit Saint, vraiment, il y a cette connexion, parce qu'on a commencé à chanter un a cappella. Et alors que c'était une musique qui a été présélectionnée par nos amis David et Elisabeth, comme quoi l'Esprit Saint est là. Alors,
2: Exactement.
0: mes chers amis que j'aime beaucoup, Elisabeth et David. Alors, on entre vraiment dans les détails de samedi 5 septembre. On a mentionné le thème tout à l'heure. Est-ce que vous pouvez dire le thème?
2: Alors,
0: En prière,
2: en
0: en
2: famille,
0: famille,
2: alors famille en
0: prière,
2: prière, famille
0: famille
2: debout,
0: debout,
2: avec
0: alors
2: Notre-Dame, allons
0: alors
2: ensemble.
0: Ensemble. Voilà.
2: C'est ça le thème de la journée.
0: Donc, qu'est-ce que ce thème-là, qu'est-ce que vous voulez dire aux familles et aux gens, aux fidèles, aux diocésains, par rapport à ce thème-là?
1: En fait, le message qu'on veut transmettre, en fait, que une famille en prière, c'est une famille qui peut aller très très très loin, en fait, au niveau de sa vie, mais au niveau de sa vie spirituelle. Une famille en prière ne peut être qu'une famille debout.
2: Exactement. Et en fait, c'est que c'est vraiment, comme on dit, le nanan, le centre, la base, en fait, de la famille chrétienne, c'est vraiment la prière. Et lorsque l'on prie, on se confie à Dieu. En fait, c'est qu'il y a des choses que l'on peut surmonter, que je pense, moi, personnellement, que ça aurait été vraiment des difficultés vraiment insurmontables, mais grâce à la prière, on se met debout. Voilà.
0: Vous insistez sur la prière. Je ne sais pas si j'ai eu la possibilité de dire ça ici, sur l'antenne de Radio Samuel, mais le feu pape François, ça fait
2: Oui.
0: partie de mes livres de chevet, j'en ai plusieurs. Le feu pape François a écrit vraiment un livre intitulé La prière. Et il commence par dire que la prière, c'est un doux devoir. C'est un doux devoir. Mais ce n'est pas un devoir qui vient de l'extérieur, mais c'est un devoir qui vient de notre foi, de notre attachement au Christ. Tout à l'heure, vous avez parlé, par rapport aux équipes Notre-Dame, comment il faut travailler. Il faut que les gens comprennent, travailler, ce n'est pas, vous voyez, nous forcer, être dans les difficultés, et c'est
2: Non.
0: dur, dur, mais dimanche, l'évangile de dimanche. Jésus, dans l'évangile de dimanche, nous rappelle que celui ou celle qui veut me suivre, tu dois prendre ta croix, tu dois
2: Exactement.
0: travailler.
2: Oui.
0: Ta vie ne changera pas,
2: Oui,
0: je ne suis
2: si
0: pas en
2: tu
0: train de
2: veux.
0: prêcher, hein, d'accord? Ta vie ne changera pas comme chrétien, comme ami de Jésus, si tu ne prends pas ce chemin de prière.
2: Exactement.
0: Ta famille ne sera pas debout, mon ami. Pas n'est bon moyen pour former l'un debout, pour nous peut vivre dans la joie, pour nous peut comprendre nous, pour nous peut manger à table ensemble, pour nous peut prier ensemble. D'accord? Avant de dormir, les joues là l'ouvrir, et même autour d'une simple bénédicité, si nos cœurs, nos habitudes ne sont pas portées par la prière. Alors, nous qu'à parler d'un butin sérieux, les nous qu'à dire famille en prière, famille debout, tellement tini problème dans ces familles-là. Tellement tini problème, ni on l'obitait qui a mâché, hein.
2: Oui.
0: On n'est pas des prophètes de malheur, mais c'est vrai, c'est vrai. Mais il faut vraiment que nous incitions nos familles à reprendre la route comme les disciples d'Emmaüs, d'accord, dans l'évangile de Saint-Luc, comme les disciples d'Emmaüs, au point, à force de cheminer, de marcher avec le Christ qui est juste à côté de nous, qui est juste à côté de nos familles. Quand on arrive au bout, Mais on dit, comme les disciples m'ont dit, Seigneur, reste avec nous. Mm-hmm. Nous voulons que tu sois dans nos maisons. Nous voulons que tu sois dans nos prières. Nous voulons que tu sois dans la vie de nos enfants. Nous voulons que tu sois dans les projets que notre famille, que nos familles veulent construire. Toujours avec toi. Rien sans toi. Rien sans ta grâce. Qu'est-ce que vous en pensez? Moi, je crois que ce soir, nous avons la possibilité vraiment d'encourager les gens, d'encourager nos familles, la famille guadeloupéenne, aller vers la prière.
2: Oui. Mais en fait, en passant en paroisse, il n'y a pas longtemps, j'ai vu un grand panneau dans une église. C'était une phrase du pape François, c'était « Le premier devoir de la vie... »
0: C'est Amasabiel, c'est le père Jo qui avait mis le panneau.
2: Mais en fait, je voulais que les paroissiens regardent autour d'eux pour savoir si c'était dans leur paroisse ou pas. Le premier devoir de la vie, c'est la prière. Uh-huh. Pas une prière comme des perroquets, mais la prière faite avec le cœur.
0: Alléluia. Amen.
2: J'ai vu ça, je me suis dit, il faut que je prenne une photo.
0: C'est vrai.
2: C'était.
0: Vous voyez cette phrase-là? Oui. Ça m'a bouleversé en lisant le pape François.
2: Exactement.
0: Et c'est pour ça l'idée. Vous savez, on est à Massabiel. On ne parle pas de Massabiel, monsieur Faber.
2: C'est pas la phrase.
0: Mais on est à Massabiel. Et vraiment, c'est une paroisse, c'est la paroisse de mon cœur. Franchement, les autres aussi. Hein. Mais à Massabiel, tu reçois plein de monde. D'accord? Mm-hmm. On est tous là pour la Vierge. Et quand l'Eucharistie, c'est quoi? L'Eucharistie, c'est la plus grande des prières. Mm-hmm. Et l'image qu'il y a autour, il faut décrire, le peuple, il était en pleine consécration.
2: Exactement.
0: Il s'agenouillait. Et on a le calice, on a tous les oblats sur la table. Et puis, il dit cette phrase.
2: Oui.
0: D'accord? Et la messe est pour rappeler aux gens. C'est pas une prière, voilà, de perroquet.
2: Ouais.
0: Mais c'est une prière, vraiment, en regardant déjà l'attitude du pape, tu vois qu'il est, qu'il y a une
2: paix.
0: Une paix, mais c'est, il y a vraiment une cohérence dans ses gestes et sa prière et son attachement au Christ.
2: Mm-hmm.
0: Et donc, moi, je crois que c'est pour cette raison, la messe est la plus grande des prières, parce que le Christ, il prie avec nous, et le Christ, il prie pour nous.
2: Voilà.
0: C'est pas pour rien qu'on dit aux gens qu'il faut à la messe. Non, pas qu'à dire, venez à la messe, venez écouter l'abbé là, non. Venez à la messe, parce que c'est la plus grande de toutes les prières. Elle est grande parce que le Christ est avec nous.
2: Mm-hmm.
0: Il est avec nous. Donc, moi, je crois que le 5, pour nous montrer ce monde-là, pour nous montrer cette famille-là, Vini avait Timoun, Madame, Missier, un couple, d'accord? Mais pour nous montrer, nous, la prière, c'est pas répété, en fait.
2: Voilà, exactement. La prière, en fait, ça vient du cœur. Il n'y a pas besoin de... Il n'y a pas de compétition.
0: Non.
2: C'est que tu dis ce que tu penses. Même si c'est un français, c'est ton français, c'est ton créole, c'est la langue que tu as envie de parler, ben tu fais ta prière comme tu as envie. Et ne vous inquiétez pas, aux équipes Notre-Dame, nous sommes habitués à accepter tout le monde à son niveau. Il y en a qui peuvent tenir pendant 2 minutes à prier non-stop. Il y en a, pour l'instant, ils sont dans « Merci Seigneur, Amen ». On accepte, accepte les gens comme ils sont.
0: L'essentiel, c'est de prier.
2: Exactement.
0: Comme des enfants de roi. C'est
2: mais
0: ça.
2: Oui, ça vient
0: comme
2: du cœur.
1: Ouais.
2: Donc,
1: et,
2: c'est l'essentiel.
1: Et je dirais aussi qu'il y a la prière familiale et la prière conjugale qui apportent beaucoup au niveau de la famille.
2: Oui, parce
1: donc,
2: que
1: ouais.
2: C'est dans la pédagogie des équipes Notre-Dame. Mais en fait, il n'y a pas que la prière personnelle. Il y a la prière en couple et aussi la prière en famille. Voilà.
0: Alors, est-ce qu'on peut passer sur le déroulé de la journée?
2: Oui.
0: Je vais juste mentionner les heures et vous dites le contenu, en fait.
1: Oui.
2: D'accord.
0: On sait ce qui se passe. Hein. C'est à 8h30, accueil, installation. Je crois
2: exactement.
0: Que ce moment-là est extrêmement important.
2: Oui.
0: Comment nous accueillir avec la joie, avec la sincérité et savoir pourquoi on est là. Vous êtes d'accord, David?
1: Oui, accueil, sincérité, amour et montrer la joie qu'on a eue pour la préparation de cette journée.
2: Bien sûr. Et les paroissiens qui vont arriver, on est persuadés, ils vont arriver avec la joie. Et ceux qui savent faire des clins d'œil et qui ont écouté l'émission, là, ils vont nous faire un clin d'œil en rentrant.
0: C'est vrai?
2: Oui, on sent ça.
0: Donc, à quel est-ce qui est bon?
2: Oui.
0: Faut nous n'imoun. Nous qu'à attendre les autres, nous comment les autres vini, ils veulent jouer, nous, ils veulent ça, les autres tini, mais à quel est-ce qui est-ce qui est-ce qui est-ce là pour accueillir les autres? Alors, à 9h, c'est quoi que vous avez choisi comme dévotion à 9h? Moi, je suis curieux.
2: Bon, en fait, c'est là. Alors, il y aura le chapelet, la dévotion mariale et la communion réparatrice qui va commencer à ce moment.
0: Alors, pourquoi le choix de la communion réparatrice?
2: La communion réparatrice, ça s'est révélé parce qu'en fait, où la paroisse qui nous accueille est inscrite dans un processus de dévotion, de communion réparatrice chaque premier samedi du mois.
0: Ah,
2: donc, nous l'avons intégré.
0: Parfait.
2: Voilà, nous avons intégré à tout cela.
0: Eh bien, nous, à Casasemoun, là, si nous n'avons pas fait ça, il était permis de nous avoir. Alors, vous avez bien intégré. Oui. Père Antoine Bourguignon, peut-être qu'il a écouté. Non, mais vous avez bien intégré, intégré, et habité à Mounla, à dérouler la journée là. Et ça fera. Ça. Tu vois, c'est ça, je crois que c'est ça l'unité, en fait.
2: Oui, parce qu'en fait, il faut accepter. Et en plus, cette partie ne sera pas faite que par les équipes Notre-Dame.
0: C'est
2: nous
0: ça.
2: Avons fait appel à d'autres groupes du diocèse. Mm-hmm. Donc là, il y en a qui nous ont déjà répondu, d'autres pas. Donc, mais il faut venir voir pour voir qui sera là.
0: À 10h,
2: oui.
0: Nous avons l'enseignement.
2: Exactement.
0: Sur le thème que vous avez mentionné.
2: Exactement. Enseignement qui sera fait par le père et Monique aussi.
0: Ah, c'est un confrère spiritain.
2: Voilà.
1: Et je demande aux paroissiens de venir pour voir le père Emery en action, hein, puisque...
2: Surtout l'entendre, les
1: ouais, surtout l'entendre, hein, puisque...
0: Je dis l'amour, là.
2: Parce qu'en fait, nous avons l'occasion d'écouter un de ses enseignements au mois de février. Et là,
0: un petit canal.
2: Okay. Et en fait, c'était vraiment, ça correspondait à notre journée avec Marie. Et puis, ça correspondait en fait. Mm-hmm. Donc voilà. Donc, nous avons fait appel à lui. Et
0: en tout cas, le père Emery était avec moi là à Gombert. Et peut-être qu'il est en train d'écouter, ou bien il va écouter après. Père, alors on est en train de te dire, voilà, tu auras une belle responsabilité samedi pour faire que les familles aiment davantage la prière et que nos familles soient debout pour avoir la force afin d'élever et relever ceux qui sont tombés et ceux qui sont faibles, en fait.
2: Voilà.
0: Alors, à 11h, on a... qu'est-ce que vous avez à 11h?
2: Alors,
1: Oraison, en lien avec le thème.
2: Et aussi, il y aura l'adoration
0: du Saint-Sacrement. Moi, je crois que c'est le moment vraiment où les cœurs sont unis. David, est-ce que vous aimez l'adoration du Saint-Sacrement, David?
1: Oui, c'est un moment, vraiment, je dirais, c'est un moment de partage avec le Christ. Moi, c'est ce que je dis. Mm-hmm. On a vraiment ce cœur à cœur.
2: Voilà, parce qu'en fait, l'oraison, parce qu'en fait, aux équipes Notre-Dame, nous avons une école d'oraison. C'est une spécificité que là, ce sera l'occasion de faire découvrir et en même temps, en fait, pas à 11h, mais pendant la journée, cette oraison... Cette initiation à l'oraison sera aussi proposée aux enfants. Parce que les enfants sont les bienvenus. Parce qu'on est en famille.
0: Oui, en famille. Mais aussi, le centre spirituel, c'est pour les enfants, les pré-ados, les grands ados, les jeunes. Mais tout le monde, en fait.
2: Tout le monde, voilà. Donc, il y aura le col d'oraison qui sera...
0: Ça, c'est une belle initiative, ça.
2: Voilà, qui sera présente pour pouvoir proposer l'oraison. Faire un cœur à cœur avec le Christ.
0: Okay.
2: Ouais. Pendant le moment d'adoration.
1: Comme tu as quand même précisé qu'il y a l'oraison proposée aux enfants, mais pendant cette journée, il y aura aussi des ateliers qui seront proposés aux enfants pendant toute la journée.
0: OK.
2: Voilà.
0: Okay.
2: Donc, les enfants pourront soit rester avec leurs parents et puis soit aller dans les ateliers. Voilà. Ils ne sont pas obligés de rester toute la journée dans les ateliers. C'est vraiment... Et tout sera tourné sous le même thème. Famille en prière, famille debout.
0: En tout cas, ce qui est intéressant, je crois que ce sera un bon moment béni, mais surtout un bon moment d'apaisement pour apaiser les enfants afin qu'ils fassent leur entrée vraiment avec le Christ, avec
2: exactement.
0: Dans cette ambiance de prière en famille, quoi.
2: Voilà, exactement.
0: Mais mes chers amis, j'en attends ça, hein. Nous qu'attendons autres, avec cet immune là, avec ces jeunes là, Monsieur Faber, on y dit mon, hein, on y famille en prière, hein. Nous qu'a montré l'exemple. Voilà.
2: Oui.
0: Alors et on continue avec le déroulé. Et à 11h30, on aura la prière, la plus belle des prières, non ?
2: Bien sûr,
0: la
2: exactement.
0: Plus grande des prières.
2: L'Eucharistie.
1: Ouais.
0: Et je crois que ce sera célébré par le père, père
2: Roland.
0: Voilà,
2: ouais.
0: Le curé
2: de
0: Bémao.
2: Exactement.
0: Voilà.
2: Et qui nous a fait l'honneur de dire oui.
0: C'est formidable.
2: Exactement.
0: Les prêtres, qu'est-ce que vous pensez ? Les prêtres sont gentils.
2: Ben oui.
0: Quand on les invite pour célébrer le Seigneur, vraiment, c'est difficile qu'on dise non. Et donc, on est très content de l'avoir, le Père Roland.
2: Bien sûr.
0: Le Père Roland.
2: En fait, nous avons envoyé l'invitation à plusieurs prêtres.
0: Oui.
2: Et il y en a qui nous ont dit volontiers qu'ils seront là. Bon,
0: c'est
2: après,
0: ça.
2: Il y en a qui avaient déjà des obligations.
0: Mm-hmm.
2: Mais bon, déjà, nous les remercions, en fait, hein, de pouvoir participer à cette journée physiquement ou par la prière, qu'ils puissent nous soutenir et soutenir les familles.
0: Bon, de toute façon, nous attendons nos confrères prêtres, de
2: bien
0: toute
2: sûr.
0: Façon. D'accord ?
2: Oui.
0: Parce que ce projet-là, il nous faut visuellement, visiblement, montrer l'unité et porter ce projet-là ensemble.
2: Mais moi, j'étais projet paroissial, diocésain, ils sont là.
0: Tout prêtre que je suis, la dernière fois, franchement, j'étais très ému et très touché par la présence de tous ces confrères,
2: oui.
0: Voilà, autour de notre évêque.
2: Exactement.
0: Et notre vicaire général. Donc, mes chers confrères, nous vous attendons le 5. Venez, venez ben nous force là.
2: Ouais.
0: Venez ben équipe Notre-Dame force là.
2: Vinba
0: diocèse là, force là. T'as raison de faire ça parce que Monseigneur nous demande de dire c'est un projet centre spirituel diocésain.
2: Voilà. Ce n'est pas le projet des équipes Notre-Dame, ce n'est pas le projet d'une commune ou d'une paroisse, c'est vraiment pour toute la Guadeloupe.
0: Exactement.
2: Et quand ce sera effectif, ce ne sera pas que pour la Guadeloupe, ce sera pour toute la Caraïbe
0: exactement.
2: Et le monde entier.
0: Oui,
1: parce que je voulais dire, le monde entier.
0: Oui, parce que nous, en discutant dans le copil et avec Monseigneur, on l'a souligné.
2: Mm-hmm.
0: Vous savez, la Guadeloupe, c'est une destination touristique. Mais pourquoi ne pas penser et prier pour que ce soit une destination spirituelle.
2: Oui, mais pourquoi ça nous est paru très, très logique. C'est parce qu'en fait, les équipes Notre-Dame, c'est un mouvement international.
0: Oui.
2: Donc, lorsque nous avons rencontré les Brésiliens en Italie il n'y a pas longtemps, enfin en 2024,
1: oui.
2: Et nous avons aussi rencontré les Mexicains ou les Italiens eux-mêmes, ben,
1: on s'est dit, pourquoi pas en Guadeloupe?
2: Ben oui, parce que pour eux, c'était normal de pouvoir voyager et de pouvoir allier vacances détente et spiritualité. On n'avait pas de centre. Maintenant, ça sera fait.
0: Donc, en rencontrant nos amis à l'international, on pourra leur dire,
1: voilà.
0: Nous vous attendons en Guadeloupe. Hein. Nous vous attendons
2: exactement.
0: En Guadeloupe. Bon, alors, à 12h45, ce sera le moment de partage.
1: Le moment
0: vous voulez dire quelque chose?
1: Oui, le moment du repas fraternel. En fait, comme on l'a précisé, hein, chacun est invité à apporter un plat salé ou sucré ou une boisson. Et le but vraiment, c'est de pouvoir partager. Voilà.
0: Moi, quand dis autres, dernier, voilà, ça t'est belle même.
1: Oui.
0: Mais donc, moi, pas t'es allé manger. Parce que pas t'es dit temps. Et puis, voilà. Mais on voit tout le monde qui a dit, frère, moi, mis ça. Au final, assiette à eau.
1: Assiette à eau
0: remplie avec l'amour du partage, en fait.
2: Voilà. Oui, et surtout qu'ils n'oublient pas d'emmener leur gobelet,
0: c'est
2: leur
0: ça.
2: Assiette
0: c'est
2: et
0: ça.
2: Leur couvert.
0: Voilà. Donc, attends, ces amis, moi, là, à ces radios, moi, ça vient.
2: Tout le monde mangeait, dernier voilà.
0: Ah oui, tout le monde. Et t'es ni graisse encore.
2: Bien sûr, voilà. Exactement.
0: Voilà. Alors, et à 14h,
2: oui.
0: Qu'est-ce que nous aurons comme activité
1: donc,
0: à 14h?
1: À 14 heures, donc ce sera un échange à propos du centre spirituel Notre-Dame de Guadeloupe. Hein. Voilà.
0: Voilà, on a bien dit un échange. Oui, tu voulais dire.
1: Oui, j'ai bien dit un échange. Le but, c'est vraiment de se questionner par rapport à ce centre spirituel et aussi de pouvoir faire en sorte que certains intervenants qui seront là puissent pouvoir dire le centre spirituel va. J'entends un petit bruit. Le centre spirituel, exactement.
2: Enfin, ce qui sera dedans, ce ne sera pas simplement des bâtiments, mais vraiment. Voilà, pour qu'ils puissent découvrir vraiment ce qu'il y a, il faut qu'ils viennent.
0: Ben oui, c'est ça, ouais, c'est ça, c'est ça. On voilà. ne va pas tout étaler.
2: Ouais. On va pas tout étaler.
0: Mais il y a une précision quand même pour ce samedi à porter, parce qu'il faut que nous soyons honnêtes aussi. D'accord? Le COPIL est en plein boulot, vraiment, pour adapter, si vous voulez, la configuration physique du centre spirituel. Donc, je me permets de le dire, ce qui fait que il y aura une présentation de préférence spirituelle, d'accord?
2: Okay.
0: Le contenu spirituel. Après, s'il y a d'autres questions, on pourra de loin montrer l'espace physique, voyez? Mais on va surtout présenter la dimension spirituelle et puis bon, peut-être quelques photos, d'accord? Du plan, tout et tout, voilà. Mais il n'y aura pas de grands détails parce que c'est pas encore le projet fini. C'est important d'être honnête sur cette question-là. Voilà.
2: Mais ça va toujours rester un lieu de rencontre, de formation.
0: Oui. Rien ne change.
2: Voilà.
0: Rien ne change. Et c'est-à-dire l'objectif du centre, vraiment, ça changera en rien.
2: D'accord.
0: D'accord.
2: Oui. Non.
0: Et puis, à 14h45, je crois que c'est le bon moment, le temps où nous allons prier pour le centre.
2: Exactement.
0: Nous qu'à prier pour ça, nous qu'à mandez-vous, Seigneur Jésus-Christ. Voilà, à 14h45, il y aura un bon temps de supplication et intercession pour les familles et le centre. Moi, j'ai vécu ce dernier moment-là, la dernière fois, vraiment.
1: On se sent porté en fait par les prières, ça casse transcendre en fait.
2: Et là, comment on sera aussi aidé par les intercesseurs des équipes Notre-Dame, parce qu'en fait, on a un groupe d'intercesseurs qui est ouvert à tous.
0: Elisabeth, pas déballer tout bitin là.
2: Ah ben vous allez voir ce que c'est.
0: Ben oui, mais ce qui est certain, ce sera un moment, ce sera un moment extraordinaire en fait. Et puis à 16h. Nous pas parler de louanges depuis début là, mais à 16h, qu'a nous café là-bas.
1: Donc
0: à 16h.
1: Ce sera un temps vraiment de louanges, mais louanges énormes avec
2: mais notre faut pas tout
1: équipier,
2: dire.
1: On peut dire quand même, Maxime.
0: Ah ouais.
1: Oui, voilà.
2: D'accord, il y a de pas le dire, on ne dit pas. Entre autres, voilà.
0: C'est ça.
2: Donc après, il y a la surprise.
0: Et puis après, à la fin, à 16h30, c'est bénédiction finale. Et puis à 17h,
2: C'est la
0: fin de la journée. Voilà.
2: Voilà, donc il y aura des ateliers pour les enfants. Il y aura des horaires précis et puis voilà.
0: En tout cas, c'est extraordinaire. Hein? Merci d'avoir accepté le deuxième samedi. Et on rappelle les autres samedis qui arrivent. Au mois d'octobre, c'est le 3 octobre, d'accord, avec bien évidemment. Les équipes du Rosaire. Voilà, parce que c'est le mois du Rosaire. Le mois de Rosaire. Et puis le 7 novembre, ce sera avec le groupe charismatique, en Lemon là, et charismatique du diocèse. Et le 5 décembre, ce sera la clôture avec l'équipe, le groupe Effusion des jeunes. Voilà. Et on veut cibler. Donc, apporter parole à Monseigneur, loin, la tranche d'âge, 20, 40 ans, soyez présents avec nous dans ce projet. On veut voir vos visages. On veut entendre vos encouragements mais surtout votre participation. Venez avec vos idées et dites-nous, Monseigneur, nous avons la chance d'avoir un évêque qui est à l'écoute et notamment des pourquoi parler des gènes à papa. Puis Monseigneur Babrantais, hein. Alors, s'il était pressé, il avait été pressé. Ah, ça, c'est formidable, ça. D'accord?
2: Oui.
0: Moi, on pensait ça en bon bitin. D'accord? Et puis bon, Est-ce qu'on peut prendre juste un petit moment de voilà, pause musicale, et puis qu'on, enfin, on dira un dernier mot. Donc, on prend une petite pause musicale, et puis après, on revient pour terminer notre émission en direct autour du centre diocésain, spirituel diocésain, Notre-Dame de Guadeloupe, notre mère. Voilà.

0: Alors, nous sommes de retour, mais c'est la ligne droite vers la fin de l'émission. Et mes amis Elisabeth et David sont invités, comme moi-même, à dire un dernier petit mot à nos chers auditeurs et auditrices de Radio Massabelle. Et puis
1: Donc,
0: après, il y aura un message de sensibilisation à chaque catégorie. Et on terminera par la belle grande prière pour le centre spirituel Dieu Sézan, Notre-Dame de Guadeloupe. Vous êtes invités à la faire dans vos paroisses et avec en famille, dans la prière personnelle. C'est en ligne, c'est sur les réseaux. Vous êtes invités à vous approprier de cette belle grande prière. Et nous sommes certains, Dieu écoute nos prières, surtout quand elles sont sincères. Alors, ce sera chose faite, la réalisation de ce temple avec la grâce de Dieu et la force, la participation de chacun et de chacune de nous, notamment nos autorités diocésaines. Voilà, David.
1: oui, donc moi, ce que je dirais, c'est merci à Radio Massabielle, merci aussi à tous les auditeurs qui nous ont écoutés, merci à tous nos prêtres, puisque c'est vraiment, ça nous a fait chaud au cœur quand nous avons fait les courriers, les nombreuses réponses qu'on a pu avoir. Ça nous a fait vraiment plaisir. Et ce que vous êtes tous attendus, en fait, le 5 septembre. Vous venez comme vous êtes, avec toute votre, avec vous. Tout ce que vous avez dans le cœur, vous venez, soyez présents le 5 septembre avec nous.
2: Voilà. Ben,
0: Elisabeth.
2: je n'ai pas répété ce que tu as dit, mais je l'ai ressenti au fond de mon cœur.
0: Mais vous êtes en fusion.
2: Mais ça, c'est. Oui, je sais, hein, mais c'est. Il y a eu du changement avec les équipes Notre-Dame, mais on en parlera après.
0: D'accord.
2: Alors. Vous savez qu'au mois de septembre, il y a le doyenné de Petit-Bourg et le doyenné de Pointe-à-Pitre qui sont invités à faire une veillée de prière pour le centre spirituel. Mais vous savez, le 5 septembre, ce sera une façon de vous de faire l'échauffement.
0: Bon, moi, ça, c'est pas vrai. Mais, David, Elisabeth, faux, hein?
1: Ah, ça va.
0: Mais, David, Elisabeth, trop faux.
2: Ce sera une façon de vous échauffer avant de faire la veillée. En fait, ce sera fort parce qu'en fait, vous aurez côtoyé d'autres paroissiens, d'autres paroisses, et vous aurez été sur le lieu même où aura lieu, où le centre spirituel sera implanté. Donc, du coup, quand vous ferez vos veillées de
0: Ah
2: prière,
0: ouais,
2: ah, vous
0: c'est
2: serez.
0: en connexion.
2: Voilà. Parce qu'en fait, nous, on a ressenti
0: Ah
2: ça.
0: ben oui.
2: Parce que nous avons eu
0: Amen.
2: l'occasion de faire la veille de prière après le 1er août.
0: Ouais, amen.
2: Mais on savait pourquoi on faisait la
0: On a
2: prière.
0: prié à Capesterbello, mon
2: Ben
0: ami.
2: oui.
0: On a prié de 18h à 22h. Mon ami,
2: Exactement.
0: on était tous devant le Saint-Sacrement, les mains levées, mon Dieu. C'était avec, oui, jusqu'à 22h. Et pas au monde papati, hein. Pour mon papati. Ah ouais,
2: Oui, c'était fort,
0: c'était fort. À la cathédrale aussi.
2: on s'est senti vraiment en communion. Donc, même ceux du mois d'octobre, novembre ou de décembre, ils peuvent déjà venir.
0: Ben oui.
2: Ça permet de se préparer et ils seront encore plus envahis, on pourra dire ça. Et ils sont prêts.
0: Pendant qu'on parlait des doyennés,
2: Oui.
0: est-ce qu'on peut prendre, bonne des 10 minutes, Monsieur Faber, pour nous citer doyennés Kini pour vous préparer. Mois de septembre, c'est Pointe-à-Pitre
2: Et
0: et
2: Petit-Bourg,
0: mois d'octobre.
2: c'est Sainte-Rose et Pointe-Noire.
0: Voilà, au cœur, Sainte-Rose même, c'est au cœur de l'affaire. Hein?
2: Exactement.
0: Cadette, cadette
2: Oui.
0: Sainte-Rose, c'est au cœur de l'affaire. Hein?
2: Exactement. C'est à
0: Et,
2: Cazaille, à
0: à
2: domicile.
0: domicile, voilà.
2: Exactement.
0: Et puis mois
2: De
0: de
2: novembre,
0: novembre.
2: ben, c'est le Nord Grande-Terre et Sainte-Anne.
0: Pour témoin, il y avait Sainte-Anne, Nord Grande-Terre et mois de décembre.
2: Ben, au mois de décembre, on va prendre le bateau. Et là, c'est Saint-Martin et
0: Et
2: Marie-Galante.
0: ah, parfait, alors,
2: Voilà.
0: voilà, parfait, parfait. Il faut
2: Exactement.
0: penser à ceux qui sont sur les îles, en fait.
2: Oui,
0: Voilà.
2: exactement. Donc, ça correspond au total de 10.
0: Exactement. 10 doyennés,
2: Les
0: 10
2: doyennés.
0: chemins.
2: Donc, si vous ne savez pas dans quel doyenné vous êtes, vous allez sur le site.
0: Elisabeth taffe là même.
2: Oui, parce qu'en fait, les doyennés, on peut penser que c'est la commune, mais c'est pas la
0: C'est
2: commune,
0: pas
2: il y a
0: forcément,
2: plusieurs.
0: ouais,
2: Voilà, exactement.
0: configuration.
2: Mais tout le monde ne sait pas.
0: Mais en tout cas,
2: ceux qui le savent, vous pouvez expliquer aux autres.
0: Mes chers amis, pas ni pour monde qui est dit, il n'est pas au courant de ce qui a passé autour du centre spirituel là, ça. Nous pas appeler ça. Et Radio Massabielle, aidez-nous. Au passage, je salue le directeur de Radio Massabielle, M. Fendéré, qui, quand il a reçu le courrier, c'était tout de suite, donnez-nous des dates, on s'adapte. Voilà. Mm-hmm. Et il est en déplacement. Que le Seigneur bénisse son chemin en réalité. Alors, moi, je dis mon petit mot et mes annonces et une pensée pour le Père Antoine. On ne l'a pas salué au début. Hein.
2: Oui, on l'a salué.
0: On l'a salué, oui. Le Père Antoine Bourguignon.
2: Mais même si on peut encore le saluer.
0: Ben oui. C'est mon
2: parce
0: curé.
2: Qu'il est vraiment actif.
0: Ah ouais. Il se donne vraiment.
2: Hein. Il se donne.
0: Avec sa communauté.
2: Exactement.
0: Et c'est beau,
2: il y a toute
0: c'est
2: sa
0: beau
2: communauté.
0: De voir ça.
2: Voilà,
0: c'est
2: parce
0: beau.
2: Qu'en fait, ils acceptent d'ouvrir les portes de la paroisse
0: de leur
2: pour
0: communauté.
2: Tout
0: exactement,
2: le monde.
0: Exactement.
2: Ça, c'est Mounaké, ça.
0: Ben oui, Mounaké. Mais qu'en oui. pensez Moun Guadeloupe, c'est ça, en fait.
2: Vous savez accueillir.
0: Ben oui,
2: merci.
0: Attends. Vous savez, Péchéry, qui est vicaire Gosier, tu viens de faire un enseignement à Gourmbert. Et franchement, ça m'a touché. Il m'a dit, mais il disait, c'était sur l'accueil. Mm-hmm. L'accueil des frères, l'accueil des fidèles de la communauté. Il dit, mais c'est celle pays assis la tête, l'eau qui arrivait à l'aéroport là et qui a dit, nous comptons vrai. C'est
2: oui.
0: comme ça, on salue les gens. Et je trouve que c'est très sain et intelligent de sa part. Et avec autorisation du Père Chéri, franchement, c'est pour ça que nous accueillons bien.
2: Ben oui.
0: Et en plus, avec la foi, alors là, c'est.
1: Et
0: c'est,
1: avec, on loue l'amour.
0: On loue l'amour. Voilà.
2: Ben oui.
0: En tout cas, venez, les amis, venez. On n'essaie pas de vous convaincre, on vous dit la vérité des choses. Alors, mon petit mot à moi, je voudrais dire simplement ceci. La Guadeloupe a besoin de ce centre spirituel diocésain. Nos familles ont besoin de lieux où souffler, de lieux où prier. De lieux où rencontrer Dieu, loin du bruit du monde. Notre jeunesse a besoin d'espace qui lui donne le goût du sacré, le goût de la rencontre avec Jésus. Ce centre, c'est une réponse de l'Église à tous ces besoins que je viens de mentionner, chers amis. Alors, rejoignez-nous dans la prière, là où vous êtes. Venez au samedi de cadette, voilà. Venez, famille en prière, famille debout ce samedi 5. Et ensemble, avec notre mère, Notre-Dame, participez aux veillées de votre doyenné. On les a mentionnées.
2: Exactement.
0: Est-ce qu'on peut reprendre ça? Faut en fatiguer au tibrin. Est-ce qu'on peut reprendre ça? Participer aux veillées de doyenné. On insiste. Voilà.
2: Lorsqu'on travaille pour le Seigneur, la fatigue, elle est bonne.
0: Non, elle est
2: donc,
0: bonne.
2: Donc, ne t'inquiète pas. Donc, pour le mois de septembre, doyenné de Petit-Bourg et doyenné de Pointe-à-Pitre.
0: Oui.
2: Pour le mois d'octobre, doyenné de Sainte-Rose et doyenné de Pointe-Noire. Pour le mois de novembre, doyenné Nord-Grande-Terre, doyenné Sainte-Anne. Pour le mois de décembre, doyenné de Saint-Martin et doyenné de Marie-Alente.
0: En tout cas, si ils n'ont pas ni date là, ils ont qu'à rapprocher les autres de ces curés-là, de curés ordres ou bien du doyen pour demander. Nous sommes sensibles à la prière pour notre centre, cher centre spirituel. C'est quel moment dans le mois pour que, en famille, en jeûne, avec nos enfants, qu'on vienne prier ensemble pour le centre spirituel diocésain Notre-Dame de Guadeloupe. Oui. Voilà. Et je termine mon petit mot en disant que, et croyez que Dieu entendra, il entendra nos prières, car sans lui, en vain, nous peinons, mais avec lui, tout est beau, tout est bien, tout est solide, tout est possible. Alors, je m'adresse aux familles. Le 5 septembre, c'est la journée des familles. Venez en famille, priez en famille et montrez à vos enfants que la foi, ça se vit ensemble. Si votre famille traverse une difficulté, venez confier ça à Dieu, à cadette. Il n'y a pas de meilleur moment que ça, en cette rentrée, cette nouvelle rentrée. Pour toucher la jeunesse, jeunes de la Guadeloupe, vous cherchez quelque chose de vrai, quelque chose qui tient. Venez voir ce que la prière peut faire. Venez et voyez. Ce centre sera pour vous aussi. Alors aidez-nous à le construire dès maintenant, spirituellement parlant, par votre présence, vos engagements et votre prière. Pour engager, encourager ceux qui doutent, vous n'avez pas besoin d'être parfait. Et Elisabeth et David ont dit ça pendant toute l'émission. Venez comme vous voulez, comme vous êtes. Dieu accueille tout le monde. C'est rassurant, ça.
2: Ben oui, mais non, en fait, c'est vrai.
0: Surtout ceux qui ne se sentent pas à la hauteur. Peut-être que vous ne priez plus depuis longtemps. Peut-être que la foi est devenue lointaine. C'est pour vous aussi que ce centre se construit. Alors, on vous attend. Si c'est pas ce samedi, ben, il y aura le mois d'octobre, le mois de novembre et le mois de décembre. Pour donner de l'urgence, notre Guadeloupe souffre. Notre Guadeloupe, vraiment, bel pays en nous, elle a besoin d'élus saints. Elle a besoin de prières. Ne laissons pas ce centre se construire seul. Construisons-le ensemble, dans la prière, avec l'aide de l'Esprit Saint dès maintenant. Ne remettez pas à demain ce que vous pouvez donner à Dieu aujourd'hui. Une prière, une présence, un cœur ouvert et un don, quand même, matériellement parlant. Et je crois que l'économat diocésain nous indiquera comment apporter notre grain de riz, notre grain de sable et notre participation avec sécurité et dans la transparence. Voilà. Nous allons prendre une pause à l'Esprit Saint avec un refrain de l'Esprit Saint et nous prions pour terminer. Voilà.

0: Mes chers amis, nous allons faire la prière. Nous nous mettons en condition pour faire la prière pour le centre spirituel diocésain. Mais avant, je voudrais tout simplement dire un grand merci à Monseigneur de nous avoir fait confiance sur ce projet avec ses conseillers, le vicaire général, l'ensemble des conseils, le copil. Et cette prière aussi, c'est pour les bénir. Et je voudrais en définitive rappeler aux familles que nous vous aimons et que nous prions pour vous. L'Église de Guadeloupe vous aime, les prêtres vous aiment. Et dire vraiment aux enfants, aux jeunes qui vont reprendre la route de l'école que l'Esprit-Saint les accompagnera, les conseillera. Nous vous aimons et nous prions pour vous, pour votre réussite. Et maintenant, nous prions pour le centre spirituel Notre-Dame de Guadeloupe en ayant une pensée pour tous nos amis malades. Seigneur, notre Dieu, Père de toute lumière, nous te présentons notre île, la Guadeloupe, cette terre que tu as bénie de ta présence, de ton évangile et de ta grâce. Nous te rendons grâce pour l'Église qui vit et rayonne sur notre terre, pour notre évêque, Monseigneur Philippe, pour les prêtres, les religieux, les religieuses, les diacres, les laïcs engagés qui portent ta mission. Nous te rendons grâce pour le projet du centre spirituel diocésain Notre-Dame de Guadeloupe, né dans le cœur de tes enfants qui t'aiment et qui aime la Guadeloupe. Seigneur, tu sais ce qu'il faut pour que ce lieu saint voie le jour. Tu connais les obstacles, tu connais les résistances, tu connais les cœurs. Aplanis, Seigneur, les chemins, ouvre les portes, envoie ton Esprit Saint, suscite dans le cœur de tous la générosité et la persévérance. Que ce centre diocésain soit une maison de ta parole, où l'on vient entendre ta voix et repartir transformé. Que ce centre diocésain soit une maison de prière où les âmes épuisées retrouvent la source, le silence et ta présence. Que ce centre diocésain soit un berceau de vocation où des jeunes gens et jeunes filles entendront ton appel et diront oui. Marie, Notre-Dame de Guadeloupe, Mère de grâce et Reine de notre île, prends ce projet entre tes mains maternelles. Tu l'as dit à Cana, fais tout ce qu'il vous dira. Dis-le aussi à nos cœurs et conduis-nous à ton Fils. Seigneur, nous croyons que si c'est toi qui bâtis, la maison tient debout. Alors baptise avec nous, baptise en nous, bâtis pour la Guadeloupe, ensemble, dans la prière, main dans la main, bâtissons un lieu saint pour ta gloire, pour nos enfants et nos familles. Amen. Amen.
1: Amen.
0: Merci à notre homme mis en scène, mis en onde, Monsieur Patrice Faber. Merci pour cette grâce. Merci pour vraiment votre attention et votre patience.
1: Merci.
2: Merci.
0: Et à samedi.
1: À samedi.
0: À samedi 5. Nous vous attendons.

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4: Soyons bien conscients que parler de la confession, c'est parler de notre relation vivante avec Dieu, avec son Église. Soyons conscients aussi que l'Église, voilà, c'est pas une institution comme les autres, c'est une institution divine, c'est-à-dire Dieu a voulu, voilà, instituer l'Église catholique. C'est donc, ça répond à un plan divin, et cette Église est plus qu'une institution, elle est l'épouse. Elle est l'épouse de Jésus. Hein, donc, on est aussi là au niveau d'une relation d'amour entre Dieu et son Église. Et puis, dans tout cela, il y a chacun d'entre nous. Nous avons tous été créés par Dieu, que nous le sachions ou pas, que nous le croyons ou pas, nous sommes tous créés par Dieu. Nos parents nous ont transmis la chair, mais au moment de la fécondation, Dieu a créé l'âme, hein, qu'il a infuse dans ce premier œuf, cette première cellule, et qui a animé cette cellule pour lui donner la vie, une vie animée. Et chacun d'entre nous qui sommes ici, donc nous avons une relation vivante avec Dieu, parce que Dieu est à l'origine de notre vie. Voilà. On a tous une relation unique avec Dieu. Et cette relation, c'est une relation d'amour, puisque Dieu est amour. Dieu ne communique que dans le registre de l'amour. Alors, qui dit amour, dit blessure. Depuis, en effet, la faute de nos premiers parents, Adam et Ève, l'amour a été blessé. C'est ce qu'on appelle le péché originel. Donc, nous sommes avec un cœur blessé, nous naissons avec un cœur privé de dons que Dieu avait fait à nos premiers parents. Et voilà, cet état qui est le nôtre à notre naissance, cet état de privation, cet état de péché originel, suppose le baptême. Le baptême pour être purifié de ce péché originel, être purifié, mais surtout pour que notre âme, parce que là je parle du monde invisible, nous avons tous une âme qui est en nous, qui nous anime, la preuve en est, c'est voilà, je peux bouger mes bras, la différence des animaux et des plantes, c'est que notre âme est immortelle. Et donc notre âme contracte le péché originel et a besoin d'être purifiée de ce péché originel pour que Dieu vienne habiter dans notre âme, d'une façon plénière, spécialement après le sacrement de la confirmation qui prolonge le baptême. Donc il y a un enjeu. Il y a un enjeu, nous comme créatures, c'est que notre âme accueille Dieu qui est à l'origine de notre vie. On peut prendre cette image, c'est qu'à l'intérieur de nous, c'est comme un nid. Il y a un nid. Il y a un nid. Et Dieu veut résider dans ce nid. Il veut qu'il y ait une union entre lui et nous, une union d'amour. Voilà, une communion. Alors, c'est ce qu'on appelle en théologie la grâce sanctifiante. Voilà. Et le baptême, c'est la voie ordinaire, mais il y a des voies extraordinaires qui appartiennent au mystère de Dieu, au mystère de sa miséricorde. Et Dieu aussi peut habiter dans l'âme par des voies extraordinaires, mais la voie ordinaire, c'est le baptême où notre âme est purifiée du péché originel, des péchés personnels, si le baptême est celui d'un adulte, pour que Dieu vienne y habiter. Voilà, et pour y répandre son amour. Parce que Dieu est actif. L'amour n'est pas quelque chose de statique. Hein. L'amour est actif. Dieu est amour parce que Dieu, en lui-même, il y a trois personnes, le Père, le Fils et le Saint-Esprit, où il n'y a qu'une relation d'amour entre eux. Ce n'est pas un Dieu monolithique, ce n'est pas un énorme menhir statique. Non, Dieu est amour, parce qu'en lui, il y a une relation d'amour. Et cet amour est tellement immense qu'il a voulu le partager avec nous. Voilà, c'était son plan d'amour sur chacun d'entre nous. Il nous a créés pour qu'on partage avec lui cette relation d'amour. Et c'est ce qu'on appelle le bonheur. Le vrai bonheur, c'est d'être en union avec Dieu, de vivre cette relation d'amour avec lui. Et puisqu'il nous a créés nombreux, eh bien, de vivre aussi cette relation d'amour entre nous, c'est la communion. Voilà ce qu'est le bonheur, voilà quel est le plan de Dieu. Malheureusement, alors qu'il y avait tout pour bien réussir, nos premiers parents, Adam et Ève, ont succombé à la tentation du contre-amour, donc Satan, qui a gâché ce plan divin. Mais Dieu, dans sa grande bonté, a envoyé un sauveur, Jésus. Et c'est parce que Jésus est venu que nous pouvons vivre de la grâce du baptême, nous pouvons vivre des fruits du baptême, nous pouvons nous réconcilier avec Dieu. Voilà un mot essentiel de cet enseignement, c'est le mot réconciliation. Donc c'est-à-dire, nous sommes dans une relation vivante avec Dieu, mais cette relation avec Dieu, qui n'est qu'amour, par nos manques d'amour, par nos offenses, c'est ce qu'on appelle le péché. Le péché, c'est l'offense faite à Dieu avant toute chose. C'est aussi une offense qui peut être faite aux autres et à soi-même. Et quand on la fait aux autres et à soi-même, on la fait aussi à Dieu. Car Dieu est toujours impacté quand on fait du mal aux autres. Ça, c'est facile à comprendre. Pour ceux qui sont parents, si vous avez plusieurs enfants, quand les frères et sœurs se battent, ça vous fait mal. Quand vos enfants se déchirent même adultes, ça vous fait mal. Ben c'est pareil pour Dieu, quand il voit tous ses enfants qu'il a créés, quand ils se font du mal, ou eux-mêmes se font du mal, soit on peut se faire du mal soi-même, et ben ça offense Dieu. Parce que Dieu est bon, c'est un Père bien aimant, et qui demande à ce qu'on vive selon, à sa ressemblance, selon lui, c'est-à-dire selon l'amour. Voilà, donc je vous ai dit là des généralités, mais c'est pour planter le décor, c'est-à-dire c'est simple. Il y a Dieu, il y a nous, nous avons une relation d'amour avec Dieu, mais par nos péchés, par nos offenses, nous blessons cette relation qui appelle la réconciliation. Voilà. Alors, bien évidemment, s'il y avait quelqu'un parmi vous qui est athée, qui ne croit pas en Dieu, les propos sont inintéressants. Cela suppose de croire que Dieu existe. Donc il y a un supposé de foi. On peut avoir dans sa vie spirituelle, c'est-à-dire dans sa relation à Dieu, des ressentis intérieurs. Il peut y avoir des ressentis intérieurs comme il peut y avoir des sécheresses. Cette relation, quels que soient les ressentis, est bien vivante. Donc cela suppose la foi, de croire que Dieu est bien vivant, quoique invisible, et cette relation a besoin de réconciliation. De ma part, on est tous pécheurs, hein? Donc c'est comme si on était à l'hôpital, on est dans la salle d'attente, là, vous voyez, on a tous une maladie. On en est conscience, vous voyez, parce qu'il y a des gens, des fois, qui ont des maladies, mais qui veulent pas voir la réalité en face, qui vont pas voir le médecin. Par exemple, un cancer traité trop tard, ben après, c'est trop tard. Donc là, vous avez un gros avantage avec beaucoup de gens de l'extérieur, c'est que vous êtes conscient que vous avez une maladie spirituelle, qui s'appelle le péché, parce que vous savez que vous avez une âme. Mais on est tous dans le même bateau, nous sommes pécheurs, donc il y a un problème à résoudre. Voilà. Alors, quand les gens disent « mais à quoi ça sert l'Église, à quoi ça sert ?» Ben, ça sert à résoudre des vrais problèmes. Le problème, c'est qu'il y a des gens qui n'ont pas conscience qu'ils ont des problèmes d'ordre spirituel. Alors, malheureusement, ils ont les conséquences. Ils subissent les conséquences. Mais ils vont pas prendre le remède. Voilà. Ils vont pas aller à l'hôpital. Enfin, François dit, voilà, les églises, ça doit être comme des hôpitaux de campagne. Donc, c'est pour ça que Jésus a créé l'église. C'est pour résoudre des problèmes. C'est pour donner des solutions. Donc, le problème vient de nous. Il vient pas de Dieu. Dieu est parfait. Dieu, c'est de l'amour parfait. Et le plus grand attribut de Dieu, c'est ce qu'on appelle la miséricorde. Donc, c'est un mot latin composé de deux mots. Misérie, loin corde, misérie, misère, corde, le cœur. Donc, c'est-à-dire, Dieu a un cœur ouvert sur notre misère. Et notre plus grande misère, c'est le péché. Alors, face à cette misère du péché, Dieu qui est offensé et qui ne s'est pas détourné de nous. Il aurait pu vite régler le problème avec Adam et Ève et arrêter l'humanité. Ou après les différentes tentatives, Noé, Moïse, les prophètes, etc. Arrêtez, j'arrête, j'en ai marre, ils me font trop mal. Ils m'offensent de trop. Même si Dieu est impassible en lui-même, mais il reçoit l'offense. Non, Dieu est amour. C'est propre de l'amour, eh bien, de ne pas se décourager. Et ça, vous avez aussi l'expérience comme parent. Je parle notamment aux mères. On dit que Dieu a un cœur de mère. Vous n'allez pas abandonner votre enfant. Quoi qu'il fasse, il fait de la prison, etc. Et même, dans la Bible, il est dit, même si la mère abandonne son enfant, moi, Dieu, je ne vous abandonnerai pas. Donc, Dieu, face à notre misère qui est le péché, c'est-à-dire face à nos offenses que nous lui imposons, eh bien, Dieu veut nous sortir de cette rupture, parce que des fois, ça peut aller jusqu'à la rupture dans la relation avec Dieu. En bon père, il veut que ses enfants reviennent à lui. Parce que lui, il est déjà à côté de nous. Et il nous tend les bras. Donc le problème, c'est pas de Dieu. Dieu, un, n'est pas l'origine des offenses, et Dieu vient à notre rencontre pour la réconciliation, parce qu'il est miséricorde. Donc la balle est dans notre camp. Qu'est-ce qu'on fait? Il y a un Dieu infiniment bon, infiniment miséricordieux, qui veut qu'une seule chose, c'est se réconcilier avec moi. Parce que moi, je suis à l'origine de la brouille. C'est quand même magnifique de se dire, en tout cas, toutes les conditions sont là pour que ça réussisse, ça dépend de moi. Alors, dans l'Église catholique, il y a des institutions, c'est-à-dire des choses instituées, voulues par Dieu, qu'il a créées, que Jésus a inventées, ce sont les sacrements. Alors, pour résoudre nos problèmes, ou pas seulement les résoudre, mais pour développer ce qu'il y a de bon spirituellement. Alors, parmi ces 7 sacrements, il y a le sacrement alors, il y a plusieurs noms. Il y a le beau nom de sacrement de la réconciliation, qu'on appelle plus familièrement la confession. Ce sacrement, pour le comprendre, tout simplement, Jésus a donné un enseignement clair et précis. C'est la parabole du fils prodigue. Et je vais vous la résumer parce que vous avez les étapes de la démarche concrète à faire pour se réconcilier avec Dieu, avec son Église, indirectement avec les autres et avec soi-même. Donc vous avez cette parabole qui, donc nous le savons, met en relation donc un père et son fils. Un fils qui a fait des bêtises, mais que le père veut à tout prix retrouver et lui dire combien il est prêt à se réconcilier avec lui. Donc rapidement, je vous rappelle, l'enfant prodigue, donc à peine a-t-il ressenti l'inspiration du Saint-Esprit, il réfléchit à toutes ses fautes et les reconnaît. C'est ce qu'on appelle en Église l'examen de conscience. Il reconnaît son ingratitude envers son père et en conçoit une vive douleur dans son cœur. C'est ce qu'on appelle la contrition. Il veut retourner vers son père et commencer une nouvelle vie. C'est ce qu'on appelle une résolution, un ferme propos. Il va vers son père, se prosterne devant lui, s'accuse de ses fautes et demande pardon. C'est la confession. Il ne veut plus être regardé comme fils, mais seulement comme un simple serviteur. C'est ce qu'on appelle la réparation, la satisfaction. Le père l'embrasse et lui donne un baiser, c'est ce qu'on appelle l'absolution. Il lui prépare un festin, c'est-à-dire pour nous la communion, l'Eucharistie. Voilà, résumé brièvement, les étapes de la confession. C'est-à-dire que le point de départ, et c'est ça qui est très important, c'est ce qu'on appelle la contrition. Voilà. Connaissez-vous l'acte de contrition? Si oui, on peut le dire ensemble. Oh mon Dieu, j'ai un profond regret de vous avoir offensé parce que vous êtes infiniment bon, infiniment aimable, et que le péché vous déplaît. Je prends la ferme résolution, avec le secours de votre sainte grâce, de ne plus vous offenser et de faire pénitence. Voilà, ça c'est l'essentiel, c'est-à-dire ça se situe à l'intérieur, donc dans notre cœur, quand nous prenons conscience, parce que des fois il y a l'ignorance qui peut nous enténébrer, c'est-à-dire beaucoup de gens des fois commettent des péchés par ignorance, ils ne savent pas qu'ils offensent Dieu, son Église, ils ne savent pas qu'ils offensent les autres ou eux-mêmes. Et surtout dans notre société aujourd'hui, où malheureusement, on déforme la conscience morale, où on fait croire qu'un bien est un mal est un bien. Donc il y a beaucoup de gens qui offensent, mais par ignorance. Alors, ce qui est important, c'est cette prise de conscience, donc cette conscience morale, cette prise de conscience que je commets un péché, voilà, que je fais quelque chose de mal. Voilà. Donc là, on est dans une question d'objectivité. Alors, il y a une tendance dans la société aujourd'hui à établir le primat de la subjectivité, c'est-à-dire tout par rapport à moi. Moi, je pense que, moi, je dis que ça c'est bien, moi je dis que ça c'est pas bien, je dis que l'avortement c'est bien, je dis que l'avortement c'est pas bien, je dis que la PMA c'est bien, je dis que la PMA c'est pas bien, voilà. Chacun a sa loi morale, voilà, c'est la subjectivité. Ce n'est pas ça la vérité. La vérité, Dieu a créé le monde et il a institué une loi morale. Dieu seul est l'auteur du bien et dénonce le mal. Et ça, c'est inscrit en nous. C'est la loi naturelle. C'est inscrit en nous, c'est cette petite voix. Elle n'est pas trop déformée, abîmée. On a tendance à l'abîmer chez les enfants aujourd'hui, en leur faisant voir des choses, en leur faisant croire des choses. Eh bien, cette conscience morale, c'est cette loi naturelle qui est en nous, qui nous fait savoir que ça, c'est bien, ça, c'est pas bien. Ça, c'est mal. Voilà. Donc, ce qu'on pense, ce qu'on dit, ce qu'on fait, ce qu'on peut omettre, ça peut être bien ou mal, objectivement parlant. Voilà. Il y a des choses qui restent encore évidentes aujourd'hui, par exemple le vol. Voilà. Si je vole quelque chose, voilà, on est encore d'accord là-dessus pour dire que c'est un mal. Bien. Donc ça, c'est la matière, si je puis dire. Voilà. Donc déjà, il faut être au clair là-dessus, sur savoir ce qui est bien, ce qui est mal. Donc pour ça, l'Église, pour aider, donne des dépliants pour faire l'examen de conscience, c'est-à-dire examiner sa conscience, c'est-à-dire en conscience, est-ce que j'ai bien fait ou mal fait dans telle situation. Voilà. Alors souvent les gens sont démunis aujourd'hui parce qu'ils ne savent pas repérer les aspects de leur vie, de ce qui peut relever du bien ou du mal. Des fois il y a des gens qui viennent me voir comme prêtre, ils disent « Mon père, confessez, mais à quoi ça sert, je ne sais pas quoi dire ». On pourrait lui dire, ne vous inquiétez pas, monsieur, madame, je vais vous...

mauvaises habitudes. Ça se déracine comme un bon jardinier. Il y a des petites choses qui s'enlèvent rapidement, mais il y a des choses qui se déracinent. Ce sont les vices. Donc il y a des péchés ponctuels, passagers, puis il y a les mauvaises habitudes qu'on peut prendre. Voilà les vices. Bien sûr, dans tout ce que je dis de négatif, il y a toujours le pendant positif. Hein, aux vices, il y a les vertus. Hein, aux péchés, il y a toutes les bonnes actions, toutes les bonnes pensées. Hein, bien évidemment. Donc, il faut toujours avoir conscience, nous chrétiens, parce que notre point de référence, c'est Dieu qui est bon, qui est amour. Nous, on se réfère toujours à ce qui est bien, ce qui est parfait, à Dieu. Et donc, quand on parle de choses mauvaises, c'est toujours des choses dégradées par rapport à la référence qui est bien. Voilà. Ça, c'est très important. Alors, examiner sa conscience, connaître. D'abord, il faut connaître les vertus. Ça s'apprend. Il y a les vertus cardinales, hein, les quatre vertus cardinales. Il faut bien les connaître, les trois vertus théologales. Bon, c'est la charpente. Et à côté de ça, quels sont les vices? Quels sont les sept péchés capitaux? Bien connaître les 10 commandements, savoir décliner chaque commandement qui a ses correspondances en termes de péché. Aussi par rapport au devoir d'État. Voilà. Le devoir d'État. Il y a tous ces aspects-là qui nous fait rentrer dans des choses très concrètes et qui nous fait toucher du doigt les aspects de notre vie où on peut faire bien ou on peut faire mal de façon objective. C'est comme un scanner. Ça permet d'avoir un scanner de l'âme et de vous dire, voilà, déjà, moi, où j'en suis. Dans mon petit jardin intérieur, quelles sont les vertus, quelles sont les fleurs que j'ai et comment faire pour les développer? Comment les arroser? Et toutes ces mauvaises herbes, les vices, comment les enlever? Voilà. Donc tout ça, c'est une lucidité sur l'état de son âme. C'est-à-dire, quelle est la santé de mon âme? Est-ce que je me porte bien? Et des fois, des gens ils disent, mais moi, j'ai rien à me reprocher, j'ai pas besoin du bon Dieu, parce qu'ils ne prennent pas le temps d'aller à l'intérieur. Et aujourd'hui, on est très soucieux de son hygiène corporelle. C'est bien, des fois c'est un peu excessif. C'est bien. Mais qu'en est-il de notre hygiène spirituelle? Je pense qu'il y a beaucoup de puanteur et beaucoup de pollution à ce niveau-là. La plupart d'entre nous, on prend une douche tous les jours et combien de fois on va se confesser? Donc il y a un énorme décalage. Combien de fois vous nettoyez votre maison? Passez le coup de balai. Combien de fois vous vous confessez? Donc, être lucide sur l'état de son âme, donc d'abord, bien sûr, voir ce qui est beau et bon, et rendre grâce à Dieu, remercier à Dieu. Mais, voilà, il faut se vider de ce qu'il y a de mauvais pour se remplir de ce qu'il y a de bon. Donc, ça, c'est le premier aspect. Donc, la conscience morale, être lucide sur l'état de son âme. Ensuite, avoir une sensibilité intérieure qui permet de savoir où j'en suis dans ma relation avec Dieu. Ça suppose une vie de prière. Quelqu'un qui ne prie pas, alors ça peut être une prière très spontanée, devant la nature, devant au cours d'un événement, des formulations personnelles ou des prières rituelles, et c'est nécessaire pour progresser dans la vie spirituelle. Plus on prie, plus on est en contact avec Dieu. Voilà. Plus on est dans une relation vivante et plus on est à même de percevoir quand on offense Dieu. Parce que le péché est une offense faite à Dieu. Et plus on est dans la prière, plus on est attentif à la présence de Dieu dans mon quotidien, eh bien, plus on fait l'expérience de l'amour infini de Dieu envers moi, et donc on veut vraiment en retour lui donner mon amour. Et donc, dès qu'il y a offense, on aspire qu'à une seule chose, c'est se réconcilier. Donc, votre désir de réconciliation avec Dieu est un bon baromètre pour savoir où vous en êtes dans votre relation d'amour avec Dieu. Si vous n'avez pas envie de vous réconcilier avec Dieu, c'est soit, un, vous manquez de lucidité sur l'état de votre âme, sur les offenses que vous faites, les péchés que vous faites, et deux, c'est que vous ne donnez pas de place suffisante à Dieu dans votre vie. Voilà. Donc, ce besoin de réconciliation avec Dieu. Alors, comme je le disais tout à l'heure, ce qui est majeur, c'est la contrition. Vous l'avez, beaucoup le connaissent par cœur, l'acte de contrition. Il est bon de se dire,
tous les jours, surtout le soir.

soir, avant de se coucher. Donc la contrition, c'est une expérience de cœur qui relève de la douleur. La douleur, on est peiné quand on a fait du mal à quelqu'un qu'on aime. Ça, vous faites de l'expérience dans la vie de couple, dans la vie de famille, les amitiés, tout ça. Il y a quelqu'un qui n'a pas de douleur, n'est pas peiné, c'est que sa relation n'est pas vivante avec la personne. Donc, tout commence de là. Seigneur, je me suis mis en colère, je n'ai pas voulu maîtriser cette colère, je suis passé à des actes violents, j'ai brouillé une relation avec quelqu'un que j'aimais beaucoup. Donc ça, c'est avec une personne. Et comme je vous dis tout à l'heure, ça impacte Dieu. Ou on peut aussi offenser Dieu directement. Bon, je ne peux pas passer en revue tous les péchés. Mais toujours est-il que d'ailleurs, cette vive douleur du cœur, voilà, d'avoir offensé celui qu'on aime. Et d'avoir le regret sincère de l'avoir fait. Quelqu'un qui offense Dieu, qui offense son Église, qui offense quelqu'un, qui s'offense soi-même, et qui ne regrette pas d'avoir fait cela, soit parce qu'il n'a pas conscience de son offense, donc il y a un manque d'éclairage, il y a une trop grande ignorance, et, ou soit le cœur est trop dur, il n'est pas prêt à la réconciliation, il a eu ce qu'il méritait, si je pouvais lui en donner une deuxième couche. Donc quand le cœur est dur comme ça, dur de pierre, il n'y a peut-être pas le regret qui arrive encore, il y a encore moins la peine du cœur. Donc il y a un cheminement aussi du cœur, hein, qui a besoin de se laisser fissurer, et Dieu est là pour nous aider à cela, hein, à passer d'un cœur de pierre à un cœur de chair. Donc, avoir cette douleur du cœur, avoir le regret sincère d'avoir offensé, d'avoir péché. Et vous voyez, c'est comme le fils prodigue. Hein, au début, il était tellement dans le brouillard des plaisirs qui lui apportaient que des joies éphémères, et au final, un désespoir. Eh bien, c'est après coup, voilà. Il a pris conscience. C'est souvent comme ça, malheureusement. Souvent après coup, mais mieux tard que jamais, qu'on prend conscience du mal qu'on a fait et qu'on le regrette. Alors voilà, quand on est dans cette situation-là de contrition, eh bien, tout ça, il faut savoir que c'est Dieu, hein, qui nous aide. Donc, l'Esprit Saint souffle sur notre cœur, souffle sur les petites braises pour ranimer ce feu, et ce feu qui est un feu de contrition. Voilà, il nous aide à vivre ça. C'est tout un cheminement intérieur qui, des fois, peut prendre des minutes, comme des heures, comme des jours, comme des années. Hein, ça, c'est suivant la situation. Mais l'Esprit Saint est là pour nous aider à vivre cette contrition. Voilà. La contrition, Dieu nous aide à cela parce que c'est l'étincelle d'un cheminement de réconciliation et donc de libération. Parce que nous sommes bien d'accord, l'enjeu est de l'ordre de la libération au final. Hein, parce que quand on est, en conflit ou en rupture avec quelqu'un qu'on aime, on n'est pas bien. Voilà. Il y a un poids. Il y a besoin d'une libération, d'une réconciliation. Donc, cette contrition, voilà. Donc, le fils prodigue, hein, qui est contrit, voilà, qui le regrette et qui prend une résolution. C'est d'aller voir son père. Ça, c'est énorme. C'est énorme. Et nous tous qui faisons cette expérience du péché, eh bien, nous savons combien quand nous sommes... souvent, les torts peuvent être partagés, ou ça peut être l'autre, hein, qui a un tort vis-à-vis de moi, et moi, je peux être innocent. Mais mettons-nous dans le cas où, voilà, c'est moi qui suis responsable de la situation, c'est moi qui ai fait le mal. Une fois que je suis saisi de cette contrition, donc, je veux me réconcilier avec lui, donc je prends la résolution d'aller poser un acte. Il peut être de différentes natures. Des fois, c'est pas facile d'aller voir l'autre. Ça peut être de manière détournée, par des intermédiaires. Alors, comment ça se passe avec Dieu? Eh bien, l'Église catholique, donc c'est la seule religion qui donne un procédé ultra concret et efficace. Aucune autre religion n'a ce remède. Parce que c'est une invention divine. C'est Jésus-Christ qui a inventé le sacrement de la réconciliation. Il faut être bien conscient de cela. Il l'a inventé. Déjà, lui, il l'a pratiqué. Dans l'Évangile, il y a plusieurs passages où Jésus dit « Je te pardonne ».
Rappelez-vous notamment ce paralytique, il dit « Je te pardonne tes péchés », et après il l'a guéri. Ou Marie-Madeleine qui vient en pleurs, donc une prostituée, qui vient en pleurs et qui demande le pardon à Jésus, c'est-à-dire à Dieu. Et elle le reçoit, « Je te pardonne, ne pêche plus ». Donc Jésus a pratiqué la confession. Hein. Mais voilà, Jésus est mort et ressuscité, et avant de monter au ciel, l'ascension, il a donné un pouvoir aux apôtres. L'Évangile selon saint Jean, chapitre 20, verset 23. « Donc ce que vous remettrez, voilà, ce que vous remettrez, donc en mon nom, au nom de Dieu, sera remis, c'est-à-dire ça sera efficace. Et ce que vous retiendrez sera retenu. » Voilà, Jésus donne le pouvoir de lier et de délier, donne le pouvoir aux apôtres, donc, qui constituent donc les pierres de fondation de son Église, et ce pouvoir va pouvoir se transmettre par le sacrement de l'ordre, par l'ordination, c'est-à-dire à tous les évêques, à tous les prêtres, voilà, qui reçoivent ce pouvoir. Donc moi, l'indigne prêtre qui vous parle, qui suis pécheur comme vous, et qui va se confesser régulièrement, j'ai besoin de me confesser pour ma vie spirituelle, c'est... le pape Jean-Paul II se confessait toutes les semaines, le saint pape Jean-Paul II. Donc il y a différents niveaux de besoins, hein. Peut-être j'aurai le temps de l'aborder, il y a des besoins vitaux, c'est-à-dire s'il y en a qui ne se confessent pas, qui restent dans un péché mortel, eh bien restent dans un état de mort intérieure, c'est-à-dire que Dieu n'est plus présent en eux parce qu'ils ne l'accueillent plus, et pire, après leur mort, c'est l'enfer. Et puis, il y a des besoins qui sont d'ordre de la croissance spirituelle. Voilà, on se confesse pour notre croissance. On parle beaucoup aujourd'hui de développement personnel. Donc on oublie l'essentiel, c'est le développement personnel de l'âme. Le moyen puissant, c'est la confession avec l'Eucharistie. Donc il peut y avoir différents besoins. Toujours est-il que ça répond à un besoin, la confession, et ça a une efficacité. Donc Jésus, avant de monter au ciel, donne ce pouvoir. C'est un énorme cadeau qu'il donne à l'humanité et qui est conservé dans l'Église depuis donc 2000 ans. Alors, ce pouvoir, c'est celui de l'absolution. Voilà. D'absoudre, c'est-à-dire d'effacer les péchés, d'enlever les péchés. C'est comme si, là, j'avais une feuille dans la main, il y a un feu qui est de cheminée, je mets le papier dans le feu de cheminée, il ne reste plus rien du papier. Vous regardez. C'est pareil à l'école, les enfants, quand ils écrivent, voilà, la maîtresse écrit au tableau, après, on passe l'éponge, on peut effacer, il n'y a plus rien sur le tableau, c'est fini, il n'y a plus rien. Voilà, c'est tout. Et bien c'est pareil, le pouvoir que Jésus a donné aux prêtres, pouvoir d'absolution, c'est d'effacer les péchés qui sont avoués. C'est-à-dire, ils n'existent plus. C'est fini. Ils n'existent plus entre Dieu et nous. Dieu les supprime. C'est une preuve de son amour infini. Après, il y a les conséquences du péché. Ça, j'en parlerai après. Il faut assumer. Donc Jésus institue dans son Église le sacrement de la confession pour donner une solution concrète, pour donner un moyen concret pour ceux qui veulent se réconcilier avec Dieu. Voilà. Donc il faut d'abord vivre cette grande réconciliation à l'état adulte, quand on reçoit le baptême, et quand on le reçoit enfant, ce qui est une grâce, c'est très important de recevoir le baptême le plus tôt possible. On est débarrassé tout de suite du péché originel. Et puis surtout, Dieu vient habiter en nous d'une façon toute spéciale. Il ne faut pas attendre. C'est comme on n'attend pas la vie des enfants pour les vacciner. On les vaccine au plus tôt possible. Mais on n'attend pas leur avis pour les amener à l'école. On ne va pas attendre qu'ils aient 20 ans pour qu'ils prennent leur décision. Mais c'est pareil. Donc, il faut partir du principe, voilà, d'abord d'avoir reçu la grâce du baptême. Et la confession n'est qu'une suite du baptême. C'est très important de comprendre la confession par rapport au baptême. C'est-à-dire, ce qu'on a perdu après le baptême, on peut le récupérer par la confession, à savoir la grâce sanctifiante, c'est-à-dire la purification de l'âme et le retour de la présence de Dieu en moi, avec tous les bienfaits que cela me supposera pour mon âme et donc pour ma vie. Donc, aller se confesser. Donc, je prends l'exemple, voilà, d'un catholique. Alors, un catholique, parce que les protestants, nos frères protestants,
parce qu'ils ont protesté, ils ont voulu se séparer de nous sur plusieurs choses, notamment par rapport à la question du sacrement de la confession. Eux, ils disent, mais moi, j'ai pas besoin, direct avec Dieu. Eh bien, si Jésus a institué la confession, le sacrement de la confession, c'est que ça répond à des besoins, notamment humains. La démarche d'aller voir un prêtre qui n'est qu'un représentant de Dieu, c'est une démarche coûteuse et très fructueuse. Et Jésus le savait très bien en instituant ce sacrement. Et faire ça direct avec Dieu, ça n'a pas le même poids et ça n'a pas ça porte pas les mêmes fruits, même si cette démarche est précieuse, parce que quand on se confesse direct avec Dieu, en fait, on pose un acte de contrition à la base. Et un acte de contrition parfait, c'est-à-dire on le fait par amour pour Dieu, pas d'abord par crainte du châtiment, mais par amour de Dieu. C'est ce qu'on appelle la contrition parfaite. Une contrition parfaite, il est vrai, efface les péchés véniels, et pas les péchés mortels. Donc, cette attitude de nos frères protestants est louable et respectueuse, mais insuffisante et peu fructueuse par rapport au sacrement de la réconciliation. Donc, je reviens aux catholiques baptisés, donc qui donc à partir de l'âge de raison est conscient d'avoir péché et qui a besoin de se réconcilier. Eh bien, voilà, l'Église normalement lui a enseigné à ce catholique qu'il y avait le chemin du confessionnal. Quel que soit l'aménagement du confessionnal, même si il est toujours bon d'utiliser les confessionnals traditionnels, parce que ça présente beaucoup d'avantages. Moi, je pourrais y revenir là-dessus, pour ceux qui peuvent se mettre à genoux, bien sûr. Mais le principe de la grille, de position, les positions sont importantes aussi, la discrétion, etc. Quoi, bref, donc, il faut aller au confessionnal. Alors, il faut donc faire une démarche concrète. Voilà, avec Jésus, c'est toujours très concret. Dans son Église, les choses sont concrètes. Voilà. Je vais me réconcilier avec Dieu, eh bien, je vais aller voir un prêtre. Je vais aller voir un prêtre. Quel que soit le niveau du prêtre, que ce soit un saint prêtre ou un pauvre prêtre, un prêtre ordinaire, peu importe, le résultat est le même. L'efficacité de l'absolution, c'est-à-dire de l'effacement des péchés, ne dépend pas de la sainteté du prêtre. Il dépend du fait qu'il a été ordonné, voilà, selon le rituel, et il a le pouvoir. Voilà. Donc, un médecin vous fasse une ordonnance, il a une énorme grippe, ou que lui-même il a la même maladie que vous, ça ne change pas que l'ordonnance aura la même efficacité qu'un médecin qui se porte bien. Bref, donc, il faut aller voir un prêtre. Voilà. Alors là, il peut déjà y avoir des difficultés, un prêtre. Déjà, il faut être bien conscient que le prêtre, c'est un pécheur comme vous et qui fait les mêmes démarches. Donc, ça peut susciter des craintes, la honte, ou tout ceci, toutes les difficultés que ça engendre que d'aller voir un prêtre, même ça montre bien que la démarche est coûteuse. Donc, elle gagne en authenticité, sachant que le prêtre est tenu au strict secret. Attention, hein, c'est extrêmement grave. Il faut savoir que le prêtre qui lève le secret, il est vite recadré par Rome. Attention, donc on est tenu au secret. Et le prêtre ne cherche pas à retenir tous les péchés qu'il entend. Au contraire, vous savez, c'est très ingrat pour nous, prêtres, d'entendre des confessions. Mais en même temps, c'est très beau de voir la puissance de Dieu, voilà, qui purifie, qui libère. Et voilà, donc il y a cette difficulté peut-être d'aller voir le prêtre. Alors j'ai pas le temps de développer toutes les difficultés quand on va faire la démarche. On suppose que voilà, vous arrivez à faire la démarche. Alors, pour prendre une image, on peut prendre l'image de la piscine. Donc, si aller dans la piscine, c'est toujours dur ou à la mer, de se jeter à l'eau, comme on dit. Voilà, au début, elle est froide, elle est pas bien, tout ça. Voilà. Il faut se jeter à l'eau. Après, on est super bien, on nage, on s'amuse. Voilà. Au confessionnal, c'est pareil, il faut se jeter à l'eau. Donc, il y a une démarche coûteuse. Il faut se jeter à l'eau, et c'est dans l'eau, dans le bain de la miséricorde. Faut savoir que vous avez en face de vous Dieu qui est infiniment bon, qui vous aime, qui veut que votre bien. Le prêtre qui est là, il est son pauvre représentant, et qui est ministre de la miséricorde. Il est là que pour vous faire du bien. Voilà. Pour vous aider.
Donc, il va y avoir, après l'examen de conscience, après la contrition, après, il y a donc la confession proprement dite, c'est le fait de confesser, c'est-à-dire d'avouer ses péchés. Ça suppose une préparation. Si notre confession, si nos aveux sont généraux, sont vagues, si on répète toujours la même chose, attention, ça a de la valeur, parce que il y a la contrition qui habite tout cela. La qualité d'une confession se voit à la contrition, Dieu voit la sincérité du cœur. Mais plus l'aveu est précis et pertinent, plus vous allez profiter de ce sacrement. C'est comme les traitements. Plus les médecins voient clair avec tous les moyens d'aujourd'hui où sont les problèmes, le traitement, plus il est localisé, plus il sera performant. Il y a une dimension médicinale à ce sacrement. Donc plus l'aveu est concret, précis, plus votre démarche est coûteuse, donc plus ça relève de l'humilité, et ça c'est une source de libération, l'Esprit Saint est là pour vous aider, l'humilité. Se reconnaître en vérité sur ce qu'on est vraiment, c'est douloureux parce que ça touche à notre orgueil et à notre amour propre. Mais ça nous aide à nous libérer de la fausse image qu'on a de nous. On a souvent une présomption. Voilà. On se prend pour ce qu'on n'est pas. Et donc, on se ment à soi-même et notre vie est en décalage. On est en décalage avec ce qu'on est vraiment. Donc, l'humilité, être en vérité avec soi-même, c'est déjà un acte de libération. L'Esprit Saint est là pour nous aider. Donc, faire de les aveux, c'est d'être vrai. Voilà. Voilà, c'est d'être vrai. D'être dans la vérité. La vérité vous rendra libre. Jésus. Donc, faire cette démarche d'aveu, de confession, et puis après, donc le prêtre vous écoute, sachant que le prêtre ne garde pas ça, c'est comme la patate chaude, hein. Il ne garde pas, il renvoie tout ça à Jésus. Tout ça, ça va dans le cœur de Jésus. Le prêtre n'est qu'un intermédiaire. Ça va dans le cœur de Jésus, et puis ça n'attend qu'une seule chose, donc c'est d'être consumé à jamais. Cette fournaise ardente qui est le cœur de Jésus, ça va dans le cœur de Jésus. Et le prêtre, une fois qu'il vous a écouté, donc voilà, à partir du moment où la confession, donc il y a de la contrition, parce que s'il n'y a pas de contrition, elle n'est pas valable, la confession. Hein. L'absolution n'aura pas d'effet. Si le cœur est de pierre et fermé, ce sera comme de l'eau sur les plumes d'un canard. Donc il faut cette ouverture de cœur, cette humilité, ces aveux, cette contrition. Et là, voilà, le prêtre peut vous dire quelques mots pour vous aider, justement, sur comment déraciner des vices, comment travailler sur affaiblir un péché. Là, le prêtre est médecin, son côté médecin, et vous aider à développer des vertus correspondantes. Quoi. Bref, il peut y avoir un petit dialogue. Alors, c'est pas le lieu du développement, hein, ça suppose un rendez-vous après. Mais après ces mots du prêtre, qui sont là pour vous aider, des fois, il peut vous aider aussi à prendre conscience aussi d'un péché dans son ampleur, pour vous, pas pour vous culpabiliser de façon alourdissante, mais au contraire pour mieux vous en libérer. Entre parenthèses, il y a une saine culpabilité et puis il y a une culpabilité destructrice. Aujourd'hui, on veut mettre les deux culpabilités dans le même sac en disant il faut se débarrasser de toute culpabilité. C'est la meilleure stratégie du démon. Tu crois qu'on est coupable de rien, tout est permis. Non. Il y a une saine culpabilité qui nous vient de Dieu, qui nous permet, attention, il y a feu rouge et feu vert. Et heureusement qu'on a ça. De se rendre compte que là, on a été coupable, on a mal fait, et donc il faut faire quelque chose du mal qu'on a occasionné, qu'on a fait. Donc, ça fait partie de la libération d'avoir une saine culpabilité. Mais ne pas tomber dans le travers de la culpabilité destructrice. Notamment d'un état scrupuleux, excessif. Je n'ai pas le temps de développer, mais ça, c'est un point très important, la saine culpabilité, qui est dans le processus de libération. Et donc, voilà, le prêtre a écouté, et après, voilà, il vous demande l'acte de contrition, justement. L'Église a donné cette prière, l'acte de contrition, pour vous aider à la formuler de façon juste. Tout est bien marqué dedans avec le ferme propos,
ne plus pécher à l'avenir, c'est-à-dire c'est une résolution qui ne se situe pas en termes de performance, car on sait qu'on va pécher de nouveau, mais on se met dans des dispositions pour mieux faire. Voilà. Si on ne met pas la barre haute, on va rester dans une médiocrité. Voilà. C'est dans cet esprit-là. Donc, on prend la ferme résolution de mieux faire à l'avenir. Et puis, après cet acte de contrition, voilà, le prêtre pose, alors là, c'est Jésus qui est là. Imaginez, vous voyez, dans l'église de Val-Fleury, il y a quatre confessionnaux. Imaginez, voilà, quelques jours avant Pâques, les gens ont retrouvé le chemin du sacrement de réconciliation, l'église est pleine, il y a trois prêtres, il y a Jésus dans un confessionnal. Eh bien, que vous alliez au confessionnal, il y a Jésus, ou les trois autres confessionnaux, il y a les prêtres, l'efficacité est la même au moment de l'absolution. Parce que le prêtre le fait au nom de Jésus. Donc il y a une formule précise, surtout avec son noyau, et moi, c'est pas moi le père untel, c'est moi au nom de Jésus. Et moi, je te pardonne tous tes péchés. Il y a le geste de la croix, parce que c'est par la croix que nous avons reçu le pardon de nos péchés. Et moi, je te pardonne tous tes péchés au nom du Père, du Fils et du Saint-Esprit. C'est une œuvre trinitaire. Là, vous voyez, il y a la parole, il y a le geste, et il y a quelque chose qui se passe de façon invisible dans votre âme, qui est purifiée, qui est pure comme du cristal, comme l'Immaculée Conception. Votre âme est pure, est immaculée à ce moment-là. C'est la puissance de Dieu. Là, il y a un acte de foi à poser. Il y a rarement un ressenti à ce moment-là. Si ce n'est, il y a un ressenti par les conséquences, qui sont de l'ordre de la consolation, de la paix intérieure, du réconfort, de l'affermissement. Alors, après, on peut percevoir les effets de cet acte efficace. Hein. Un sacrement, c'est un signe sensible et efficace. C'est ça la définition du sacrement. Un signe sensible et efficace. Le côté sensible, c'est qu'il y a la parole du prêtre, il y a le geste de la croix avec sa main. Vous voyez, c'est très concret par rapport aux protestants. Et puis, c'est efficace, c'est-à-dire par ce que le prêtre fait ça dans l'intention que Dieu veut, que son Église veut, il y a une efficacité, un signe efficace, c'est que l'âme est pure. Le péché qu'elle a avoué, elle est pure. Donc, tous ces péchés sont allés dans la fournaise ardente du cœur de Jésus, ils n'existent plus, ils sont brûlés, consumés. C'est-à-dire, après votre mort, lors de votre jugement personnel, votre jugement particulier, ils ne vous seront pas rappelés. C'est fini. Entre vous et Dieu, c'est fini. Ça n'existe plus. Alors, ça c'est absolument magnifique, parce qu'on voit la puissance de l'amour de Dieu, cette libération intérieure, d'avoir une âme purifiée, donc libérée de toute la saleté du péché. Il y a un bien-être spirituel très profond. Alors, ça suppose comment on s'est préparé à la confession et comment on la vit. Proportionnel. Et puis, à cette profonde paix et même cette joie, et pour nous prêtres, c'est l'une des grandes joies du sacerdoce, c'est quand il y a des grands pécheurs qui sont purifiés des péchés, de graves péchés, péchés mortels, les péchés véniels, les péchés mortels, péchés mortels. Et que ces gens-là, on les perçoit bien, il y a une libération profonde, une joie profonde. De Dieu, c'est à la miséricorde. Un avant et un après. Eh bien, toute cette joie de la rencontre du Fils prodigue avec le Père, hein, c'est une joie profonde, tout ça dans la discrétion d'un confessionnal, où on se réconcilie avec Dieu, se réconcilie aussi avec son Église, qu'on a offensé, quand on offense Dieu, on l'offense directement. Et puis, on est réconcilié aussi, ça nous aide à nous réconcilier avec nous-mêmes et ça nous aide à nous réconcilier avec les autres. Il y a l'effet cascade, hein, c'est l'effet vertueux de la confession. Plus on fréquente la confession, plus on fait l'expérience d'être pardonné par Dieu, plus on est à même de pardonner les autres du mal qu'ils nous ont fait. Il faut savoir que c'est très important. Donc c'est une école de la réconciliation vis-à-vis de Dieu, mais aussi entre nous. Toujours la croix, hein, il y a l'axe vertical, notre relation avec Dieu, et l'axe horizontal, notre relation avec les autres. Donc, tout ce qui est profitable à notre amour de Dieu, notre relation avec Dieu, est profitable à notre relation avec les autres. Voilà, c'est des conséquences heureuses. Et vous avez, après donc, cette absolution,
Il y a donc la pénitence. Voilà. Alors, si le prêtre oublie de vous la donner, n'hésitez pas à le lui demander. Alors, le saint curé d'Ars, des fois, on lui disait, mais vous donnez des pénitences vraiment trop légères. Vous savez, je fais le reste, moi. Ça, c'est le curé d'Ars. Hein. Il prenait sur lui. Ça, c'est propre de l'amour. Hein. Les parents, combien ils prennent sur eux pour leurs enfants. Alors, il y a donc la dernière étape, c'est la réparation ou la satisfaction ou la pénitence. Alors ça, c'est un point important, trop souvent oublié aujourd'hui. Et ça permet de réfuter cette critique qui nous est faite à nous autres catholiques. « Ah ben vous, c'est pas compliqué, vous faites du mal, vous allez vous confesser, puis tout va bien. » Tout va bien dans une certaine mesure. On a fait quelque chose de très important. Mais ça renvoie à la miséricorde de Dieu. Il y a aussi la justice de Dieu qui doit être honorée. Voilà, il y a ce double aspect qui est très important. Parce que quand on offense Dieu, eh bien, on porte atteinte à Dieu, même s'il est impassible, et sa justice doit être honorée, doit être satisfaite. C'est pour ça qu'on parle de satisfaction. Donc, il doit y avoir réparation. Et c'est le propre de l'amour. Quand on a offensé quelqu'un, qu'on lui a fait du mal, on sait bien qu'il ne suffit pas de dire « Excuse-moi, je suis désolé. » On attend quelque chose, des fois, parce que c'est trop fort. Hein. C'est propre de la réparation. Et quand on brise, voilà, on casse quelque chose dans sa colère, il faut réparer, concrètement. Je vais te réparer, je vais te rembourser, je vais te redonner ça. Il ne suffit pas de dire « Excuse-moi, je n'ai pas fait exprès, ouais, t'es bien gentil, mais maintenant... j'ai perdu mon vase de porcelaine de mon arrière-grand-mère. Non, mais je vais faire quelque chose, je vais poser un acte. » Voilà, ça va de soi. C'est le langage de l'amour, c'est concret, encore une fois. Eh bien, avec Dieu, bien sûr, on a offensé un être infini, donc la réparation doit être infinie. Donc on n'y arrivera pas. Et c'est pour ça que Jésus est venu sur la croix, il a vécu sa passion pour réparer à notre place. Une réparation d'amour infini, le mystère de la croix, il l'a fait à notre place. C'est pour ça qu'il a revêtu notre humanité. Mais il a voulu, pendant sa passion, qu'il y ait un certain Simon de Cyrène qui l'aide à porter sa croix. Eh bien, ceci représente ce que saint Paul dira aux Colossiens. Eh bien, je complète en ma chair ce qui manque aux épreuves du corps du Christ qui est son Église. Eh bien, cette petite part qui nous est laissée, c'est une preuve de l'amour de Dieu. Hein, quand on laisse une petite part à quelqu'un, c'est une manière d'honorer sa dignité et de ne pas en faire un assisté. Voilà, je te laisse une part. Parce que tu es un enfant de Dieu et tu peux poser un acte de réparation suivant ta mesure. C'est-à-dire, complète les petites choses qui te restent. Regarde-moi tout ce que j'ai fait. Hein? Mets la cerise sur le gâteau de la réconciliation. Mets-la. Des fois, cette cerise, elle peut être lourde à porter. En effet, la pénitence est proportionnelle aux offenses, aux péchés faits. Mais la pénitence que vous donne le prêtre est toujours... insuffisante. On n'a pas cette capacité, sauf les prêtres comme saint Curie d'Ars ou Padre Pio qui lisent dans les âmes pour donner des pénitences assez ajustées. Nous, c'est toujours un commencement de pénitence. Après, il faut satisfaire, il faut continuer à expier ces péchés. Ces pénitences renvoient aux trois choses dont Jésus a parlé, à savoir la prière, l'aumône, le troisième, le jeûne. Voilà. Alors ça se décline différemment. Hein, l'aumône, tout ce qui est œuvre de charité, la prière, ça c'est clair, et puis le jeûne, tout ce qui est dehors de la privation, du sacrifice. Voilà. Donc réparer, quand on répare un manque d'amour, on le répare par un acte d'amour. Hein, donc la pénitence n'a de valeur, la prière, l'aumône et le jeûne n'ont de valeur que s'ils sont habités par l'amour. Et c'est l'exemple que nous a montré le Christ. Hein, sa passion, il a porté sa croix. Crucifixion, ça a de la valeur, la souffrance en elle-même n'a pas de valeur, mais si elle est habitée par l'amour, c'est-à-dire quand on souffre quelque chose par amour de quelqu'un, ça a beaucoup de valeur pour la personne. Combien on est déstabilisé quand on apprend quelqu'un, tu as fait tout ça pour moi, tu as souffert tout cela pour moi. Quel témoignage d'amour. C'est dans la souffrance que l'amour se révèle le plus puissant. C'est pour ça qu'on a été sauvé par la croix. Donc il y a ce dernier aspect qui est la réparation. Voilà. Alors sachant que sur Terre, si on n'a pas eu le temps de réparer, Dieu dans sa grande bonté, quand on passe de l'autre côté, eh bien, il a inventé le purgatoire pour qu'on finisse à purger
eh bien, cette peine qui est liée à notre péché, pour satisfaire la justice divine, et pour être donc dans cette justesse, cet ajustement avec Dieu, dans sa grande miséricorde, hein, qui nous donne son pardon, et qui nous redonne la sainteté et la justice. Voilà. Alors, j'entends les cloches sonner, hein, je vous ai dit que ça allait durer une heure, même si on a commencé avec 2-3 minutes de retard, donc ça va me servir de conclusion. Donc, j'ai repris en fait ce qu'a vécu le fils prodigue, hein, l'examen de conscience, la contrition, donc la résolution d'aller voir le père, d'aller voir le prêtre, la confession, l'absolution, hein, et puis la réparation, la satisfaction. Voilà, donc c'est une démarche très concrète que propose l'Église à la suite du Christ, c'est le Christ qui a voulu ça, pour l'humanité. Et combien l'humanité se porterait mieux si les gens n'allaient pas seulement voir les médecins, et c'est important d'aller voir les médecins et les psys quand c'est nécessaire, mais les psys le disent eux-mêmes, du moins ceux qui sont chrétiens, qui savent ce que c'est le sacrement de réconciliation, ils disent, mais combien des fois on nous demande de prendre votre place, mais nous, on n'a pas ce pouvoir-là. Il y a une complémentarité. Et donc, aller se confesser, c'est fondamental, c'est vital pour ceux qui ont commis des péchés mortels, c'est-à-dire contre les 10 commandements. Quand la matière est grave, donc un péché, il y a 3 choses. 1, la matière, c'est-à-dire c'est par rapport aux 10 commandements. Donc, quand on a fait quelque chose de mal, voilà. Alors, suivant l'intensité, ça peut être quelque chose de grave. Voilà. Quand c'est vis-à-vis des 10 commandements, à un degré important, c'est grave. La matière est grave. Quand la matière est grave, 1. 2, c'est fait, donc, consciemment. C'est-à-dire, on sait ce qu'on fait. Voilà. Beaucoup de gens, aujourd'hui, pêchent par ignorance. Et quand on sait ce qu'on fait, voilà. On sait. Voilà. Consciemment. Sciemment. Et troisième chose, délibérément, c'est-à-dire librement. J'ai posé un acte libre, parce que des fois on est amené, malheureusement, à faire des actes mauvais, on n'est pas libre. Des fois c'est très délicat de savoir la liberté intérieure. La liberté extérieure c'est facile à voir, la liberté intérieure c'est pas toujours facile à voir. Ça faut toujours être très prudent dans le jugement. Et voilà, donc il y a ces trois choses, la matière, hein, donc savoir la chose et librement. Eh bien, Quand la matière est légère, ce sera un péché véniel. Quand la matière est grave, avec sciemment et librement, c'est un péché mortel. Voilà. Donc, ça a pour conséquence de créer une rupture avec Dieu. Alors que Dieu n'attend qu'une seule chose, c'est la réconciliation. Donc, on perd la grâce sanctifiante. Hein. Dieu quitte notre âme, même si Dieu est toujours présent de façon mystérieuse, mais quitte notre âme avec tous les bienfaits que ça comporte. Donc il faut aller se confesser pour retrouver l'état de grâce, pour retrouver la grâce sanctifiante, pour retrouver dans notre nid la présence de Dieu qui veut nous remplir de ses bienfaits, de ses grâces. Vous voyez ? Donc c'est vital d'aller se confesser quand on a commis un péché mortel, ici-bas, pour nous réconcilier avec Dieu et revivre en union avec Dieu, en communion avec les autres, et surtout après la mort, de ne pas être en enfer, mais au paradis. Dieu veut tous nous sauver. Encore faut-il prendre la main tendue que Dieu nous tend. Et l'une des plus belles mains, après avoir reçu le baptême, c'est la confession. Il faut se jeter à l'eau. Alors, il faut demander l'aide de Dieu, se faire aider. Et j'espère que ce petit enseignement pourra vous aider. En tout cas, tout ceci, il faut bien comprendre que, pour prendre un mot à la mode, c'est pour notre développement personnel, mais dans sa dimension spirituelle, avec un enjeu relationnel, c'est-à-dire notre relation avec Dieu, son Église, les autres et nous-mêmes, ici-bas, mais plus encore, pour prendre le chemin qui mène au paradis, ne pas prendre le chemin large et spacieux, dont nous a parlé Jésus, qui mène à la perdition.

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2: Au nom du Père, et du Fils, et du Saint-Esprit, je crois en Dieu, le Père Tout-Puissant, Créateur du ciel et de la terre, et en Jésus-Christ, son Fils unique, notre Seigneur, qui a été conçu du Saint-Esprit et né de la Vierge Marie, a souffert sous Ponce Pilate, a été crucifié et mort, et a été enseveli, et descendu aux enfers, le troisième jour est ressuscité des morts, est monté aux cieux, est assis à la droite de Dieu le Père Tout-Puissant, d'où il viendra juger les vivants et les morts. Je crois en l'Esprit Saint, à la Sainte Église catholique, à la communion des saints, à la rémission des péchés. Prions pour notre Saint-Père, le Pape Léon, pour toutes ses intentions et les intentions de toute l'Église. Notre Père, qui es aux cieux, que ton nom soit sanctifié, que ton règne vienne, que ta volonté soit faite sur la terre comme au ciel. Je vous salue Marie, pleine de grâce, le Seigneur est avec vous. Vous êtes bénie entre toutes les femmes, et Jésus, le fruit de vos entrailles, est béni. Je vous salue Marie, pleine de grâce, le Seigneur est avec vous. Vous êtes bénie entre toutes les femmes, et Jésus, le fruit de vos entrailles, est béni. Je vous salue Marie, pleine de grâce, le Seigneur est avec vous. Vous êtes bénie entre toutes les femmes, et Jésus, le fruit de vos entrailles, est béni. Sainte Marie, Mère de Dieu, priez pour nous pauvres pécheurs,

0: Premier mystère douloureux, l'agonie de Jésus. Jésus sortit pour se rendre, selon son habitude, au mont des Oliviers. Et ses disciples le suivirent. Arrivé en ce lieu, il leur dit « Priez pour ne pas entrer en tentation ». S'étant mis à genoux, il priait en disant « Père, si tu le veux, éloigne de moi cette coupe. Cependant, que soit faite non pas ma volonté, mais la tienne. » Alors du ciel lui apparut un ange qui le réconfortait. Frères et sœurs bien-aimés, confions à Notre-Dame des douleurs tous nos frères et sœurs qui n'ont plus le goût de vivre, tous ceux qui pensent trouver dans la mort une libération, tous ceux qui pensent que la mort peut être une solution. Demandons que par l'intercession de la Vierge Marie, chacun retrouve le goût de vivre, redécouvre que la volonté de Dieu est que nous ayons la vie en plénitude. Notre Père qui es aux cieux, que ton nom soit sanctifié, que ton règne vienne, que ta volonté soit faite sur la terre comme au ciel.
1: Comme nous pardonnons aussi à ceux qui nous ont offensés, et ne nous laisse pas entrer en tentation, mais délivre-nous du mal. Amen. Je vous salue, Marie, pleine de grâce. Le Seigneur est avec vous. Vous êtes bénie entre toutes les femmes, et Jésus, le fruit de vos entrailles, est béni. Oui. Je vous salue, Marie, pleine de grâce. Le Seigneur est avec vous. Vous êtes bénie entre toutes les femmes, et Jésus, le fruit de vos entrailles, est béni.
2: Sainte Marie, Mère de Dieu, priez pour nous pauvres pécheurs, maintenant et à
1: l'heure. Je vous salue, Marie, pleine de grâce. Le Seigneur est avec vous. Vous êtes bénie entre toutes les femmes, et Jésus, le fruit de vos entrailles, est béni. Mère de Dieu, priez pour nous pauvres pécheurs. Je vous salue, Marie, pleine de grâce. Le Seigneur est avec vous. Vous êtes bénie entre toutes les femmes, et Jésus, le fruit de vos entrailles, est béni. Mère de Dieu, priez pour nous pauvres pécheurs. Je vous salue, Marie, pleine de grâce. Le Seigneur est avec vous. Vous êtes bénie entre toutes les femmes, et Jésus, le fruit de vos entrailles, est béni.
2: Sainte Marie, Mère de Dieu, priez pour nous pécheurs.
1: Je vous salue, Marie, pleine de grâce. Le Seigneur est avec vous. Vous êtes bénie entre toutes les femmes, et Jésus, le fruit de vos entrailles, est béni. Mère de Dieu, priez pour nos pauvres pécheurs, maintenant et à l'heure de notre mort. Je vous salue, Marie, pleine de grâce. Le Seigneur est avec vous. Vous êtes bénie entre toutes les femmes, et Jésus, le fruit de vos entrailles, est béni. Je vous salue, Marie, pleine de grâce. Le Seigneur est avec vous. Vous êtes bénie entre toutes les femmes, et Jésus, le fruit de vos entrailles, est béni.
2: Sainte Marie,
1: je vous salue, Marie, pleine de grâce. Le Seigneur est avec vous. Vous êtes bénie entre toutes les femmes, et Jésus, le fruit de vos entrailles, est béni. Mère de Dieu, priez pour nos pauvres pécheurs. Mère. Je vous salue, Marie, pleine de grâce. Le Seigneur est avec vous. Vous êtes bénie entre toutes les femmes, et Jésus, le fruit de vos entrailles, est béni.
3: Sainte Marie, Mère de Dieu, priez pour nos pauvres pécheurs. Maintenant et à l'heure de notre mort.

0: Marie conçue sans péché. Deuxième mystère douloureux, la flagellation. Accablé de souffrance, il ne menaçait pas, mais il confiait sa cause à celui qui juge avec justice. Frères et sœurs bien-aimés, confions à Notre-Dame des douleurs tous nos frères et sœurs qui souffrent en particulier de la guerre et de ses conséquences, que ce soit entre l'Ukraine et la Russie, que ce soit entre Israël et la Palestine, que ce soit, sans oublier bien évidemment, nos frères et sœurs du Liban, d'Arménie, du Soudan, partout dans le monde, où les hommes, dans leur folie, entraînent les plus pauvres, les plus fragiles, dans cette souffrance. Confions-les à Notre-Dame pour que, par sa tendresse maternelle, elle vienne les réconforter. Notre Père qui es aux cieux, que ton nom soit sanctifié, que ton règne vienne, que ta volonté soit faite sur la terre comme au ciel.
1: Comme nous pardonnons aussi à ceux qui nous ont offensés, et ne nous laisse pas entrer en tentation, mais délivre-nous du mal. Je vous salue Marie, pleine de grâce. Le Seigneur est avec vous. Vous êtes bénie entre toutes les femmes, et Jésus, le fruit de vos entrailles, est béni.
2: Sainte Marie, Mère de Dieu, priez pour nous pauvres pécheurs, maintenant et à l'heure de notre mort. Amen.
1: Je vous salue, Marie, pleine de grâce. Le Seigneur est avec vous. Vous êtes bénie entre toutes les femmes, et Jésus, le fruit de vos entrailles, est béni.
2: Sainte Marie, Mère de Dieu, priez pour nous pauvres pécheurs, maintenant et à l'heure de notre mort.
1: Je vous salue, Marie, pleine de grâce. Le Seigneur est avec vous. Vous êtes bénie entre toutes les femmes, et Jésus, le fruit de vos entrailles, est béni.
2: Sainte Marie, Mère de Dieu, priez pour nous pauvres pécheurs, maintenant et à l'heure de notre mort. Amen.
1: Je vous salue, Marie, pleine de grâce. Le Seigneur est avec vous. Vous êtes bénie entre toutes les femmes, et Jésus, le fruit de vos entrailles, est béni.
2: Sainte Marie,
1: je vous salue, Marie, pleine de grâce. Le Seigneur est avec vous. Vous êtes bénie entre toutes les femmes, et Jésus, le fruit de vos entrailles, est béni.
2: Sainte Marie, Mère de Dieu, priez pour nous pauvres pécheurs, maintenant et à l'heure de notre mort. Amen.
1: Je vous salue, Marie, pleine de grâce. Le Seigneur est avec vous. Vous êtes bénie entre toutes les femmes, et Jésus, le fruit de vos entrailles, est béni.
2: Sainte Marie, Mère de Dieu, priez pour nous pauvres pécheurs, maintenant et à l'heure de notre mort. Amen.
1: Je vous salue, Marie, pleine de grâce. Le Seigneur est avec vous. Vous êtes bénie entre toutes les femmes, et Jésus, le fruit de vos entrailles, est béni.
2: Sainte Marie, Mère de Dieu, priez pour nous pauvres pécheurs, maintenant et à l'heure de notre mort.
1: Je vous salue, Marie, pleine de grâce. Le Seigneur est avec vous. Vous êtes bénie entre toutes les femmes, et Jésus, le fruit de vos entrailles, est béni.
2: Sainte Marie, Mère de Dieu, priez pour nous pauvres pécheurs, maintenant et à l'heure de notre mort. Amen.
1: Je vous salue, Marie, pleine de grâce. Le Seigneur est avec vous. Vous êtes bénie entre toutes les femmes, et Jésus, le fruit de vos entrailles, est béni.
2: Sainte Marie, Mère de Dieu, priez pour nous. Amen.
1: Je vous salue, Marie, pleine de grâce. Le Seigneur est avec vous. Vous êtes bénie entre toutes les femmes, et Jésus, le fruit de vos entrailles, est béni.
2: Sainte Marie, Mère de Dieu,
0: priez pour nous pauvres pécheurs, maintenant et à l'heure de notre mort. Gloria Patri et Filio et Spiritui Sancto. Ô Marie conçue sans péché, troisième mystère douloureux, le couronnement d'épines. Jésus sortit dehors, portant la couronne d'épines et le manteau pourpre, et Pilate leur déclara : Voici l'homme. Frères et sœurs bien-aimés, confions à Notre-Dame des douleurs, en cette fête de Sainte-Jeanne d'Arc, tous ceux qui, de par le monde, souffrent parce qu'ils sont restés fidèles au roi qui a porté la couronne d'épines, à Jésus, le roi de l'univers. Notre Père qui es aux cieux, que ton nom soit sanctifié, que ton règne vienne, que ta volonté soit faite sur la terre comme au ciel. Aujourd'hui, notre pain de
1: ce jour, pardonne-nous nos offenses, comme nous pardonnons aussi à ceux qui nous ont offensés, et ne nous laisse pas entrer en tentation, mais délivre-nous du mal. Je vous salue, Marie, pleine de grâce. Le Seigneur est avec vous. Vous êtes bénie entre toutes les femmes, et Jésus, le fruit de vos entrailles, est béni. Je vous salue, Marie, pleine de grâce. Le Seigneur est avec vous. Vous êtes bénie entre toutes les femmes, et Jésus, le fruit de vos entrailles, est béni.
2: Sainte Marie, Mère de Dieu, priez
1: pour nous pauvres pécheurs, maintenant et à l'heure. Je vous salue, Marie, pleine de grâce. Le Seigneur est avec vous. Vous êtes bénie entre toutes les femmes, et Jésus, le fruit de vos entrailles, est béni.
2: Sainte Marie,
1: Mère de Dieu, priez pour nous pauvres pécheurs, maintenant et à l'heure de notre mort. Je vous salue, Marie, pleine de grâce. Le Seigneur est avec vous. Vous êtes bénie entre toutes les femmes, et Jésus, le fruit de vos entrailles, est béni.
2: Sainte Marie, Mère de Dieu, priez pour nous.
1: Maintenant et à l'heure de notre mort. Je vous salue, Marie, pleine de grâce. Le Seigneur est avec vous. Vous êtes bénie entre toutes les femmes, et Jésus, le fruit de vos entrailles, est béni.
2: Sainte Marie, Mère de Dieu, priez pour nous pauvres pécheurs, maintenant et à l'heure de notre mort. Amen.
1: Je vous salue, Marie, pleine de grâce. Le Seigneur est avec vous. Vous êtes bénie entre toutes les femmes, et Jésus, le fruit de vos entrailles, est béni.
2: Sainte Marie, Mère de Dieu, priez pour nous pauvres pécheurs,
1: maintenant et à l'heure
2: de notre mort. Amen.
1: Je vous salue, Marie, pleine de grâce. Le Seigneur est avec vous. Vous êtes bénie entre toutes les femmes, et Jésus, le fruit de vos entrailles, est béni.
2: Sainte Marie, Mère de Dieu, priez pour nous. Amen.
1: Je vous salue, Marie, pleine de grâce. Le Seigneur est avec vous. Vous êtes bénie entre toutes les femmes, et Jésus, le fruit de vos entrailles, est béni.
2: Sainte Marie, Mère de Dieu, priez pour nous pauvres pécheurs,
1: maintenant et
2: à l'heure de notre mort. Amen.
1: Je vous salue, Marie, pleine de grâce. Le Seigneur est avec vous. Vous êtes bénie entre toutes les femmes, et Jésus, le fruit de vos entrailles, est béni.
2: Sainte Marie, Mère de Dieu, priez pour nous pauvres pécheurs, maintenant et à l'heure de notre mort. Amen.
1: Je vous salue, Marie, pleine de grâce. Le Seigneur est avec vous. Vous êtes bénie entre toutes les femmes, et Jésus, le fruit de vos entrailles, est béni.
2: Sainte Marie, Mère de Dieu, priez pour nous pauvres pécheurs, maintenant et à l'heure de notre mort.

0: et in saecula saeculorum. Amen.
1: Ô Marie conçue sans péché, quatrième et mystère douloureux, le portement de la croix. Maintenant, je trouve la joie dans les souffrances que je supporte pour vous. Ce qui reste à souffrir des épreuves du Christ dans ma propre chair, je l'accomplis pour son corps qui est les Églises. Frères et sœurs bien-aimés, confions à Notre-Dame des douleurs tous ceux qui croulent, qui ploient sous le poids de leurs fautes, qu'il n'ait pas peur de répondre à l'invitation du Seigneur, de lui confier ce poids. Et prions aussi pour tous ceux que le Seigneur appelle à le suivre sur le chemin de la croix pour le salut du monde. Notre Père qui es aux cieux, que ton nom soit sanctifié, que ton règne vienne, que ta volonté soit faite sur la terre comme au ciel.
2: Aujourd'hui, notre pain de ce jour, pardonne-nous nos offenses, comme nous pardonnons aussi à ceux qui nous ont offensés. Et ne nous laisse pas entrer en tentation.
3: Je vous salue, Marie, pleine de grâce. Le Seigneur est avec vous. Vous êtes bénie entre toutes les femmes, et Jésus, le fruit de vos entrailles, est béni.
4: Sainte Marie, Mère de Dieu, priez pour nous pauvres pécheurs, maintenant et à l'heure de notre mort. Amen.
3: Je vous salue, Marie, pleine de grâce. Le Seigneur est avec vous. Vous êtes bénie entre toutes les femmes, et Jésus, le fruit de vos entrailles, est béni.
4: Sainte Marie, Mère de Dieu, priez pour nous pauvres pécheurs, maintenant et à l'heure de notre mort. Amen.
3: Je vous salue, Marie, pleine de grâce. Le Seigneur est avec vous. Vous êtes bénie entre toutes les femmes, et Jésus, le fruit de vos entrailles, est béni.
4: Sainte Marie, Mère de Dieu, priez pour nous pauvres pécheurs, maintenant et à l'heure de notre mort. Amen.
3: Je vous salue, Marie, pleine de grâce. Le Seigneur est avec vous. Vous êtes bénie entre toutes les femmes, et Jésus, le fruit de vos entrailles, est béni.
4: Sainte Marie, Mère de Dieu, priez pour nous pauvres pécheurs, maintenant et à l'heure de notre mort. Amen.
3: Je vous salue, Marie, pleine de grâce. Le Seigneur est avec vous. Vous êtes bénie entre toutes les femmes, et Jésus, le fruit de vos entrailles, est béni.
4: Sainte Marie, Mère de Dieu, priez pour nous pauvres pécheurs, maintenant et à l'heure de notre mort. Amen.
3: Je vous salue, Marie, pleine de grâce. Le Seigneur est avec vous. Vous êtes bénie entre toutes les femmes, et Jésus, le fruit de vos entrailles, est béni.
4: Sainte Marie, Mère de Dieu, priez pour nous pauvres pécheurs, maintenant et à l'heure de notre mort. Amen.
3: Je vous salue, Marie, pleine de grâce. Le Seigneur est avec vous. Vous êtes bénie entre toutes les femmes, et Jésus, le fruit de vos entrailles, est béni.
4: Sainte Marie, Mère de Dieu, priez pour nous pauvres pécheurs, maintenant et à l'heure de notre mort.
3: Je vous salue, Marie, pleine de grâce. Le Seigneur est avec vous. Vous êtes bénie entre toutes les femmes, et Jésus, le fruit de vos entrailles, est béni.
4: Sainte Marie, Mère de Dieu, priez pour nous pauvres pécheurs, maintenant et à l'heure de notre mort. Amen.
3: Je vous salue, Marie, pleine de grâce. Le Seigneur est avec vous. Vous êtes bénie entre toutes les femmes, et Jésus, le fruit de vos entrailles, est béni.
4: Sainte Marie, Mère de Dieu, priez pour nous pauvres pécheurs, maintenant et à l'heure de notre mort. Amen.
3: Je vous salue, Marie, pleine de grâce. Le Seigneur est avec vous. Vous êtes bénie entre toutes les femmes, et Jésus, le fruit de vos entrailles, est béni.
4: Sainte Marie, Mère de Dieu,
0: priez pour nous pauvres pécheurs, maintenant et à l'heure de notre mort.

Marie, conçue sans péché. Cinquième mystère douloureux, la mort du Christ en croix. Près de la croix de Jésus se tenait sa mère. Voyant sa mère et près d'elle le disciple qu'il aimait, Jésus dit à sa mère, « Femme, voici ton fils. » Puis il dit au disciple, « Voici ta mère. » Frères et sœurs bien-aimés, prions pour tous ceux qui voudraient venir à Lourdes et qui ne peuvent pas, pour tous ceux à qui l'on a proposé, qui hésitent, ou qui pensent qu'ils n'ont pas le temps de venir ou les moyens de venir ici à Lourdes. Prions pour tous ceux donc qui pourraient venir ici à Lourdes, découvrir sous le regard de la Vierge Marie que dans le Fils, par l'Esprit Saint, ils sont les enfants bien-aimés du Père. Notre Père, qui es aux cieux, que ton nom soit sanctifié, que ton règne vienne, que ta volonté soit faite sur la terre comme au ciel. Pardonne-nous nos offenses, comme nous pardonnons aussi à ceux qui nous ont offensés, et ne nous laisse pas entrer en tentation, et délivre-nous du mal. Je vous salue Marie, pleine de grâce, le Seigneur est avec vous. Vous êtes bénie entre toutes les femmes, et Jésus, le fruit de vos entrailles, est béni. Je vous salue Marie, pleine de grâce, le Seigneur est avec vous. Vous êtes bénie entre toutes les femmes et Jésus, le fruit de vos entrailles, est béni. Je vous salue Marie, pleine de grâce, le Seigneur est avec vous. Vous êtes bénie entre toutes les femmes et Jésus, le fruit de vos entrailles, est béni. Je vous salue Marie, pleine de grâce, le Seigneur est avec vous. Vous êtes bénie entre toutes les femmes et Jésus, le fruit de vos entrailles, est béni. Je vous salue Marie, pleine de grâce, le Seigneur est avec vous. Vous êtes bénie entre toutes les femmes et Jésus, le fruit de vos entrailles, est béni. Je vous salue Marie, pleine de grâce, le Seigneur est avec vous. Vous êtes bénie entre toutes les femmes et Jésus, le fruit de vos entrailles, est béni. Je vous salue Marie, pleine de grâce, le Seigneur est avec vous. Vous êtes bénie entre toutes les femmes et Jésus, le fruit de vos entrailles, est béni. Je vous salue Marie, pleine de grâce, le Seigneur est avec vous. Vous êtes bénie entre toutes les femmes et Jésus, le fruit de vos entrailles, est béni. Je vous salue Marie, pleine de grâce, le Seigneur est avec vous. Vous êtes bénie entre toutes les femmes et Jésus, le fruit de vos entrailles, est béni. Je vous salue Marie, pleine de grâce, le Seigneur est avec vous. Vous êtes bénie entre toutes les femmes et Jésus, le fruit de vos entrailles, est béni. Sainte Marie, Mère de Dieu, priez pour nous pécheurs, maintenant et à l'heure de notre mort. Amen.

0: Ô Marie conçue sans péché, prions. Seigneur Dieu, tu as choisi Sainte Jeanne d'Arc pour venir au secours de son pays. Accorde-nous à son intercession de travailler pour la justice et de vivre dans la paix. Par Jésus-Christ, ton Fils, notre Seigneur, qui vit et règne avec toi dans l'unité du Saint-Esprit, Dieu, pour les siècles des siècles.
1: Amen.
0: Le Seigneur soit avec vous. Et que la bénédiction de Dieu Tout-Puissant, le Père et le Fils et le Saint-Esprit descendent sur vous et y demeurent toujours.
1: Amen.
0: Bénissons le Seigneur. Notre-Dame de Lourdes, Marie, Mère de l'Espérance, Sainte Bernadette, Sainte Jeanne d'Arc,

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2: L'ange du Seigneur apporta l'annonce à Marie.
3: Et elle conçut du Saint-Esprit. Je vous salue Marie, pleine de grâce. Le Seigneur est avec vous. Vous êtes bénie entre toutes les femmes, et Jésus, le fruit de vos entrailles, est béni. Sainte Marie, Mère de Dieu, priez pour nous pauvres pécheurs, maintenant et à l'heure de notre mort.
2: Voici la servante du Seigneur.
3: Qu'il me soit fait selon votre parole. Je vous salue Marie, pleine de grâce. Le Seigneur est avec vous. Vous êtes bénie entre toutes les femmes, et Jésus, le fruit de vos entrailles, est béni. Sainte Marie, Mère de Dieu, priez pour nous pauvres pécheurs, maintenant et à l'heure de notre mort.
2: Et le Verbe s'est fait chair.
3: Et il a habité parmi nous. Je vous salue Marie, pleine de grâce. Le Seigneur est avec vous. Vous êtes bénie entre toutes les femmes, et Jésus, le fruit de vos entrailles, est béni. Sainte Marie, Mère de Dieu, priez pour nous pauvres pécheurs, maintenant et à l'heure de notre mort.
2: Priez pour nous, Sainte Marie, Mère de Dieu,
3: afin que nous soyons rendus dignes des promesses du Christ.
2: Daignez, Seigneur, répandre votre grâce dans nos âmes, afin qu'ayant connu par la voix de l'ange l'incarnation de votre Fils Jésus-Christ, nous puissions parvenir par sa passion et par sa croix à la gloire de sa résurrection, par le même Jésus-Christ, votre Fils, notre Seigneur. Amen.

Oui, notre cité se trouve dans les cieux. Merci, mes sœurs. Nous sommes réunis au nom du Père et du Fils et du Saint-Esprit. Amen. La grâce de Jésus le Christ, notre Seigneur, l'amour de Dieu le Père et la communion de l'Esprit-Saint soient toujours avec vous. Nous sommes aujourd'hui le 4 septembre et dans le diocèse de Marseille, tous les 4 de chaque mois, nous prions particulièrement pour les vocations sacerdotales. Alors nous prions pour tous les prêtres de Marseille et pour tous ceux qui souhaiteraient le devenir. En commençant cette célébration, nous chantons les psaumes.

0: Dieu de l'univers, de qui vient tout don parfait, enracine en nos cœurs l'amour de ton nom, augmente notre foi pour développer ce qui est bon en nous, veille sur nous avec sollicitude pour protéger ce que tu as fait grandir. Par Jésus-Christ, ton Fils, notre Seigneur, qui vit et règne avec toi dans l'unité du Saint-Esprit, Dieu pour les siècles des siècles.
1: Amen.

Lecture de la première lettre de saint Paul apôtre aux Corinthiens. Frères, que l'on nous regarde donc comme des auxiliaires du Christ et des intendants des mystères de Dieu.

0: jugement prématuré, mais attendez la venue du Seigneur, car il mettra en lumière ce qui est caché dans les ténèbres, et il rendra manifeste les intentions des cœurs. Alors la louange qui revient à chacun lui sera donnée par Dieu. Parole du Seigneur.
1: Le salut des justes vient du Seigneur.
2: Le salut des justes vient du Seigneur.
1: Fais confiance au Seigneur, agis bien. Habite la terre et reste fidèle. Mets ta joie dans le Seigneur. Il comblera les désirs de ton cœur. Le salut des justes vient du Seigneur. Dirige ton chemin vers le Seigneur. Fais-lui confiance et lui, il agira. Il fera lever comme le jour ta justice et ton droit comme le plein midi. Le salut des justes vient du Seigneur. Évite le mal, fais ce qui est bien, et tu auras une habitation pour toujours, car le Seigneur aime le bon droit, il n'abandonne pas ses amis. Le salut des justes vient du Seigneur. Le Seigneur est le salut pour les justes, leur abri au temps de la détresse. Le Seigneur les aide et les délivre, car il le cherche en leur refuge. Le salut des justes vient du Seigneur.

0: Le Seigneur soit avec vous.
1: Et avec votre esprit.
0: Évangile de Jésus-Christ selon saint Luc.
1: Gloire à toi, Seigneur.
0: En ce temps-là, les pharisiens et les scribes dirent à Jésus : Les disciples de Jean le Baptiste jeûnent souvent et font des prières, de même ceux des pharisiens. Au contraire, les tiens mangent et boivent. Jésus leur dit : Pouvez-vous faire jeûner les invités de la noce pendant que l'époux est avec eux ? Mais des jours viendront où l'époux leur sera enlevé. Alors en ces jours-là, ils jeûneront. Il leur dit aussi en parabole : Personne ne déchire un morceau à un vêtement neuf pour le coudre sur un vieux vêtement. Autrement, on aura déchiré le neuf, ou le morceau qui vient du neuf ne s'accordera pas avec le vieux. Et personne ne met du vin nouveau dans de vieilles outres. Autrement, le vin nouveau fera éclater les outres, il se répandra et les outres seront perdues. Mais on doit mettre le vin nouveau dans des outres neuves. Jamais celui qui a bu du vin vieux ne désire du nouveau, car il dit « c'est le vieux qui est bon ».

Voilà, en commençant cette messe, j'ai envie de vous présenter le Père Jean-Benoît de Beauchesne qui, comme moi, nous avons reçu la mission de servir ce beau sanctuaire pour un certain nombre d'années. Et donc, c'est une grande joie d'être avec vous ce matin. Je voudrais commenter rapidement ce passage de la lettre de Saint Paul aux Corinthiens. Corinthe, c'est Marseille. Paul veut quelque part nous rappeler ce que c'est que l'Église. Et vous savez que, en bon Marseillais qu'il aurait pu être, il va droit au but. Qu'est-ce qu'il nous dit ? Que l'on nous regarde, vous, nous, tous, que l'on nous regarde comme des auxiliaires du Christ, comme des intendants des mystères.

mystère de Dieu. Si Paul dit cela, c'est que les chrétiens ou la première communauté chrétienne qu'il a fondée et à qui il envoie une lettre, eh bien, ne le vivent pas tout à fait de la même manière. Autrement, on n'écrit pas ça. Qu'est-ce que c'est qu'un auxiliaire du Christ? Alors, j'ai regardé comme je ne connais pas le grec, je suis allé regarder. Voilà, dans l'esprit de Paul, c'est un rameur sur une galère, un auxiliaire. Et si on interprète un peu, c'est un serviteur qui exécute les ordres d'un maître. Il n'est pas le patron. Son autorité ne vient pas de lui-même, elle vient du Christ. Son travail est au service d'un projet qui le dépasse. Et ici, le projet, c'est les mystères de Dieu. Donc c'est clair, être auxiliaire du Christ, c'est pas mener sa petite aventure personnelle, c'est être au service de celui qui nous fait vivre. C'est bien avec Paul, parce que souvent on pense que c'est compliqué, là c'est simple. Et la deuxième chose qu'il nous dit, donc que l'on nous regarde comme des auxiliaires du Christ et des intendants des mystères de Dieu. Alors ceux qui ont eu des responsabilités dans l'animation d'une maison savent de quoi il s'agit. Être un intendant, à l'époque, c'était une personne de confiance. Au temps de Paul, c'était souvent un esclave. C'est un gestionnaire qui sait que rien ne lui appartient. Il est là simplement pour gérer au service d'un autre. Et là encore, c'est très simple. Dans toutes les responsabilités qui sont les nôtres, je pense souvent aux sœurs parce qu'elles sont au premier banc. Dans toutes nos responsabilités, mes sœurs, chers amis, n'oublions pas que rien ne nous appartient. Nous sommes vraiment au service. Et c'est ce qui justifie, par exemple, notre vœu de pauvreté lorsque nous sommes consacrés, lorsque nous sommes religieux, religieuses. Le deuxième petit point, je suis très très impressionné. Imaginez que l'un d'entre nous ayons dit « Ma conscience ne me reproche rien, mais ce n'est pas pour cela que je suis juste. Celui qui me soumet au jugement, c'est le Seigneur. » Bon, comme je suis en prédication, je dois garder un langage assez soutenu, mais quand même, le Paul, il exagère. « Ma conscience ne me reproche rien. » Ce qui lui donne cette liberté d'expression, ce qui lui rend capable de dire de telles choses, c'est le Christ. Évidemment qu'il a commis des péchés, évidemment qu'il est faible, on connaît tous son histoire. Mais ce qui est extrêmement touchant, c'est qu'il se permet de dire des choses, on va dire, impressionnantes, tout simplement parce que c'est un homme libre. Alors que le Seigneur nous donne cette liberté, que le Seigneur nous donne aussi ce juste rapport avec les choses, avec les personnes. Amen.

0: Seigneur Jésus, nous étions dans les ténèbres. Tu ouvres nos yeux à la lumière. Pour cette merveille, alléluia.
1: Pour cette merveille, alléluia.
0: Seigneur Jésus, nous avions blasphémé ton nom. Tu as pardonné notre faute.
2: Pour cette merveille,
1: alléluia.
0: Seigneur Jésus, nous étions séparés de toi. Tu nous établis dans ton alliance.
2: Pour cette merveille,
1: alléluia.
0: Seigneur Jésus, nous vivions désunis. Tu nous rassembles dans ton corps.
1: Pour cette merveille, alléluia.
0: Seigneur Jésus, nous étions morts. Par ta mort, tu nous rends la vie.
1: Pour cette merveille, alléluia.

0: Priez, frères et sœurs, que mon sacrifice, qui est aussi le vôtre, soit agréable à Dieu, le Père Tout-Puissant. Que cette offrande sainte nous apporte à jamais, Seigneur, la bénédiction du salut, afin qu'elle donne toute sa force à ce qu'elle accomplit dans le sacrement, par le Christ notre Seigneur.
1: Amen.

vraiment, il est juste et bon, pour ta gloire et notre salut, de t'offrir notre action de grâce, toujours et en tout lieu. Seigneur, Père très saint, Dieu éternel et tout-puissant, tu n'as pas besoin de notre louange, et pourtant, c'est toi qui nous donnes de répondre à tes bienfaits en te rendant grâce. Nos chants n'ajoutent rien à ce que tu es, mais ils nous font progresser vers le salut par le Christ notre Seigneur. C'est pourquoi, unissant nos voix à celles des anges, nous te louons dans la joie en proclamant.

Toi qui es vraiment saint, toi qui es la source de toute sainteté, Seigneur, nous te prions. Sanctifie ces offrandes en répandant sur elles ton esprit, qu'elles deviennent pour nous le corps et le sang de Jésus, le Christ, notre Seigneur.

0: en faisant ainsi mémoire de la mort et de la résurrection de ton Fils, nous t'offrons, Seigneur, le pain de la vie et la coupe du salut, et nous te rendons grâce, car tu nous as estimés dignes de nous tenir devant toi pour te servir. Humblement, nous te demandons qu'en ayant part au corps et au sang du Christ, nous soyons rassemblés par l'Esprit Saint en un seul corps.
1: Souviens-toi, Seigneur, de ton Église répandue à travers le monde. Fais-la grandir dans ta charité, en union avec notre pape Léon, notre évêque Jean-Marc, et tous les évêques, les prêtres et les diacres. Souviens-toi aussi de nos frères et sœurs qui se sont endormis dans l'espérance de la résurrection, en particulier de Lucienne Béranger. Et souviens-toi dans ta miséricorde de tous les défunts. Accueille-les dans la lumière de ton visage.
0: Sur nous tous, enfin, nous implorons ta bonté, en particulier sur Lydie Zabramba, mais aussi sur la communauté des sœurs de Notre-Dame de la Salette, qui fête un anniversaire aujourd'hui, puisque ça fait 50 ans qu'elles sont présentes à Madagascar. Elles sont arrivées, j'imagine, en bateau, le 4 septembre 1976, et 50 ans après, nous sommes ensemble aujourd'hui. Et donc, nous prions pour vous, et on se retrouvera tout à l'heure pour une bénédiction spéciale. Donc, sur nous tous, enfin, nous implorons ta bonté. Permets qu'avec la Vierge Marie, Notre-Dame de la Garde, avec Saint Joseph, son époux, les apôtres et tous les saints qui ont fait ta joie au long des âges, nous ayons part à la vie éternelle et que nous chantions ta louange et ta gloire par ton Fils, Jésus le Christ.

0: D'un seul cœur, nous osons dire dans l'Esprit Saint. Notre Père, qui es aux cieux, que ton nom soit sanctifié, que ton règne vienne, que ta volonté soit faite sur la terre comme au ciel. Donne-nous aujourd'hui notre pain de ce jour. Pardonne-nous nos offenses, comme nous pardonnons aussi à ceux qui nous ont offensés. Et ne nous laisse pas entrer en tentation, mais délivre-nous. Délivre-nous de tout mal, Seigneur. Donne la paix à notre temps. Soutenus par ta miséricorde, nous serons libérés de tout péché, à l'abri de toute épreuve. Nous qui attendons que se réalise cette bienheureuse espérance, l'avènement de Jésus-Christ, notre Sauveur. Seigneur Jésus-Christ, tu as dit à tes apôtres, je vous laisse la paix. Je vous donne ma paix. Ne regarde pas nos péchés, mais la foi de ton Église, pour que ta volonté s'accomplisse. Donne-lui toujours cette paix. Conduis-la vers l'unité parfaite, toi qui vis et règnes, pour les siècles des siècles.
1: Amen.
0: Que la paix du Seigneur soit toujours avec vous.
1: Et avec toi aussi.
0: Dans la charité du Christ, donnez-vous la paix. La paix du Christ.

0: Voici l'agneau de Dieu, voici celui qui enlève les péchés du monde. Heureux les invités au repas des noces de l'agneau.
1: Seigneur, je ne suis pas digne de te recevoir, mais seulement une parole, je suis.
2: Comme le sang de Christ nous garde pour la vie.

de Zacharie à la page 69. Par l'amour du cœur de notre Dieu, la lumière d'en haut vient nous visiter.

0: Rassasiés par le pain reçu à la table du ciel, nous te prions, Seigneur, que cette nourriture fortifie en nous nos cœurs, en nos cœurs la charité, et nous stimule à te servir dans nos frères, par le Christ notre Seigneur.
1: Amen. Puisque je vois Laetitia dans l'assemblée, je me doute que c'est la communauté du Chemin Neuf qui est venue prier avec nous. Soyez les bienvenus, vous êtes ici, chez vous. Je sais que nous sommes voisins, mais c'est la première fois que je vous vois depuis le début de la semaine, et je m'en réjouis. Voilà, soyez les bienvenus. Merci encore aux sœurs, à sœur Teresa qui est derrière son orgue, voilà, qui fait un gros travail. Merci encore à toute la communauté. Nous avons beaucoup de chance, il y a beaucoup d'auxiliaires, il y a beaucoup d'intendants du Christ ici, dans cette basilique. Le Seigneur soit avec vous. Que Dieu Tout-Puissant vous bénisse et vous garde, le Père, le Fils et le Saint-Esprit.
2: Amen.
1: Allons, demeurons dans la paix du Christ. Et nous nous tournons vers Marie.
3: Les numéros 87 à la page 27.

Notre-Dame de la Garde. Notre-Dame de la Garde. Notre-Dame de la Garde. Reine de la paix. Mère de l'espérance. Saint Joseph. Saint et sainte de Dieu. Bonne journée.

0: 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Ave Maria.
1: On peut dire que la prière de Marie a elle aussi connu une évolution, une maturation. Cela s'est produit non seulement en raison de l'avancement en âge de la Vierge, de la progression de son expérience et de l'œuvre de la grâce en elle, mais aussi par la rencontre ineffable avec le Christ qui l'a fait passer de la prière hébraïque à la prière chrétienne. Marie était juive, pleinement insérée dans la tradition et la spiritualité de son peuple. Les évangiles ne nous disent rien de sa vie avant l'Annonciation, mais l'histoire nous parle des traditions de son temps et nous rapporte que la prière, dans la tradition hébraïque, revêtait un caractère particulier. Elle s'adresse à un Dieu conçu de façon infiniment spirituelle, tant il est vrai qu'il n'est pas possible de le représenter, et elle s'exprime essentiellement en prenant acte de ce que Dieu est présent dans l'histoire des hommes et agit en elle. C'est le Dieu que Marie exalte pour son œuvre, un Dieu dont on ne connaît pas la face, mais les œuvres. Un Dieu qui tourne les yeux vers l'humilité de sa servante et fait en elle des merveilles. Il se souvient de son peuple et lui montre sa miséricorde. Que Marie nous apprenne à reconnaître la présence de Dieu dans ce qu'il accomplit pour nous et à sans cesse louer le Seigneur.
0: À présent, nous nous unissons en prière avec le monde entier en renouvelant notre consécration à Marie.
2: Vierge Immaculée, Mère de Dieu et de l'humanité, je t'accueille comme don de Jésus sous la croix et je me confie entièrement à toi. Je t'offre toute ma vie, ce que je suis, ce que j'aime et ce que j'ai, afin que resplendisse en moi la beauté du Christ. Aide-moi à être docile à l'Esprit et à vivre avec joie ma vocation dans l'Église, afin de collaborer à ta mission maternelle et d'orienter vers Dieu le cœur de tout homme. Toi qui as guidé Saint Maximilien Kolb pour aimer sans mesure, enseigne-moi à être témoin de l'Évangile et à faire de ma vie un don. Je te confie les personnes que je rencontrerai et je t'offre le travail, les joies et les souffrances de cette journée. Ô Marie, conçue sans péché, prie pour nous qui avons recours à toi et pour ceux qui n'ont pas recours à toi.
3: Ave Maria, Ave, Ave Maria.
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2: Bonjour et bienvenue dans 1000 questions à la fois chaque semaine. Cette émission répond à des questions parfois dérangeantes sur l'Église, la foi et quelquefois aussi les textes des Écritures. Aujourd'hui, c'est sur toutes ces femmes qui entourent Jésus et dont les évangiles nous parlent souvent que nous nous pencherons. Pourquoi Jésus, qui à ce qu'on croit était célibataire, s'entourait-il de femmes? On pense bien sûr aux deux sœurs, Marthe et Marie, à Marie-Madeleine, à la Samaritaine, à qui il ose adresser la parole, mais il y en a aussi beaucoup d'autres. Et quel regard portait-il sur elles? Pour répondre, j'ai invité Anne Soupa, qui est bibliste. Anne Soupa, bonjour.
3: Bonjour.
2: Merci de venir nous dire un peu plus. Qui est ce Jésus qui semble user d'une grande liberté avec les femmes, non?
3: Bien sûr, pour Jésus, les femmes sont des hommes comme les autres.
2: Et pour l'époque, ce n'était pas forcément courant.
3: Non, mais quand vous dites, Sophie, il ose s'entourer de femmes, c'est tout de même la moitié de l'humanité.
2: Oui.
3: Il y a quelque chose de très naturel dans l'attitude de Jésus. Et je voudrais souligner ça. Bien sûr, il est novateur, mais il est novateur au nom de cette humanité qui a été faite homme et femme. Et c'est pour ça que ça lui paraît évident de s'adresser autant aux hommes qu'aux femmes et de s'entourer de femmes et de les écouter et de tirer profit de leurs paroles aussi.
2: Ce qui est très intéressant à voir, c'est que les évangélistes, qui étaient certainement, on pense peut-être des hommes, enfin on ne sait pas, mais enfin c'est des communautés, mais c'est quand même l'homme qui tenait peut-être la plume, je ne sais pas, mais parlent beaucoup de ces femmes. On n'a pas l'impression qu'elles soient mises de côté dans les récits évangéliques.
3: Elles ne sont pas mises de côté, mais vous avez raison de souligner que les disciples sont parfois un petit peu prudents et dubitatifs devant l'attitude de Jésus, en particulier dans le récit de la Samaritaine. Ils vont faire les courses, c'est amusant parce que c'est eux qui ont les tâches ménagères en charge. Et quand ils reviennent avec le panier plein des petites victuailles du déjeuner, eh bien, ils voient Jésus en train de parler à cette femme. Et l'évangéliste dit, personne n'osait lui demander pourquoi il parlait à une femme. Donc vous voyez, une sorte de retenue, de déstabilisation de la part des disciples. Mais effectivement, il y a beaucoup de femmes présentes dans l'entourage de Jésus. Et Luc nous dit au chapitre 8, il y avait un certain nombre de femmes qui suivaient Jésus depuis la Galilée. Donc là, il cite Marie-Madeleine, la femme de Chouza et plusieurs autres femmes. Et Luc est sensible à ce qu'il y ait une liste de femmes de manière assez symétrique à la liste des 12. Elles ne sont pas 12, mais il énumère quelques femmes qui forment une sorte de groupe probablement chargé de veiller et d'annoncer l'évangile au sein de la communauté des disciples.
2: Et on dit aussi que c'était des femmes qui l'aidaient de leur bien.
3: Effectivement, il devait y avoir quelques femmes qui avaient les moyens et qui avaient mis leur bien à la disposition de Jésus. Voilà, donc ça, vous voyez qu'on est dans le concret, dans la réalité de la vie. Ces femmes sont attentives à ce que la petite troupe des disciples ait de quoi vivre, ait de quoi se nourrir.
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2: Quand même ce regard, d'être entourée comme ça de femmes, Anne Soupa, c'est assez novateur, on peut le dire.
3: Bien sûr, bien sûr. Et jamais, jamais Jésus ne mentionne les prescriptions d'impureté de la loi. Il n'en tient pas compte. Vraiment, c'est pas sous forme de boutade que je vous dis que Jésus considère de la même manière les hommes et les femmes.
2: C'est assez extraordinaire pour l'époque.
3: C'est extraordinaire et c'est d'autant plus extraordinaire qu'on n'a pas réussi à suivre par la suite. Mais ça, c'est un autre problème. Mais oui, c'est extraordinaire. Mais bon... Bien sûr, il y avait des discriminations dans la société juive. Il y avait les femmes étaient plutôt confinées, mais je veux pas dire confinées. Elles étaient affectées à la famille, à la vie familiale, à la vie domestique. Mais dans ces peuples anciens qui était numériquement très faible, je crois que nous, modernes, nous aurions tort de sous-estimer la valeur de la génération, de l'engendrement et du fait de perpétuer une famille et une tribu. Pour nous, c'est d'ailleurs presque dommage d'en arriver là, c'est presque naturel, mais un enfant était une bénédiction. Non seulement pour des raisons, enfin bien sûr pour des raisons religieuses, mais un enfant garantissait que le peuple allait s'accroître et c'était fondamental. Donc je résiste toujours quand des féministes modernes ont envie de dire mais oh, elles ne faisaient que être de bonnes épouses et s'occuper de tenir leur maison. C'était fondamental. L'histoire biblique est une histoire de famille. Ça n'est pas une histoire de peuple, de roi, de puissant. Ce sont des familles qui s'accroissent. Donc, c'est extrêmement valorisant.
2: Et puis, ce ne sont pas non plus n'importe quelle femme, Anne Soupa. La plupart qui entourent Jésus et qu'il choisit finalement, parce qu'on peut peut-être le dire aussi comme ça, à qui parler, à qui s'adresser, ce sont des femmes qui ont une valeur spirituelle étonnante.
3: Ah, je pense tout de suite, en vous écoutant, à Marthe et à Marie, aux deux sœurs, et regardez comme la figure de Lazare est pâle à côté des deux sœurs, aussi bien Marthe qui a une des plus belles confessions de foi de l'évangile de Jean, et Marie qui, à la veille de la passion de Jésus, au moment où Lazare était revenu à la vie et où on faisait un banquet pour fêter le retour de Lazare à la vie, eh bien Marie se met au pied de Jésus et sans un mot ne prononce pas, mais a une sorte de discours théologique de grande valeur parce que elle renverse du parfum sur le corps de Jésus et elle fait ce qu'on appelle l'onction. L'onction qui était faite en principe sur les défunts et Marie, en la faisant sur le corps d'un vivant, suggère que on n'aura pas à la faire sur le corps d'un mort. Et ça, c'est fondamental. Voilà la seule figure de l'évangile qui annonce à l'avance la résurrection. Donc, vous voyez, la qualité spirituelle de Marthe et de Marie est pour moi prodigieuse.
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2: Alors, justement, pour en venir à Jésus et à toutes ces femmes qui l'entouraient, qu'est-ce qu'il recherchait en elles tout particulièrement ?
3: Jésus, en homme de sexe masculin, recherchait ce qu'il n'avait pas. Et les femmes recherchaient aussi ce qu'elles n'avaient pas. Je crois que la relation différenciée entre hommes et femmes a joué à plein. Et c'est une réalité qu'on a encore beaucoup de mal à voir dans l'Église, sous prétexte que Jésus était célibataire. D'ailleurs, je vous invite à vous interroger sur ce célibat. Il n'est mentionné nulle part dans les évangiles. Et c'était très étrange. C'est un célibat qui est de l'ordre de l'évidence et de l'inévidence. On n'en dit rien, mais c'est au lecteur de décider que Jésus est célibataire. Et je crois que ce non-dit des évangiles a énormément pesé dans l'histoire de l'Église, au point qu'il a créé une sorte de malaise dans l'Église et qu'on a eu peur de regarder de front les relations de Jésus et des femmes. Or, je crois qu'elles ne sont pas de nature érotique, mais elles jouent à plein de la différence entre l'homme et la femme.
2: Alors ça veut dire quoi ça ? Ça veut dire que qu'est-ce qu'il aimait chez ces femmes et qu'est-ce qu'elles aimaient en lui ?
3: Eh bien, je crois qu'il a été cherché, peut-être plus ou moins consciemment, il a été chercher un appui à des moments critiques de sa vie. Regardez comme à Cana, il réagit avec une sorte de vigueur à la parole de Marie qui dit au servant « Faites tout ce qu'il dira ». Et je pense que Marie, à ce moment-là, a aidé Jésus, elle l'a poussé hors du nid. C'est ma lecture, elle l'a obligé à rentrer de front dans sa vie publique parce que Jésus dit à ce moment-là « Mais que me veux-tu ? Mon heure n'est pas venue ». Parce qu'il est prêt dans son esprit pour cette heure, mais attention, l'heure elle vient pas tout de suite, il y a tout le ministère à assurer, il y a toute sa prédication. Et Jésus se rend compte que mon heure n'est pas encore venue, il va y avoir toute cette prédication à assurer, et je crois que c'est Marie qui l'aide à s'en rendre compte.
2: Et alors les femmes, qu'est-ce qu'elles cherchaient en lui ? Parce qu'il n'y a rien de sexuel non plus, même si on a dit beaucoup de choses.
3: Non, mais elles cherchent, je crois, une sorte de puissance. La puissance, vous savez, il faut qu'aujourd'hui on réfléchisse à la condition masculine aussi, parce que les hommes souffrent, je pense, indirectement de la place que prennent les femmes. Et je crois que nous avons, nous, femmes, à aider les hommes à redire et à approfondir ce qui est leur vocation propre d'être masculin. Et il me semble qu'il y a quelque chose de l'ordre de la puissance dans l'identité masculine, et je pense que les femmes cherchent la puissance. Celles qui sont souffrantes, celles qui ont un enfant malade, celles qui sont atteintes de démons comme Marie de Magdala, elles cherchent la puissance salvatrice de Jésus.
2: On ne peut pas dire la puissance masculine, mais salvatrice. Oui. C'est pas la même chose.
3: Je pense qu'elle passe bien à travers l'identité masculine. Voilà, je crois qu'en tout cas, ça a bien fonctionné. Parce que quand je regarde l'attitude des hommes envers Jésus, elle n'est pas du tout la même. Bien sûr, il y a des hommes qui viennent demander le salut. Il y a le centurion qui vient demander ça pour son fils. Mais beaucoup d'hommes devant Jésus se mettent dans une position de rivalité. « Ah, mais tu dis que, mais la loi, mais tel précepte. Moi, je dis que, mais tu serais plus grand que Moïse. » Voilà, il y a toujours une lutte de pouvoir entre les hommes. Il n'y a pas ça avec les femmes.
2: Donc finalement, c'est quand même une relation assez merveilleuse qui s'établit et très naturelle entre Jésus et les femmes.
3: Elle est très naturelle et en même temps, elle a quelque chose d'une humanité accomplie qui arriverait à suivre parfaitement son Seigneur. Je m'explique, aucune des femmes que Jésus a rencontrées ne l'a reniée ni abandonnée. Elles ont toutes entendu l'annonce évangélique. Et elles forment une sorte d'église mystique.
2: Merci beaucoup, Anne Soupa. Merci beaucoup d'être venue comme ça nous expliquer quelle était finalement la nature des relations entre les femmes et Jésus. Je rappelle que vous êtes bibliste. Merci beaucoup d'être attentif à 1000 questions à la fois. Merci à Gilles de réaliser cette émission. Bonne soirée à tous et rendez-vous la semaine prochaine. Au revoir.

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2: R comme révélation. Le judéo-christianisme est fondé sur une révélation historique, ce qui le particularise par rapport à bien d'autres religions. Cette révélation n'est pas le long mûrissement d'une sagesse, ni même l'inspiration d'un fondateur unique ou d'une école de pensée. Elle est un long déroulement à travers les siècles, donc à travers une multitude d'êtres humains et de leur histoire. Ainsi, la révélation judéo-chrétienne s'enracine-t-elle dans une expérience concrète. L'objet de la révélation est Dieu lui-même. À travers la connaissance de Dieu se dégage peu à peu une certaine connaissance de l'homme, du sens de l'existence, de la nature, de l'histoire. Cette connaissance de Dieu n'est pas une connaissance réservée à une élite intellectuelle, à un petit groupe d'initiés triés sur le volet. Au contraire, Jésus le fait remarquer « Je te loue, Père, de ce que tu as caché ces choses aux intelligents et les as révélées aux tout-petits. » Parler de révélation sous-entend de façon évidente que Dieu est un Dieu caché, qu'il faut le chercher, qu'il ne se dévoile que peu à peu, au fil du temps. Le récit de la Genèse nous montre pourtant tout autre chose. Un Dieu proche, qui vient visiter l'homme à la fin du jour, qui s'entretient avec lui. Tout semble dans la lumière, dans la clarté, donc dans la vérité. L'homme n'a pas à chercher Dieu, il le voit, il lui parle. Au contraire, il semble que ce soit Dieu qui cherche l'homme. Après l'épisode de la désobéissance, de fait, c'est l'homme qui se cache et Dieu qui le cherche. Et nous pourrions nous demander si en réalité, c'est parce que l'homme se cache que Dieu lui paraît caché. Et non, parce qu'il serait dans sa nature d'être caché. Au chapitre 4, verset 14 de la Genèse, nous trouvons ce verset. « Voici, tu me chasses aujourd'hui de cette terre. Je serai caché loin de ta face. Je serai errant et vagabond sur la terre. »

Une opacité s'est installée. L'homme semble être devenu aveugle de Dieu. Dieu devient distant, le lointain, l'au-delà de tout, en fin de compte, l'inconnaissable. Et ce constat pourrait être à la racine de l'athéisme.

Ce que nous appelons la révélation, c'est le long déroulement à travers l'histoire d'une approche de Dieu, d'une distance qui se réduit, d'une opacité qui s'éclaire peu à peu. Et tout cela est le fait de Dieu. C'est lui qui comble le fossé. C'est lui qui dévoile son identité, c'est lui qui se manifeste à l'homme.

Au cours de cette révélation, les choses se font très progressivement. Parce qu'on ne peut pas faire passer en une fraction de seconde un aveugle à la pleine lumière du jour. Regardez comment on procède lorsqu'on retire des spéléologues du fond de leur trou qui y ont passé plusieurs semaines. Peu à peu, on va les réhabituer à la lumière. Ainsi, dans l'histoire de l'humanité, la distance avec Dieu va peu à peu diminuer. Dieu se manifestera d'abord de manière lointaine, puis il se fait percevoir en haut de la montagne, au désert. Puis, il habite sous la tente, un peu à l'écart du peuple. Enfin, à Jérusalem, sa demeure est au cœur même de la cité. Il y a des approches successives à travers la vie des patriarches, la vie des prophètes, de l'histoire du peuple d'Israël jusqu'au point culminant manifesté en Jésus le Christ. En lui, en effet, la distance entre Dieu et les hommes est abolie, car en lui réside la plénitude de la divinité et la plénitude de l'humanité. Plus de distance, mais une union en une seule personne.

apprend peu à peu à connaître Dieu. Non dans le sens d'une accumulation de données sur lui, mais dans le sens d'une découverte d'une relation filiale. D'une relation d'amour, accessible aux plus petits et aux derniers de la classe. Souvenons-nous que cette découverte sera le levier de la conversion du philosophe Augustin d'Hippone. En Jésus, Dieu se montre. Dieu se laisse voir, se laisse toucher, interpeller, aimer, mais aussi haïr, rejeter, mettre à mort. Il prend le risque de l'abolition de la distance. Il prend le risque de la révélation. Lorsque Jésus remet l'esprit sur la croix, il est dit que le voile du temple se déchira par le milieu du haut en bas. Ce voile était un immense rideau qui séparait le lieu de l'offrande, l'offrande des pains, l'offrande de l'encens, du Saint des Saints, lieu de la présence de Dieu. Ce voile, personne ne le franchissait, si ce n'est le grand prêtre, une fois l'an, au jour de la fête de Kippour. Ce voile matérialisait la séparation, même ténue, qui existait encore entre Dieu et l'humanité. Par la mort de Jésus, ce voile s'est déchiré. On ne sait quelles ont été les réactions des Juifs face à cela. Il n'est dit nulle part que le voile fut recousu ou remplacé. On pourrait donc imaginer que la porte est restée ouverte, que la présence de Dieu est restée accessible. Néanmoins, des difficultés subsistent, car nous avons à entrer davantage, chacun, dans la révélation. Notre connaissance de Dieu reste bien imparfaite. Elle est une approche du mystère de Dieu, dont de multiples facettes nous échappent encore. Saint Paul l'exprime dans l'Épître aux Corinthiens. Aujourd'hui, nous voyons au moyen d'un miroir, d'une manière obscure. Et un peu plus loin, il reconnaît aujourd'hui, je ne connais qu'en partie. Cherchez et vous trouverez, déclare Jésus. La connaissance de Dieu fait encore partie d'une quête. Nous avons à être des chercheurs de Dieu même, si tout a été révélé dans le Christ.

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2: Plus de 10 ans après les attaques au gaz sarin dans le pays, la Syrie a officiellement annoncé le début des opérations de destruction de ses stocks d'armes chimiques. Une étape importante de l'ère post-Bachar al-Assad. Nous irons à Damas au début de ce journal. Au Népal, 9 jours après la crue meurtrière, la justice climatique s'invite dans les débats. Le pays, pourtant l'un des moins pollueurs de la planète, compte bien faire payer les nations les plus riches. La loi sur la sécurité nationale à Hong Kong, toujours plus répressive envers les pro-démocraties. Le cardinal Zen, 94 ans, évêque émérite de la ville, a vu sa condamnation confirmée pour avoir constitué un fonds de soutien aux manifestants de 2019. Et puis dans notre dossier ce matin, entretien avec Mgr William Chomali, vicaire patriarcal latin pour Jérusalem et la Palestine. Alors que la Cisjordanie ne cesse d'être grignotée par les colonies israéliennes, Mgr Chomali qui a été reçu hier par le pape avec les membres de la conférence épiscopale latine des régions arabes.
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2: Bonjour, des milliers de civils morts dans leur sommeil asphyxiés par du gaz sarin, c'est l'un des volets les plus sombres de la terrible guerre civile syrienne. Plus d'une décennie après les attaques chimiques documentées dans le pays, la Syrie a donc officiellement annoncé hier devant le Conseil de sécurité de l'ONU le début des opérations de destruction de ces stocks d'armes chimiques, présentées par Damas comme une étape inédite depuis la chute du régime de Bachar al-Assad. Cette démarche marque une évolution notable dans le dossier de l'arsenal prohibé du pays. Les détails de notre correspondant à Damas, Mohamed Erami.
4: La Syrie a entamé la destruction de ses stocks d'armes chimiques hérités de l'ère Bachar al-Assad. L'annonce a été officialisée ce jeudi devant le Conseil de sécurité de l'ONU par le représentant permanent du pays, Ibrahim Olabi. Cette communication fait suite aux travaux de l'Organisation pour l'interdiction des armes chimiques, l'OIAC. Les opérations techniques menées sur place sous le contrôle de l'organisation ont permis de neutraliser 42 bombes aériennes chargées de produits toxiques. Les nouvelles autorités syriennes ont également déclaré une installation de production non répertoriée sous le régime Assad. Une volonté affichée de faire enfin la lumière sur ce dossier après l'attaque du 21 août 2013 dans la Ghouta orientale qui avait fait plus de 1400 morts selon les services américains. L'accord de désarmement parrainé en 2013 par la Russie et les États-Unis s'était heurté aux omissions et aux dissimulations du régime de Bachar al-Assad. En reprenant ce dossier en main et en misant sur la transparence, le pouvoir actuel entend purger cette zone d'ombre et tourner définitivement la page. Mohamed Erami, Damas, pour Radio Vatican.
2: Au Liban voisin, l'armée israélienne dit avoir pris le contrôle de la colline stratégique d'Alitaer, où le Hezbollah aurait creusé des tunnels. Les troupes de Tsahal qui poursuivent par ailleurs les dynamitages de villages dans le sud du pays. Cette guerre qui a fait des morts, des blessés, mais aussi des otages. Hier, Israël a annoncé la libération de 5 détenus libanais et syriens capturés lors du conflit de 2023-2024 et durant la guerre actuelle. Selon le cabinet du Premier ministre israélien Benjamin Netanyahou, ces libérations seraient liées aux négociations qui porte sur la récupération de plusieurs dépouilles de chefs de la communauté juive libanaise tués dans les années 80. Nous y reviendrons plus en détail dans notre journal à 13h. 9 jours après la crue destructrice au Népal, un petit miracle ce vendredi. 2 ouvriers ont été extraits vivants d'un tunnel où ils étaient bloqués. Des dizaines de sauveteurs népalais, mais aussi venus de Chine, d'Inde ou de Corée du Sud, continuent de creuser la boue près de sites stratégiques comme des centrales hydroélectriques ou des barrages en construction. Le dernier bilan est de moins 1280 morts, plus de 5600 disparus. L'église locale, à travers notamment la Caritas, s'est mobilisée. Les recherches pour localiser les corps prendront encore du temps. Le Népal, pays l'un des moins pollueurs de la planète, et pourtant on le voit particulièrement vulnérable au changement climatique. Après le drame, c'est donc la question de la justice climatique qui s'invite dans les débats. La correspondance régionale d'Emmanuel Derville.
5: La justice climatique est devenue le cheval de bataille du Premier ministre Balendra Shah. Pour lui, la hausse des températures dans l'Himalaya est à l'origine du détachement du glacier qui a provoqué le tsunami montagneux du 26 août. Son ministre des Finances a entamé des démarches pour faire payer les pays riches. Il a écrit au Fonds de réponse aux pertes et préjudices, le FRPP, Cet organisme, créé il y a 3 ans, accorde des financements aux nations qui subissent le changement climatique sans en être responsable. Mais le Népal devra trouver d'autres pistes pour obtenir réparation. Le FRPP n'a reçu que 820 millions de promesses de financement, moins du tiers de ce que les pays pauvres réclament. Et dans le New York Times de lundi, un haut fonctionnaire du ministère de l'Agriculture a estimé le coût de la catastrophe à 5 milliards de dollars. Les autorités népalaises devront nettoyer 2 millions de tonnes de débris, réparer 26 barrages hydroélectriques. Il faudra faire des travaux pour que le pays anticipe et s'adapte à ce genre de tragédie qui risque de se reproduire. New Delhi, Emmanuel Derville, Radio Vatican.
2: C'était l'une des mesures phares du président indonésien Prabowo Subianto. Des repas gratuits pour un tiers de la population, notamment dans les écoles, pour lutter contre la malnutrition. Mais voilà qu'au moins 750 élèves et enseignants sont tombés malades sur l'île de Java après avoir consommé un de ces repas. C'est le deuxième cas d'intoxication cette semaine. Ce programme a été le premier dont le budget a été amputé en raison de la guerre au Moyen-Orient et de la flambée des prix. La loi de sécurité nationale à Hong Kong, toujours inflexible pour les militants pro-démocratie. Appuyé sur sa canne, le cardinal Zen, 94 ans, a participé à l'audience. En seconde instance, la justice a à nouveau condamné hier l'évêque émérite de Hong Kong et 4 autres militants pro-démocratie pour avoir constitué de façon irrégulière le fonds d'aide humanitaire 612. Les explications de Cécile Mérieux.
6: La peine est symbolique, l'équivalent de 490 euros pour avoir constitué avec la chanteuse Denise Ho et l'avocate Margaret Ng ce fonds de soutien aux manifestants pro-démocratie arrêtés lors des immenses manifestations de 2019, quand des millions de personnes étaient descendues dans la rue pour réclamer des libertés politiques menacées, selon eux, 12 ans après la rétrocession à la Chine de l'ancienne colonie britannique. La justice n'a pas condamné ouvertement le fait que les jusque 30 millions d'euros récoltés aient aidé à payer les frais juridiques et médicaux des personnes interpellées, elle condamne les modalités de création. Ce fonds constituait une association et nécessitait donc, selon le tribunal, d'un enregistrement auprès des autorités ou de l'obtention d'une exemption. Le fonds est dissous depuis 5 ans après que la police de sécurité nationale a exigé qu'il fournisse des informations sur ses donateurs et ses bénéficiaires. Mais l'affaire reste suivie de près en raison de ses implications pour la liberté d'association dans un contexte de la loi sur la sécurité nationale imposée par Pékin à Hong Kong mi-2020 pour museler l'opposition et les associations de défense des droits après les manifestations de 2019. Les condamnés feront appel du verdict.
2: Cécile Mérieux, 1413 jours, c'est le record de longévité pour un gouvernement italien. Giorgia Meloni dépasse officiellement ce vendredi Silvio Berlusconi II, un motif de fierté pour la présidente du Conseil italien et sa coalition des droites. Un grand rendez-vous aura lieu cet après-midi dans le port de Bari, au sud-est de la péninsule, en présence de la plupart des ministres. L'opposition italienne, elle, dénonce une auto-célébration alors que le coût de la vie ne cesse d'augmenter pour les Italiens, en particulier celui du prix de l'essence à la pompe. Mais où ira l'IA ? C'est un nouvel argument pour les détracteurs de l'intelligence artificielle. Jusqu'où faut-il aller pour les entraîner ? Selon les géants du secteur comme Amazon ou Anthropic, la destruction de centaines de milliers de livres pour faciliter leur numérisation est un moindre mal. Ce sont des commandes passées auprès de libraires partout dans le monde qui ont jeté la lumière sur cette méthode. Les explications à New York de Gwendal Lavina.
7: En Espagne, en Allemagne, en Australie ou encore aux États-Unis, depuis plus d'un an, des libraires reçoivent au milieu de la nuit des commandes étranges. Des ouvrages sans aucun lien entre eux dans des langues parfois différentes qui sont commandés un par un à quelques secondes d'intervalle par le même utilisateur. Plusieurs médias ont révélé dans des enquêtes que les acheteurs sont bien souvent des intermédiaires qui expédient ensuite les livres à Amazon ou Anthropic. L'objectif est de faire ingurgiter des millions de pages à leur intelligence artificielle pour la former et l'entraîner. Jusque-là, rien de choquant, mais pour accélérer le processus de numérisation, les géants de la tech détruisent au passage l'ouvrage. Sa tranche est coupée et les pages recadrées dans un format plus adapté. Une fois la numérisation effectuée, ces pages sont détruites et l'ouvrage n'existe donc plus. Fin juillet, la justice américaine a estimé la pratique légale tout en forçant Anthropic à indemniser les auteurs et les éditeurs concernés. Face à la colère exprimée, Elon Musk a récemment demandé à SpaceX et de cesser de couper les ouvrages lors de leur numérisation. Les autres entreprises n'ont pas réagi publiquement. Gwendal Lavina, New York. Radio Vatican.
2: Un nouveau scandale de corruption vise la Cour suprême au Brésil. L'un de ses juges, Alexandre de Moraes, aurait reçu les faveurs d'un banquier aujourd'hui emprisonné pour malversation. Alexandre de Moraes avait mené les enquêtes conduisant en prison l'ancien président d'extrême droite, Jair Bolsonaro. Son fils est aujourd'hui en campagne pour l'élection présidentielle du 4 octobre. Face au président sortant Lula, celui-ci a demandé l'ouverture d'une enquête impartiale. Au lendemain de la rencontre de Léon XIV avec les membres de la Conférence épiscopale latine des régions arabes, les mots du pape résonnent encore pour la dizaine d'évêques réunis. Ils viennent du Liban, de Jordanie, de Syrie, de Palestine ou encore d'Égypte. Vous n'êtes pas seuls, leur a assuré le Saint-Père qui les a appelés à être des artisans de la réconciliation dans un contexte, on le sait, de conflits et de divisions. C'est le cas en Cisjordanie, où quelques 3 millions de Palestiniens vivent sur ce territoire occupé par Israël depuis la guerre des Six Jours de 1967. Ces derniers mois, les colonies et avant-postes israéliens se multiplient, soutenus par le gouvernement ultranationaliste. Les colons encerclent les villages palestiniens, menacent les habitants, les poussant à fuir leurs terres et s'en emparent peu à peu. Pour la première fois, relève Amnesty International, depuis les accords d'Oslo, des ordres militaires de saisie de terres sont clairement émis à des fins civiles au profit des colons. La toute petite communauté chrétienne se mobilise pour maintenir sa présence et son espérance. Monseigneur William Chaumalier est le vicaire général et vicaire patriarcal latin pour Jérusalem et la Palestine. Il a représenté ses communautés hier devant le pape et témoigne ce matin à notre micro de la vie de plus en plus difficile des Palestiniens.
8: C'est vrai que la situation politique a été instable depuis longtemps. Mais on peut dire que les temps les plus difficiles, nous les vivons actuellement. Parce que la solution de deux États, qui était la solution proposée par les Nations Unies, pour le moment ne fonctionne pas. Elle est congelée. Les Américains n'en parlent plus, les Israéliens la refusent. Seuls les Palestiniens parlent de la solution de deux États. Ils sont isolés politiquement, même si 145 États ont déjà voté pour cette alternative. Le contraire arrive car les colonies israéliennes dans les territoires occupés se multiplient. Il y a un déchaînement, je peux dire, des colons qui profitent du fait que le gouvernement actuel est d'extrême droite et qu'ils ferment les yeux sur l'expansion des colonies. Alors ils en profitent pour ou bien étendre la colonie elle-même ou bien créer de nouvelles colonies à Bethléem, à Ramallah, autour de ces deux villes, autour de Naplouse. Il y a, je peux dire, chaque semaine, une ou deux colonies nouvelles avec des noms nouveaux.
6: Comment font-ils concrètement pour élargir leurs colonies? Comment ça se passe sur place?
8: Ils commencent par mettre une ou deux maisons préfabriquées. C'est rapide à installer. On y met 5-6 colons armés pour imposer leur présence et empêcher les Palestiniens de s'approcher. Souvent, les Palestiniens ne peuvent pas arriver à leur terrain agricole. Ces expériences se renouvellent souvent, surtout dans les colonies qui sont proches des villes palestiniennes et des terrains agricoles. Pour le moment, on ne peut pas compter exactement le nombre de colonies parce qu'ils augmentent comme les champignons. On parle de 300 colonies. Parfois, ce sont de petites colonies qu'on appelle en anglais « outposts ». Il y a un programme israélien pour lier les colonies ensemble. Alors, les villes palestiniennes, à cause de ces nouvelles routes qui sont là, etc., deviennent marginalisées.
6: Est-ce que on peut dire que les chrétiens sont particulièrement visés, comme tous les autres Palestiniens?
8: Je pense que le traitement est égal pour tous. Il y a une crise au début de septembre parce que dans nos écoles catholiques, une grande partie des enseignants n'a pas reçu de permis. Alors, les écoles ont fait une grève et le lendemain, les permis sont arrivés. Mais on se dit, mais pourquoi il a fallu une grève pour que les permis soient donné. Donc on peut dire qu'il y a un traitement égal par rapport aux Palestiniens parce que le colon ne distingue pas. Pour lui, il y a une certitude que toute cette terre appartient à l'État d'Israël, au peuple juif, et donc les Palestiniens, qu'ils soient musulmans ou chrétiens, sont des usurpateurs, il faut qu'ils s'en aillent.
6: Qu'est-ce que peut l'Église locale et est-ce que la voix de l'Église est encore écoutée? Comment est-ce qu'elle se mobilise auprès de la communauté chrétienne?
8: D'une part, nous devons vraiment protéger nos chrétiens, dire la vérité aussi, Et par ailleurs, nous devons avoir des relations avec le gouvernement parce qu'on a besoin de visas, de permis. Donc, on ne peut pas vraiment couper nos liens avec le gouvernement israélien. En même temps, nous devons défendre les droits des églises et les droits de nos fidèles. La voix du patriarche est très écoutée, mais la solution a besoin un peu plus. Nous avons besoin d'un miracle pour vraiment trouver une solution à ce conflit.
2: Interrogé par Cécile Mérieux, Mgr William Chomali, vicaire patriarcal latin pour Jérusalem et la Palestine, était ce matin l'invité de Radio Vatican. Et c'est la fin de ce journal. Merci de nous être fidèles. Prochain rendez-vous de l'information, ce sera bien entendu à 13h en direct de Rome. Et d'ici là, vaticannews.va. Excellente journée à tous.

En ce temps-là, les pharisiens et les scribes dirent à Jésus: Les disciples de Jean-Baptiste jeûnent souvent et font des prières, de même ceux des pharisiens. Au contraire, les tiens mangent et boivent. Jésus leur dit: Pouvez-vous faire jeûner les invités de la noce pendant que l'époux est avec eux? Mais des jours viendront où l'époux leur sera enlevé. Alors, en ces jours-là, ils jeûneront. Il leur dit aussi en parabole: Personne ne déchire un morceau à un vêtement neuf pour le coudre sur un vieux vêtement. Autrement, on aura déchiré le neuf et le morceau qui vient du neuf ne s'accordera pas avec le vieux. Et personne ne met du vin nouveau dans de vieilles outres. Autrement, le vin nouveau fera éclater les outres. Il se répandra et les outres seront perdues. Mais on doit mettre le vin nouveau dans des outres neuves. Jamais celui qui a bu du vin vieux ne désire du nouveau, car il dit « c'est le vieux qui est bon ».

Bonjour. Les vêtements vieillissent mal. Même si l'on en prend soin, vient le moment où ils se trouent et s'effilochent. On peut les repriser un temps, puis on en change. Il serait désastreux de tailler des pièces dans un vêtement neuf pour les recoudre sur un vieux. À la première lessive, la déchirure serait irrémédiable. C'est bien pour cela que ni Jésus ni sa communauté n'ont voulu découper des morceaux d'évangile pour rajeunir de vieilles interprétations de la loi, devenues incompatibles avec l'Alliance nouvelle. Le vin, lui, vieillit bien quand il est de qualité. Plus il est vieux, meilleur il est. On sait quoi faire du vin vieux. Les problèmes commencent avec le vin nouveau. Les vieilles outres ne résisteraient pas à la pression et céderaient. Si l'on veut garder le vin nouveau, il nous faut donc investir dans des outres neuves. Et quand on a du vin nouveau dans des outres neuves, on n'a encore qu'une espérance de bon vin. Il faudra de la patience et de l'amour et du temps. Le vigneron doit garder une double sagesse, ne rien enlever à la force du vin nouveau et savoir attendre qu'il tienne ses promesses. Quant à nous, qui recueillons directement de Jésus le vin nouveau de l'Évangile, un discernement plus délicat encore nous est demandé. Quelles outres allons-nous lui présenter ? Trop souvent, nous imaginons vivre des changements décisifs alors que nous portons dans nos vies une nouveauté qui ne nous rend pas nouveaux. Nous continuons à penser comme avant et à agir comme avant et nous gaspillons le neuf qui nous avait visité. C'est l'histoire de quelqu'un qui rencontre enfin le vrai amour et voudrait continuer à vivre en célibataire. Cela ne tient pas. Si nous avons vraiment rencontré quelque chose de vrai dans notre vie, il nous faut changer de mentalité et accepter de vivre autrement. Sinon, cette nouveauté ne deviendra pas une joie, elle sera une nouvelle blessure.

Notre Père qui es aux cieux, que ton nom soit sanctifié, que ton règne vienne, que ta volonté soit faite sur la terre comme au ciel. Donne-nous aujourd'hui notre pain de ce jour et pardonne-nous nos offenses, comme nous pardonnons aussi à ceux qui nous ont offensés. Et ne nous laisse pas entrer en tentation, mais délivre-nous du mal. Car c'est à toi qu'appartiennent le règne, la puissance.

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0: Bonjour, en ce 4 septembre, nous fêtons les Rosalies, une sainte sicilienne du XIIe siècle très vénérée à Palerme. Selon la légende, Rosalie serait née dans une famille noble. À 14 ans, très pieuse, elle fuit la maison paternelle, guidée par les anges, pour une grotte humide et obscure du mont Pellegrino. Nourrie de la seule Eucharistie, portée toujours par les anges, elle meurt à 30 ans, après une vie mystique de prière et d'ascèse. 4 siècles plus tard, la peste fait rage dans le port de Palerme. Rosalie apparaît alors à un chasseur et lui demande de porter ses reliques en procession à travers la ville. On dit que l'homme aurait retrouvé son corps dans un enveloppement de cristaux. Après la procession, la peste cessa. Depuis, Sainte Rosalie ne cesse d'être vénérée comme la reine de la Sicile. Nous fêtons aussi aujourd'hui la bienheureuse Dina Bélanger, la première femme née au Québec à avoir été béatifiée. Née à Québecville le 30 avril 1897, Dina est une jeune fille d'une grande intelligence et une pianiste hors pair. À 24 ans, elle entre chez les religieuses de Jésus-Marie. Gratifiée de grandes grâces mystiques, elle écrivit « Je ne peux plus trouver de plaisir dans les harmonies et les mélodies terrestres. Même les plus parfaites ne sont qu'un son, à peine perceptible, manquant de chaleur. Oh, comme les harmonies célestes sont éblouissantes !» Alors sans fausse note, fêtons bien nos Rosalies et les Dinas.

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2: Bonjour à tous, c'est le père Thierry de Lesquin, curé de Saint-Albert-le-Grand à Paris. Et aujourd'hui, je voudrais vous parler d'un thème, à mon avis, absolument fondamental, qui est l'engagement. Voilà, l'engagement, s'engager. On nous parle aujourd'hui beaucoup de crise de l'engagement. Il paraît que les gens ne s'engagent plus volontiers, plus facilement, dans les petites choses comme dans les grandes. Hein. Les grandes comme le mariage, comme la vie consacrée dans le christianisme, le sacerdoce ou la vie religieuse. Mais il y a des engagements qui sont beaucoup plus simples, hein, simplement être capable de tenir un rendez-vous. Voilà. Capable de tenir un rendez-vous et de ne pas poser un lapin en envoyant un texto au dernier moment. De s'engager à tenir un secret, voilà, ne pas dire à tout le monde ce qu'on a entendu qui était que pour nous. Dans le bénévolat, de tenir sur la durée, non pas changer d'avis. Finalement, j'ai changé d'avis. Voilà, des gens qui prennent un travail, qui finalement démissionnent très vite ou changent de travail un peu tout le temps. Capacité de tenir sur la durée. Hein, dans les petites choses comme dans les grandes choses. En fait, c'est un enjeu de liberté. C'est un enjeu de bonheur. Hein. Si je ne peux pas m'engager, en fait, je n'avance pas. On s'engage dans une voie, une route. Hein. Je prends une voiture, je prends un rond-point, ben je choisis une route. Mais ça veut dire que j'ai renoncé à toutes les autres. Aujourd'hui, on a tellement de possibilités qu'on a tendance à se dire « Mais oui, mais j'ai pas envie de renoncer aux autres, donc je ne choisis pas. » En fait, c'est terrible. Hein. On construit pas, on relève aucun défi. Et puis, c'est la girouette. Hein. Vous savez, la girouette qui tourne tout le temps, mais qui fait du surplace. Hein. Et elle avance pas. Et en fait, c'est une vie qui est stérile et qui rend profondément triste. Donc là, il y a un énorme enjeu de notre temps. Alors du coup, je voudrais revenir simplement d'abord à l'étymologie, ou du moins à la signification originelle du terme. Alors je ne suis pas un grand intellectuel, mais enfin, je suis quand même allé chercher d'où venait ce mot. 12e siècle, j'ai trouvé, voilà, ouais, c'est pas tout jeune. Hein. L'engagement, ça voulait dire, à l'origine, ça se comprend d'ailleurs très littéralement, « mettre en gage ». Je mets en gage quoi ? Ben, mes richesses, hein, ce que je possède. Donc il y a une notion de risque, et on peut comprendre que ce soit un peu potentiellement paralysant. Alors, moi je lis beaucoup la Bible, hein, donc j'ai tout de suite une idée, paf, je pense à un passage d'Évangile, et là j'ai pensé à quoi ? Vous avez trouvé ? Non ? Eh bien je vous aide. Matthieu 25, la parabole des talents que beaucoup d'entre vous connaissent. Alors, que c'est cet épisode, c'est un maître de maison, un homme qui part en voyage, qui a trois serviteurs, qu'il appelle, à qui il remet sa fortune. Sa fortune, ce sont des talents, donc des pièces de monnaie, 5, 2 et 1, il donne aux trois, à chacun selon ses capacités. C'est ça qui nous est dit. Je ne vais pas rentrer dans la terrible injustice, qu'il y en a qui ont plus de capacités que d'autres. Non, je me contente aujourd'hui de dire qu'ils reçoivent ça. Alors qu'est-ce qu'ils font ? Ils doivent les faire fructifier. Et puis, quand il revient, eh bien, il fait les comptes. Alors celui qui en avait 5, on a 5 de plus. Il dit, serviteur bon et fidèle, entre dans la joie de ton maître. Et pareil pour le deuxième. Et le troisième, alors le troisième, c'est pas bon, hein, parce que lui, il a caché son talent dans la terre, parce qu'il a pris peur. Et puis, il le rapporte à son maître, qui ne l'accueille pas très bien. Hein. Serviteur mauvais et paresseux. Voilà. Puis à la fin, tu aurais dû placer mon argent chez les banquiers. À mon retour, je l'aurais retrouvé avec un intérêt. Enlevez-lui son talent, etc. Et puis à la fin, jetez-le dans les ténèbres, là seront les pleurs et les grincements de dents, ce qui fait toujours envie. Donc évidemment, là il y a un petit enjeu. Pourquoi est-ce que je vous ai lu ce passage, vous voyez, quand je vous parlais de mettre en gage. Qu'est-ce que c'est qu'une banque ? Pas toujours bonne presse, la banque, hein, mais la banque c'est un service, d'abord. Avant toute chose, c'est un service, c'est ce qu'on fait. On met de l'argent dans la banque, pourquoi faire ? Pour avoir des intérêts peut-être, parfois, alors pour qu'il le préserve aussi, et pour parfois avoir des intérêts, des comptes rémunérés. Mais comment ça marche ? C'est magique, ça tombe du ciel, ça augmente, comme ça, tac, c'est magique, tac, tac. Non, alors évidemment, il y a quelque chose qui va se passer, hein, qui va faire qu'il y a un apport qui va venir de l'extérieur. Comment ça marche ? J'ai de l'argent, je le place dans une banque. Ce qui permet à quelqu'un qui n'a pas d'argent et qui voudrait construire sa maison, d'emprunter de l'argent. Voilà. Et s'il n'y avait pas quelqu'un qui avait mis de l'argent à l'avance, il n'y aurait pas d'argent à emprunter. Donc c'est un service, vous voyez. Quelqu'un qui a des richesses, qui les a mises à la banque, à disposition de quelqu'un d'autre. C'est ça qui est fondamental à comprendre. En fait, une banque, c'est bien, normalement. Hein. Donc, la personne qui va chercher de l'argent à la banque a besoin de celle qui a mis l'argent à la banque. Eh bien, je reviens à mon image de l'engagement, bien sûr, mettre en gage. Ça peut être de l'argent, bien sûr, ça peut être des biens matériels, mais c'est beaucoup plus large que ça. Le français nous permet de parler de talent autrement que simplement de l'argent. J'ai des compétences, j'ai des capacités, j'ai des dons que l'autre n'a pas. Et si je les mets pas à disposition de l'autre, il ne les aura pas. Ça va lui manquer.
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2: Ça veut dire que j'ai un pouvoir extraordinaire, c'est de devenir au service de l'autre. Mais c'est pas seulement un pouvoir. Tu aurais dû placer mon argent chez les banquiers. C'est un devoir. C'est-à-dire que j'ai reçu de dons que l'autre n'a pas. Hein. Ce monde est inégal. Très bien, c'est terrible. Bon, mais c'est aussi une opportunité, on peut le voir comme ça. Ça permet d'établir des ponts entre les hommes. C'est-à-dire que si j'ai quelque chose que l'autre n'a pas, eh bien, je vais pouvoir venir au service de l'autre. C'est l'épisode de la parabole de Lazare, vous savez, du riche et du pauvre Lazare qui est à sa porte et qui reçoit rien du riche alors qu'il n'a pas à manger. Et le riche pourrait, mais il ne le voit pas, il s'en occupe pas. Ça, c'est terrible. Et à la fin, ça finit mal pour le riche. Donc, si, en fait, c'est pas simplement une opportunité, c'est bien entendu un devoir. Cela étant dit, c'est pas seulement un. Il se trouve que ça tombe assez bien, voire très très bien, puisque c'est aussi ce qui nous rend heureux. Si on donne, on fait l'expérience quand on donne, que ça rend heureux. Il y a plus de bonheur à donner qu'à recevoir, d'après Jésus cité dans les Actes des Apôtres. Ça, c'est pas dans les Évangiles. Il y a plus de joie à donner qu'à recevoir. Et c'est vrai, on fait cette expérience. Si je ne me donne pas, je ne serai pas heureux. J'ai besoin de m'engager pour être heureux, tout simplement, pour vivre en vérité et pour être heureux. Mais la parole des talents évoque d'ailleurs très bien cette joie de ceux qui ont risqué le bien du Maître pour le faire fructifier. N'oublions jamais que c'est le bien du maître. Notre vie, en fait, nous est toujours donnée. Ce que nous avons, qu'as-tu que tu n'aies reçu hein? Tout ce que j'ai m'a été donné. Pourquoi est-ce que j'en tire une gloire particulière? Donc j'ai à m'engager. Alors, objection, oui, mais moi, je ne sais pas faire grand-chose. Hein, c'est l'objection de Moïse quand Dieu lui dit « Va parler au peuple et libère-le, va libérer mon peuple d'Égypte. Ah, » je ne sais même pas parler. Voilà. Eh bien, c'est toi que j'ai choisi, vas-y. Ah bon, d'accord. Objection que moi j'ai pu faire. Oui, je voudrais que tu sois prête. Ah, j'ai pas envie du tout. C'est toi que j'ai choisi. Bon, j'y vais alors. Quand j'ai compris ça, vous voyez, la question se pose de savoir quels sont en fait mes talents, mes capacités. Alors, moi, j'ai pas beaucoup de talents. Alors, il y a les petits génies, hein, ça c'est un peu bon. C'est ceux qui, à l'école, ils disent toujours qu'ils ont tout raté puis ils ont la meilleure note. Hein. Ça, c'est assez insupportable. Voilà. Le commun des mortels, ben, nous sommes pas forcément surdoués. En tout cas, c'est mon cas. Je ne suis pas surdoué. N'empêche que même moi, j'ai des talents. Donc, vous aussi. Chacun de nous, nous avons des talents. On dit oui, mais c'est pas tout à fait. Ok. Alors, je vais prendre l'être le plus inutile qui soit sur la Terre. Le bébé. Ça sert à rien, un bébé. Un bébé, ça pleure, ça mange, ça pleure quand ça mange pas, et ça pleure parce que on sait pas pourquoi, et puis ça dort pas, et puis ça fait ses besoins. Voilà à peu près l'intégralité de la vie du bébé pendant un certain temps. Ok. Le bébé peut donner à ses parents quelque chose que personne sur la Terre ne peut leur donner. Le bébé a un don gigantesque. Et si vous avez dans votre vie fait l'expérience d'accompagnement de pauvres, de personnes handicapées, de vulnérables, de personnes en fin de vie, vous êtes mis à leur service, vous êtes rendu compte que vous receviez énormément d'eux. De ceux qui ont le moins sur la terre, on reçoit énormément. Moi, je suis fan, voilà, bon, parce que j'ai pas apporté ça non plus au quotidien, mais je suis fan des personnes trisomiques. Je les aime énormément. Je trouve qu'ils ont un don de joie extraordinaire que le monde n'a pas. Et le monde n'a pas compris ça. Ils ont quelque chose de prodigieux à nous donner. Alors, je voudrais juste retenir aujourd'hui, parce que j'ai pas le temps de finir, donc ce sera dans une deuxième partie. Je voudrais que vous reteniez juste aujourd'hui, si vous voulez bien. Vous êtes, je suis, c'est une parole de Newman. Je suis destiné à être quelqu'un ou à faire quelque chose à quoi personne d'autre n'est appelé. J'ai une place dans le projet de Dieu et sur la terre de Dieu que personne d'autre n'a. Vous voyez, si je ne prends pas cette place, elle manquera. Bonne journée à tous.

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2: Les règles de base de la communication. Bonjour à toutes, bonjour à tous, bonjour Yves.
3: Bonjour Guy, bonjour à tous, bonjour à toutes.
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3: Les règles de base de la communication, je vous réfère au livre que j'avais écrit, La vie combat ou cadeau aux éditions des Béatitudes, qui parle amplement de ce thème et surtout de la façon d'analyser ses comportements, de les voir tout simplement, pour se donner des objectifs de changement réels. J'entendais ce matin une émission sur la confession qui était très belle, d'ailleurs sur une chaîne qui n'était pas KTO et qui n'était pas une chaîne chrétienne. Et parmi les interlocuteurs, quelqu'un disait « Mais à quoi ça sert? Je vais me confesser puis je vais refaire la même chose. » Alors, bon, je ne vais pas rentrer là-dedans. C'est vrai que ce qui est important, c'était de voir quelqu'un qui n'est qu'un relais d'amour de Dieu, qui n'est pas là pour juger, qui est là pour comprendre et qui va me donner le sacrement. Mais comment moi, aide-toi, le ciel t'aidera, moi je vais recevoir cet amour divin, cette force divine, et à travers ce relais qui, dans le meilleur des cas, est patient, compréhensif, éclairant, qui va me guider. Mais comment je vais faire, moi, pour changer certains comportements? Alors pour cela, il va falloir que j'ai des objectifs. Par exemple, dans les temps de carême, je pourrais me demander, puisque j'ai envie de changement ou qu'on me dit que ce serait bien que je change quelque chose. Alors on a parlé de la prière, du jeûne, l'aumône, etc. Mais au niveau relationnel, qu'est-ce que je pourrais vouloir changer? Est-ce que c'est d'être plus patient, plus tolérant, plus à l'écoute, d'oser dire ce que j'ai à dire et plus vite sans ruminer et le dire positivement sans agresser? Est-ce que c'est me libérer d'une culpabilité lancinante qui, en fait, ternit mes communications avec autrui parce que je suis tout le temps en train de revenir sur moi-même et je suis coupable et j'ai mal fait? Ou alors, de regarder chez toi le coupable potentiel? Est-ce que je peux me libérer de cette notion de recherche du coupable? Est-ce que l'effort que je vais faire, c'est mieux m'organiser? Parce qu'en fait, je me rends compte que je m'énerve, et c'est ça que je viens de confesser, par exemple. Je m'énerve, mais je peux me demander pourquoi je m'énerve. Alors, je m'énerve, par exemple, pendant la journée, parce que je ne me suis pas assez aéré, parce que je n'ai pas organisé des temps de décontraction, des temps où je vais me lâcher, mais aussi des temps d'approfondissement spirituel où je vais me refaire. Et ça va faire que je vais être tendu, encombré et que je vais m'énerver. Travailler sur moi, ça va donc être apprendre à mieux organiser mes journées pour qu'il y ait de la place pour le travail, pour les autres, pour mes enfants, mais aussi pour moi, m'aérer physiquement, me revitaliser, me ressourcer. Mieux planifier mes activités parce que, par exemple, je peux être tendu aussi parce que ça fait longtemps que j'ai plus fait de sport, parce que j'ai trop mangé, parce que justement, comme j'ai pas tenu compte assez de mon rythme, je compense alimentairement. Et si j'organisais un changement dans ma vie, une meilleure hygiène de vie, je peux aussi mieux organiser non seulement mes activités, mais aussi mes rangements. Je me suis énervé dans cette journée, par exemple, parce que je trouvais plus un papier. Et du coup, après, je sens bien que j'ai pas été juste et j'ai crié sur un de mes enfants d'une façon exagérée. Mais la vraie raison, c'est que je n'avais pas rangé. Alors, peut-être que j'ai pas du tout envie de le faire. Mais est-ce que je peux me donner comme objectif, petit à petit, à ranger tel endroit et puis tel autre, pour en tout cas que je sois léger, légère intérieurement? Si déjà, par exemple, pendant un temps de carême, je pouvais arriver à être plus léger pour ne pas encombrer les autres. Quels sont les autres objectifs que je pourrais me donner? Est-ce que vraiment j'ai envie de me transformer en étant moi-même, de me donner des objectifs réalistes, d'avancer pas à pas en m'encourageant, mais sachant que ça va se faire petit à petit et en faisant le point régulièrement? Une des règles de base de la communication, ça devrait être chaque jour de regarder rapidement la journée, pas d'un regard critique jugeant où je m'écrase, mais simplement je vois ce que j'ai réalisé. Je l'ai fait. Et je remercie le Seigneur. Je vois les cadeaux de la vie. Et je remercie le Seigneur. J'ai eu l'occasion de prendre un jour de vacances dans le sud de la France. Et le matin, en repartant en voiture, passant près d'un lac où il y avait des flamants roses, j'ai vu un envol de flamants roses. C'est une chose qui m'émerveille chaque fois. J'aurais pu ne pas le voir. Je pourrais être dans mes pensées négatives. Mais je vais me réjouir d'avoir vu. Et je remercie le Seigneur. Parce qu'ils sont passés juste au moment où ma voiture quittait cet endroit. Si je prends ce regard différent, où je vois les choses, je vois les émerveillements de la journée, je vois les cadeaux, et je vois aussi que j'ai su le voir, j'en suis content. Ça ne fait pas une bouffée d'orgueil, mais je suis content d'avoir ouvert mes yeux de lumière. Et je me rends compte qu'effectivement la louange est venue. Merci Seigneur pour ce moment, et merci pour ces flamants roses.

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1: Au cours de la journée, je vais regarder ce que j'ai fait, ce que j'ai vécu, et je vais regarder aussi ce que j'ai moins bien fait, là où je ne suis pas content de moi. Et je vais prendre des dispositions pour l'avenir. Ce qui est fait, je n'y reviens pas. Mais pour l'avenir, qu'est-ce que je vais changer? Là, de nouveau, je me suis énervé, c'était à cause de quoi? Je prends la décision de prendre des temps de silence, d'entrer dans ma vie intérieure, des temps de décontraction ou plus souvent des vacances pour me refaire, de développer la patience. Je peux évidemment aussi avoir comme objectif de développer la vraie prière. C'est pas seulement celle d'un moment. C'est formidable de prier le matin ou le soir, d'aller à la messe. Mais c'est encore plus formidable, ou en tout cas aussi formidable, d'être constamment dans un état de prière, c'est-à-dire en relation avec l'endroit intérieur où Dieu m'habite, pour me refaire à cet endroit-là, pour me ressourcer, pour voir les choses de l'intérieur et pour recevoir l'amour de Dieu pour les autres. Alors, est-ce que je prends suffisamment de temps avec Dieu? Est-ce que j'ai trouvé ma forme de prière? Est-ce que j'ai un endroit pour prier, pour méditer? Est-ce que dans mon organisation de journée, il y a des temps pour moi, pour ma famille, pour mon travail, mais aussi pour chacun de ceux que j'appelle les miens? Enfin, en tout cas, mon conjoint, mes enfants, vous n'avez qu'une règle de base par rapport aux enfants quand l'un va mal, c'est de lui accorder un peu plus de temps, un temps privilégié où on va faire quelque chose avec lui, ne fût-ce que le ou la prendre en voiture. Et il y a beaucoup d'enfants ou d'adolescents qui parlent lorsqu'ils sont seuls en voiture avec leurs parents. Simplement aussi les écouter, leur montrer en tout cas que même si à un moment donné on n'a pas été d'accord et on a à le dire, on a mettre de l'autorité des limites, l'instant d'après on est aussi capable de les regarder avec tendresse. Ce n'est pas l'un ou l'autre, c'est l'un et l'autre. À la fois je peux être ferme, donner des limites et en même temps te faire sentir à d'autres moments que vraiment je t'aime, je te respecte et j'ai totale confiance dans ton potentiel intérieur. Voilà, quelques règles de base de la communication. Quelle richesse qu'un être humain. Si nous étions dans un laboratoire en train de faire des analyses à des niveaux infinitésimales, nous verrions à quel point notre corps est d'une complexité extraordinaire. Regardez, les chercheurs ne cessent de découvrir. Et puis, puis au niveau de la santé, heureusement, des choses que nous ne connaissons pas, eh bien, jamais nous n'épuiserons la richesse qu'est l'autre ou que je suis. Ainsi, ça va me donner plus de recul. Il est vital pour moi, pour nous tous, que nous nous prenions en flagrant délit chaque fois que nous nous réduisons à une parole négative, à un trait de caractère, et que nous oublions le reste. Je crois qu'il y a une prière que nous pouvons vraiment faire, une détermination que nous avons à prendre, parce que ça nous a fait trop mal dans le passé. Plus jamais je ne t'enfermerai dans un seul de tes actes ou une seule de tes paroles. Mais plus jamais non plus je ne laisserai un seul de tes actes ou une seule de tes paroles me faire tant de mal. Car au lieu de dire « tu m'as fait mal », je devrais dire « j'ai laissé rentrer en toi une parole insidieuse, une parole négative qui a retenti dans ma blessure. Maintenant, j'apprends à faire le tri. Je ne suis pas que ce vilain petit canard. Je ne suis pas que ceci et cela. J'ai conscience du reste, mais je fais la même chose avec toi. Je ne te réduis jamais à un seul de tes aspects et surtout négatifs. »

0: Chers auditeurs et auditrices de Radio Massabielle, quelle joie de nous retrouver en cette rentrée pleine de promesses et d'actions de grâce. Comme chaque premier vendredi du mois, vous êtes avec les équipes du Rosaire du diocèse de Guadeloupe. Avec votre servante, bien sûr, Solise, qui, avec toute son équipe, parce qu'elle n'est pas seule dans cette aventure, cette mission. Il y a avec elle sur le plateau, c'est une pléiade de membres avec elle aujourd'hui.
1: Ghislaine de la paroisse du Sacré-Cœur, je dis bonjour à tous mes sœurs, à toutes les petites étoiles, particulièrement les petites étoiles qui sont malades, qui sont couchées, qui ne bougent plus. Et je n'oublie pas de faire de gros bisous à ma maman qui est à l'écoute.
2: Raymond de la paroisse du Sacré-Cœur, bonjour à tous les prêtres et passez une très bonne journée.
3: Anita de la paroisse Immaculée Conception des Abîmes. Je dis bonjour à toutes les petites étoiles, surtout celles de mon groupe qui ont été éprouvées ces temps derniers par des deuils. Et je souhaite à tout le monde une bonne journée et bonne écoute.
4: Marilyn de la paroisse de Saint-Claude. Donc je dis bonjour à toute la Guadeloupe et à ses dépendances.
5: Céline de la paroisse Saint-Hyacinthe de Capesterre-Belleau. Je dis bonjour à tous les auditeurs de Radio Massabielle, à toutes nos petites étoiles et surtout à tous les écoliers qui ont repris le chemin de l'école.
0: Et oui, chers auditeurs, nous vous retrouvons après la pause estivale. Nous sommes très heureux de reprendre ce rendez-vous d'une heure d'antenne, un temps de partage, de réflexion, de prière et surtout de fraternité autour de la parole de Dieu et de notre vie quotidienne. Comme d'habitude, tout au long de cette émission, nous allons nous retrouver autour du feuillet mensuel des équipes du Rosaire qui nous accompagne chaque mois et nous invite à prendre un temps pour nous arrêter, méditer et laisser la prière du Rosaire éclairer notre chemin de foi. Chers auditeurs, cette nouvelle année sera l'occasion de continuer à cheminer ensemble dans la confiance et la simplicité de Marie. Pour nous accompagner et l'Esprit Saint pour nous guider. Voilà. Alors, Solise vous dit merci, merci d'être à l'écoute et encore très joyeuse de vous retrouver. J'envoie le bonjour à toutes les petites étoiles que j'ai pu rencontrer au cours des vacances. On va en parler peut-être tout à l'heure de nos vacances, hein? Vous avez passé de bonnes vacances. Je sais qu'avec Dieu, on n'est pas en vacances. Moi, j'ai commencé l'émission. Je ne suis pas en vacances, vraiment en vacances, parce que quand on est responsable, on a toujours, voilà, des petites choses à revoir, à faire. Et j'ai commencé notre entrée depuis mercredi, hein, avec l'émission de Jacqueline, qui m'a invité comme son invité dans l'émission Musique en Voyage. C'est bien ça, Patrice? On a oublié de dire bonjour à Patrice, voyez.
6: Ah ouais.
0: Patrice, bonjour. Bonjour. Alors, Patrice. J'espère que vous avez bien écouté, que vous avez pris note sur le fonctionnement des équipes du Rosaire. En une heure de temps, je n'ai pas tout expliqué, mais au fur et à mesure de nos rencontres mensuelles, je vais pouvoir développer sur les activités des équipes du Rosaire et notre fonctionnement. Voilà. Alors, bonjour à vous tous, à la Désirade, Marie Galante, que je n'oublie pas, les Saintes, toutes les petites étoiles, les nouvelles responsables de paroisse, à vous tous, ces chers paroissiens, à nos curés, ceux qui ont rencontré de nouvelles, qui sont allés dans les nouvelles paroisses et qui vont reprendre voilà le chemin de la mission avec de nouveaux fidèles. Eh bien, on vous donne beaucoup de courage, on vous dit beaucoup de courage pour pouvoir œuvrer pour l'amour de Dieu et faire fructifier la vie spirituelle dans les paroisses. Alors, Céline va nous dire un petit peu quelques mots, voilà, concernant les équipes du Rosaire.
5: Alors, c'est avec une très grande joie, comme Solise ne cesse de le dire. C'est ce qui nous caractérise, c'est la joie de l'Évangile au cœur des maisons. Nous, les équipes du Rosaire, les équipes du Rosaire des îles de Guadeloupe, nous avons à cœur de transmettre cette joie. Là où nous passons, là où nous faisons des rencontres, là où Dieu permet que certains viennent à notre rencontre, Nous essayons simplement de leur dire patience, humilité, petitesse, prière. C'est la prière, par la prière, que Maman Marie nous invite à rencontrer son Fils, à le découvrir, à l'aimer, à lui tenir fermement la main. C'est par la prière que notre Sauveur Jésus-Christ nous vient en aide. Et au travers de notre feuillet de ce jour, nous allons rentrer pleinement dans cela. Faire confiance, une entière confiance à notre Sauveur chaque seconde de notre vie. 2026-2027, le thème d'année. Dans les années 1950, le père Joseph Ekiem, qui s'occupait des confréries du Rosaire, décide de fonder une branche missionnaire. Pour lui, un mouvement qui ne serait qu'un mouvement de prière serait radicalement insuffisant. Fondé sur la prière, il doit aussi pouvoir assurer un service de la parole. C'est ainsi que, sous le regard de Notre-Dame, entre les mains des laïcs, dans les équipes du rosaire, le rosaire devient un instrument d'évangélisation. Chaque mystère nourrit une liturgie de la parole pour multiplier les groupes de prière et d'amitié chez soi. Communion spirituelle, proximité, simplicité. Ainsi, chaque année, nous devenons plus familiers de la parole de Dieu en travaillant à partir d'un mystère du rosaire. Il s'agit de progresser dans la vie évangélique, mais aussi d'être mieux préparé pour évangéliser. En 2026-2027, c'est le recouvrement de Jésus au Temple qui structurera notre formation chrétienne. Dans ce récit, nous voyons Jésus adolescent qui est au Temple, parmi les docteurs de la loi. Le texte dit qu'il les écoutait et leur posait des questions, mais que ces spécialistes de la parole de Dieu étaient étonnés à cause de son intelligence et de ses réponses. Les docteurs reçoivent comme des réponses les questions que pose Jésus. Cela attire notre attention sur la nécessité d'apprendre à se poser de bonnes questions.
0: Alors, chers auditeurs, comme chaque année, nous vous présentons notre thème d'année. Vous l'avez bien compris, notre thème d'année, c'est le recouvrement de Jésus au Temple, qui se trouve dans quel mystère encore ?
6: Joyeux.
0: Dans le mystère joyeux, le dernier, le cinquième mystère joyeux. Donc, il posait des questions, force de la foi. Nous voyons que Jésus, qui est Dieu, lui-même est curieux. Donc, nous devons aussi attiser notre curiosité sur la parole de Dieu. Alors, Marilyn va nous déployer un petit peu les différentes paroles, les différents textes que nous allons pouvoir prier à partir de notre thème d'année. Depuis ce mois-ci.
4: Voilà. Donc, nous méditerons des textes qui nous feront entendre des questions. Donc, les thèmes de septembre à décembre. Donc, septembre, psaume 4. Les questions que nous nous posons nous rappellent que Dieu nous rend capables de le connaître. En octobre, Genèse 18, 20, 33. Se tourner vers Dieu et prier sans cesse. En novembre, Luc 13, 18, 29. Qui ne pose pas des questions sur l'au-delà et les fins dernières? Et enfin, en décembre, pour terminer l'année 2026, Luc 7, 16, 28, savons-nous attendre la venue de Dieu en notre histoire et en notre cœur?
3: En 2027, en janvier, Marc 3, les versets 31 à 35. Que faire pour suivre le Christ? Vouloir ce que Dieu veut. Février, Luc 10, 23, 37, l'Église. des croyants qui cheminent ensemble dans la confiance. Au mois de mars, Luc 1, les versets 16 à 38, nos questions nous font progresser dans la contemplation de Dieu. Avril, toujours Luc 24, 13 à 35. Nos questions nous conduisent droit vers le Christ ressuscité qui est la vérité. Au mois de mai, les actes, acte 8, versets 26 à 40. L'Esprit Saint nous donne le sens des idées justes. Au mois de juin, avec Marc 4, les versets 35 à 41. La théologie, c'est apprendre à mieux connaître et à reconnaître Dieu. Et pour terminer juillet-août, Romains 8, versets 28 à 39. Un homme est mieux connu par ses questions que par ses réponses.
0: Alors, chers auditeurs, vous voyez que notre année sera très riche en formation avec tous ces textes. Si vous voulez venir vous rejoindre à nous, ben n'hésitez pas, allez en paroisse, demandez à rencontrer les équipes du Rosaire, ou alors soyez à l'écoute chaque mois, chaque premier vendredi du mois sur la radio Massabiel. Alors, nous allons entrer dans notre célébration par la prière, notre prière culte du Périquem.
2: Vers toi, je lève les yeux, cette mère de Dieu, car je voudrais faire de ma maison une maison où Jésus vienne, selon sa promesse, quand plusieurs se réunissent en son nom. Tu as accueilli le message de l'ange comme un message venant de Dieu, et tu as reçu en raison de ta foi l'incomparable grâce d'accueillir en toi Dieu lui-même. Tu as ouvert au berger puis au mage la porte de ta maison, sans que nul ne se sente gêné par sa pauvreté ou sa richesse. Sois celle qui chez nous reçoit, afin que ceux qui ont besoin d'être réconfortés le soient. Ceux qui ont le désir de rendre grâce puissent le faire. Ceux qui cherchent la paix la trouvent. Et que chacun reparte vers sa propre maison avec la joie d'avoir rencontré Jésus lui-même, lui, le chemin, la vérité, la vie.
0: Et oui, chers auditeurs, unissez-vous à nous pour être vraiment fortifiés par cette parole, par cette célébration.
6: La croix du Christ que nous fêtons le 14 septembre suscite malaise et interrogation. Même chez les croyants, face à elle, le psaume 4 n'écarte pas nos questions, mais il nous apprend à les formuler sans cesser d'affirmer notre foi. C'est comme cela que nous pouvons demander à Dieu qui nous fera voir le bonheur.
0: Alors nous écoutons ce beau chant, ce beau texte qui nous entraîne dans la prière à l'Esprit Saint.

0: sourire, toujours le sourire.
1: Anita Racon, c'est ça?
0: Oui, c'est un chant de Lina Racon, une composition de Lina Racon.
1: Une dame qui nous fait la joie de chanter Dieu.
0: L'Esprit Saint, c'est ça. Nous sommes

0: Nous nous signons au nom du Père et du Fils et du Saint-Esprit. Amen.
1: Prions le Saint-Esprit de Dieu. Que ton Esprit, Seigneur, nous aide à t'écouter quand tu nous parles. Que ton Esprit Saint nous aide à reconnaître que le véritable bonheur vient de toi, Dieu trois fois saint.
0: Nous allons prendre le chant.

0: Nous nous tournons maintenant vers Marie qui nous accompagne.
1: Sainte Mère de Dieu, vous qui nous rendez plus proches du Christ, redites au creux de notre oreille tout ce qu'il vous dira, faites-le. Aidez-nous à nous inspirer de la confiance que vous avez accordée au Seigneur.

0: Chers auditeurs, maintenant nous allons proclamer la parole de Dieu dans le livre des psaumes.
1: Le psaume 4. Au maître de musique, sur des instruments à cordes, psaume de David. Quand je crie, écoute-moi, ô Dieu, ma justice. Dans mon angoisse, tu m'as donné du large. Montre-moi ta miséricorde. Et écoute ma prière. Vous, les fils des hommes, jusqu'à quand ma gloire sera-t-elle vouée au déshonneur? Aimerez-vous le vide et rechercherez-vous ce qui déçoit? Mais oui, sachez-le, le Seigneur a mis à part celui qui est à Dieu. Le Seigneur entend quand je crie vers lui. Tremblez et ne péchez pas. Parlez dans votre cœur et sur votre lit, et faites silence. Sacrifiez de justes sacrifices et placez votre confiance dans le Seigneur. Il y en a beaucoup qui disent : qui nous montrera le bonheur ? Fais lever sur nous la lumière de ton visage, Seigneur. Tu as mis de la joie dans mon cœur, plus qu'au temps où le grain et le vin sont abondants. En paix, je vais me coucher et m'endormir, parce que toi, Seigneur, parce que toi seul, tu me fais reposer en confiance.
0: Nous avons écouté attentivement ce texte du psaume 4 qui nous parle. Alors, chers auditeurs, je pense que en préambule, on nous a un petit peu dit quel texte que nous allons prier et que vous êtes munis de votre psautier, puisque dans le psautier, nous avons les psaumes. Alors, on va revenir un petit peu entre nous déjà sur le plateau pour nous dire c'est quoi le psaume, un psaume. Quand on dit qu'on prie le psaume, qui c'est qui peut répondre? Le psaume, parce que là, il s'agit de psaume, hein? Anita, tu veux dire quelques mots?
2: Alors, le psaume, c'est une prière adressée à Dieu.

0: généralement pour chanter le psaume, parce que c'est une prière qui est très importante, qui est adressée à Dieu aussi. Hein? C'est une prière qui est adressée à Dieu. Et Jésus lui-même a prié les psaumes, ce qui est important pour nous. Hein? Jésus a prié les psaumes. Le psaume, quand il dit, quand il est sous la croix, mon Dieu, pourquoi m'as-tu abandonné? C'est dans le psaume 50, hein? Dans le psaume 50. Donc nous voyons que nous sommes au fait de la prière, puisque le psaume, on n'a pas besoin d'aller chercher très loin pour prier. Dans les psaumes, comme a dit Anita, on trouve des prières de demande, des prières d'action de grâce, des prières, voilà, de confiance. Et donc nous devons vraiment donner une importance au psaume. Et oui, c'est bien de prier avec des textes tout faits, mais dans la Bible, nous avons tout, nous avons la parole, nous avons les psaumes. Donc c'est ce que je voulais ajouter par rapport à ça, Céline.
1: Et au cours de la messe, vous pouvez bien constater que le psaume se trouve après la première lecture, précède la seconde lecture, la deuxième lecture, et vient après l'évangile qui nous éclaire. Le psaume est une réponse aux questions posées dans la première lecture. C'est pour cela qu'il est chanté. Et au moment où nous écoutons la parole, il nous est demandé, et c'est un exercice que je vous invite tous à faire, à fermer les yeux pour que la parole puisse vraiment descendre en chacun. Et au moment où le psaume est chanté, ça fait une résonance en nous. Nous nous préparons à ce qui va être dit dans la seconde lecture et nous accueillons vraiment dans une plénitude et une confiance l'évangile qui nous est offert. Alors, dans ce psaume, ce Lisa dit, il y a des questions qui nous est posées. Et si les auditeurs, vous pouvez nous appeler. Mais moi, il y a trois mots, si on veut, dans les psaumes, quand souvent, aux heures, parce qu'il y a des heures de prière hein, dans le psautier, et quand moi je prie les psaumes, généralement c'est d'abord crier au Seigneur, crier une joie ou crier une souffrance au Seigneur, attendre, écouter. Et dans l'épreuve, généralement, quand nous sommes dans l'épreuve, nous cherchons des réponses. Et le Seigneur, il nous répond avec un mot, confiance. Fais-moi confiance. C'est ce que m'apporte moi la prière des psaumes et la méditation de la parole.
0: Alors, chers auditeurs, nous vous invitons à vraiment chercher dans votre Bible la partie où il y a les psaumes et vous y habituer, que vous soyez familier des psaumes. Alors, nous allons nous revenir à notre texte, les psaumes du psaume 4. Alors, quelles difficultés trouvons-nous dans celui-ci? Qu'est-ce qu'on en retient? Céline, tu vas nous dire un petit peu.
1: Ce psaume fait entendre plusieurs questions. Le Seigneur, d'abord, en pose trois. Jusqu'à quand insulterez-vous ma gloire? Rechercherez-vous du vide? Vous tournerez-vous vers ce qui n'a pas de sens? Le croyant, lui aussi, pose une question qui semble importante pour lui. Qui nous fera voir le bonheur? Ces questions pourraient créer un certain malaise chez ceux qui prient avec ce psaume. Mais la sérénité l'emporte quand le croyant dit à la fin, « Tu as mis de la joie dans mon cœur. En paix, je me couche et je m'endors. Ceux qui cherchent le bonheur le trouvent en Dieu. » Le croyant s'adresse à Dieu. Quand je crie, écoute-moi, réponds-moi, mon Dieu. Alors, Dieu répond, mais sans faire un sermon. Il répond par des questions et conduit ainsi le croyant à faire un examen de conscience et à ne pas rester passif. Il lui permet aussi de reconnaître que Dieu est source de tout bien.
0: Alors, juste pour pouvoir un petit peu compléter, nous disons que nous nous endormons dans le bonheur, dans le texte, il est dit,

0: votre lit, parlez dans votre cœur d'abord, et sur votre lit, et faites silence. Le silence est très important, cher auditeur, parce que c'est à ce moment-là que Dieu nous parle à travers l'Esprit Saint. Nous avons peur du silence très souvent. Nous sommes tout le temps en train de rabâcher des prières, Seigneur, Seigneur, mais nous devons aussi prendre le temps de laisser Dieu nous parler par l'Esprit Saint. Et de là, nous avons les réponses à nos questionnements. N'est-ce pas?
1: Ah oui.
0: Exactement. Alors, donc, il faudrait faire un petit peu cet exercice et ne pas s'activer, être dans l'activisme de la prière. Il faut que je fasse ceci dans la journée, il faut que je fasse... Non, on se réveille, on va se coucher, on prend un temps de silence pour laisser Dieu nous parler. Bien sûr, on se pose des questions, puisque le texte nous le dit. Et Jésus même, quand il est allé au temple, il s'est assis au niveau, à côté des docteurs de la loi, il leur posait des questions. Donc, nous aussi, nous avons des questions. Parce que notre vie n'est pas toujours facile. Mais quand nous posons des questions, il faut prendre le temps d'écouter aussi la réponse de Dieu par le silence.
2: Alors, l'homme pourrait avoir peur des questions de Dieu dans les psaumes. Mais au contraire, le psaume laisse entendre
0: qu'elle le met en confiance.
2: Qu'elle le met en confiance. Je vais reprendre. L'homme pourrait avoir peur des questions de Dieu, mais au contraire, le psaume laisse entendre qu'elle le mette en confiance. Le croyant exprime qu'il était dans l'angoisse, comme pris dans un étau. Mais le Seigneur desserre tout. Il lui a donné de l'espace et son cœur se dilate. Quand il est en confiance, le croyant se met à parler à Dieu de tout son cœur avec sincérité. Il découvre que Dieu l'écoute. Alors, il dit ce qu'il cherche profondément, être heureux. Le Seigneur la connaît, cette quête, mais il veut que l'homme la lui exprime et reconnaisse ainsi ce que Dieu peut lui apporter. Si le croyant s'inquiète de ne pas encore connaître Dieu et de ce qu'il attend de lui, Dieu laisse entendre que se poser de bonnes questions, c'est déjà sortir de l'obscurité. Et le croyant lui dit, « Fais lever sur nous la lumière de ton visage, Seigneur. » Le croyant veut apprendre à mieux fixer son regard sur Dieu pour pouvoir le suivre.
0: Donc, il ne faut pas avoir peur. Nous allons prendre ce beau refrain de chant. N'aie pas peur.

0: Le ce chant-là me rappelle à chaque fois Monseigneur Cabo. C'était son chant culte. N'aie pas peur, laisse-toi regarder par le Christ. Et bien, comme on a dit précédemment, pour se laisser regarder, il faut faire silence. Il faut être en relation avec Dieu et faire silence. Et l'écouter, et le regarder, et sentir sa fraîcheur, sentir sa respiration sur nous, dans notre cœur. N'est-ce pas? On va reprendre ce beau chant. Tu voulais dire quelque chose, Anita?
1: Non, c'est très bien. Nous reprenons ensemble.

0: Avant de poursuivre, chers auditeurs, notre réflexion sur la parole, je vous rappelle que vous pouvez nous appeler au 83 25 21 pour vous donner aussi vos impressions ou votre impression par rapport à ce texte. Raymond?
1: Ce psaume est admirable car il montre une vraie relation entre l'homme et Dieu. Ils se répondent l'un et l'autre. C'est une relation vivante. C'est cela, avoir la foi. La foi unit l'homme à Dieu. Le croyant crie et appelle dans l'angoisse, mais il croit. Il est déjà tout à Dieu, dit le psaume. Le Seigneur l'a mis à part. Cette angoisse signale que l'homme est confronté au mal.
2: Le catéchisme de l'Église catholique dit qu'il n'y a pas une réponse rapide à la question du mal. L'homme doit prendre le temps de s'interroger et de prier. C'est ainsi qu'il avance sur le chemin de la foi. Après cette première réflexion, redisons les phrases du psaume où se trouve le verbe crier, le mot angoisse et le mot confiance.
0: Alors, chez vous, chers auditeurs, revoyez le psaume. Nous allons poursuivre notre réflexion, mais vous allez prendre à nouveau au cours de la journée et puis pouvoir chercher ces mots, crier, angoisse et confiance. Voilà, on crie parce qu'on est angoissé, on a peur. Et le chant nous dit qu'il ne faut pas avoir peur. Hein. Il suffit de se laisser regarder avec confiance par le Christ. Voilà.
3: Plongeons la réflexion pour notre vie. Ce psaume nous rassure lorsque nous découvrons toutes les questions qui sont posées. Nous-mêmes avons tellement l'impression de nous poser des questions sans avoir de réponse. C'est une incitation à chercher toujours plus le sens de notre vie. Autour de nous, bien des croyants prennent distance avec la prière, avec l'Église, avec la foi et finalement avec Dieu. Et chacun de nous peut avoir la tentation de ne plus parler avec Dieu. Nous faisons comme s'il n'existait pas. Nous finissons par le penser, mais Dieu nous rappelle. Dieu suscite en nous des questions et nous percevons que la joie revient en nous. Nous ne sommes pas seuls. Savons-nous témoigner autour de nous que Dieu nous parle et vient écouter nos questions? Il vient à notre rencontre pour que, malgré nos incompréhensions, nous lui disions comme l'apôtre Pierre, « Seigneur, à qui irions-nous? Tu as les paroles de la vie éternelle. » Le témoignage est important dans la vie du chrétien. Prenons le temps d'exprimer des situations difficiles où nous avons eu l'audace de témoigner que Dieu ne nous a pas laissés seuls, mais qu'il nous a fait comprendre sa présence.
0: Alors, nous sommes nombreux sur le plateau. Tout le monde ne va pas parler, mais je vais demander à Marilyn de nous dire un petit peu est-ce qu'elle a pu vivre cette situation. La question qui a été posée.
4: C'est souvent que je parle à Dieu et que Dieu me parle. Enfin, je suis vraiment triste sur le fait, mais enfin, je peux vous assurer que Dieu répond toujours à nos questions, à nos angoisses, à nos appels. Et c'est nous qui ne savons pas nous exprimer convenablement. Sinon, Dieu. Nous pouvons lui faire confiance, il répond, et si nous lui faisons confiance, notre vie sera la plus belle.
0: Alors, voilà. Et quand on prend un engagement, c'est parce que parfois aussi on a peur de, ce que, de l'aventure. Mais le chant nous dit, hein, il ne faut pas avoir peur. Il ne faut pas avoir peur parce que nous savons que Dieu nous aime. Et qu'il nous précède dans tout ce que nous faisons, dès lors que nous lui faisons confiance, n'est-ce pas? Nous allons prendre le beau chant Hein? Mon âme se repose en paix sur Dieu seul.

0: Alors, je vais reprendre les paroles de ce couplet. Mon âme se repose en paix sur Dieu seul et Dieu seul, cher auditeur. Quand nous avons vraiment mis notre confiance en Dieu, nous devons la mettre en toute plénitude, car lui seul est notre sauveur par son Fils Jésus-Christ et l'Esprit Saint. De lui vient notre salut. Oui, sur Dieu seul, notre âme se repose et se repose en paix, quelle que soit notre situation de vie. Prenons le temps de rentrer en relation avec Dieu et lui dire, me voici, parle-moi, dis-moi ce que je dois faire, accompagne-moi. Voilà. Alors, nous allons poursuivre.
1: Pour sortir des moments d'angoisse, le psaume nous fait entendre sept verbes à l'impératif. Sachez, tremblez, ne péchez pas, parlez dans votre cœur, faites silence, ne vous trompez pas de sacrifice, placez votre confiance dans le Seigneur. Je reprends, placez votre confiance dans le Seigneur. Chacun de nous peut relire ces verbes et vérifier s'ils le conduisent à trouver la paix intérieure. Ce sont là des façons d'agir pour affermir notre foi chrétienne. Mais si ces verbes sont exprimés comme un ordre, il s'agit de les accepter, non pas par obligation, mais comme le résultat de notre confiance. C'est cela que nous voyons avec le croyant du psaume. Le psaume parle de juste sacrifice. Nous pourrions dire aussi une offrande juste. De quoi s'agit-il? C'est une attitude qui nous ajuste à Dieu, une action ou une décision qui nous rapproche de lui et de ceux qui nous entourent. Concrètement, cela pourrait être un engagement dans un mouvement comme les équipes du rosaire ou sur sa paroisse, un service rendu pour le bien commun, un temps dédié au Seigneur dans la prière ou la lecture, un témoignage, une attention portée aux autres, etc., etc. Ce psaume attire notre attention sur l'importance de discuter ensemble autour de nos questions. Aussi, il nous dit, attention à ceux qui, dans les débats, et en particulier dans nos équipes, voudraient imposer leur pseudo-vérité. Notons qu'il est devenu courant de penser que chacun a sa vérité. Or, il y a bien une unique vérité. Simplement, nous la cherchons ensemble, à plusieurs. Cette recherche commune de la vérité nous met en communion. C'est ainsi que nous nous soutenons solidairement face au mal. Nous entendons le cri de Jésus sur la croix. Nous imaginons le cri intérieur de la Vierge Marie lorsque Siméon lui dit qu'une épée traverserait son âme. Elle aurait à souffrir comme une mère pour son fils Jésus qui connut la passion, mais aussi pour nous qui l'avons reçu. Pour nous qui l'avons reçu pour mère. Ainsi, nous apprenons à entendre le cri de ceux qui souffrent. Nous risquons de penser que le Seigneur nous ignore lorsque nous souffrons. Mais le Seigneur nous parle par la compassion de ceux qui nous sont proches. Et nous-mêmes, faisons-nous attention à ceux dont la vie est difficile? Car c'est aussi par notre compassion que Dieu montre combien il entend les souffrances dans son peuple.
0: Et oui, Dieu nous entend. Et nous, ce matin, dans cette émission, nous confions à Dieu tous nos veilleurs qui sont couchés et qui entendent cette émission ou qui n'entendent pas. Mais tous ceux aussi qui ne font pas encore partie des équipes du rosaire ou qui sont dans un autre mouvement et qui ont besoin d'avoir cette confiance en Dieu. Parce que Dieu est tout proche de chacun de nous. C'est nous qui ne le voyons pas souvent car nous sommes aveuglés. Il est là dans nos joies. Il est là dans nos souffrances, n'est-ce pas? N'est-ce pas?
1: Oh, mais bien
0: voilà,
1: sûr.
0: Voilà.
2: Et les souffrances des jeunes que nous rencontrons souvent dans la rue, qui m'ont dit, de plus en plus, donc, aidons-les, parlons-leur.
0: Simplement, quand on les voit, on se dit, Seigneur, prends pitié. Le Seigneur, il est là, il est proche, mais il attend aussi notre prière envers ses enfants. Hein?
3: Il attend. Pour leur famille, pour leur famille. Maman, si la maman est en vie.
0: Voilà. Et nous connaissons chacun des familles en difficulté. Voilà.
3: Mais aussi une mère qui a son enfant. Parce qu'il y a des mamans qui savent, il y a des mamans qui pleurent, il y a des mamans qui cherchent. Il y a des mamans qui restent toute la nuit à chercher leur enfant avec à manger des vêtements dans leur coffre, dans leur voiture. Il y en a.
0: Alors, oui, il y a des situations.
3: Je les vois bien. Des fois, ils sont agressifs. Alors, des fois, toi-même, on va chanter le chant. Tu as peur de les approcher. Mm-hmm. Mais une forte pensée pour les
0: ces mamans.
3: Voilà. Pour les papas aussi. Parce qu'un enfant n'est pas seul. Mais je pense aux mamans. Beaucoup.
0: Et toutes ces personnes sont les enfants de Marie aussi. Hein, puisque oui. Jésus nous a donné Marie comme mère et qu'elle nous accompagne. Alors, maintenant, nous arrivons à notre prière d'intercession. Ensemble, prions et supplions le Seigneur par l'intercession de la Vierge Marie. Gloire à toi, Seigneur, car tu te révèles à nous comme l'ami qui accompagne le chemin de notre vie. Gloire à toi, Seigneur, car tu nous aides à traverser les moments difficiles. Et tu nous fais persévérer dans l'attente du véritable bonheur. Nous allons prendre un beau chant de gloire à toi, Seigneur. Islaine.

0: Et oui, nous arrivons effectivement aussi à la fin de notre émission et nous terminerons par notre dizaine, hein, avec nos intentions. Notre Père qui es aux cieux, que ton nom soit sanctifié, que ton règne vienne, que ta volonté soit faite sur la terre comme au ciel. Donne-nous aujourd'hui notre pain de ce jour. Pardonne-nous nos offenses, comme nous pardonnons aussi à ceux qui nous ont offensés. Et ne nous laisse pas entrer en tentation, mais délivre-nous du mal. Amen. Vierge Marie, aidez-nous à rester dans la confiance et à ne pas perdre de vue le sens de notre vie, vous qui avez reçu la mission d'annoncer le Christ au monde. Je vous salue, Marie pleine de grâce. Le Seigneur est avec vous. Vous êtes bénie entre toutes les femmes, et Jésus, qui se laisse trouver par ceux qui le cherchent, le fruit de vos entrailles est béni. Sainte Marie, Mère de Dieu, priez pour nous pauvres pécheurs, maintenant et à l'heure de notre mort. Amen.
1: Seigneur Jésus, par l'intercession de la Vierge Marie, nous te confions tous ceux qui traversent des moments difficiles, de deuil, de chômage, de maladie et de grandes difficultés. Je vous salue, Marie pleine de grâce. Le Seigneur est avec vous. Vous êtes bénie entre toutes les femmes, et Jésus, qui se laisse trouver par ceux qui le cherchent, le fruit de vos entrailles est béni. Sainte Marie, Mère de Dieu, priez pour nous pauvres pécheurs, maintenant et à l'heure de notre mort. Amen.
2: Sainte Vierge Marie, intercédez pour notre monde qui a besoin de la paix et rendez-nous attentifs à ceux qui souffrent.
3: Je vous salue, Marie pleine de grâce. Le Seigneur est avec vous. Vous êtes bénie entre toutes les femmes, et Jésus, qui se laisse trouver par ceux qui le cherchent, le fruit de vos entrailles est béni. Sainte Marie, Mère de Dieu, priez pour nous pauvres pécheurs, maintenant et à l'heure de notre mort. Amen.
2: Avec le Pape, prions pour une gestion juste et durable de l'eau, qui est une ressource vitale. Prions afin que tous puissent y accéder de façon équitable.
3: Je vous salue, Marie pleine de grâce. Le Seigneur est avec vous. Vous êtes bénie entre toutes les femmes, et Jésus, qui se laisse trouver par ceux qui le cherchent, le fruit de vos entrailles est béni. Sainte Marie, Mère de Dieu, priez pour nos pauvres pécheurs, maintenant et à l'heure de notre mort. Amen.
4: Maman Marie, en cette rentrée scolaire, intercède auprès de ton fils pour les enseignants. Je vous salue, Marie pleine de grâce. Le Seigneur est avec vous. Vous êtes bénie entre toutes les femmes, et Jésus, qui se laisse trouver par ceux qui le cherchent, le fruit de vos entrailles est béni.
3: Sainte Marie, Mère de Dieu, priez pour nous pauvres pécheurs, maintenant et à l'heure de notre mort. Amen.
5: Que Notre-Dame de Guadeloupe, Notre-Dame de Guadeloupe, nous couvre de son manteau de grâce, afin que notre sente spirituelle soit une étoile, un phare, une lumière pour notre île, pour toute la Caraïbe et pour le monde, et que la paix, la bonté et l'amour rayonnent sur notre île et dans le monde entier.
6: Je vous salue, Marie pleine de grâce. Le Seigneur est avec vous. Vous êtes bénie entre toutes les femmes. Et Jésus, le fruit de vos entrailles,
7: qui se laisse trouver par ceux qui le cherchent, le fruit de vos entrailles est béni.
3: Sainte Marie, Mère de Dieu,
0: priez pour nous pauvres pécheurs, maintenant et à l'heure de notre mort. Amen.
8: Il est écrit dans Jean 19, 25, près de la croix de Jésus se tenait debout sa mère. Ô Marie, notre mère consolatrice, nous t'en confions tous ceux qui ont perdu un être cher. Et en particulier, j'ai une pensée pour Dani et Fabiola, qui sont très éprouvés par la mort de Charlie, mon frère spirituel. Oui, Marie, viens les recouvrir de ton manteau. Viens leur donner la force d'accepter cette épreuve si douloureuse. Je vous salue, Marie pleine de grâce. Le Seigneur est avec vous. Vous êtes bénie entre toutes les femmes. Et Jésus, qui se laisse trouver par ceux qui le cherchent, le fruit de vos entrailles est béni.
0: Sainte Marie, Mère de Dieu, priez pour nous pauvres pécheurs, maintenant et à l'heure de notre mort. Amen.
2: Ô Marie, ô notre douce et tendre Mère, nous te prions de porter à ton Fils les prières de toutes les victimes. Le Népal souffre aujourd'hui de catastrophes naturelles, mais c'est notre monde, c'est notre terre entière qui subit chaque jour des difficultés, des ouragans, une déferlante de catastrophes naturelles. Nous portons en prière avec toi, Marie, toutes les victimes et tous ceux, les survivants, mais en eux la force et le courage de continuer leur combat quotidien. Je vous salue, Marie, pleine de grâce. Le Seigneur est avec vous. Vous êtes bénie entre toutes les femmes, et Jésus, qui se laisse trouver par ceux qui le cherchent, le fruit de vos entrailles est béni.
0: Sainte Marie, Mère de Dieu, priez pour nous pauvres pécheurs, maintenant et à l'heure de notre mort. Amen.
9: Vierge Marie, en cette rentrée pastorale qui va se faire pour notre diocèse, nous te confions notre évêque Philippe et tous les prêtres qui sont avec lui, les diacres, tous les consacrés, les religieuses, accompagne-les dans leur mission. Suscite de nouvelles activités dans la paroisse, dans les paroisses du moins, avec nos curés. À que nous soyons près d'eux, que tous les fidèles accompagnent aussi les curés dans leur mission, car ils sont missionnaires avec nous et pas seuls. Si toi aussi tu t'es entouré des disciples au Cénacle, Maman Marie, c'est parce qu'ils avaient besoin de ta présence. On ne peut pas missionner seul, on a besoin des autres, l'un et l'autre. Nous devons former un corps vraiment dans l'unité avec le Saint-Esprit. Donc nous te confions notre diocèse avec toutes ses composantes, les laïcs engagés. Nous avons les mouvements qui sont en marche pour pouvoir vraiment œuvrer pour l'évangélisation. Comme elle a dit notre sœur, notre centre spirituel qui va voir le jour a besoin d'être soutenu, Maman Marie. Aide-nous à trouver des moyens pour pouvoir le soutenir. Nous te faisons confiance dans cette situation, Maman Marie. Je vous salue, Marie, pleine de grâce. Le Seigneur est avec vous. Vous êtes bénie entre toutes les femmes. Et Jésus, qui se laisse trouver par ceux qui le cherchent, le fruit de vos entrailles est béni.
0: Sainte Marie, Mère de Dieu, priez pour nous pauvres pécheurs, maintenant et à l'heure de notre mort. Amen.
9: Il nous reste un Ave Maria. Alors, Ghislaine, tu veux faire?
10: Alors, Seigneur Jésus, par l'intercession toujours de notre Maman Marie, il y a le projet pastoral de Sainte-Rose.
9: Vas-y,
10: le centre spirituel de Sainte-Rose qu'on a ce projet et tous les doyennés soient de se mettre ensemble pour prier pour la réalisation. Alors, Seigneur Jésus, nous te demandons beaucoup de force, d'entente pour avancer.
9: Nous te confions aussi, Maman Marie, au cours de cet Ave Maria, tous les jeunes qui vont faire leur entrée, tous ne sont pas encore rentrés, mais nous te confions ceux aussi qui n'ont pas trouvé d'obstage, qui n'ont pas trouvé, qui n'ont pas pu reprendre le chemin faute de manque d'examen, qui n'ont pas réussi faute d'échec, soit à leur côté, donne-leur vraiment une situation, aide-les, Maman Marie.
5: Et puis
9: les patrons répondent. Alors dites,
10: puisque... Les patrons répondent aux jeunes qui cherchent des patrons pour faire en alternance dans leur projet, pour finir, pour leur stage, mais aussi pour leur scolarité, parce qu'ils ne trouvent pas de patron, ils vont rester aérés. Et on sait que la nature n'aime pas le vide.
9: Voilà.
5: Les jeunes qui n'ont pas trouvé de poste, nous avons besoin de médecins dans les hôpitaux. Donc, que les politiques trouvent le moyen de faire le nécessaire. Indique-leur le chemin de la... Comment on dit ça? De l'intelligence.
11: Et surtout, Maman Marie, nous te demandons d'intercéder auprès de ton fils pour lutter contre le plus grand mal qui ronge notre monde, l'indifférence. Par l'indifférence, nous avons toutes les souffrances dont nous avons parlé autour de cette table. Alors, Maman, c'est notre maman. Comme une maman, tu es attentive et tu portes nos prières. Nous crions vers ton fils et nous lui faisons entièrement confiance.
3: Je vous salue, Marie, pleine de grâce. Le Seigneur est avec vous. Vous êtes bénie entre toutes les femmes. Et Jésus, qui se laisse trouver par ceux qui le cherchent, le fruit de vos entrailles est béni. Sainte Marie, Mère de Dieu, priez pour nous pauvres pécheurs, maintenant et à l'heure de notre mort. Amen.
0: Gloire au Père, au Fils et au Saint-Esprit, au Dieu qui est, qui était et qui vient, pour les siècles des siècles. Amen.
9: Nous allons terminer notre émission par notre envoi en mission. Céline.
11: Seigneur, envoie-nous en mission. Tu nous appelles à mieux te connaître en te cherchant dans les saintes écritures, en te donnant du temps dans la prière, en cherchant en toi notre bonheur. Tu nous rends attentifs aux questions que nous nous posons et que d'autres posent autour de nous, car elles nous rapprochent de toi. Tu nous demandes de renouveler notre regard sur le monde pour dépasser le mal et l'adversité. Tu nous envoies témoigner de la bonté et de ton amour. Bénissons le Seigneur.
3: Nous rendons grâce à Dieu.
9: Avant de terminer par le chant, nous vous disons merci, chers auditeurs, d'avoir été à l'écoute avec les équipes du Rosaire du diocèse de Guadeloupe, toujours avec joie que nous rentrons chez vous. Et nous vous disons au mois d'octobre, au mois prochain, le sera le 2 octobre, et nous allons nous retrouver. Et comme je dis toujours, vous êtes invités, si vous voulez venir à l'émission, vous venez à 8h30 sur le site de Radio Massabielle au CPSO, et nous aurons la joie de vous accueillir. Voilà. Vous voulez dire quelque chose avant de laisser l'antenne? Mais nous terminons par ce beau chant d'amour.

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2: Les catéchèses. Lumière du Christ dans ce monde qui passe. Les catéchèses de l'évêque, bienvenue à tous. On est aujourd'hui en direct, mais en tout cas à partir de l'église de Bellevue, dans la paroisse de Bellevue, dans la banlieue ouest de Fort-de-France, près de Chelles-Cher aussi, près de la mer des Caraïbes. Et nous sommes accueillis par les paroissiens qui vont, dans l'autre vidéo, poser des questions. Alors aujourd'hui, on va parler du pouvoir ténébreux des lobbies. Vous le savez, cette année, nos catéchèses abordent les lumières du Christ dans ce monde qui passe. Donc on essaie de regarder les grands problèmes de notre monde et de les illuminer à travers l'enseignement de l'Évangile du Christ, l'enseignement de l'Église. Donc aujourd'hui, comment comprendre la question des lobbies? Pour ceux qui ne connaissent pas, ben ils vont essayer de comprendre. Voilà. Mais avant tout, on se confie à l'intercession de la Vierge Marie. Au nom du Père et du Fils et du Saint-Esprit, Amen. Je vous salue, Marie, pleine de grâce. Le Seigneur est avec vous. Vous êtes bénie entre toutes les femmes. Et Jésus, le fruit de vos entrailles, est béni. Sainte Marie, Mère de Dieu, priez pour nous pauvres pécheurs. Maintenant, et à l'heure de notre mort. Amen. Notre-Dame de la Paix, priez pour nous. Alors, la question des lobbies. D'abord, il faut comprendre, c'est une question du pouvoir. Alors, je ne le parle pas comme je suis ni un sociologue, ni un politologue, je suis un théologien, donc j'essaie de comprendre à travers les éléments que j'ai sur les réseaux, dans les médias, dans les différents lieux de compréhension de notre monde. Donc, je suis un citoyen lambda, plus ou moins, mais en tout cas pour essayer de comprendre les questions que se pose tout homme à travers la lumière du Christ dans l'Évangile. D'abord, la question du pouvoir. Les sociétés, la hiérarchie des sociétés et des collectivités humaines, hein, les structures politiques. Il y a les États. Les États, c'est plutôt une unité politique. Les nations. Les nations, c'est une autre notion, si j'ose dire. Ce sont des unités historique et culturel, hein, on rassemble une même nation, c'est partager une même histoire, une même culture. J'ai pas rajouté la notion de peuple ni de race, qui est pas spécifiquement et toujours concernée par la question de nation et encore moins d'État. Et puis il y a la notion de pays. Le pays, ce sera plutôt une unité géographique. Donc parfois on confond les trois, mais c'est pas tellement ça notre sujet. C'est juste essayer de comprendre la structure. Alors en France, les collectivités et se hiérarchisent de la façon suivante. Je dirais de façon plus immédiate, il y a les associations. Les associations, loi 1901 comme on dit chez nous, mais il y a aussi d'autres associations, des associations culturelles par exemple, comme les associations diocésaines. C'est une façon pour les hommes d'être ensemble et de décider, de partager. Alors, les lois en France obligent ces associations, et c'est une bonne chose, d'être assez démocratique. Plus connu, bientôt les élections, les communes, bien sûr, les intercommunalités, qui sont nouvelles, les départements, les régions, ou chez nous, les territoires, avec chacun, donc leur pouvoir propre, leur façon de fonctionner, leur administration, et leur territoire, leurs compétences. Bon. Et puis, bien sûr, l'État. Alors avant, dans l'Ancien Régime, il y avait les baronnies, les comtés, les marquisats, les duchés, les principautés, les royaumes. Et puis, il y avait des structures, des superstructures qu'on appelait les empires. Les empires, hein, où il y avait plusieurs royaumes, ou plusieurs unités, plusieurs principautés, duchés, etc. Bon, ben, c'est un petit peu la même chose aujourd'hui avec une structure qui se veut plus démocratique, c'est-à-dire où le peuple a... la capacité et le pouvoir. Alors, il y a des royaumes démocratiques. Hein. En Europe, la plupart des pays européens sont des royaumes. Hein. En Espagne, il y a un roi. En Belgique, il y a un roi. Hein. Au Luxembourg, c'est un grand-duché. Monaco, c'est une principauté. Au Royaume-Uni, c'est un royaume, mais ils ne sont plus dans l'Europe. Mais enfin, vous voyez, ce sont quand même des démocraties. Donc, il ne faut pas confondre les deux. Hein. Ça ne se recoupe pas de la même façon. Quoi qu'il en soit, c'est une façon d'organiser le pouvoir et la vie des gens. Hein, dans une collectivité humaine. Et puis, il y a des superstructures. Alors, je faisais référence aux empires. Aujourd'hui, il y a des confédérations où plusieurs États vont être unis. Les États-Unis ou la Confédération de Russie. Alors avant, on disait l'URSS. Alors, c'est plus la même chose. L'URSS est tombée, mais enfin, c'est un petit peu la même réalité où il y a plusieurs États qui sont unis dans des unités par rapport au commerce, à la vie politique, même à la politique étrangère, etc. Bon, la Confédération de Russie. Ou l'Europe, évidemment, le plus célèbre pour nous en tout cas. Hein, l'Europe qui unit des États, des nations et des pays complètement différents, mais qui a une certaine unité politique, économique, même dans les affaires étrangères, voire pour la défense, à ce qui paraît maintenant. Bon. Et puis des super organisations internationales, plutôt en matière économique, mais aussi politique et militaire, l'ONU, avec ses grandes agences, l'OMS, etc., ou pour l'UNESCO pour la culture, etc., l'OTAN, pour la défense de l'Atlantique Nord, il y en a certainement d'autres, la CARICOM, pour nous, aux Antilles. Donc, c'est encore des structures qui sont pas tout à fait des confédérations, mais qui sont des unités de différents États. Alors, on pense d'abord à ça. Je me rappelle une visite au Vatican où je visitais un dicastère pour le développement intégral. Et le préfet du dicastère, qui est un cardinal, je lui dis, mais quelle est la différence avec le secrétariat d'État? La secrétarie d'État au Vatican, ce sont ceux qui s'occupent des États, justement. Donc, les ambassades du pape dans différents États, ce qu'on appelle les nonces, les nonciatures. Bon. Il dit, non, la secrétarie d'État s'occupe de dialoguer avec les États, c'est-à-dire les ministres, les présidents, au niveau étatique. Alors que nous, on s'adresse à des organisations qui sont non gouvernementales. Alors il y a les ONG, mais il y a aussi simplement les sociétés, par exemple, les entreprises, les grandes entreprises multinationales. Et il nous disait, quand vous avez besoin de travailler dans une région, un service public, améliorer la santé, améliorer le soin des pauvres, améliorer l'agriculture, c'est parfois plus efficace, figurez-vous, de faire travailler ensemble des chefs d'entreprise avec un Saoudien, un Américain, un Européen, un Chinois, que de faire travailler ensemble des ministres. Parce que les ministres, ça passe, les gouvernements tombent, alors que les chefs d'entreprise, eux, ils ont un réel pouvoir, parfois, ils se comprennent immédiatement, ils n'ont pas de problème politique, etc. Donc, vous voyez qu'il y a d'autres réalités dans le monde, d'autres réalités qui travaillent à notre vie concrète, à la vie des hommes. Je reste flou dans mon langage pour l'instant. Donc, il y a les grandes entreprises. Il y a aussi, c'est toujours des entreprises, mais la technocratie mondiale. Je vous donne l'exemple. Les grands laboratoires qui font les OGM, par exemple, les grands laboratoires pharmaceutiques, il y en a très peu dans le monde. Ce sont des entreprises. Eh bien, ils ont un réel pouvoir. Par exemple, les OGM, les laboratoires de phytosanitaires, s'ils ont envie de bloquer toute une partie du globe en ne fournissant pas des semences, ils ont un réel pouvoir. Ce sont ni des États, ni des organisations internationales, etc. Vous voyez? Donc, il y a des lieux de pouvoir réels. Vous pensez bien qu'il y a des petits États dans le monde qui ont mille fois moins de pouvoir qu'un Bill Gates ou qu'un Mittal, etc. Et donc, il y a un vrai pouvoir dans ces réalités, dans ces entités non gouvernementales, qui ont des finances ou dans les services, les transports, des choses comme ça. Donc toutes les multinationales. Il y a aussi des réalités internationales, idéologiques, philosophiques ou religieuses. Donc les ONG qui vont travailler pour la planète ou pour différents programmes, liés à une idéologie, c'est-à-dire c'est pas forcément négatif. Hein. On va sauver les pauvres, on va aider les malades du SIDA, on va etc. Mais il y a aussi des éléments. On va essayer de réduire la natalité de force dans tel pays ou de faire passer la loi sur l'euthanasie dans tel autre. C'est aussi ça des ONG. Les religions, alors j'ai mes religions avec des grands guillemets, parce que nous on pense tout de suite religion, église, mais toutes les religions ne sont pas des églises, donc ces grandes internationales idéologiques, philosophiques ou religieuses, et évidemment des mouvements politiques et idéologiques, les grands partis internationaux, je dirais, enfin, il y a des partis politiques dans chaque pays, mais il y a des grandes idées qui traversent d'une certaine façon, voilà. Donc l'Église catholique, par exemple, est l'une des organisations les plus importantes. Elle a été créée pour ça. Je ferai référence tout à l'heure. Jésus nous dit, allez dans le monde entier, aller dans le monde entier pour annoncer l'évangile. Ben voilà, on est une organisation, il y a des nonciatures, c'est-à-dire des ambassades, on a des associations, des mouvements internationaux, des communautés internationales, on a des réunions comme des synodes ou des conciles regardez les cardinaux qui viennent des 5 continents. Enfin, vous voyez, donc il y a une organisation humaine d'une certaine façon influencer certainement la vie du monde entier. Bon. Jusque-là, ça va. Mais il n'y a pas que l'Église catholique. Comme religion, il y a aussi l'islam, qui a cette dimension expansionniste, où il y a encore les évangéliques. Bon. Jadis, il y a eu le communisme. Jadis, il existe encore. Hein, qui a cette ambition de changer le monde, d'avoir une influence sur le monde entier, et de façonner le monde à son image. À son image. Les mouvements écologiques, pour le meilleur et pour le pire. La franc-maçonnerie ou le wokisme, notamment les mouvements LGBT. Donc, ils ont une volonté de changer, là aussi. Il n'y a pas de jugement dans ce que je dis. Il y a certainement partout des bonnes idées, mais aussi parfois des idées sur lesquelles qui ne correspondent pas à la lumière de l'Évangile, et pas tellement comme l'Évangile comme un parti politique, l'Évangile comme la certitude que c'est le lieu même de la bonne nouvelle et du bonheur des hommes. Il y a aussi des idées là-dedans qui travaillent à l'asservissement du bonheur de l'homme. En tout cas, c'est ce que nous recevons comme lumière du Christ. Donc, il y a cette idée qu'il y a des pouvoirs, ce qu'on appelle aujourd'hui, alors c'est un peu polémique, hein, l'état profond, c'est-à-dire des pouvoirs souterrains aussi. C'est-à-dire, sous les paillettes, on voit des ministres, on voit des gens à la télé qui demandent le pouvoir, on voit des maires qui se présentent ou des candidats. Mais par contre, personne ne connaît le chef des services de la mairie de son pays, etc. Ou très peu. Alors, peut-être que cette personne, homme ou femme, a un vrai pouvoir dans ma vie quotidienne, et je ne l'ai pas élu. Qui contrôle cette personne? Normalement, c'est celui que j'ai élu, celle que j'ai élue, qui va contrôler cet état profond. Est-ce que c'est vrai? Parce que celui qu'on élit, il passe, les ministres, ils passent, mais les chefs de cabinet ou les hauts fonctionnaires ou certains cadres, etc., eux, ils restent tout le temps là. Donc, l'état profond, c'est une idée qui apparaît de plus en plus en politique. Alors, c'est né plutôt dans des contextes d'extrême droite ou complotistes, mais de plus en plus, on se rend compte d'une réalité. D'autres parties du prisme politique utilisent l'idée de l'état profond, où il y a certaines personnes qui n'ont pas été élues, qu'on ne voit pas, et qui ont un réel pouvoir sur la vie des hommes, sur notre vie à nous. On pense aux fonctionnaires européens ou aux commissaires européens. Est-ce que vous avez élu? Est-ce que vous êtes capable de dire quel est le commissaire européen à l'agriculture, au commerce, etc.? Vous n'avez jamais élu. Or, cette personne fait des lois, prend des décrets, des décisions qui concernent ta vie de tous les jours, sur le prix de ton essence ou la largeur de la route de ta voiture. Ouais. Donc il y a ce pouvoir-là aussi qui est une sorte de classe dominante, mais inconnue. Et ça fait un petit peu peur, on se pose la question, qui contrôle? Alors, normalement, ceux qui sont élus sont censés contrôler tous ces gens-là. Mais est-ce qu'ils le font vraiment? Alors, il y a des commissions aujourd'hui parlementaires dans tous les grands pays, des grandes organisations internationales pour pouvoir, en effet, le faire. Il n'empêche qu'il y a l'idée d'une sorte d'oligarchie, hein, de petits groupes qui, toujours les mêmes, fonctionnaires, cadres, journalistes, politiques, grands commis, qui sont dans des niches de pouvoir, dans des agences, des producteurs dans le monde de la culture, etc. Des personnes qui sont finalement un petit nombre à l'échelle de la planète, qui se connaissent et qui, entre eux, ont des liens. Et c'est là que la question du lobbying se pose. Le lobbying, c'est l'influence, hein. On appelle lobbying le fait de représenter des intérêts. C'est une activité qui consiste à prendre des initiatives, d'entrer en contact avec des personnes qui ont du pouvoir. Alors, ça peut être vos élus, nos élus, à tous les échelons que j'ai détaillés, mais aussi ces personnes qu'on connaît moins. Bon. Et d'élaborer, de voter des décisions publiques, de conduire une action publique à tous les niveaux, national ou local, pour influencer des décisions. Donc, ce lobbying, hein, cette recherche d'influence, d'intérêt, va servir des intérêts particuliers. Et là, on est dans du en bas-feuille. On est dans Dieu en bas fait. C'est pour ça que j'ai parlé d'un pouvoir ténébreux. Alors, il n'est pas uniquement mauvais, ce lobbying. Tout n'est pas mauvais. Mais il est quand même en bas fait. On ne sait pas qui influence qui. C'est ça le souci. Hein? C'est une réalité politique incontournable. C'est même normal que les personnes qui prennent les décisions, qui ont le pouvoir, soient influencées et qu'on aille discuter avec elles, les influencer, les convaincre. C'est une bonne chose, c'est même une bonne respiration. C'est pas parce que quelqu'un est élu qu'il est tout puissant, qu'il se connaît tout sur tout. Bon, c'est vrai peut-être pour les évêques, mais pas pour ceux qui sont élus. C'est une blague. Bon, alors, mais par contre, c'est une réalité complexe, imperceptible, opaque et finalement non démocratique. Alors qui? Ben, qui exerce du lobbying? Des entreprises, des organisations professionnelles comme des syndicats, des associations, évidemment des religions. Évidemment des religions, c'est normal. Alors ça peut être très officiel, hein. Il y a des organismes où on interroge les religions, mais enfin parfois c'est un peu bizarre, c'est des questions morales. Si on interroge tout le monde pour savoir est-ce qu'il faut battre les femmes, est-ce que les noirs ont un cerveau, enfin vous savez, c'est pas la majorité qui se décide ce genre de choses. Hein, c'est la vérité, elle est au-delà du débat démocratique. Il y a certaines vérités qui sont absolues. Voilà. Bon. Donc, c'est pas dans tous les domaines qu'on peut interroger. Quoi qu'il en soit, évidemment, des acteurs publics, mais encore une fois, des personnes qui ont un intérêt. L'idée, c'est d'influencer la sphère publique, c'est-à-dire la sphère commune, d'influencer la vie des hommes. Bon. De participer à l'élaboration des décisions qui vont changer notre vie. Alors vous dites, mais attends, il y a un débat au Parlement, ou au Conseil municipal, ou dans telle ou telle grande assemblée internationale. Non, non. Derrière, il y a toute une lutte d'influence. Et c'est un métier, hein. Il y a plein de gens qui travaillent, qui mettent de l'argent, des milliards dans ce domaine de l'influence. Parce que derrière, il y a des vrais enjeux pour notre vie à nous, mais des enjeux économiques et politiques. Alors, pourquoi? Pourquoi ce lobbying? Ben, pour avoir le pouvoir. C'est tellement bête. Comme dit l'empereur Palpatine, lorsqu'il va massacrer Maître Windu, vous connaissez pas Star Wars, tant pis pour vous. Hein? Alors, l'empereur Palpatine, bam, il l'écrase, et Maître Windu, qui est joué par Samuel Jackson, eh bien, il lui dit, le pouvoir! Je veux le pouvoir! Le pouvoir! Vous serez comme des dieux! Dit le serpent à Ève. Vous me suivez? Hein? Vous serez comme des dieux. Voilà. Donc, il faut influencer l'être humain, l'humanité, pour pouvoir contrôler les richesses, la planète, le comportement des personnes, par la culture et la pensée. Donc, on va influencer par la culture, les films, les émissions, les dessins animés, les livres, même depuis l'école, etc., vont influencer dans un certain sens l'esprit des gens. Le vocabulaire aussi qu'on va changer, hein, par une certaine vision de l'humanité, hein, on va pouvoir contrôler le comportement des personnes. Alors il y a des très bonnes choses, hein, par exemple un certain féminisme qui valorise et qui équilibre la relation entre hommes et femmes, nous signons tous, ça fait partie vraiment des valeurs évangéliques. Mais le même outil du lobbying peut servir à favoriser d'autres idées qui implique une domination d'une partie de l'humanité sur l'autre. D'où le pouvoir ténébreux. Parce qu'on ne sait pas très bien ce qu'il y a derrière, puisque c'est un bafeuille. C'est un bafeuille, pour ceux qui ne comprennent pas le créole, c'est sous les feuilles. Hein? Bon. On va essayer de contrôler les intérêts religieux, politiques, commerciaux, etc. Bon. Alors comment? Comment, en contrôlant, il faut contrôler les réseaux. Il faut contrôler les réseaux. Rappelez-vous les voies romaines. S'il n'y avait pas eu les voies romaines, tout est affaire d'Internet. À l'époque, Internet, à l'époque de Jésus, ça s'appelait les voies romaines. L'Empire romain avait des routes partout. On pouvait transmettre l'information, transmettre les marchandises, on pouvait circuler d'une ville à l'autre. C'est comme ça que l'Évangile a pu se répandre. Donc le réseau routier, les universités ont pu se créer. Quand Napoléon veut créer son unité politique, il fait un département, c'est quoi? C'est la distance qu'un cheval peut parcourir en une journée. Voilà. Comme ça, un préfet qui est au milieu du département, il peut envoyer une information en une journée et recevoir la réponse en une journée. C'est ça l'idée de Napoléon. Vous voyez l'importance des réseaux. Hein, au départ, il y a les voies maritimes qui ont permis la colonisation. On a creusé le canal de Suez, le canal de Panama. L'impression, alors si c'est un réseau, puisqu'on peut imprimer un livre et envoyer le livre, donc envoyer une information, la Bible, qui est le premier livre qui a été imprimé, qui a permis d'ailleurs l'émergence du protestantisme, enfin, qui a causé l'émergence du protestantisme, parce que finalement des gens ont eu en main un livre qu'ils n'avaient jamais eu, ils se sont mis à le lire. Voilà, et ils ont pensé que le livre était au-dessus de l'Église, mais ce livre était donné par l'Église. Et donc, vous voyez, donc à chaque fois que des réseaux arrivent, il y a une révolution derrière. Le chemin de fer a permis l'industrialisation, les autoroutes. Les premières autoroutes, c'est en Allemagne en 1932, et qui a créé les premières autoroutes? Hitler, pour faire la guerre. Vous voyez, à chaque fois qu'il y a des réseaux qui se créent, hein, le transport aérien a transmis, alors il y a de bonnes choses, hein. Les hommes se rencontrent, etc., le mélange de culture, mais aussi le Covid, la radio, la télévision, le cinéma a permis

des négociations. Ça, c'est légitime. Mais on peut aussi influencer par la corruption, le chantage, le dénigrement, des campagnes de dénigrement, de calomnie, par le révisionnisme historique. Hein, on raconte que l'histoire de tel pays, de tel peuple, de telle race, de telle religion a été telle chose, c'est faux. Mais comme on contrôle, on peut influencer par le révisionnisme, c'est-à-dire une sorte de mensonge, la manipulation. Et puis ce qu'on appelle aussi les idiots utiles. C'est-à-dire des personnes qui sont persuadées que c'est une bonne idée, alors qu'ils servent en réalité des idées sombres. Alors, quelle est la réponse de l'Évangile par rapport à cela? C'est très simple. La gloire de Dieu et le salut du monde. Les chrétiens aussi sont des lobbyistes, c'est-à-dire des influenceurs. Mais ils vont pas sombrer dans les moyens négatifs. Corruption, chantage, calomnie, révisionnisme, etc. Même si, on voit. D'abord, la pureté de l'intention. Nous n'avons rien à vendre. Nul ne peut servir, dit Jésus, deux maîtres à la fois. Il haïra l'un, aimera l'autre, ou bien il s'attache à l'un, méprise l'autre. Vous ne pouvez servir à la fois Dieu et l'argent. Mammon. Mammon, c'est le pouvoir, etc. Donc, le chrétien, lui aussi, fait du lobbyisme, mais pour servir Dieu. Et pour servir Dieu seulement. On n'est pas là pour servir les intérêts d'une organisation qui s'appellerait l'Église catholique. L'Église catholique n'existe que pour servir Jésus-Christ, que pour être le corps du Christ. Donc le lobbyisme de l'Église, c'est l'Évangile. C'est l'amour. Aimez-vous les uns les autres. Et ça vaut la peine. Deuxième point, le lobbyisme de l'Église, c'est un témoignage. Allez par toute la terre. Ce n'est pas un plaidoirie, ce n'est pas une lutte d'influence. C'est soyez des témoins. Matthieu 28, quand ils virent Jésus, ils se prosternèrent. Jésus s'approcha d'eux et leur adressa ces paroles. Tout pouvoir m'a été donné au ciel et sur la terre. Allez de toutes les nations et faites des disciples. Vous voyez, hein, influencez. Allez influencer le monde entier. De toutes les nations, faites des disciples. Baptisez-les au nom du Père, du Fils, du Saint-Esprit. Apprenez-leur à observer les commandements que je vous ai donnés. Et moi, je suis avec vous tous les jours jusqu'à la fin des temps. Donc, le message chrétien a bien pour mission d'influencer le monde entier. Hein? Mais il s'agit pas de, c'est pas un message donc ésotérique caché en bas-feuille. On est l'inverse du en bas-feuille. On est exotérique, c'est-à-dire que le message, on peut, là, c'est sur Internet, ce qu'on est en train de faire. Si vous voulez arriver à la messe en film, en tout, il n'y a pas de problème. C'est le lobbying aujourd'hui est un lobbying en bas-fond, souvent ésotérique, caché. L'Église, elle ne peut pas rentrer là-dedans. Donc, elle doit avoir cette pureté du cœur de ne vouloir servir qu'un intérêt, l'amour de Dieu et l'amour des hommes entre eux, et avoir cette capacité aussi à être, comment dirais-je, à être ésotérique. Certes, elle est un peu prosélyte, mais le prosélytisme, on n'est pas d'accord parce que le prosélytisme, s'il s'agit de faire des disciples à tout prix par tous les moyens pour manipuler la liberté des autres, non. Jamais on ne veut manipuler, même de nos jeunes, de nos enfants, on ne veut pas manipuler leur liberté. On veut qu'ils adhèrent à l'esprit chrétien librement. Donc, on peut rentrer dans le débat d'idées, etc. Mais ce que le Christ nous envoie faire, c'est le témoignage, c'est-à-dire le martyr. On portera la main sur vous et l'on vous persécutera. On vous livrera aux synagogues, aux prisons. On vous fera comparaître devant des rois, des gouverneurs à cause de mon nom. Mais cela vous amènera à rendre témoignage. Donc notre façon d'influencer ne sera jamais en bas-fond. Ce sera par notre témoignage jusqu'au martyr. Mettez-vous dans l'esprit que vous n'avez pas à vous préoccuper de votre défense. C'est moi qui vous donnerai un langage, une sagesse, à laquelle tous vos adversaires ne pourront ni résister, ni s'opposer. Alors je comprends, même si je dénonce le fait que certaines personnes influencent l'État profond, ou les États, ou les politiques, ou les milieux culturels, etc., par du lobbying, de l'argent, des manipulations, etc. Nous ne pourrons jamais rentrer dans ce genre de méthode, parce que le Christ nous a envoyés sans bâton, sans argent, pauvres, pour témoigner jusqu'au sang, par le martyr, de l'amour de Dieu. Et ça a toujours été beaucoup plus efficace parce que 2000 ans après, nous sommes là. Notre secours est dans le nom du Seigneur.

0: Les catéchèses. Un instant, vos questions, on écoute. Lumière du Christ dans ce monde qui passe, les catéchèses de l'évêque. Aujourd'hui, on continue notre réflexion sur les lobbies. Ça s'appelait le pouvoir ténébreux des lobbies. Comment ce monde de l'influence, des influenceurs un peu discrets et parfois ésotériques de notre monde politique intervient, et comment penser cela, notamment pour l'annonce de la foi. Eh bien, mais nous commençons, comme d'habitude, par nous confier à la Vierge Marie. Nous sommes dans l'église de Bellevue avec les paroissiens de Bellevue qui vont poser les questions tout de suite. Je vous salue Marie, pleine de grâce. Le Seigneur est avec vous. Vous êtes bénie entre toutes les femmes et Jésus, le fruit de vos entrailles, est béni. Sainte Marie, Mère de Dieu, priez pour nous, pauvres pécheurs, maintenant et à l'heure de notre mort. Amen. Alors, première question.
1: Donc, moi, je voudrais savoir en quoi consiste le mot catéchèse.
0: C'est très simple. La catéchèse, les catéchèses, c'est une annonce de la foi ordonnée. C'est un type d'annonce de la foi. Il y a plusieurs types d'annonces de la foi. Il y a le témoignage des chrétiens, d'ailleurs on en a parlé, et j'aurais très bien pu en parler dans la catéchèse de l'autre jour sur les lobbies, à la fin. L'annonce de la foi, c'est le témoignage de l'Église, l'annonce de la foi, c'est la parole de Dieu, l'annonce de la foi, donc l'enseignement de l'Église, l'enseignement des papes, les encycliques, ce qu'on appelle le magistère. Le magistère, c'est tout ce que les papes et l'Église a enseigné de façon officielle depuis 2000 ans au nom du Christ. Il y a le témoignage des parents chrétiens qui enseignent à leurs enfants. Et puis, il y a la catéchèse. Alors, la catéchèse, c'est le fait d'enseigner de façon un peu systématique la foi, de façon scolaire. Alors, avant, il y avait des questions et des réponses. Donc là, par exemple, il y a des catéchèses pour les enfants. Au départ, les catéchèses sont pour les adultes. Hein, si vous prenez la Sainte Écriture, j'en ai pas parlé d'ailleurs, c'est un enseignement fondamentaux de la foi, parce que la Sainte Écriture, c'est la norme de la foi, la norme de l'annonce de la parole de Dieu. Donc tout ce qui est dit dans une catéchèse ou dans une prédication d'un prêtre à la messe ou dans des vitraux dans une église, tout ça c'est l'annonce de la foi. Ou dans la vie des chrétiens ou le témoignage des chrétiens, tout ça c'est la parole de Dieu. L'église, c'est la parole de Dieu, c'est ce que Dieu a donné au monde. Mais à un moment donné, on va enseigner de façon systématique par des questions et des réponses la foi de façon ordonnée, parce que dans la parole de Dieu, dans l'Écriture sainte, les différentes questions, on peut les piocher dans l'Ancien, dans le Nouveau Testament. Il faut remettre de l'ordre dans tout ça. Les fidèles n'y arrivent pas forcément. C'est d'ailleurs pour ça qu'il y a eu des hérésies lorsque les fidèles ont pris la Bible, parce qu'il faut savoir la lire. La Bible, c'est une bibliothèque. Il y a 100 livres dans la Bible. Donc avec des livres de chants, des livres d'histoire, des livres de droit, comme dans une bibliothèque. Donc il faut mettre de l'ordre dans tout ça. Tous les versets n'ont pas la même portée. Pourtant chaque verset, chaque virgule, chaque iota est parole de Dieu. Bon. Mais comment organiser tout ça pour que l'enseignement soit transmis par ceux qui ont l'autorité pour transmettre l'enseignement? Qui a autorité? Les évêques, successeurs des apôtres. C'est eux qui ont reçu l'autorité et personne d'autre. Mais eux, ils vont transmettre cette autorité aux prêtres, mais pas qu'aux prêtres, à certaines personnes qui reçoivent la capacité d'enseigner la foi. Alors cet enseignement de la foi, soit il est d'ordre universitaire, on va dire la théologie au sens ce qu'on enseigne aujourd'hui à nos futurs prêtres ou même à des fidèles laïcs, soit il est d'un niveau plus basique, plus scolaire, pour avoir l'essentiel de la connaissance nécessaire pour avoir la foi, pour nourrir notre intelligence. C'est ce qu'on appelle la catéchèse. Le pape, par exemple, fait des catéchèses tous les mercredis sur un thème. Et moi, à l'imitation des papes, j'ai décidé dans notre église en Martinique de faire une catéchèse chaque semaine, avec évidemment les moyens modernes de communication, notamment les réseaux, de faire une catéchèse sur un thème. Un thème annuel, et puis un thème chaque semaine, pour essayer de comprendre un des données de la foi à chaque fois. C'est ça la catéchèse au sens strict.
2: Sur le plan religieux, Peut-on se référer ou même se laisser influencer par l'intelligence artificielle?
0: Oui, c'est une question qui se pose de plus en plus. L'intelligence, alors, il y a la question que j'ai abordée assez rapidement dans la catéchèse de la technologie et de la technocratie. Technologie, c'est la technique. La technocratie, c'est le pouvoir qui est donné aux techniques dans notre monde. La technique, c'est un pouvoir. Celui qui détient une technique a un pouvoir. Et aujourd'hui, les technologies ont un véritable pouvoir dans notre vie. On voit comment le téléphone portable a changé notre mémoire et comment l'intelligence artificielle ou les techniques aujourd'hui peuvent changer notre intelligence elle-même, notre façon de raisonner ou même notre façon de ne pas ou de ne plus réfléchir, de ne plus rechercher, de ne plus raisonner. Je le vois dans mes catéchèses. Vous le savez, ces catéchèses, je les prépare le jour même parce que j'ai envie de me donner à moi-même un thème de réflexion que je vous partage ensuite. Ben avant, ça me prenait des heures pour tourner les pages de ma Bible, etc. Maintenant, il y a des moteurs de recherche, hein. Il suffit de cliquer un mot, hop, j'ai un... Et même avec une intelligence artificielle, je peux même déjà avoir un résumé qui me fait une synthèse entre l'Écriture sainte, le Nouveau Testament, les textes des papes, les textes de saint Thomas d'Aquin, le droit canon, etc. sur un sujet. Si je le lui demande, il le fera. Alors, il le fera, faudra quand même le vérifier. Et c'est là que ça peut être un très grand intérêt de dire, tiens, fais-moi une synthèse sur comment dirais-je, la mission des femmes dans l'Église depuis l'Écriture sainte, les textes des papes, les textes des théologiens, le droit canon, etc. Hop, il vous sort une synthèse. Avant, on allait dans ce qu'on appelle des dictionnaires. Et les dictionnaires avaient des articles, ils existent toujours, hein. On regardait les articles et dans un article, on a toutes les références. Donc, on prenait les références. Et qu'est-ce qu'on faisait? Un bon étudiant, il recopiait pas l'article. Il allait chercher les références que donnait l'article. Donc, maintenant, on peut faire la même chose avec l'intelligence artificielle. Dire, écoute, donne-moi une référence. Et là, on va vérifier. Il faut absolument aller vérifier. Ne serait-ce que pour, même s'il a raison, même s'il se trompe pas, parce qu'il se trompe parfois. Ne serait-ce que pour soi-même avoir le travail intellectuel pour intégrer ce qui est dit, parce que ce donc l'intérêt de faire de la théologie, l'intérêt de connaître la parole de Dieu, c'est que cette parole, elle s'enracine en nous. C'est pas l'intérêt, il y a pas que je vous fais les catéchèses avec vous ou même grâce à YouTube ou je ne sais quel réseau. C'est pas, c'est bien sûr, c'est pour transmettre la parole de Dieu, mais on ne peut demander à une intelligence artificielle de le faire. Mais c'est parce que moi, je sanctifie mon intelligence, et c'est aussi une réponse qu'on peut faire à la première question, qu'est-ce que la catéchèse? C'est un moyen de sanctifier notre intelligence. Nous sanctifions notre volonté, notre âme par l'amour. Plus on aime, plus on est saint. S-I-N-T. Hein? Où sont amour et charité, Dieu est présent. Mais comment on sanctifie notre intelligence? Eh bien, en connaissant les choses de Dieu. Nous connaissons le nom du mari de la dernière star, de dernier mari de telle star, etc. Nous connaissons les paroles de telle chanson de carnaval, mais nous ne connaîtrions pas dans l'ordre des 10 commandements ou les 7 péchés capitaux ou des textes de la parole de Dieu. Vous voyez? Pourquoi notre intelligence ne se sanctifie pas? Donc, c'est une façon de se sanctifier. Donc, l'intelligence artificielle peut nous aider. Par contre, si elle nous a servi, et c'est vrai de tout moyen technologique, ça va de la voiture à évidemment au réseau, à l'ordinateur, au téléphone, etc. Dès qu'on est asservi par un moyen technologique, si par exemple le téléphone nous empêche de communiquer, de rendre visite vraiment à des gens que nous aimons, à ce moment-là, nous perdons en humanité. Il y a un grand danger, il faut le reconnaître, avec l'intelligence artificielle avec qui on peut dialoguer, apprendre une langue, enfin on peut faire tellement de choses. Pour l'instant, on est dans une phase de découverte, nous tous, et donc on a l'impression que c'est un moyen infini qui nous sépare les uns des autres. Les entreprises peuvent se débarrasser d'un certain nombre de compétences humaines. C'est pour cela que j'ai appris à ne plus dire les ressources humaines. Parce que du coup, il y a les ressources financières, les ressources technologiques et puis les ressources humaines. Et du coup, je peux remplacer, le jour où je peux remplacer les ressources humaines par des ressources technologiques, et ben voilà, je me rappelle une station-essence à Bordeaux où il y avait 17 employés, ils ont fait des travaux. Et quand les travaux sont terminés un an après, bien, il y avait un employé et 17 personnes avaient été remplacées par des automates qui vous faisaient le même service qu'avant. Par contre, vous serviez vous-même votre essence, évidemment, hein, quand même. Il y avait vous parmi les employés, mais vous n'étiez pas payé. Et là, il y a il y a quelque chose qui est de l'ordre de la déshumanisation. Donc, il y a vraiment une surveillance à faire à titre personnel pour notre intelligence, pour notre façon de raisonner, pour le travail de notre cerveau, de nos neurones, de notre humanité, mais aussi pour notre vie sociale.
3: Monseigneur, l'Église catholique aujourd'hui est-elle toujours un acteur majeur pour influencer ou donner son avis dans les décisions d'État? Je pense à l'exemple de la loi sur la fin de vie ou internationale, résolution par exemple de conflits.
0: Alors l'Église, malheureusement pour nous, heureusement, n'a jamais été un acteur majeur. Hein? J'ai su qu'il y a des gens qui ont rouspété dernièrement parce qu'il y a un extrait d'une interview que j'ai donnée à la télé qui est passée où je disais que Jésus avait échoué. Oui, Jésus a échoué politiquement. Il n'a pas influencé son temps. Les Juifs ne se sont pas convertis. Les Romains non plus. Quelques-uns. Mais pas tous. Paul est allé. Il a échoué. Il a dit, j'ai réussi à convertir quelques personnes. Saint Dominique au Moyen-Âge, non plus. Ce n'est que sur le très, très long terme et par la grâce. Mais parce que le témoignage, c'est pour ça, vous avez très bien posé et vu l'enjeu de ma catéchèse de la dernière fois. On peut essayer d'être, nous aussi, des lobbyistes, d'employer les mêmes méthodes. Les méthodes en bafé, comme j'ai dit, c'est-à-dire ésotérique, de l'influence. J'ai donné l'exemple de, comment dirais-je, de la corruption, du chantage, de la calomnie, de changer du révisionnisme historique, de la polémique, en fait, un terme que j'ai pas employé la dernière fois. Mais non, l'Église, elle va toujours aller jusqu'au martyr, donc jusqu'à cet échec, en fait, apparent. Donc l'Église n'a jamais influencé. Je vous donne un exemple qui est pas célèbre, qui devrait être célèbre chez nous, le code noir. Quand vous arrivez le code noir, vous savez, ce code qui régit donc l'attitude des colons par rapport aux esclaves. Ce code noir met en tête que il s'agit d'avoir ces esclaves pour pouvoir les baptiser, les évangéliser. Donc tout le monde est persuadé que c'est l'Église catholique qui a fait ce code et qui a permis à Louis XIV et Colbert de faire ce code. Est-ce que nous savons, nous, aux Antilles, que la seule institution de l'époque qui a rompu avec Louis XIV les relations diplomatiques à cause de ce code noir et qui a immédiatement demandé la libération des esclaves, c'est le Vatican. Oui. Et donc, on met sur le dos de l'Église, c'est pour ça que je parlais de révisionnisme. En 1685, je peux me tromper sur les dates, hein, le code noir a été dicté par Colbert et Louis XIV sous prétexte d'évangélisation, hein, quand vous arrivez au Memorial Act en Guadeloupe, vous trouvez une chapelle et puis on vous met le code noir, comme si c'est l'Église qui l'a rédigé. Or, le Vatican a rompu les relations diplomatiques avec Louis XIV et a exigé immédiatement la libération de tous les esclaves africains. Donc l'Église n'a jamais été, et Dieu merci, rendez à César ce qui est à César, à Dieu ce qui est à Dieu, l'Église n'a jamais été celle qui influençait les peuples et dictait même au temps des rois de l'Ancien Régime. Ça a été l'inverse, par contre. Tous les régimes, même des régimes comme Napoléon, qui n'était pas croyant du tout, mais a voulu mettre la main sur l'Église. Et a voulu prendre le pouvoir. D'ailleurs, Jésus-Christ, on sent bien que Ponce Pilate, puis Hérode, ont voulu mettre la main sur Jean-Baptiste et mettre la main sur Jésus. Et c'est parce qu'ils ont refusé qu'ils sont morts, l'un et l'autre. Donc l'Église n'a jamais... Il y a eu une période de chrétienté où l'Église avait un vrai pouvoir dans la société, et c'est vrai, et dans certains endroits. Mais c'est une période qui n'est pas si nette que ça. C'est pas, même si le pape portait la tiare, il n'était pas obéi par tout le monde, loin de là. Il y a des moments où, au contraire, des puissants ont voulu mettre la main sur l'époque de la commande, etc. Il faudrait rentrer dans l'histoire de l'Église, mettre la main sur le pouvoir ecclésiastique pour pouvoir contrôler l'Église. Et là, il y a confusion. C'est là que, il y a une analyse fine de l'histoire qui est nécessaire pour comprendre. Et tant mieux, parce que Jésus n'a jamais voulu, sauf il y a un moment où il contrôle politiquement, où il influence tout le monde, ça s'appelle le dimanche des Rameaux. Hein, le dimanche des Rameaux, Jésus a gagné politiquement, il est dans la ville, les gens crient Hosanna, il a gagné les élections. Il a gagné les élections. Oui, sauf que 5 jours après, le vrai dimanche des chrétiens, c'est 7 jours après, c'est le dimanche de Pâques où il est mort et ressuscité. C'est quand même pas mal. Mais entre les deux, il y a un vendredi saint où la foule qui criait Hosanna a crié crucifie-le, pas lui, mais Barabbas. Donc, il y a d'une certaine façon, il y a une mystique catholique d'un d'une séparation avec le monde politique et même de certains échecs politiques, parce que ce n'est pas de ce monde que le Christ est le prince de ce monde, c'est Satan. Mon royaume n'est pas de ce monde, dit Jésus. Donc le royaume que nous établissons, que nous servons, n'est pas un royaume de ce monde. Je ne rêve pas de devenir président de la CTM. Pourtant, je ferai du... Bon, passons. Question suivante.
4: J'étais un peu gênée par le terme influence de l'Église. Je disais plus que c'était une question inverse. Bon, je pose ma question quand même, puisque je demandais est-ce que maintenant l'Église est devenue une influenceuse, parce que pour moi, c'était plus une transmettrice. Hein? Et que donc le terme de lobbying aussi, est-ce que on peut parler de lobbies dans l'Église, puisque sa mission essentielle est de transmettre, de dire, comme Bernadette disait, je suis pas là pour vous forcer à croire, je suis là pour vous dire. Donc la question a été un peu répondue, puisque je n'ai pas apprécié le mot influence de l'Église.
0: Alors, bien sûr, il y a toujours eu dans l'Église des Merci. Politiques indies et des élendies, c'est-à-dire des personnes qui sont plutôt politiques, des rapports au monde plutôt politiques. Par exemple, le Concile Vatican II vous a demandé, chers laïcs, de vous engager dans le monde associatif, syndical, politique. Le rôle des laïcs n'est pas forcément, dans le Concile Vatican II, de monter sur l'autel pour donner la communion, mais de s'engager dans le monde associatif, syndical et politique. De façon non pas, et je l'ai dit dans la catéchèse de l'autre jour, non pas à servir une organisation qui s'appellerait l'Église catholique, qui serait comme un parti politique, socialiste, communiste ou je sais pas lequel, mais pour servir l'Évangile. Un homme politique de renom qui avait exercé de grandes responsabilités expliquait à des jeunes, engagez-vous parce que le lieu où vous allez placer comme adjoint au maire un passage piéton va créer ou pas du lien. Le lieu où vous allez choisir de placer un carrefour ou de faire telle chose, c'est ça l'engagement. Donc il y a bien une influence, non pas de l'Église, si je le dis, je le récuse, mais de l'Évangile dans le monde. Et ça, nous devons y travailler. S'engager dans une association de parents d'élèves, s'engager dans un conseil communal ou etc. Tout ça est important. Dans une association de quartier, une association pour nettoyer, pour servir, pour la planète, etc. Tout ça, oui, les chrétiens sont encouragés à devenir des influenceurs, mais par leur témoignage. Pas de témoignage, encore une fois, en bas-feuille ou par des moyens ésotériques, cachés, pas de prosélytisme. Je l'ai dit très rapidement la dernière fois, si le prosélytisme consiste à essayer d'influencer à tout prix, de vouloir à tout prix faire des disciples ou faire transformer ce que Dieu lui-même ne le veut pas. Ce qu'il veut, c'est que les hommes adhèrent librement à sa proposition d'amour, vous voyez. Donc nous, on peut pas, de notre côté, aller influencer en secret en essayant de faire passer des choses dans le dos. Donc on est à inégalité par rapport à certaines personnes qui pensent pas comme nous, qui ont une vision de l'homme et de la relation entre les hommes et de la société différente de la nôtre. On est à inégalité parce qu'on ne peut pas employer ces méthodes-là. En même temps, on est des grands vainqueurs. Parce que certes, le Christ est mort, certes, l'Église va devoir affronter le grand combat des derniers temps, le déchaînement des forces du mal, comme dit le catéchisme de l'Église catholique, et en même temps, par la résurrection et la puissance, nous serons vainqueurs de tout cela. Donc, notre méthode d'influence, c'est le témoignage, c'est le martyr, c'est la mort sur la croix, c'est notre témoignage. Question suivante.
5: Bonsoir, Monseigneur. Alors, face aux lobbyistes qui exercent une influence majeure sur la pensée publique aujourd'hui, notamment sur les plus jeunes, en passant par le vocabulaire, les films, les dessins animés, et tout ça dans la direction du presse de ce monde, pensez-vous en fait que l'Église se montre suffisamment exotériste afin de contrebalancer justement cette tendance sans rentrer dans le prosélytisme, mais pour pouvoir... est-ce que vous pensez qu'on pourrait faire mieux pour justement avoir un équilibre?
0: Oui. Non seulement on devrait, on doit faire mieux et peut et doit mieux faire. Dans l'ordre du témoignage, je vous remercie pour vos questions parce que je suis assez fier, ça veut dire que j'ai pas trop mal, je me suis pas trop mal fait comprendre tout à l'heure dans l'autre dans la catéchèse. Oui, précisément, il faut comprendre la puissance et l'importance des lobbies qui sont pas tous mauvais, mais qui servent des intérêts particuliers, financiers, idéologiques ou politiques, avec des idées qui, et c'est légitime, je veux dire, qui ne correspondent pas du tout, non pas à notre façon de voir les choses, parce qu'on serait un parti politique de plus, mais à l'Évangile, qui est, nous en sommes convaincus, le seul moyen pour les hommes d'être heureux. Aimez-vous les uns les autres comme je vous ai aimé. Et donc, il y a des visions. Prenez l'exemple de l'euthanasie aujourd'hui. Vous croyez que l'euthanasie passe parce que Monsieur Macron a voulu qu'elle passe et que les hommes politiques d'aujourd'hui là, ont cette idée? Ça fait des années que c'est travaillé dans des émissions, dans des séries sur Netflix, dans des dessins animés, dans des débats à la télé, et ça fait des années que tout ça est travaillé depuis 30 ans, 40 ans, on fait passer des idées, on fait, etc. Et face à ça, nous, on est un peu naïfs. Donc, on se réveille à la dernière minute, on fait des manifs pour tous, on fait des trucs comme ça, et on échoue à chaque fois politiquement. Mais derrière, c'est du malheur aussi. C'est des personnes qui seront éliminées. C'est une façon de voir la relation. Les riches seront accompagnés dans leurs derniers jours, mais les pauvres, ils sont éliminés. C'est ça la réalité derrière. Et donc, nous, c'est cette naïveté, c'est pour ça que j'ai parlé de ce sujet, qui parlait un peu, mais pourquoi il en parle? C'est pour ça que d'ailleurs, toutes ces catéchèses, cette série de catéchèses cette année, Lumière du Christ dans ce monde qui passe, aborde ces grandes questions, les extrémismes politiques, le wokisme, etc. Non, mais derrière, il y a quoi? Il y a le témoignage ou le non-témoignage des chrétiens. Qui, non, il y a notre affaire que de servir à la vérité. Après, nous ne voulons pas que des hommes soient influencés de façon, comment dirais-je, inconsciente par nous, parce qu'on serait arrivé, parce que je serais devenu le présentateur du journal télévisé, et vous, l'actrice numéro 1 de la série numéro 1 de Netflix. L'idée, c'est pas ça. L'idée, c'est de dire franchement, d'aller, de prendre des coups de fouet, peut-être, s'il le faut, de témoigner de l'évangile, de la beauté de la vie, de ne pas être tout le temps ceux qui sont en défense, sur la défensive, le village assiégé d'Astérix, mais d'être au contraire ceux qui sont heureux d'annoncer une bonne nouvelle, la nouvelle que le Fils de Dieu s'est incarné, a pris chair, a vécu parmi nous, a souffert la passion pour nous, est mort pour nous, il est le seul à l'avoir fait, et qui est ressuscité. Et que nous pouvons le suivre dans cette victoire. Il faut l'annoncer aux pauvres, il faut l'annoncer aux plus petits, aux plus malades, à ceux qui sont rejetés, à ceux qui se croient tellement pécheurs que personne ne les aime, eux-mêmes ne s'aiment pas eux-mêmes, et leur dire, mais non, ta vie, elle est belle, elle est aimée de Dieu. Et ça, c'est le rôle des chrétiens. Donc il faut quand même qu'on se réveille de notre naïveté. Je trouve qu'il y a trop de catholiques qui pensent que finalement, il y a une sorte de vie chrétienne privée. C'est pour moi que je vais à la messe. C'est pour moi que je suis chrétien, pour être sauvé. C'est pas vrai, tu es déjà sauvé. Un de mes frères, d'ailleurs, avait fait un truc extraordinaire. Il avait été reçu, il est allé en civil, en costard, cravate, et il avait été reçu par des, mes frères dominicains, il avait été reçu par des chefs d'entreprise et des jeunes cadres. Et il leur avait dit, vous allez deviner à quelle entreprise j'appartiens. Il avait dit, mon entreprise est une entreprise internationale. Et mon entreprise internationale a des produits gratuits. Tous les produits sont gratuits. À quelqu'un qui a levé la main, qui a dit c'est IBM, tout le monde a éclaté de rire. Hein. Bon, elle dit non, mes produits sont gratuits et nos clients sont tellement satisfaits de leurs produits qu'ils deviennent eux-mêmes des vendeurs. C'est eux qui vont vendre le produit aux autres clients. Alors, quelqu'un a dit ah ben ça doit être Apple, oui, mais c'est pas gratuit. C'est vrai que tous les gens qui ont Apple, ils vont absolument vous faire acheter du Apple. Là, vous avez remarqué, bon, c'est intéressant d'ailleurs. Et à la fin, il a fait réfléchir et il y en a un qui a dit c'est l'Église catholique, voilà. Parce que nos clients, c'est entre guillemets, donc il avait employé un vocabulaire commercial exprès. Ceux qui sont saisis par le Christ vont témoigner. Et ça, c'est notre force. C'est-à-dire que nous n'allons pas être des lobbyistes au sens dans les lieux de pouvoir, dans l'état profond, peut-être pas. Alors, il faudrait qu'il y ait des chrétiens un peu partout quand même, parce qu'il y a des enjeux non négligeables en termes de vie de l'Église, mais aussi d'influence sur le monde. Il faut que les chrétiens s'impliquent. Mais notre armée la plus forte, c'est les mamies. Les mamies à trois pattes avec leur béquille qui avance, mais qui témoignent de la foi chrétienne depuis 50 ans, 60 ans, 80 ans. Elles ont le pouvoir parce qu'elles vont passer sous les radars, vous voyez. On attend des jeunes dynamiques qui prennent le pouvoir à droite à gauche, mais c'est les plus faibles qui témoignent, les petits-enfants, les mamies, etc., qu'on ne verra pas arriver, mais qui sont des millions, des milliards, et qui vont témoigner du Christ. Et c'est cela qui est la force de l'Église catholique, pas de l'Église en tant qu'institution, de l'Église en tant que corps du Christ. Voilà notre influence. Notre secours est dans le nom du Seigneur.

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2: Tout de suite, nous vous proposons d'écouter un enseignement donné par le frère Jacques-Benoît Rocher, frère dominicain de la province de France. Le thème de cet enseignement est « Quel regard et quelle proposition de l'Église sur la vie économique et sociale ?» Celui-ci a été donné à la Sainte-Baume l'été 2024 dans le cadre de l'Université d'été.
3: On m'a demandé de traiter de la question du regard et des propositions de l'Église sur les questions de la vie économique et sociale sur un panorama historique et doctrinal. Donc je ne vais pas vous faire un résumé des positions de l'Église sur toute une série de thématiques, mais je vais plutôt réfléchir à cet objet qu'on appelle la doctrine sociale de l'Église, c'est-à-dire à ce discours qui, depuis 1891, comme le rappelait hier Jean-Marie Salamito, est produit par des papes successifs sur ces questions économiques, sociales et politiques. Quand je dis ça, déjà j'ai restreint, si vous voulez, le champ, parce que on l'a bien vu hier, évidemment ça fait 2000 ans, voire plus, hein, si on inclut le judaïsme dedans, qu'on a une réflexion en judéo-christianisme sur ces questions. Mais c'est vrai que ce qu'on appelle traditionnellement la doctrine sociale de l'Église est l'ensemble de ces textes qui, depuis 1891, est produit par les papes successifs, et j'y reviendrai. Quand on parle de ça, on est malgré tout confronté à un certain paradoxe, c'est que beaucoup de chrétiens ne connaissent pas l'existence même de propos des papes, de propos de l'Église, entendu au sens du magistère pontifical, sur ces questions. Je vous en prends un exemple. Il y a quelques années, était paru aux éditions du CERF un livre de Thomas Aïré, qui est un jeune entrepreneur, qui avait publié un livre qui s'appelait « Vivre en chrétien Kézako », où il donnait quelques lignes qui l'avaient aidé dans sa pratique entrepreneuriale dans la doctrine sociale de l'Église. Et il commençait son livre en disant « Finalement, je me suis éveillé de ma torpeur en découvrant qu'en plus de parler en termes connus de l'amour, du pardon, de la famille, l'Église nous enseigne comment comprendre le monde qui nous entoure, que ce soit en famille, au travail, au supermarché ou dans nos préoccupations écologiques. » Donc ce chrétien engagé ne savait pas qu'il y avait un corpus de textes qui réfléchissaient sur ces questions. Je vous prends un autre exemple que j'ai pas mis sur les slides, qui m'avait beaucoup frappé l'année dernière, le quotidien La Croix, où il y a 2 ans, avait fait un sondage sur l'impact qu'avait eu l'encyclique Laudato Si. C'est vrai que l'encyclique Laudato Si, donc du pape François en 2015 sur les questions écologiques et environnementales, est une encyclique dont il nous arrive quand même d'entendre parler. On avait dit que beaucoup d'entrepreneurs, y compris non chrétiens, l'avaient reçu comme un texte assez positif. Et je fais le lien avec la conférence du frère Joseph Thomas tout à l'heure. La Croix s'est demandé, à travers un organisme de sondage, comment est-ce que l'opinion globale l'avait reçue. Je passe sur l'ensemble des Français, mais je ne me préoccupe que d'une population particulière qui sont les catholiques pratiquants. Vous aviez parmi les catholiques pratiquants plus de la moitié, je crois 52%, qui n'avaient jamais entendu parler de l'existence de cette encyclique. Je vous parle pas des catholiques, sociologiques, même si j'aime pas trop cette expression. Je vous parle des catholiques pratiquants, c'est-à-dire grosso modo aujourd'hui quelqu'un qui irait à la messe, selon les critères statistiques, attention, une fois par mois. C'est comme ça que les organismes de sondage définissent un catholique pratiquant. Donc quelqu'un qui a un contact relativement régulier avec l'Église. La moitié, plus de la moitié, n'avait jamais entendu parler de cette encyclique. Et ça dit quelque chose sans doute du fait qu'on compartimente sans doute un peu, et on pourra revenir là-dessus, peut-être d'une manière un peu libérale, on compartimente un peu les domaines de notre existence, y compris quand on est catholique pratiquant, et on se dit, au fond, voilà, les questions économiques, sociales, politiques, ça devrait pas trop intéresser l'Église, ou même si ça l'intéresse, elle n'a pas grand-chose à nous dire d'intéressant sur le sujet. Opinion qui n'est pas partagée que par un micro-trottoir. Voilà, moi je fais un petit peu de théologie morale, et il m'arrive de participer à des colloques, à des congrès, et quand on me demande un peu sur quoi avaient porté mes recherches et que je dis que c'est sur la doctrine sociale de l'Église, j'ai toujours droit à un petit sourire gêné, vous savez, une espèce de temps d'attente comme ça où les gens disent « Ah oui, très, très bien ». Donc ça, c'est quand je connais pas la personne, puis quand je la connais un petit peu mieux, notamment des frères, il leur arrive d'être un petit peu plus brut de décoffrage. Et j'ai un frère américain qui, de façon très directe, m'a dit « Tu sais, moi, quand je lis la doctrine sociale de l'Église, pourtant c'est un frère assez classique, respectueux du magistère, Il m'a dit, j'ai l'impression d'assister à l'élection de Miss America. Je vois pas trop le lien parce que bon, ça me semble pas très bon. Il m'a dit, Massi, tu sais, dans les élections de Miss America, il y a toujours un moment où on demande à ces jeunes reines de beauté, au fond, qu'est-ce que vous feriez pour contre le chômage, par exemple. Bon, puis alors elles répondent, ah ben le chômage c'est pas bien, et c'est quand même mieux quand les gens ont de l'emploi. Et puis qu'est-ce que vous pensez de la guerre? Oh, la guerre c'est mal, c'est quand même mieux quand il y a la paix. Voilà. Et il me dit, quand je lis la doctrine sociale de l'Église, j'ai souvent l'impression que c'est les réponses des candidates de Miss America. Voilà. Alors ça m'a pas fait plaisir évidemment d'entendre ça parce que je pense que c'est pas juste, mais ça dit quelque chose de cette impression, y compris de théologiens, que c'est quelque chose de pas très profond. Et puis, même en dehors des cercles théologiques, vous avez aussi des personnes qui disent, dans notre milieu professionnel ou dans notre milieu scientifique, les catégories dans lesquelles l'Église s'exprime pour parler de ces réalités-là sont tellement étrangères aux catégories de pensée dans lesquelles on fonctionne habituellement qu'en fait, on ne peut pas les recevoir. Qu'on puisse pas les recevoir telles quelles, sans doute, mais qu'il n'y ait aucune possibilité de rencontre réelle, ça pose des questions. C'était dit de façon un petit peu critique par un spécialiste aussi de ces questions, Émile Poula, qui avait eu cette formule, qui avait dit « l'éthique des évêques a son économie et l'économie des économistes a son éthique ». Autrement dit, chacun parle dans son coin, et finalement, personne n'arrive véritablement à dialoguer. Pareil, hein, là je vous fais un peu toute une série d'éléments pour poser de façon un peu provocatrice le sujet. Je ne souscris pas à tout ce qui est dit, et puis je pense que d'autres intervenants, beaucoup plus compétents que moi, notamment dans le domaine économique, pourront contester tout ça. Mais c'est dire quand même quelque chose, je trouve qu'il ne faut pas non plus négliger. C'est-à-dire, il ne faut pas tout de suite dire, non mais vous voyez, j'y reviendrai, hein. La doctrine sociale de l'Église, c'est tellement prophétique en fait que plus personne n'y comprend rien, hein, parce que c'est parfois la réponse, c'est tout à fait prophétique. Bon, ben non, il faut peut-être se demander, ben, s'il y a tellement de gens qui vous disent il y a un décalage entre ce que ça devrait porter comme message et comment c'est reçu, voilà, ça, c'est, peut-être ça devrait nous interroger. A fortiori, un des responsables au Vatican de ces sujets, qui était le cardinal Peter Turkson, cardinal ghanéen, qui avait dit au micro de Radio Vatican en 2012, il est temps de dévoiler le secret le mieux gardé de l'Église. Ça n'avait rien d'ésotérico-mystique, c'était pas le quatrième secret de Fatima, c'était la doctrine sociale de l'Église dont il parlait pour dire, ben voilà, personne n'y connaît rien dans l'Église là-dessus. Voilà, donc c'est un corpus de textes qui est assez peu connu des catholiques. Et moi, j'ai envie de réfléchir sur pourquoi est-ce que c'est peu connu. Alors, comme je vous disais, on peut à ce moment-là partir du récepteur et dire il faudrait le traduire mieux. Donc, on a essayé de faire ça hein, dans l'Église. Vous savez, en 2005 est sorti le compendium de la doctrine sociale de l'Église, qui est un bon résumé des grandes thématiques de cette doctrine sociale. Puis on s'est dit, bon, mais c'est quand même un peu un gros bouquin, donc on va écrire quelque chose d'encore plus fin. Donc, on a écrit le DOCAT, si vous avez aussi déjà entendu parler, qui est encore un résumé du compendium. Donc on essaye d'améliorer la réception de tout ça. Mais on peut aussi s'interroger du côté de l'émetteur du discours, c'est-à-dire de l'Église, en fait. Et c'est ça que je vais essayer de faire aujourd'hui, de me demander, est-ce que par sa doctrine sociale, l'Église éclaire vraiment notre capacité à nous fidèles et a fortiori aux laïcs, de s'engager dans le domaine politique. J'ai mis des guillemets à politique parce qu'il faut là l'entendre au sens large. C'est politique, économique, sociale, c'est-à-dire tout ce qui concerne la vie de la cité. Premier objectif, ce sera de revenir un peu sur différentes étapes historiques de la définition que la doctrine sociale de l'Église a donnée d'elle-même. Et puis, je voudrais proposer une petite hypothèse pour alimenter peut-être la discussion, en se demandant s'il n'y a pas une absence caractéristique dans ces textes de ce que j'appelle la raison pratique, je reviendrai là-dessus, qui expliquerait peut-être pourquoi est-ce que cette doctrine est finalement assez mal reçue, ou en tout cas n'est pas toujours susceptible d'éclairer comme elle le pourrait l'engagement du chrétien. Donc il y a une partie, si vous voulez, un petit peu constat, et une partie plus prospective, même si la partie constat pourrait être évidemment discutée. Alors je vous propose d'abord un petit historique de la définition que la doctrine sociale de l'Église a donnée d'elle-même, qui nous permettra de voir aussi émerger différents modes de positionnement du catholique dans le monde qui l'entoure. Tout d'abord, si je reviens aux origines de cette doctrine sociale de l'Église, il y a un fait que j'aime bien rappeler, c'est que c'est une doctrine qui est née d'abord sur du terrain, quelque part, qui est née d'abord de la proposition de laïcs, alors qui est née de l'observation du terrain. Jean-Marie Salamito l'a très bien rappelé hier, en rappelant que c'était effectivement l'expérience, à mon avis, tout à fait importante de Léon XIII, avant qu'il ne soit pape, quand il était nonce en Belgique, qui lui permet de voir que le monde de l'époque a changé. Mais c'est aussi parce que, alors qu'il est déjà pape, il reçoit des lettres d'entrepreneurs, de personnalités politiques de son temps, qui viennent de différents pays d'Europe, et qui lui disent, écoutez, très Saint-Père, le monde a changé radicalement, l'Église ne peut pas rester muette sur ces changements. Autrement dit, ce sont des laïcs qui se regroupent, entre autres choses, là je vous ai pris un exemple, à Fribourg en Suisse, autour de ce qu'on a appelé l'Union de Fribourg, qui vont s'exprimer et qui vont envoyer au pape un certain nombre de leurs réflexions. Et chose assez étonnante, Léon XIII leur dit, étonnante pour l'époque, aujourd'hui, voilà, un pape reçoit facilement beaucoup de monde, à l'époque il y avait quand même d'une part des moyens de communication beaucoup moins développés, et puis en même temps, la figure du pape était encore plus sur un piédestal, donc on ne s'adressait pas au pape comme ça directement. Mais Léon XIII leur dit directement, envoyez-moi le fruit de vos réflexions. Ça, je trouve très intéressant, vous voyez, parce que souvent aujourd'hui, la grande question qu'on dit, c'est que dit l'Église sur ? Parfois, c'est bien aussi de se rappeler que la doctrine sociale de l'Église est venue de propositions de laïcs qui disaient justement, l'Église ne dit pas assez de choses sur. C'est-à-dire que c'est parti dans l'autre sens, que des laïcs ont osé dire, là-dessus, l'Église est muette et ça va pas. Donc, on aurait besoin d'une parole de l'Église sur ce sujet. Il y a quand même aujourd'hui des tas de sujets, on pourra peut-être y revenir, sur lesquels on aurait besoin d'une parole un peu formalisée de l'Église. Peut-être que la question du revenu universel qui a été posée en fait partie, je ne sais pas. Mais voilà, en tout cas, il y a peut-être à renverser parfois cette question « que dit l'Église sur ?» Il faudrait peut-être se demander « que ne dit pas l'Église sur ?» et qu'est-ce qu'elle devrait dire. Et c'était la perspective qui était celle de ces laïcs au XIXe siècle. Du coup, au 15 mai 1891, Léon XIII publie donc son encyclique Rerum Novarum sur notamment la condition ouvrière. Une encyclique qui vise en fait à proposer beaucoup d'éléments qui nous viennent de l'enseignement très traditionnel de l'Église, notamment d'enseignements issus de la scolastique médiévale, pour les appliquer aux questions de l'ère industrielle. Et on sent bien dans le propos de Léon XIII que je ne dirais pas qu'il y a une forme de nostalgie de la chrétienté. Léon XIII est plus conscient sans doute des évolutions qui sont en cours. Malgré tout, il se dit au fond, alors que les sociétés, notamment européennes, étaient organisées par la pensée chrétienne, leur désorganisation vient aussi du fait qu'elles ne sont plus structurées par cette référence commune. Donc on va leur reproposer sous un autre jour ces références-là pour que, même si les choses ont véritablement changé sur le plan économique, social et politique, elles puissent retrouver une espèce de colonne vertébrale qui a été longtemps celle qui leur a permis de tenir debout. Il dit par exemple, « Puisque la religion seule, comme nous l'avons dit dès le début, est capable de détruire le mal dans sa racine, que tous se rappellent que la première condition à réaliser, c'est l'instauration des mœurs chrétiennes. Sans elle, même les moyens suggérés par la prudence humaine comme les plus efficaces seront peu propres à produire de salutaires résultats. » Si j'insiste un peu là-dessus, c'est pour ne pas tout de suite rentrer, vous voyez, sur des objets, sur la condition des ouvriers, sur la propriété privée, etc., de se situer un petit peu au niveau des la manière dont les papes voient leur prise de parole. Et 40 ans plus tard, le pape Pie XI, donc le 15 mai 1931, dans l'encyclique Quadragesimo Anno, emploie cette expression de doctrine sociale en faisant référence à l'encyclique Rerum Novarum de Léon XIII, en montrant bien que ça n'était pas juste un propos de circonstance de Léon XIII, mais que c'est véritablement une tradition que l'Église maintenant va répéter à travers les décennies de s'exprimer sur ces questions économiques, sociales et politiques. Ce qui m'intéresse dans cette prise de position de Pie XI, c'est qu'il est malgré tout dans une perspective assez proche de Léon XIII en ce qui concerne la prise de parole de l'Église. C'est-à-dire, on a quelque chose à dire, on a une colonne vertébrale à proposer aux sociétés qui nous entourent, une colonne vertébrale qui va même jusqu'à proposer l'existence et l'avènement d'une science sociale chrétienne. À l'époque, on parle encore en ces termes, de l'idée de dire il y a une manière de faire de la science économique, de faire de la science politique, de faire même de la sociologie qui est chrétienne parce qu'elle est inspirée d'une anthropologie chrétienne. Et c'est parfois un peu l'horizon dans lequel on situe l'émergence des universités ou des instituts catholiques, par exemple en France, ou l'émergence en partie de structures comme les semaines sociales, où on dit il faut qu'on pense aussi une science sociale qui sera susceptible de produire des résultats qui sont conformes à l'anthropologie chrétienne. Donc on a un peu une vision totalisante d'un propos comme ça sur les réalités économiques, sociales et politiques et qui nous vient véritablement d'une représentation de l'homme, notamment issue de la scolastique médiévale. Voilà, donc la doctrine sociale de l'Église, dans cette origine, elle est plus qu'un guide, elle est vraiment un moyen de restaurer quelque chose des mœurs chrétiennes dans un monde qui a changé. On prend bien en considération le fait que le monde a changé, mais on se dit, au fond, les solutions chrétiennes, elles ne changent pas, et elles peuvent être valables, moyennant quelques reformulations, au monde qui nous entoure. Je voulais schématiser de cette façon, c'est très schématique, hein, donc... Voilà, c'est de dire, on perçoit bien qu'il y a des changements importants, une question sociale qui est posée par le monde, mais on va y répondre en actualisant une philosophie catholique de toujours. Et on assume un thème de doctrine, c'est-à-dire vraiment quelque chose de solide qui s'impose malgré tout à tout chrétien. Et le texte central là-dessus, c'est l'encyclique Rerum Novarum. Alors, on va passer à une deuxième phase dans le développement de cette doctrine sociale qui sera beaucoup plus brève mais qui est assez significative. Les différentes phases que je décris ne sont pas nécessairement bien découpées chronologiquement au sens de la durée qu'elles représentent, mais elles sont significatives de changements de position. Cette deuxième phase, elle s'ouvre en gros dans les années autour du Concile Vatican II. Le Concile Vatican II 1962-1965, qui est précédé de toute une réflexion sur notamment cette position de l'Église sur l'ensemble de ces questions économiques, sociales et politiques, et qui est surtout précédé, et ça c'est souvent une clé de lecture du Concile Vatican II qu'on met pas toujours beaucoup en avant, malgré tout par le traumatisme que représente et la Seconde Guerre mondiale, les découvertes qui suivent la Seconde Guerre mondiale, des horreurs de la Shoah, dont on n'a pas immédiatement conscience dès 1944-45, et en même temps, cette période des Trente Glorieuses, donc d'une innovation technologique et d'une croissance économique telle qu'on ne l'a jamais connue pratiquement depuis des décennies. Et on est donc confronté à une forme de doute global, à la fois sur les capacités de l'homme à faire face à certaines menaces, puissance destructrice qu'on n'a jamais connue, bombe atomique, et je ne sais pas si vous avez vu l'année dernière le film Oppenheimer, par exemple, mais il met bien en avant le fait que les concepteurs de la bombe atomique avaient véritablement conscience du fait qu'on changeait d'époque, à partir du moment où on introduisait une arme qui avait une telle puissance destructrice. J'y reviendrai tout à l'heure. Mais ça a évidemment un impact sur la manière dont on conçoit la possibilité d'une prise de parole sur des questions de cette nature du point de vue de l'Église. Donc, on change d'époque, on se rend compte que là, véritablement, il y a quelque chose de neuf qui se passe. Et puis l'Église se rend compte aussi que il y a des choses extrêmement positives qui ont lieu dans la société civile, notamment le développement des institutions internationales qui ont été des essais dans les années, notamment dans les années 30, avec la Société des Nations, avec les projets d'unification de l'Europe. Mais ce sont des choses qui véritablement prennent corps après la Seconde Guerre mondiale et que l'Église accompagne avec une extrême bienveillance. Je ne parle pas du contenu des décisions des institutions internationales, mais l'existence même des institutions internationales est très massivement soutenue à son origine par les papes. Le grand moment de cette manifestation, c'est le discours de Paul VI à la tribune des Nations Unies, le 4 octobre 1965. Alors, on a beaucoup retenu du discours de Paul VI à ce moment-là, le grand « plus jamais la guerre, jamais plus la guerre, jamais plus les uns contre les autres ». Mais Paul VI a une autre parole qui est très très lourde de sens. Il dit aux délégués des Nations Unies devant lesquels il tient son discours, « Vous êtes sur le plan temporel ce que l'Église est sur le plan spirituel ». Ce qui est quand même une parole extrêmement forte qui consiste à dire « L'Église ne peut que bénir l'existence d'institutions supranationales ou d'institutions qui dépassent, on va dire, les antagonismes nationaux dans ce qu'ils ont de négatif, parce que ça la renvoie quelque part à ce qu'elle est véritablement dans sa catholicité ». Donc vous voyez, après la Seconde Guerre mondiale, complexité du monde, doutes et en même temps énormes espérances liées notamment au progrès technologique, et en même temps, finalement, vecteur de transmission d'une parole internationale, d'une capacité à chercher la paix, à discuter, qui est prise en charge par des institutions qui ne sont plus des institutions d'Église, mais qui sont des institutions créées notamment dans le cadre du droit international. Ce qui conduit donc la doctrine sociale de l'Église à se dire, mais à un moment donné, est-ce que le monde ne s'est pas développé d'une façon qui est

qui dit la chose suivante. Face à des situations aussi variées, il nous est difficile de prononcer une parole unique comme de proposer une solution qui ait valeur universelle. Très étrange si on regarde ça de façon un pape qui, de Rome, vous dit « finalement, je ne peux pas vous dire quelque chose d'universel ». Telle n'est pas notre ambition, ni même notre mission. Il revient aux communautés chrétiennes d'analyser avec objectivité la situation propre de leur pays, de l'éclairer par la lumière des paroles inaltérables de l'Évangile, de puiser les principes de réflexion, les normes de jugement et les directives d'action dans l'enseignement social de l'Église tel qu'il s'est élaboré au cours de l'histoire et notamment en cette ère industrielle depuis la date historique du message de Léon XIII sur la condition des ouvriers dont nous avons l'honneur et la joie de célébrer aujourd'hui l'anniversaire. Donc un appel aux communautés locales de discerner avec la tradition de l'Église et l'Évangile, mais en prenant en compte aussi la complexité du monde contemporain. Paul VI se caractérise par le fait qu'il ne parle pas si souvent de doctrine sociale de l'Église. Il parle plus volontiers d'enseignement. Alors, on ne sait pas si c'est une volonté claire et nette. Certains l'ont interprété comme ça, de dire finalement on a un propos qui semble moins ficelé. Ça a été interprété notamment par un grand théologien, même si parfois il est très polémique, et pas toujours extrêmement précis, mais c'est quand même un monstre de la théologie du XXe siècle, qui est Marie-Dominique Chenu, qui commet en 1979 un petit ouvrage qui fait beaucoup de bruit, qui s'appelle « La doctrine sociale de l'Église comme idéologie ». Et dans cet ouvrage, Marie-Dominique Chenu place un curseur en disant « avant le Concile, on avait une doctrine qui était extrêmement rigide, où l'Église prétendait s'exprimer sur toutes les questions, et puis après le Concile, on n'a plus une doctrine, mais on a un enseignement qui est beaucoup plus souple, qui écoute beaucoup plus les réalités des Églises locales. En tout cas, on est dans une deuxième phase, c'est-à-dire d'une doctrine sociale qui serait plus un enseignement et qui fait appel à un discernement local et à un dialogue avec le monde contemporain, un dialogue très très très ouvert, qui va presque être dans la perspective, Paul VI va loin là-dessus, de dire, au fond, on reconnaît tellement ce qu'il y a de bien dans le monde contemporain qu'on en est presque aussi assez émerveillé et on peut avoir ce sentiment que l'Église ne cherche pas d'abord à donner une parole qui viendrait nécessairement d'une tradition. J'exagère un peu là, mais c'est pour le propos, pour le côté pédagogique du propos. Si je le schématise, je dirais qu'on a toujours un monde avec lequel on est en échange, mais là véritablement beaucoup plus sur l'ordre d'une contribution qui ne cherche pas à accroître d'une manière ou d'une autre un plan par rapport à l'autre. Et qui fait appel notamment au discernement des communautés locales de manière de plus en plus importante. Alors si vous avez deux grands textes à retenir là-dessus, c'est l'encyclique Pacem in Terris de Jean XXIII, qu'il écrit entre autres choses au moment de la crise des missiles de Cuba, qui a aussi un impact absolument énorme, qui donne lieu d'ailleurs à un opéra. Je crois que c'est la seule encyclique qui est mise en musique sous un opéra, enfin voilà. Et puis l'encyclique Populorum Progressio, de 1967 du pape Paul VI qui parle de ces questions de développement et qui prend en compte le fait que la question du développement est devenue extrêmement importante. Deux phases, on va dire jusque en 1978. 1978-1979 est une phase de tournant, notamment dans la place des religions par rapport aux questions politiques. Entre autres choses, 1978 pour l'Église catholique, c'est l'élection du pape Jean-Paul II. Jean-Paul II a quand même une opinion, au-delà de la manière dont il va voir finalement la nécessité de rappeler quand même l'ancrage du Concile Vatican II dans une tradition longue, il a sur les questions économiques, sociales et politiques une volonté de les ancrer dans la tradition longue de l'Église aussi, de façon beaucoup plus nette. Je pense aussi, parce que ça lui vient de son expérience, malgré tout, d'archevêque de Cracovie, de son expérience polonaise, où il se rend compte que, oui, le dialogue et la discussion, c'est bon, mais il y a aussi la nécessité de dire parfois des propos tranchés, et qu'il y a parfois la nécessité aussi d'une résistance avec le monde contemporain. Je ne veux pas trop psychologiser, parce que, évidemment, la doctrine sociale de l'Église, elle dépend de toute une série d'acteurs, donc c'est pas juste, ça vient pas juste d'une invention d'un pape, mais malgré tout, la personnalité particulière d'un pape peut jouer là-dessus. Il va donc donner une définition qui est pour moi un peu la clé du troisième moment que j'identifie dans l'élaboration

0: de cette doctrine sociale, une définition qu'il formalise en 1987 dans son encyclique Sollicitudo Rei Socialis, où il dit « La doctrine sociale de l'Église n'est pas une troisième voie entre le capitalisme libéral et le collectivisme marxiste, ni une autre possibilité parmi les solutions moins radicalement marquées. Elle constitue une catégorie en soi. » Donc là, il rappelle ce que le frère d'ailleurs Joseph Thomas nous disait tout à l'heure, l'Église ne prétend pas proposer par sa doctrine sociale un programme politique à appliquer tel quel. Elle ne prétend pas proposer non plus un modèle de système économique dont il faudrait directement s'inspirer pour pouvoir savoir comment on gère les finances d'un État ou une entreprise. Elle constitue une catégorie en soi qui est une catégorie du domaine théologique. Alors il ajoute, elle n'est pas non plus une idéologie, mais la formulation précise des résultats d'une réflexion attentive sur des réalités complexes de l'existence de l'homme dans la société et dans le contexte international à la lumière de la foi et de la tradition ecclésiale. Son but est d'interpréter ces réalités en examinant leur conformité ou leur divergence avec les orientations de l'enseignement de l'Évangile sur l'homme et sur la vocation de la foi terrestre et transcendante. Elle a pour but d'orienter le comportement chrétien. C'est pourquoi elle n'entre pas dans le domaine de l'idéologie, mais dans celui de la théologie, et particulièrement de la théologie morale. Bon, c'est un texte un petit peu dense, mais d'abord, ce qui est assez rigolo, c'est qu'il casse complètement notre frère Marie-Dominique Chenu, doctrine sociale de l'Église comme idéologie. Elle n'est pas du domaine de l'idéologie. Bon, alors, il ne cite pas notre frère Chenu, mais on voit bien qui est-ce qu'il a dans le viseur. Et puis surtout, il y a ces deux termes. Elle a pour but d'aider à interpréter, mais elle a aussi pour but d'orienter. Alors, on sent bien qu'elle a pour but d'aider à interpréter. Là, il se situe véritablement dans la lignée des papes d'après le Concile. On a affaire à des réalités extrêmement complexes. Il ne s'agit pas de proposer un modèle tel quel. Mais elle peut aussi orienter de façon relativement ferme sur certaines choses vis-à-vis desquelles on ne devrait pas trop réfléchir à une interprétation possible, mais où certains comportements sont absolument incompatibles avec un comportement chrétien. Et ça, Jean-Paul II le rappelle avec fermeté, on le sait beaucoup dans le domaine de la bioéthique, mais évidemment il le rappelle dans le domaine de la doctrine sociale. Et en ce sens, le pape François se situe assez nettement dans cette filiation. Par exemple, dans son exhortation apostolique « Gaudate et exultate », il commence en disant « On entend fréquemment que face au relativisme et aux défaillances du monde actuel, la situation des migrants, par exemple, serait un problème mineur. Certains catholiques affirment que c'est une question secondaire à côté des questions sérieuses de la bioéthique. » Et donc, il finit en disant, en citant des différents textes, notamment issus de l'Écriture, et puis termine en disant « Par conséquent, il ne s'agit pas d'une invention d'un pape ou d'un délire passager. » Pour dire, vous voyez, il y a certains catholiques qui disent « Oui, les questions bioéthiques, ça c'est vraiment sérieux, ça concerne la vie, la mort, la famille, ça c'est des valeurs sûres. Enfin bon, après les questions, l'Église devrait pas quand même trop se positionner sur la question du travail des migrants, etc. Et puis ce qu'elle dit n'oriente pas de façon aussi claire le comportement du chrétien. » Là, le pape François dit non, il n'y a pas à faire un supermarché moral. Hein, toutes les questions morales sur lesquelles s'exprime l'Église ont même degré d'autorité. Donc, troisième phase, qui commence avec Jean-Paul II, la doctrine sociale de l'Église, certes, elle cherche à interpréter, mais elle peut aussi avoir une valeur universelle et contraignante. Voilà, c'est pourquoi je la représente dans une troisième phase, qui est un peu, si vous voulez, c'est encore une fois ultra schématique, mais qui est un peu à comprendre comme une forme de prise en compte des deux phases précédentes. Oui, on a bien une contribution au débat, mais on a aussi quelque chose de propre à annoncer comme chrétien, et on a aussi un certain nombre de points sur lesquels on ne transigera pas, parce que c'est le cœur même de notre foi. Donc c'est un peu le mix, si vous voulez, des deux. C'est pour ça que je l'ai mis en orange. Et là, vous avez deux grands textes qu'on peut retenir, « Centesimus Annus » de Jean-Paul II, qu'il écrit pour les 100 ans de « Rerum Novarum », mais aussi au moment de l'effondrement du bloc communiste en Europe de l'Est, et puis quand même Laudato si du pape François. Trois comportements qui, on pourrait dire, représentent aussi peut-être trois manières, encore une fois que je vais caricaturer, de comprendre la manière dont l'Église se positionne par rapport au monde. On a malgré tout, dans la première période, l'idée que l'on peut refonder quelque chose d'une société chrétienne. Sans doute pas une société où l'Église serait absolument au centre institutionnel des relations avec les acteurs économiques, sociaux et politiques, mais où le poids de son discours est tel qu'elle pourrait les influencer. Dans la deuxième phase, on est beaucoup plus dans une perspective de dialogue avec le monde, comme je vous l'ai dit, mais avec la chance qu'on a d'avoir des institutions qui sont des vecteurs de ce dialogue, et notamment les institutions internationales. Et puis, dans cette troisième phase, on continue cette volonté de dialogue avec des institutions, et j'y reviendrai, qui sont certes vecteurs de dialogue, mais qui sont elles-mêmes de plus en plus faibles, donc sur lesquelles on peut s'appuyer de moins en moins, ces institutions internationales, mais avec le souci d'affirmer une spécificité chrétienne qui fait que le dialogue, à un moment donné, peut s'arrêter sur certains points, parce que il y a des points sur lesquels on ne transige pas. Alors, la doctrine sociale de l'Église, de fait, si je m'arrête sur cette définition de Jean-Paul II, oui, elle repose sur une cohérence, et une cohérence souvent que l'on peut manifester à travers les quatre grands principes qui l'habitent. Et ces quatre grands principes, moi j'en retiens quatre en tout cas, il y a des gens qui en retiennent plus, mais peu importe, encore une fois, c'est purement didactique. Les quatre grands principes qui l'habitent, ce qui est assez rigolo, c'est qu'on pourrait très bien dire, de temps en temps, certains sonnent très très à gauche et d'autres très très à droite. Donc si vous vous posez la question, est-ce que quand on suit la doctrine sociale de l'Église, on devient de droite ou de gauche, je vais vous donner la réponse dans quelques instants. Premier principe, c'est le principe de la dignité de la personne. Dignité de la personne, c'est évidemment le respect de la vie humaine, de son origine à sa fin naturelle. Mais c'est aussi le respect de la personne dans sa vie quotidienne. C'est pas juste au début, à la fin, c'est aussi au milieu. Donc par exemple, le respect de la personne au travail, le respect de la dignité humaine d'une personne qui n'a pas le nécessaire pour subvenir à ses besoins ou à celui de sa famille. Parce que voilà, on croit en un homme qui est créé à l'image et à la ressemblance de Dieu et qui a vocation à participer à ce corps du Christ dans l'éternité. Le risque, si on ne se focalisait que sur la dignité de la personne, et c'est un risque qui n'est pas mince dans certains mouvements chrétiens, c'est qu'on oublie finalement le collectif et qu'on se situe dans une perspective qui est strictement individualiste. Du type, je respecte la dignité d'une personne singulière, ou je respecte la dignité, ma dignité, et du coup je vais mettre en concurrence ma dignité avec celle du collectif. On pourrait dire ce qui équilibre cette question de la dignité et qui ne la fait pas virer dans un plan trop strictement individualiste, c'est l'ouverture à ce qu'on appelle le bien commun. Le bien commun n'est pas du tout à comprendre, et c'est souvent une erreur qu'on fait, dans l'angle de ce que les économistes appellent les communs, ou les biens collectifs, du type les routes, les rivières, voilà ce qu'on partage tous ensemble. Il y a cet aspect qui peut exister dans le bien commun, mais le bien commun au sens chrétien est beaucoup plus large. C'est la recherche du bien que l'on vit en communauté, en société. Le fait que, évidemment, je partage des biens matériels avec l'autre, mais que ces biens matériels sont quelque part le socle qui va me permettre de rechercher avec l'autre ce qui est le bien entendu au sens moral. Et même au sens spirituel, de rechercher celui qui est le bien, qui est Dieu même. Donc le bien commun, c'est pas simplement dire, voilà, on partage un certain nombre de choses ensemble matérielles. C'est dire ces choses matérielles que l'on partage ensemble, elles nous prépare en fait, et elle nous aide déjà à réfléchir ensemble sur ce qui est bien pour nos communautés, nos sociétés, et cette réflexion sur ce qui est bien est en réalité le socle qui doit fonder l'unité des groupes humains que nous formons. Si on comprenait mal le bien commun, on pourrait le placer du côté d'un excès du collectif sur la personne en réalité. Et vous voyez cette espèce de mise en vis-à-vis de l'individu par rapport au groupe, c'est en fait une réflexion assez moderne qui nous vient soit d'une philosophie libérale qui va accroître le poids de l'individu en disant non, c'est quand même l'intérêt individuel qu'il faut promouvoir, soit de son miroir qui est le marxisme qui va dire maintenant au contraire c'est le collectif qui d'abord a sa primauté, on pourrait dire. La pensée chrétienne, elle ne met pas en vis-à-vis, de façon conflictuelle, l'individu et la collectivité. Le bien du groupe, c'est mon bien. Si je cherche mon bien, je cherche en même temps le bien de l'autre, et réciproquement. Donc, il faut faire mettre aller la flèche dans l'autre sens aussi. Si vous voulez, c'est une interaction, une tension entre bien commun, si on lui donne trop de poids, on finit par mal le comprendre et à se dire c'est le collectif qui a plus de poids, et puis dignité de la personne qui, si on l'isolait trop, en viendrait à une forme d'individualisme. De cette tension, on pourrait dire, naît évidemment l'ouverture à une forme de solidarité. Solidarité qui, vous savez, c'est aussi digression, j'espère que je vous perds pas en faisant des digressions, mais c'est très étonnant, le terme de solidarité apparaît tardivement dans la doctrine sociale de l'Église, apparaît en 1939. Alors que quand on entend solidarité, on pourrait se dire c'est super chrétien comme terme. Non, justement, la doctrine sociale de l'Église a un petit peu peur d'employer ce terme parce qu'elle estime que ça sonne justement un petit peu trop collectiviste, un petit peu trop socialisant. Parce que justement, sa crainte, c'est de dire si on promeut trop la solidarité, on va mettre en place des systèmes étatistes, donc où l'État devient une sorte de superstructure qui dépersonnalise finalement les initiatives individuelles, voire de paternalisme, c'est-à-dire j'exerce une charité qui va écraser la dignité de l'autre. Et ça, c'est quelque chose que l'Église n'accepte jamais. Et donc, elle contrebalance, on pourrait dire, cette solidarité par une forme particulière d'exercice de la charité qu'on appelle la subsidiarité. Subsidiarité, donc, qui vient du latin subsidium, c'est l'aide que l'on apporte de façon précise et de façon discernée à une personne, à une structure, pour que cette structure fonctionne au mieux, que notamment la solidarité soit le mieux exercée. C'est, on pourrait dire, la charité qui n'écrase pas la dignité de l'autre, la subsidiarité. Alors, souvent, on peut le voir d'un point de vue de l'organisation étatique, on va dire la subsidiarité, c'est se dire, par exemple, les affaires internationales doivent être traitées au niveau de l'État ou au niveau même éventuellement de l'Union européenne. Et puis le choix des chaises dans une école maternelle, c'est plutôt la commune qui doit s'en occuper. C'est faire en sorte que l'échelon supérieur n'écrase pas l'inférieur et que l'échelon inférieur ne prenne pas des prérogatives qui devraient revenir à l'échelon supérieur. Mais ça aussi, son fondement, pratiquement aussi dans une vie chrétienne tout à fait ordinaire, hein. On pourrait dire qu'un manque de subsidiarité, c'est par exemple aider une personne qui ne l'a pas demandé ou diminuer la dignité de cette personne en lui apportant de l'aide. Voilà, la subsidiarité, c'est ne pas faire intervenir un degré d'aide qui viendrait écraser finalement la dignité de la personne. Donc c'est un élément qui est en tension avec la solidarité, parce que si la subsidiarité était laissée toute seule, elle pourrait laisser finalement place à une forme de communautarisme, c'est-à-dire je n'aide que l'échelon qui est autour de moi. Alors vous me voyez, et puis une forme de libéralisme aussi, puisque la subsidiarité, elle consiste à dire il faut laisser une part d'initiative aux entreprises, aux échelons locaux, aux individus, donc pas trop d'État non plus. Alors vous me voyez venir, si je regarde bien commun et solidarité, je pourrais dire « Ah ça c'est des belles idées de gauche ». Si je regarde subsidiarité puis dignité de la personne, genre voilà, je défends la vie, etc., bon, ça c'est quand même plutôt de droite. Donc, est-ce que le chrétien, il doit dire sa vie politique et sa réflexion politique, c'est un espèce de match nul, si vous voulez, deux partout, deux pour la gauche, deux pour la droite, en gros, et puis je vogue au centre. Je pense que c'est pas ça hein, que la doctrine sociale met en avant à travers ces quatre principes. Moi, je prends plutôt l'exemple d'un catamaran, si vous voulez. C'est-à-dire que en fonction de la météo, en fonction peut-être aussi de la manière dont on a l'habitude de naviguer, ça renvoie aussi à ce que nous disait le frère Joseph Thomas tout à l'heure sur l'opinion, on peut mettre le poids un petit peu plus d'un côté ou de l'autre du bateau. Peut-être qu'un jour, la météo fait qu'il faut mettre plutôt le poids du côté dignité. Peut-être qu'en fonction de mes convictions personnelles et puis de mon histoire politique ou de mes idées personnelles, je vais plutôt avoir tendance à mettre le poids du côté solidarité. Le problème n'est pas de mettre plus le poids d'un côté ou de l'autre en fonction de qui je suis ou en fonction de la météo. Le problème, c'est que si je mets le poids, évidemment, de façon excessive d'un seul côté, je fais chavirer tout le bateau. Et je crois que la doctrine sociale de l'Église, par ses quatre principes, elle ne nous dit pas qui a une consigne de vote où elle ne nous dit surtout pas il faut voter à l'extrême centre, hein, pour être dans un espèce de peut-être banque oui, peut-être banque non, vous mettez un petit peu de dignité, puis je vous mets un peu de solidarité, hein, c'est pas de la négociation de marchand de tapis. C'est de dire au contraire, on peut avoir des opinions parfois assez différentes comme chrétiens, dans la mesure où on tient les quatre principes toujours ensemble, même si on met peut-être plus un poids d'un côté ou de l'autre. Donc il y a une véritable cohérence là-dedans. Et je crois que cette cohérence est quelque chose dont il faut avoir conscience d'une part, mais dont il faut être fier d'autre part. Jean-Marie Salamito le rappelait hier soir, je crois qu'avoir cette colonne vertébrale d'une cohérence qui nous est donnée, même si c'est pas une consigne de vote, cette cohérence idéologique, elle dit quelque chose aussi d'une manière dont le chrétien peut apporter quelque chose d'intéressant au débat. Donc une cohérence dont il faut avoir conscience, peut-être qu'il faut creuser et défendre davantage. Et une cohérence qui repose aussi sur la théologie. Et ça, je crois que ça n'est pas non plus à négliger et à oublier. Qui dit une cohérence qui repose sur la théologie, dit aussi le chrétien, il peut apporter au débat contemporain cette capacité à faire un pas de côté aussi par rapport aux questions qui semblent des questions extrêmement brûlantes, extrêmement actuelles, extrêmement nouvelles aussi. Quand on dit très rapidement, ah oui, l'intelligence artificielle, on n'a jamais connu ça avant. C'est vrai. Mais ça pose aussi des questions que nos prédécesseurs se sont posées d'une manière différente. Donc le fait de pouvoir s'ancrer dans une tradition de pensée qui a plus de 2000 ans est une richesse, je crois, dont on doit avoir conscience, dont il faut qu'on reprenne conscience. Et c'est ça aussi qu'on appelle une perspective théologique. Aussi dans une perspective qui nous vient de principes inaltérables. Je crois, par exemple, le fait de dire « il y a des choses sur lesquelles on ne discute pas », c'est pas une perspective de fermeture d'esprit, c'est au contraire une manière de dire « je pose véritablement quelles sont les bases de ma cohérence, encore une fois, intellectuelle ». Et le fait que la doctrine sociale de l'Église soit une théologie, je vous ai mis ici la réflexion du jésuite français Grégoire Catin, mais qui a publié en anglais récemment cet ouvrage « Catholic Social Teaching as Theology », est quelque chose de tout à fait fondamental et qui est de plus en plus mis en avant par les papes. Alors notamment Jean-Paul II dans « Laborem exercens » sur le travail, mais plus récemment, dans « Laudato si », le plan de l'encyclique « Laudato si » du pape François est véritablement un modèle du genre, de ce que l'Église, à mon sens, peut apporter à la discussion sur ces questions. Il commence par un constat, mais ensuite, il va proposer une perspective de long terme, en disant le constat sur la crise écologique qui s'est accélérée ces dernières années, si je prends le recul de plusieurs millénaires que la tradition judéo-chrétienne me permet d'avoir, comment est-ce que j'ai aussi une contribution absolument irremplaçable à ces questions dans le monde contemporain? Comment je peux apporter quelque chose? Et comment est-ce que j'intègre aussi une expérience spirituelle? C'est pas juste une manière de me positionner sur les questions politiques. Comment j'y apporte aussi une dimension à proprement parler spirituelle? Alors, deuxième point. Là, c'est la partie plus prospective, si vous voulez. Là, ce que je vous ai présenté, c'est peut-être une évolution de ce discours. Comment est-ce qu'il a pu se situer? Et aussi quelques principes qui nous permettent justement de réfléchir à ces questions concrètes dans lesquelles je ne veux pas rentrer dans les détails. Je me demande aujourd'hui si on n'a pas affaire à l'émergence d'une quatrième phase dans le développement de la réflexion de cette doctrine sociale de l'Église. Et je vais vous l'illustrer à propos du propos, justement, du pape François dans son dernier encyclique Fratelli Tutti, de 2020, sur la guerre juste. Vous l'avez peut-être lu. Le pape François dit « Nous ne pouvons plus penser à la guerre comme une solution du fait que les risques seront probablement toujours plus grands que l'utilité hypothétique qu'on lui attribue. Face à cette réalité, il est très difficile aujourd'hui de défendre les critères rationnels, mûris en d'autres temps, pour parler d'une possible guerre juste, jamais plus la guerre. » Numéro 258 de l'encyclique Fratelli Tutti. Vous savez que très rapidement, l'idée de guerre juste est une idée qui ne vient pas du christianisme, qui vient, voilà, entre autres de Cicéron, mais on pourrait même la faire remonter à plus loin, mais qui est reprise très rapidement par la pensée chrétienne, notamment par saint Augustin dans le Contra Faustum, par Césaire d'Arles aussi, et qui est encore formalisée par Thomas d'Aquin, avec l'idée de dire on peut poser un certain nombre de critères pour dire, dans certains cas très précis, on va justifier à la fois l'entrée en guerre et la manière d'agir quand on fait la guerre. Bon. Dans son propos, le pape François semble dire, au fond, ces critères, ils étaient valables jusqu'à maintenant, et aujourd'hui, il faudrait plus les considérer comme étant aussi importants. C'est ce qu'il dit ici. Comment est-ce qu'il justifie ça? Donc, je vous remets ce principe qu'il vient de mentionner, là, je vous l'ai mis en bleu, et je vous remets au-dessus les différentes justifications qu'il apporte. Et il en apporte deux. Celle que je vais retenir en premier, qui est en fait la deuxième, consiste à dire que depuis le développement des armes nucléaires, chimiques et biologiques, sans oublier la possibilité énorme et croissante qu'offrent les nouvelles technologies, la guerre a acquis un pouvoir destructif incontrôlé. Autrement dit, ce que l'on appelait la guerre du temps de Saint-Augustin ou de Saint-Thomas d'Aquin, même encore au début du XXe siècle, n'est plus exactement la même chose compte tenu de la puissance destructrice des armes que l'on a à notre disposition aujourd'hui. Et qu'on peut plus véritablement parler, par exemple, de riposte proportionnée avec une arme nucléaire, puisque la proportion éventuelle, ce sera la destruction d'un pays tout entier, voire de l'humanité. Donc forcément, c'est sûr que la donne a un tout petit peu changé l'existence d'armes comme ça. Donc ça, c'est quelque chose qu'on connaît bien en morale. On parlait hier de l'usure. C'est exactement le même processus que suit la pensée catholique sur l'usure à travers les siècles. On se rend compte tenu de l'évolution qu'on a de la compréhension d'un phénomène ou des évolutions sociales, que la doctrine sur ce phénomène peut changer. Donc là, je trouve que le propos du pape, il est tout à fait intéressant à prendre en considération. Mais il y a une autre justification, moi, que je trouve plus problématique, avec tout le respect que j'ai pour le pape François et pour tout ce qu'il dit, mais c'est bien parce que j'ai du respect pour ce qu'il dit que j'ai envie aussi que ce soit approfondi. Je dis ça, voilà, sur... Ne tweetez pas la doctrine de la foi que je suis devenu hérétique. On tombe facilement, dit le pape, dans une interprétation trop large de ce droit éventuel. Alors ça, c'est une autre justification qui est assez différente, qui consiste à dire, ah ben, on se rend compte qu'en fait, l'existence du fait qu'on pense à une guerre juste a fait en sorte qu'on utilise de façon abusive ces critères-là. Et donc, on ne devrait plus parler de la guerre juste, parce que, on se rend compte que l'existence d'ouvrir la porte, même si les critères sont limités, de dire il y a des critères et il y a cette possibilité, fait qu'on s'engouffre là-dedans. Donc, il vaut mieux fermer la porte et dire jamais la guerre. Et du coup, on ne s'expose pas à la tentation d'utiliser des critères de façon négative. On pourrait dire que c'est la même chose, peut-être en ce qui concerne les migrants, mais j'ai pas le temps de m'y arrêter. Et je me demande du coup si on n'est pas un petit peu dans une quatrième phase, vous voyez, qui consisterait à dire, eh bien au fond, le discours de l'Église, il ne cherche plus nécessairement à éclairer la pratique politique, la pratique de gouvernants, même pas forcément la pratique de personnes qui prennent des décisions comme citoyens, mais qu'il valorise une dimension très prophétique. C'est-à-dire, le chrétien ne fera pas la guerre, ou l'Église dira toujours non à la guerre, même si elle sait que de toute façon, des gens feront la guerre. Mais elle se positionnera d'une telle manière à dire non à la guerre. Et on pourrait dire que ça correspond à peut-être une évolution qui est en phase avec la position des catholiques. Peut-être la première manière de voir les choses, on était, je l'ai dit, dans une perspective de deuil de la chrétienté, où il fallait rappeler qu'il y avait une colonne vertébrale que l'Église pouvait apporter. Dans la deuxième phase, on était peut-être dans cette perspective d'une sécularisation qui faisait qu'on se disait, ben, au fond, il y a des valeurs chrétiennes qui nous habitent, qui sont portées par des institutions internationales. On vous en rappelle le fondement par notre propos, mais vous n'êtes pas toujours obligé d'adhérer forcément au christianisme pour pouvoir entendre ces valeurs-là. La troisième phase, c'était la phase que voilà, j'appelle, en reprenant ce terme de la sociologue Daniel Hervieux-Léger, qui est aussi repris par le théologien Christophe Théobald, d'exculturation du catholicisme, c'est-à-dire on n'a plus la référence du fait que ces valeurs qu'on défend sont des valeurs chrétiennes. Donc, on va vous le rappeler par notre doctrine sociale et par un discours qui se veut explicitement théologique. On va vous redire, ça vient de l'Évangile et c'est spécifiquement chrétien. Peut-être que cette quatrième phase, elle est une phase... Alors, le terme sonne un petit peu négatif, mais il faut pas le prendre uniquement négativement, plus communautariste, qui consiste à dire on a besoin d'être une communauté prophétique qui va vous dire la manière d'agir des chrétiens est différente de la manière d'agir du monde, et notre manière d'agir, pas seulement notre propos, pas seulement notre théologie, doit venir vous interroger. Je vous donne un exemple aussi avec rapidement le capitalisme. Vous voyez, dans la première phase, le propos de l'Église sur le capitalisme, on pourra y revenir, avait été de prendre en charge une critique assez philosophique du capitalisme. On en trouve notamment des critiques dans les versions préparatoires de l'encyclique Rerum Novarum par le dominicain Liberatore, que je vous ai mis ici en Tigliaria, pardon, Liberatore un jésuite, que je vous ai mis ici en image. Dans une deuxième phase, l'Église se dit on va pas critiquer le capitalisme pour ses fondements philosophiques, parce que ça va nous empêcher de dialoguer avec un monde dont c'est quand même le système économique dominant. Donc on va plutôt critiquer les phases extrêmes du capitalisme, mais pas le fondement même. Là, je vous ai mis une photo, par exemple, du père Joseph Lebret, qui était dominicain, et qui a abandonné toute critique philosophique, par exemple, des systèmes économiques, pour dire ça nous empêche de dialoguer avec le monde contemporain. Donc on va plutôt dialoguer sur des objets. Troisième phase, on va se pencher davantage sur les fondements théologiques. Et puis alors là, vous avez différents penseurs qui vont dire revenons-en quand même à un propos théologique que l'on pourrait avoir sur les questions, par exemple celle du capitalisme. Mais quatrième phase, je vous ai mis une photo de Chiara Lubich, qui est la fondatrice des Focolari, les Focolari qui ont développé tout un mouvement, vous avez peut-être entendu parler, de l'économie de communion, par exemple, qui consiste à dire il nous faut des entreprises qui fonctionnent, par exemple, selon les principes du monastère bénédictin. Donc des lieux à partir desquels on ne va pas forcément proposer immédiatement un corpus idéologique très très fourni, même s'il y a aussi ça qui existe, mais on va par notre comportement modifier le système qui existe, mais à partir de petites entités, de petites communautés prophétiques, comme celle de ces entreprises d'économie de communion. Le problème, et je vais vraiment m'arrêter là, c'est de se demander, est-ce qu'on n'oublie pas un petit peu vite, là, une catégorie qui est quand même très classique dans la réflexion morale, qui est la catégorie de l'action, ou de ce qu'on appelle la raison pratique, qui est une catégorie qui est très, très même mise en valeur par la théologie catholique, notamment par Thomas d'Aquin. Thomas d'Aquin donne comme conseil, j'aime bien cette citation, pour la personne qui doit gouverner son peuple, en disant « attention de ne pas demander à quelqu'un qui gouverne de prendre des décisions qui ne prend pas en considération la capacité d'avancer lentement de ceux que l'on gouverne. Les hommes doivent être éduqués à la vertu, non d'un seul coup, mais progressivement. Autrement, les gens imparfaits, n'ayant pas la force d'accomplir les préceptes difficiles, tomberaient dans des maux encore plus graves, qui se mouchent trop fort, fait jaillir le sang. Voilà. » Je ne sais pas si c'est une citation qu'il faudrait mettre sur un verset de profession solennelle, qui se mouche trop fort, fait jaillir le sang, mais c'est une manière dont Thomas d'Aquin dit que la prise en compte de la pratique, de la progression finalement vers le bien, est quelque chose qu'on ne peut pas évacuer. Ce qui est paradoxal, même si on peut le réfléchir et le discuter, c'est que le pape François l'a beaucoup mis en avant, et moi je pense de façon très salutaire, dans sa réflexion sur la morale familiale et sexuelle. En disant, on a été beaucoup dans une volonté soit de proclamation d'idéaux, soit d'assomption de petits groupes qui vont respecter la morale de l'Église, mais on s'est peu préoccupé des personnes qui ne peuvent pas toujours suivre les préceptes qui sont donnés. Eh bien, il a dit, il faut aussi que l'Église puisse avoir, sans du tout remettre en cause ses idéaux et sa morale, une parole pour les personnes qui n'en sont pas encore à respecter l'ensemble de ses prescriptions. Il le met en avant pour la famille. Est-ce que lui ne se positionne pas comme de façon un petit peu trop sévère dans le domaine politique, par exemple, quand il dit « jamais la guerre ». Donc, est-ce qu'on n'oublie pas cette question de la prudence et de la raison pratique ? Est-ce qu'on n'a pas un petit peu en train de marcher sur un pas qui voudrait, finalement, faire en sorte que la doctrine sociale de l'Église rentre dans une catégorie dans laquelle était peut-être un petit peu trop tombée la morale familiale et sexuelle ? Mais tout ça, c'est une opinion qui est de l'ordre de l'hypothèse. Donc, si vous le comprenez bien comme ça, je peux cocher ma deuxième case. Et je termine en disant voilà que ça, c'est un élément qui, moi, me semble important à développer dans la doctrine sociale de l'Église. Comment est-ce que je parle concrètement à des décideurs politiques ? Comment est-ce que je parle concrètement à des personnes qui sont en position de décider face à des situations qui ne sont pas toutes blanches ou toutes noires ? Et puis, peut-être, comment est-ce que je retrouve aussi une pluralité de vocations et une pluralité de conditions dans l'Église ? Tout le monde ne peut pas avoir une vocation radicale. Et tout le monde ne peut pas être, par exemple, un pacifiste. Tout le monde ne peut pas être forcément un économiste absolument vertueux ou un politicien absolument vertueux. Il y a à prendre aussi un discours qui pourrait répondre à des personnes qui ne peuvent pas, dans leur vie, utiliser une position aussi radicale que celle que la doctrine sociale pourrait engager. Et comment est-ce qu'on a un discours pour eux ? Voilà.
1: L'ange du Seigneur apporta l'annonce à Marie.
2: Et elle conçut du Saint-Esprit. Je vous salue Marie, pleine de grâce. Le Seigneur est avec vous. Vous êtes bénie entre toutes les femmes, et Jésus, le fruit de vos entrailles, est béni. Sainte Marie, Mère de Dieu, priez pour nous pauvres pécheurs, maintenant et à l'heure de notre mort.
1: Voici la servante du Seigneur.
2: Qu'il me soit fait selon votre parole. Je vous salue Marie, pleine de grâce. Le Seigneur est avec vous. Vous êtes bénie entre toutes les femmes, et Jésus, le fruit de vos entrailles, est béni. Sainte Marie, Mère de Dieu, priez pour nous pauvres pécheurs, maintenant et à l'heure de notre mort.
1: Et le Verbe s'est fait chair.
2: Et il a habité parmi nous. Je vous salue Marie, pleine de grâce. Le Seigneur est avec vous. Vous êtes bénie entre toutes les femmes, et Jésus, le fruit de vos entrailles, est béni. Sainte Marie, Mère de Dieu, priez pour nous pauvres pécheurs, maintenant et à l'heure de notre mort.
1: Priez pour nous, Sainte Marie, Mère de Dieu,
2: afin que nous soyons rendus dignes des promesses du Christ.
1: Daignez, Seigneur, répandre votre grâce dans nos âmes, afin qu'ayant connu par la voix de l'ange l'incarnation de votre Fils Jésus-Christ, nous puissions parvenir par sa passion et par sa croix à la gloire de sa résurrection, par le même Jésus-Christ, votre Fils, notre Seigneur. Amen.
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1: On peut dire que la prière de Marie a elle aussi connu une évolution, une maturation. Cela s'est produit non seulement en raison de l'avancement en âge de la Vierge, de la progression de son expérience et de l'œuvre de la grâce en elle, mais aussi par la rencontre ineffable avec le Christ qui l'a fait passer de la prière hébraïque à la prière chrétienne. Marie était juive, pleinement insérée dans la tradition et la spiritualité de son peuple. Les évangiles ne nous disent rien de sa vie avant l'Annonciation. Mais l'histoire nous parle des traditions de son temps et nous rapporte que la prière, dans la tradition hébraïque, revêtait un caractère particulier. Elle s'adresse à un Dieu conçu de façon infiniment spirituelle, tant il est vrai qu'il n'est pas possible de le représenter, et elle s'exprime essentiellement en prenant acte de ce que Dieu est présent dans l'histoire des hommes et agit en elle. C'est le Dieu que Marie exalte pour son œuvre, un Dieu dont on ne connaît pas la face, mais les œuvres. Un Dieu qui tourne les yeux vers l'humilité de sa servante et fait en elle des merveilles. Il se souvient de son peuple et lui montre sa miséricorde. Que Marie nous apprenne à reconnaître la présence de Dieu dans ce qu'il accomplit pour nous et à sans cesse louer le Seigneur.
0: À présent, nous nous unissons en prière avec le monde entier en renouvelant notre consécration à Marie.
2: Vierge Immaculée, Mère de Dieu et de l'humanité, je t'accueille comme don de Jésus sous la croix et je me confie entièrement à toi. Je t'offre toute ma vie, ce que je suis, ce que j'aime et ce que j'ai, afin que resplendisse en moi la beauté du Christ. Aide-moi à être docile à l'Esprit et à vivre avec joie ma vocation dans l'Église, afin de collaborer à ta mission maternelle et d'orienter vers Dieu le cœur de tout homme. Toi qui as guidé Saint Maximilien Kolb pour aimer sans mesure, enseigne-moi à être témoin de l'Évangile et à faire de ma vie un don. Je te confie les personnes que je rencontrerai et je t'offre le travail, les joies et les souffrances de cette journée. Ô Marie, conçue sans péché, prie pour nous qui avons recours à toi et pour ceux qui n'ont pas recours à toi.
0: Les missionnaires de l'Immaculée Père Kolb ont présenté 5 minutes avec Marie, une réflexion sur notre consécration totale à l'Immaculée, cheminement sûr qui nous mène à Jésus.

En ce temps-là, les pharisiens et les scribes dirent à Jésus: Les disciples de Jean-Baptiste jeûnent souvent et font des prières, de même ceux des pharisiens. Au contraire, les tiens mangent et boivent. Jésus leur dit: Pouvez-vous faire jeûner les invités de la noce pendant que l'époux est avec eux? Mais des jours viendront où l'époux leur sera enlevé. Alors, en ces jours-là, ils jeûneront. Il leur dit aussi en parabole: Personne ne déchire un morceau à un vêtement neuf pour le coudre sur un vieux vêtement. Autrement, on aura déchiré le neuf et le morceau qui vient du neuf ne s'accordera pas avec le vieux. Et personne ne met du vin nouveau dans de vieilles outres. Autrement, le vin nouveau fera éclater les outres. Il se répandra et les outres seront perdues. Mais on doit mettre le vin nouveau dans des outres neuves. Jamais celui qui a bu du vin vieux ne désire du nouveau, car il dit « c'est le vieux qui est bon ».

Bonjour. Les vêtements vieillissent mal. Même si l'on en prend soin, vient le moment où ils se trouent et s'effilochent. On peut les repriser un temps, puis on en change. Il serait désastreux de tailler des pièces dans un vêtement neuf pour les recoudre sur un vieux. À la première lessive, la déchirure serait irrémédiable. C'est bien pour cela que ni Jésus ni sa communauté n'ont voulu découper des morceaux d'évangile pour rajeunir de vieilles interprétations de la loi, devenues incompatibles avec l'Alliance nouvelle. Le vin, lui, vieillit bien quand il est de qualité. Plus il est vieux, meilleur il est. On sait quoi faire du vin vieux. Les problèmes commencent avec le vin nouveau. Les vieilles outres ne résisteraient pas à la pression et céderaient. Si l'on veut garder le vin nouveau, il nous faut donc investir dans des outres neuves. Et quand on a du vin nouveau dans des outres neuves, on n'a encore qu'une espérance de bon vin. Il faudra de la patience et de l'amour et du temps. Le vigneron doit garder une double sagesse, ne rien enlever à la force du vin nouveau et savoir attendre qu'il tienne ses promesses. Quant à nous, qui recueillons directement de Jésus le vin nouveau de l'Évangile, un discernement plus délicat encore nous est demandé. Quelles outres allons-nous lui présenter? Trop souvent, nous imaginons vivre des changements décisifs alors que nous portons dans nos vies une nouveauté qui ne nous rend pas nouveaux. Nous continuons à penser comme avant et à agir comme avant et nous gaspillons le neuf qui nous avait visité. C'est l'histoire de quelqu'un qui rencontre enfin le vrai amour et voudrait continuer à vivre en célibataire. Cela ne tient pas. Si nous avons vraiment rencontré quelque chose de vrai dans notre vie, il nous faut changer de mentalité et accepter de vivre autrement. Sinon, cette nouveauté ne deviendra pas une joie, elle sera une nouvelle blessure.

Notre Père qui es aux cieux, que ton nom soit sanctifié, que ton règne vienne, que ta volonté soit faite sur la terre comme au ciel. Donne-nous aujourd'hui notre pain de ce jour et pardonne-nous nos offenses, comme nous pardonnons aussi à ceux qui nous ont offensés. Et ne nous laisse pas entrer en tentation, mais délivre-nous du mal. Car c'est à toi qu'appartiennent le règne, la puissance et la gloire, pour les siècles des siècles. Amen.

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0: Bonjour, en ce 4 septembre, nous fêtons les Rosalies, une sainte sicilienne du XIIe siècle très vénérée à Palerme. Selon la légende, Rosalie serait née dans une famille noble. À 14 ans, très pieuse, elle fuit la maison paternelle, guidée par les anges, pour une grotte humide et obscure du mont Pellegrino. Nourrie de la seule Eucharistie, portée toujours par les anges, elle meurt à 30 ans, après une vie mystique de prière et d'ascèse. 4 siècles plus tard, la peste fait rage dans le port de Palerme. Rosalie apparaît alors à un chasseur et lui demande de porter ses reliques en procession à travers la ville. On dit que l'homme aurait retrouvé son corps dans un enveloppement de cristaux. Après la procession, la peste cessa. Depuis, sainte Rosalie ne cesse d'être vénérée comme la reine de la Sicile. Nous fêtons aussi aujourd'hui la bienheureuse Dina Bélanger, la première femme née au Québec à avoir été béatifiée. Née à Québecville le 30 avril 1897, Dina est une jeune fille d'une grande intelligence et une pianiste hors pair. À 24 ans, elle entre chez les religieuses de Jésus-Marie. Gratifiée de grandes grâces mystiques, elle écrivit « Je ne peux plus trouver de plaisir dans les harmonies et les mélodies terrestres. Même les plus parfaites ne sont qu'un son, à peine perceptible, manquant de chaleur. Oh, comme les harmonies célestes sont éblouissantes !» Alors, sans fausse note, fêtons bien nos Rosalies et les Dinas.

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2: Bonjour à tous, c'est le père Thierry de Lesquin, curé de Saint-Albert-le-Grand à Paris. Et aujourd'hui, je voudrais vous parler d'un thème, à mon avis, absolument fondamental, c'est l'engagement. Voilà, l'engagement, s'engager. On nous parle aujourd'hui beaucoup de crise de l'engagement. Il paraît que les gens ne s'engagent plus volontiers, plus facilement, dans les petites choses comme dans les grandes. Hein. Les grandes comme le mariage, comme la vie consacrée dans le christianisme, le sacerdoce ou la vie religieuse. Mais il y a des engagements qui sont beaucoup plus simples, hein, simplement être capable de tenir un rendez-vous. Voilà. Capable de tenir un rendez-vous et de ne pas poser un lapin en envoyant un texto au dernier moment. De s'engager à tenir un secret. Voilà. Ne pas dire à tout le monde ce qu'on a entendu qui était que pour nous. Dans le bénévolat, de tenir sur la durée, non pas changer d'avis. Finalement, j'ai changé d'avis. Voilà. Des gens qui prennent un travail, qui finalement démissionnent très vite ou changent de travail un peu tout le temps. Capacité de tenir sur la durée. Hein, dans les petites choses comme dans les grandes choses. En fait, c'est un enjeu de liberté. C'est un enjeu de bonheur. Hein. Si je ne peux pas m'engager, en fait, je n'avance pas. On s'engage dans une voie, une route. Hein. Je prends une voiture, je prends un rond-point, ben je choisis une route. Mais ça veut dire que j'ai renoncé à toutes les autres. Aujourd'hui, on a tellement de possibilités qu'on a tendance à se dire « Mais oui, mais j'ai pas envie de renoncer aux autres, donc je ne choisis pas. » En fait, c'est terrible. Hein. On construit pas, on relève aucun défi. Et puis, c'est la girouette. Hein. Vous savez, la girouette qui tourne tout le temps, mais qui fait du surplace. Hein. Et elle avance pas. Et en fait, c'est une vie qui est stérile et qui rend profondément triste. Donc là, il y a un énorme enjeu de notre temps. Alors du coup, je voudrais revenir simplement d'abord à l'étymologie, ou du moins à la signification originelle du terme. Alors je suis pas un grand intellectuel, mais enfin, je suis quand même allé chercher d'où venait ce mot. 12e siècle, j'ai trouvé. Voilà, oui, c'est pas tout jeune. Hein. L'engagement, ça voulait dire, à l'origine, ça se comprend d'ailleurs très littéralement, mettre en gage. Je mets en gage quoi ? Ben, mes richesses, hein, ce que je possède. Donc il y a une notion de risque, et on peut comprendre que ce soit un peu potentiellement paralysant. Alors, moi je lis beaucoup la Bible, hein, donc j'ai tout de suite une idée, paf, je pense à un passage d'évangile, et là j'ai pensé à quoi ? Vous avez trouvé ? Non ? Eh bien je vous aide. Matthieu 25, la parabole des talents que beaucoup d'entre vous connaissent. Vous connaissez cet épisode, c'est un maître de maison, un homme qui part en voyage, qui a trois serviteurs, qu'il appelle, à qui il remet sa fortune. Sa fortune, ce sont des talents, donc des pièces de monnaie, 5, 2 et 1, il donne aux trois, à chacun selon ses capacités. C'est ça qui nous est dit. Je ne vais pas rentrer dans la terrible injustice, qu'il y en a qui ont plus de capacités que d'autres. Non, je me contente aujourd'hui de dire qu'ils reçoivent ça. Alors qu'est-ce qu'ils font ? Ils doivent les faire fructifier. Et puis, quand il revient, eh bien, il fait les comptes. Alors celui qui en avait 5, on a 5 de plus. Il dit, serviteur bon et fidèle, entre dans la joie de ton maître. Et pareil pour le deuxième. Et le troisième, alors le troisième, c'est pas bon, hein, parce que lui, il a caché son talent dans la terre, parce qu'il a pris peur. Et puis, il le rapporte à son maître, qui ne l'accueille pas très bien. Hein. Serviteur mauvais et paresseux. Voilà. Puis à la fin, tu aurais dû placer mon argent chez les banquiers. À mon retour, je l'aurais retrouvé avec un intérêt. Enlevez-lui son talent, etc. Et puis à la fin, jetez-le dans les ténèbres, là seront les pleurs et les grincements de dents, ce qui fait toujours envie. Donc évidemment, là il y a un petit enjeu. Pourquoi est-ce que je vous ai lu ce passage, vous voyez, quand je vous parlais de mettre en gage. Qu'est-ce que c'est qu'une banque ? Pas toujours bonne presse la banque, hein, mais la banque c'est un service d'abord. Avant toute chose, c'est un service. C'est parce qu'on fait. On met de l'argent dans la banque. Pourquoi faire ? Pour avoir des intérêts, peut-être, parfois, alors pour qu'il le préserve aussi, et pour parfois avoir des intérêts, des comptes rémunérés. Mais comment ça marche ? C'est magique, ça tombe du ciel, ça augmente, comme ça, tac, c'est magique, tac, tac. Non, alors évidemment, il y a quelque chose qui va se passer, hein, qui va faire qu'il y a un apport qui va venir de l'extérieur. Comment ça marche ? J'ai de l'argent, je le place dans

0: que l'autre n'a pas. Et si je ne les mets pas à disposition de l'autre, il ne les aura pas. Ça va lui manquer. Ça veut dire que j'ai un pouvoir extraordinaire, c'est de devenir au service de l'autre. Mais c'est pas seulement un pouvoir. Tu aurais dû placer mon argent chez les banquiers. C'est un devoir. C'est-à-dire que j'ai reçu de dons que l'autre n'a pas. Hein. Ce monde est inégal. Très bien, c'est terrible. Bon, mais c'est aussi une opportunité, on peut le voir comme ça. Ça permet d'établir des ponts entre les hommes. C'est-à-dire que si j'ai quelque chose que l'autre n'a pas, eh bien, je vais pouvoir venir au service de l'autre. C'est l'épisode de la parabole de Lazare, vous savez, du riche et du pauvre Lazare qui est à sa porte et qui reçoit rien du riche alors qu'il n'a pas à manger. Et le riche pourrait, mais il ne le voit pas, il s'en occupe pas. Ça, c'est terrible. Et à la fin, ça finit mal pour le riche. Donc, si, en fait, c'est pas simplement une opportunité, c'est bien entendu un devoir. Cela étant dit, c'est pas seulement un. Il se trouve que ça tombe assez bien, voire très très bien, puisque c'est aussi ce qui nous rend heureux. Si on donne, on fait l'expérience quand on donne, que ça rend heureux. Il y a plus de bonheur à donner qu'à recevoir, d'après Jésus cité dans les Actes des Apôtres, ça c'est pas dans les Évangiles. Il y a plus de joie à donner qu'à recevoir. Et c'est vrai, on fait cette expérience. Si je ne me donne pas, je ne serai pas heureux. J'ai besoin de m'engager pour être heureux, tout simplement, pour vivre en vérité et pour être heureux. Mais la parole des talents évoque d'ailleurs très bien cette joie de ceux qui ont risqué le bien du Maître pour le faire fructifier. N'oublions jamais que c'est le bien du maître. Notre vie, en fait, nous est toujours donnée. Ce que nous avons, qu'as-tu que tu n'aies reçu hein? Tout ce que j'ai m'a été donné. Pourquoi est-ce que j'en tire une gloire particulière? Donc j'ai à m'engager. Alors, objection, oui, mais moi, je ne sais pas faire grand-chose. Hein, c'est l'objection de Moïse quand Dieu lui dit « Va parler au peuple et libère-le, va libérer mon peuple d'Égypte. Ah, » je ne sais même pas parler. Voilà. Eh bien, c'est toi que j'ai choisi, vas-y. Ah bon, d'accord. Objection que moi j'ai pu faire. Oui, je voudrais que tu sois prête. Ah, oh, j'ai pas envie du tout. C'est toi que j'ai choisi. Bon, j'y vais alors. Quand j'ai compris ça, vous voyez, la question se pose de savoir quels sont en fait mes talents, mes capacités. Alors, moi, j'ai pas beaucoup de talents. Alors, il y a les petits génies, hein, ça c'est un peu bon. C'est ceux qui, à l'école, ils disent toujours qu'ils ont tout raté puis ils ont la meilleure note. Hein. Ça, c'est assez insupportable. Voilà. Le commun des mortels, ben, nous sommes pas forcément surdoués. En tout cas, c'est mon cas. Je ne suis pas surdoué. N'empêche que même moi, j'ai des talents. Donc, vous aussi. Chacun de nous avons des talents. On dit oui, mais c'est pas tout à fait. Ok. Alors, je vais prendre l'être le plus inutile qui soit sur la Terre. Le bébé. Ça sert à rien, un bébé. Un bébé, ça pleure, ça mange, ça pleure quand ça mange pas, et ça pleure parce qu'on sait pas pourquoi, et puis ça dort pas, et puis ça fait ses besoins. Voilà à peu près l'intégralité de la vie du bébé pendant un certain temps. Ok. Le bébé peut donner à ses parents quelque chose que personne sur la Terre ne peut leur donner. Le bébé a un don gigantesque. Et si vous avez dans votre vie fait l'expérience d'accompagnement de pauvres, de personnes handicapées, de vulnérables, de personnes en fin de vie, vous êtes mis à leur service, vous vous êtes rendu compte que vous receviez énormément d'eux. De ceux qui ont le moins sur la Terre, on reçoit énormément. Moi, je suis fan, voilà, bon, parce que j'ai pas apporté ça non plus au quotidien, mais je suis fan des personnes trisomiques. Je les aime énormément. Je trouve qu'ils ont un don de joie extraordinaire que le monde n'a pas. Et le monde n'a pas compris ça. Ils ont quelque chose de prodigieux à nous donner. Alors, je voudrais juste retenir aujourd'hui, parce que j'ai pas le temps de finir, donc ce sera dans une deuxième partie. Je voudrais que vous reteniez juste aujourd'hui, si vous voulez bien. Vous êtes, je suis, c'est une parole de Newman. Je suis destiné à être quelqu'un ou à faire quelque chose à quoi personne d'autre n'est appelé. J'ai une place dans le projet de Dieu et sur la terre de Dieu que personne d'autre n'a. Vous voyez, si je ne prends pas cette place, elle manquera. Bonne journée à tous.
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5: Plus de 10 ans après les attaques au gaz sarin dans le pays, la Syrie a officiellement annoncé le début des opérations de destruction de ses stocks d'armes chimiques. Une étape importante de l'ère post-Bachar al-Assad. Nous irons à Damas au début de ce journal. Au Népal, 9 jours après la crue meurtrière, la justice climatique s'invite dans les débats. Le pays, pourtant l'un des moins pollueurs de la planète, compte bien faire payer les nations les plus riches. La loi sur la sécurité nationale à Hong Kong, toujours plus répressive envers les pro-démocraties. Le cardinal Zen, 80 94 ans, évêque émérite de la ville.

0: a vu sa condamnation confirmée pour avoir constitué un fonds de soutien aux manifestants de 2019. Et puis dans notre dossier ce matin, entretien avec Mgr William Chomali, vicaire patriarcal latin pour Jérusalem et la Palestine. Alors que la Cisjordanie ne cesse d'être grignotée par les colonies israéliennes, Mgr Chomali qui a été reçu hier par le pape avec les membres de la conférence épiscopale latine des régions arabes.
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0: Bonjour. Des milliers de civils morts dans leur sommeil, asphyxiés par du gaz sarin. C'est l'un des volets les plus sombres de la terrible guerre civile syrienne. Plus d'une décennie après les attaques chimiques documentées dans le pays, la Syrie a donc officiellement annoncé hier devant le Conseil de sécurité de l'ONU le début des opérations de destruction de ces stocks d'armes chimiques, présentées par Damas comme une étape inédite depuis la chute du régime de Bachar al-Assad. Cette démarche marque une évolution notable dans le dossier de l'arsenal prohibé du pays. Les détails de notre correspondant à Damas, Mohamed Erami.
2: La Syrie a entamé la destruction de ses stocks d'armes chimiques hérités de l'ère Bachar al-Assad. L'annonce a été officialisée ce jeudi devant le Conseil de sécurité de l'ONU par le représentant permanent du pays, Ibrahim Olabi. Cette communication fait suite aux travaux de l'Organisation pour l'interdiction des armes chimiques, l'OIAC. Les opérations techniques menées sur place sous le contrôle de l'organisation ont permis de neutraliser 42 bombes aériennes chargées de produits toxiques. Les nouvelles autorités syriennes ont également déclaré une installation de production non répertoriée sous le régime Assad. Une volonté affichée de faire enfin la lumière sur ce dossier après l'attaque du 21 août 2013 dans la Ghouta orientale qui avait fait plus de 1400 morts selon les services américains. L'accord de désarmement parrainé en 2013 par la Russie et les États-Unis s'était heurté aux omissions et aux dissimulations du régime de Bachar al-Assad. En reprenant ce dossier en main et en misant sur la transparence, le pouvoir actuel entend purger cette zone d'ombre et tourner définitivement la page. Mohamed Erami, Damas, pour Radio Vatican.
0: Au Liban voisin, l'armée israélienne dit avoir pris le contrôle de la colline stratégique d'Ali Taher, où le Hezbollah aurait creusé des tunnels. Les troupes de Tsahal qui poursuivent par ailleurs les dynamitages de villages dans le sud du pays. Cette guerre qui a fait des morts, des blessés, mais aussi des otages. Hier, Israël a annoncé la libération de 5 détenus libanais syriens capturés lors du conflit de 2023-2024 et durant la guerre actuelle. Selon le cabinet du Premier ministre israélien Benjamin Netanyahou, ces libérations seraient liées aux négociations qui porte sur la récupération de plusieurs dépouilles de chefs de la communauté juive libanaise tués dans les années 80. Nous y reviendrons plus en détail dans notre journal à 13h. 9 jours après la crue destructrice au Népal, un petit miracle ce vendredi. 2 ouvriers ont été extraits vivants d'un tunnel où ils étaient bloqués. Des dizaines de sauveteurs népalais, mais aussi venus de Chine, d'Inde ou de Corée du Sud, continuent de creuser la boue près de sites stratégiques comme des centrales hydroélectriques ou des barrages en construction. Le dernier bilan est d'au moins 1280 morts, plus de 5600 disparus. L'église locale, à travers notamment la Caritas, s'est mobilisée. Les recherches pour localiser les corps prendront encore du temps. Le Népal, pays l'un des moins pollueurs de la planète, et pourtant on le voit particulièrement vulnérable au changement climatique. Après le drame, c'est donc la question de la justice climatique qui s'invite dans les débats. La correspondance régionale d'Emmanuel Derville.
3: La justice climatique est devenue le cheval de bataille du Premier ministre Balendra Shah. Pour lui, la hausse des températures dans l'Himalaya est à l'origine du détachement du glacier qui a provoqué le tsunami montagneux du 26 août. Son ministre des Finances a entamé des démarches pour faire payer les pays riches. Il a écrit au Fonds de réponse aux pertes et préjudices, le FRPP. Cet organisme, créé il y a 3 ans, accorde des financements aux nations qui subissent le changement climatique sans en être responsable. Mais le Népal devra trouver d'autres pistes pour obtenir réparation. Le FRPP n'a reçu que 820 millions de promesses de financement, moins du tiers de ce que les pays pauvres réclament. Et dans le New York Times de lundi, un haut fonctionnaire du ministère de l'Agriculture a estimé le coût de la catastrophe à 5 milliards de dollars. Les autorités népalaises devront nettoyer 2 millions de tonnes de débris, réparer 26 barrages hydroélectriques. Il faudra faire des travaux pour que le pays anticipe et s'adapte à ce genre de tragédie qui risque de se reproduire. New Delhi, Emmanuel Derville, Radio Vatican.
0: C'était l'une des mesures phares du président indonésien Prabowo Subianto. Des repas gratuits pour un tiers de la population, notamment dans les écoles, pour lutter contre la malnutrition. Mais voilà qu'au moins 750 élèves et enseignants sont tombés malades sur l'île de Java après avoir consommé un de ces repas. C'est le deuxième cas d'intoxication cette semaine. Ce programme a été le premier dont le budget a été amputé en raison de la guerre au Moyen-Orient et de la flambée des prix. La loi de sécurité nationale nationale à Hong Kong, toujours inflexible pour les militants pro-démocratie. Appuyé sur sa canne, le cardinal Zen, 94 ans, a participé à l'audience. En seconde instance, la justice a à nouveau condamné hier l'évêque émérite de Hong Kong et quatre autres militants pro-démocratie pour avoir constitué de façon irrégulière le fonds d'aide humanitaire 612. Les explications de Cécile Mérieux.
4: La peine est symbolique, l'équivalent de 490 euros pour avoir constitué avec la chanteuse Denise Ho et l'avocate Margaret Ng ce fonds de soutien aux manifestants pro-démocratie arrêtés lors des immenses manifestations de 2019, quand des millions de personnes étaient descendues dans la rue pour réclamer des libertés politiques menacées selon eux 12 ans après la rétrocession à la Chine de l'ancienne colonie britannique. La justice n'a pas condamné ouvertement le fait que les jusque 30 millions d'euros récoltés aient aidé à payer les frais juridiques et médicaux des personnes interpellées, elle condamne les modalités de création. Ce fonds constituait une association et nécessitait donc, selon le tribunal, d'un enregistrement auprès des autorités ou de l'obtention d'une exemption. Le fonds est dissous depuis 5 ans après que la police de sécurité nationale a exigé qu'il fournisse des informations sur ses donateurs et ses bénéficiaires. Mais l'affaire reste suivie de près en raison de ses implications pour la liberté d'association dans un contexte de la loi sur la sécurité nationale imposée par Pékin à Hong Kong mi-2020 pour museler l'opposition et les associations de défense des droits après les manifestations de 2019. Les condamnés feront appel du verdict.
0: Cécile Mérieux, 1413 jours, c'est le record de longévité pour un gouvernement italien. Giorgia Meloni dépasse officiellement ce vendredi Silvio Berlusconi II, un motif de fierté pour la présidente du Conseil italien et sa coalition des droites. Un grand rendez-vous aura lieu cet après-midi dans le port de Bari, au sud-est de la péninsule, en présence de la plupart des ministres. L'opposition italienne, elle, dénonce une auto-célébration alors que le coût de la vie ne cesse d'augmenter pour les Italiens, en particulier celui du prix de l'essence à la pompe. Mais où ira l'IA ? C'est un nouvel argument pour les détracteurs de l'intelligence artificielle. Jusqu'où faut-il aller pour les entraîner ? Selon les géants du secteur comme Amazon ou Anthropic, la destruction de centaines de milliers de livres pour faciliter leur numérisation est un moindre mal. Ce sont des commandes passées auprès de libraires partout dans le monde qui ont jeté la lumière sur cette méthode. Les explications à New York de Gwendal Lavina.
5: En Espagne, en Allemagne, en Australie ou encore aux États-Unis, depuis plus d'un an, des libraires reçoivent au milieu de la nuit des commandes étranges. Des ouvrages sans aucun lien entre eux dans des langues parfois différentes qui sont commandés un par un à quelques secondes d'intervalle par le même utilisateur. Plusieurs médias ont révélé dans des enquêtes que les acheteurs sont bien souvent des intermédiaires qui expédient ensuite les livres à Amazon ou Anthropic. L'objectif est de faire ingurgiter des millions de pages à leur intelligence artificielle pour la former et l'entraîner. Jusque-là, rien de choquant, mais pour accélérer le processus de numérisation, les géants de la tech détruisent au passage l'ouvrage. Sa tranche est coupée et les pages recadrées dans un format plus adapté. Une fois la numérisation effectuée, ces pages sont détruites et l'ouvrage n'existe donc plus. Fin juillet, la justice américaine a estimé la pratique légale tout en forçant Anthropic à indemniser les auteurs et les éditeurs concernés. Face à la colère exprimée, Elon Musk a récemment demandé à SpaceX et de cesser de couper les ouvrages lors de leur numérisation. Les autres entreprises n'ont pas réagi publiquement. Gwendal Lavina, New York, Radio Vatican.
0: Un nouveau scandale de corruption vise la Cour suprême au Brésil. L'un de ses juges, Alexandre de Moraes, aurait reçu les faveurs d'un banquier aujourd'hui emprisonné pour malversation. Alexandre de Moraes avait mené les enquêtes conduisant en prison l'ancien président d'extrême droite, Jair Bolsonaro. Son fils est aujourd'hui en campagne pour l'élection présidentielle du 4 octobre. Face au président sortant Lula, celui-ci a demandé l'ouverture d'une enquête impartiale. Au lendemain de la rencontre de Léon XIV avec les membres de la Conférence épiscopale latine des régions arabes, les mots du pape résonnent encore pour la dizaine d'évêques réunis. Ils viennent du Liban, de Jordanie, de Syrie, de Palestine ou encore d'Égypte. Vous n'êtes pas seuls, leur a assuré le Saint-Père qui les a appelés à être des artisans de la réconciliation dans un contexte, on le sait, de conflits et de divisions. C'est le cas en Cisjordanie, où quelques 3 millions de Palestiniens vivent sur ce territoire occupé par Israël depuis la guerre des Six Jours de 1967. Ces derniers mois, les colonies et avant-postes israéliens se multiplient, soutenus par le gouvernement ultranationaliste. Les colons encerclent les villages palestiniens, menacent les habitants, les poussant à fuir leurs terres et s'en emparent peu à peu. Pour la première fois, relève Amnesty International, depuis les accords d'Oslo, des ordres militaires de saisie de terres sont clairement émis à des fins civiles au profit des colons. colons. La toute petite communauté chrétienne se mobilise pour maintenir sa présence et son espérance. Monseigneur William Chaumalier est le vicaire général et vicaire patriarcal latin pour Jérusalem et la Palestine. Il a représenté ses communautés hier devant le pape et témoigne ce matin à notre micro de la vie de plus en plus difficile des Palestiniens.
6: C'est vrai que la situation politique a été instable depuis longtemps, mais on peut dire que les temps les plus difficiles, nous les vivons actuellement. Parce que la solution de deux États, qui était la solution proposée par les Nations Unies, pour le moment ne fonctionne pas. Elle est congelée. Les Américains n'en parlent plus, les Israéliens la refusent. Seuls les Palestiniens parlent de la solution de deux États. Ils sont isolés politiquement, même si 145 États ont déjà voté pour cette alternative. Le contraire arrive car les colonies israéliennes dans les territoires occupés se multiplient. Il y a un déchaînement, je peux dire, des colons qui profitent du fait que le gouvernement actuel est d'extrême droite et qu'ils ferment les yeux sur l'expansion des colonies. Alors ils en profitent pour ou bien étendre la colonie elle-même ou bien créer de nouvelles colonies à Bethléem, à Ramallah, autour de ces deux villes, autour de Naplouse. Il y a, je peux dire, chaque semaine, une ou deux colonies nouvelles avec des noms nouveaux.
4: Comment font-ils concrètement pour élargir leurs colonies? Comment ça se passe sur place?
6: Ils commencent par mettre une ou deux maisons préfabriquées. C'est rapide à installer. On y met 5-6 colons armés pour imposer leur présence et empêcher les Palestiniens de s'approcher. Souvent, les Palestiniens ne peuvent pas arriver à leur terrain agricole. Ces expériences se renouvellent souvent, surtout dans les colonies qui sont proches des villes palestiniennes et des terrains agricoles. Pour le moment, on ne peut pas compter exactement le nombre de colonies parce qu'ils augmentent comme les champignons. On parle de 300 colonies. Parfois, ce sont de petites colonies qu'on appelle en anglais « outposts ». Il y a un programme israélien pour lier les colonies ensemble. Alors, les villes palestiniennes, à cause de ces nouvelles routes qui sont larges, etc., deviennent marginalisées.
4: Est-ce que on peut dire que les chrétiens sont particulièrement visés, comme tous les autres Palestiniens?
6: Je pense que le traitement est égal pour tous. Il y a une crise au début de septembre, parce que dans nos écoles catholiques, une grande partie des enseignants n'a pas reçu de permis. Alors, les écoles ont fait une grève et le lendemain, les permis sont arrivés. Mais on se dit, mais pourquoi il a fallu une grève pour que les permis soient donnés? Donc on peut dire qu'il y a un traitement égal par rapport aux Palestiniens parce que le colon ne distingue pas. Pour lui, il y a une certitude que toute cette terre appartient à l'État d'Israël, au peuple juif. Et donc les Palestiniens, qu'ils soient musulmans ou chrétiens, sont des usurpateurs. Il faut qu'il s'en aille.
4: Qu'est-ce que peut l'Église locale? Et est-ce que la voix de l'Église est encore écoutée? Comment est-ce qu'elle se mobilise auprès de la communauté chrétienne?
6: D'une part, nous devons vraiment protéger nos chrétiens, dire la vérité aussi. Et par ailleurs, nous devons avoir des relations avec le gouvernement parce qu'on a besoin de visas, de permis. Donc, on ne peut pas vraiment couper nos liens avec le gouvernement israélien. En même temps, nous devons défendre les droits des églises et le droit de nos fidèles. La voix du patriarche est très écoutée, mais la solution a besoin un peu plus. Nous avons besoin d'un miracle pour vraiment trouver une solution à ce conflit.
0: Interrogé par Cécile Mérieux, Mgr William Chaumalier, vicaire patriarcal latin pour Jérusalem et la Palestine, était l'invité de Radio Vatican. Et c'est la fin de ce journal. Merci de nous être fidèles. Excellente journée à tous.
7: Votre invité Louis Dauphren, Théo Leblanc, il a 19 ans, il est étudiant à l'ESSEC et il publie « Comment sauver l'école à l'ère de l'IA » chez Diaténo.
8: On va danser le Mia, vous savez, hein, chemise ouverte, chaîne en or qui brille avec la moquette, ça vous dit quelque chose? Ça rappelle les années 90. Dans le jargon de l'éducation nationale, Mia, ça désigne en fait les modules interactifs adaptatifs. Entendez l'intelligence artificielle que Gabriel Attal avait voulu importer dans les salles de classe après l'arrivée de ChatGPT en novembre 2022. Et depuis lors, c'est une avalanche de conjectures, d'essais, d'ouvrages sur la manière de s'y prendre avec ce qui n'est pas un nouvel outil, mais ce qui est beaucoup plus qu'un outil, une révolution de l'information et aussi de la formation. Alors on va en parler avec Théo Leblanc, qui a été diagnostiqué HPI haut potentiel intellectuel, qui travaille le sujet depuis déjà de nombreuses années, même s'il n'a que 19 ans, et il s'est intéressé à l'IA et il s'y intéresse à travers une newsletter qui est dédiée à ce sujet. Et puis il a également pas mal de followers, comme on dit, de suiveurs, d'amis, d'abonnés, ce que vous voulez, sur LinkedIn. Bonjour Théo Leblanc.
9: Bonjour Louis.
8: Comment sauver l'école à l'ère de l'IA? Comment réhumaniser l'enseignement? Et ça devient pour vous une urgence pédagogique. Alors, il faut le dire tout de suite, vous ne conseillez pas aujourd'hui, en tout cas il y a un chapitre, j'aimerais vous voir vous exprimer sur le sujet, vous ne conseillez pas de devenir professeur?
9: Je ne dirais pas que je ne conseille pas de devenir professeur, au contraire, c'est une vocation formidable et qui est absolument géniale, et je salue tous les professeurs de ce pays et du monde entier d'ailleurs, mais que malheureusement les conditions, l'évolution de ces conditions au cours des dernières années, au cours des dernières dizaines d'années, ont fait que le poste de professeur est devenu de moins en moins prestigieux, de moins en moins rémunérateur, avec aujourd'hui des salaires qui sont 30 à 40% moins importants que dans le cadre du privé, avec des évolutions de responsabilité, de salaire également, qui sont beaucoup moins importantes, qui demandent 10, 15, 20 ans parfois pour gagner, pour monter dans la hiérarchie, ce qui aujourd'hui n'est plus du tout aligné avec les enjeux du monde moderne, du monde privé, ce qui fait que le poste d'enseignant aujourd'hui n'est absolument plus concurrentiel. On voit que dans au début d'année, à chaque fois, on a des manques, on n'arrive pas à remplir les salles de classe, qu'aujourd'hui, l'éducation nationale recrute maintenant n'importe quel bac plus 3 sans aucune expérience dans l'enseignement en tant que professeur, avec seulement 4 jours de formation.
8: Que pour aller se former chez McDo.
9: Exactement, ce qui a été mis en avant comme aberration par des personnes justement de l'éducation nationale, montrer que finalement, on ne valorise absolument pas l'importance des enseignants aujourd'hui, alors que ça reste qu'à l'origine de toute finalement l'éducation de nos enfants, l'éducation de nos jeunes, et donc ce qui formera notre force de travail demain.
8: Est-ce que vous avez aimé vos profs?
9: Certains oui, certains un peu moins. Forcément, c'est un métier très difficile et tout le monde n'a pas l'énergie et la passion nécessaires pour pouvoir se consacrer à fond à ses élèves.
8: Mais vous êtes dit, tiens, je vais quand même faire des études, donc je vais quand même poursuivre. Il y a une forme d'adhésion au système dans la mesure où vous dites, pour réussir, pour percer, bah là, je fais une école de commerce, mais vous avez dû quand même franchir les étapes classiques en fait, du système éducatif.
9: Bien sûr. Alors, certains diraient que je me suis infiltré pour pouvoir mieux comprendre le système de l'intérieur. Et je ne remets pas en question l'importance et l'intérêt des études. Aujourd'hui, c'est primordial. Dans le système actuel, que ce soit en termes de réseau, en termes d'image, en termes de crédibilité, c'est complètement nécessaire d'avoir des études. Maintenant, c'est aussi reconnu par tout le monde, notamment dans le cadre des écoles de commerce dans lesquelles je suis, que finalement, ce qu'on vient chercher, c'est pas tant l'enseignement qui peut être le même dans toutes les écoles en fonction de, sans rapport vraiment avec leur classement, mais beaucoup plus l'image, beaucoup plus les personnes qu'on va rencontrer. Et ça montre qu'aujourd'hui, il y a un problème dans l'éducation, quand ce qu'on vient chercher dans ces études, c'est finalement l'à côté, à travers les gens qu'on va rencontrer et à travers le petit badge qu'on va avoir à la fin en sortie de diplôme. C'est là où je trouve qu'il y a un problème. Et d'ailleurs, j'en suis conscient, je n'ai honnêtement pas fait mes études directement pour l'apprentissage, mais principalement pour l'image que ça allait donner, parce que je savais que si je commençais à entreprendre à 15 ans comme je l'ai fait, sans avoir l'étiquette des études supérieures, sans avoir l'étiquette d'une grande école, bah forcément j'allais être beaucoup moins crédible et beaucoup plus décrié.
8: Théo Leblanc, vous dites noir sur blanc, si je puis dire, l'IA n'a pas de définition.
9: Oui, c'est aujourd'hui une grande problématique, c'est qu'on définit l'IA de plein de manières différentes. Certaines personnes comme Luc Julia, par exemple, avancent que l'IA n'existe pas. D'autres, finalement, que l'IA existe depuis pas mal d'années, mais juste qu'on a des définitions différentes. C'est une problématique aujourd'hui, parce que l'IA est un mot valise dans lequel on peut faire entrer un peu tout et n'importe quoi. Pour certains, ça va être quelque chose qui est simplement capable de faire des actions à notre place. Pour d'autres, ça va être finalement quelque chose qui va simuler l'intelligence humaine. Et encore pour d'autres, ça va être quelque chose qui va avoir de la conscience qu'on n'est pas aujourd'hui capable d'avoir. Donc en fait, c'est compliqué. C'est ce qui crée pas mal de débats, d'ailleurs, de problématiques, parce que personne ne s'entend sur sa définition précise.
8: Alors comment intégrez-vous ce schéma dans, ou cet outil, ou ce qui est plus qu'un outil, parce que vous dites aussi que c'est beaucoup plus que la radio, la télévision, que toutes les innovations, le cinéma, on s'est dit à un moment, bah tiens, ça va révolutionner le milieu scolaire, et en fait non, finalement l'école a perduré malgré toutes ces innovations. Alors aujourd'hui, cette innovation ultime, semble-t-il ultime, qu'elle y a, comment est-ce que vous l'intégrez dans le schéma scolaire?
9: Déjà, je dirais pas que c'est une innovation ultime, mais plus une innovation qui va avoir beaucoup plus d'impact sur l'intégralité des pans de la société et également sur ce qu'on va attendre des personnes qui vont sortir de l'école. Et donc, que ça nécessite de devoir repenser la manière dont on réfléchit l'école et forcément les capacités qu'on veut donner aux élèves. Ensuite, sur l'impact qu'elle va avoir, ça va être à différentes échelles, selon l'investissement en temps et en moyens. Forcément, il y a des innovations, des initiatives qu'on peut prendre dès maintenant, qui mettent 6 mois, 1 an, 2 ans à mettre en place, qui sont beaucoup plus rapides et qui ont des gains directs. Par exemple, il y a eu des études qui ont été faites dans les dernières années, des tests qui ont été faits, par exemple, en Inde, sur le côté des professeurs particuliers. On sait depuis des années qu'avoir un professeur particulier pour chaque élève permettant de vraiment s'adapter à ses difficultés, s'adapter à ce qu'il préfère, etc., a énormément d'impact. On a plusieurs dizaines de pourcents d'amélioration et surtout, ça gomme énormément les inégalités. Le problème, c'est qu'on n'a absolument pas les moyens pour donner un professeur particulier pour chaque élève, mais que grâce à l'IA, c'est quelque chose qu'on peut aujourd'hui faire. C'était justement ce test qui a été fait en Inde avec Mindspark ou avec Squirrel AI en Chine, a montré que justement, on avait des résultats quasiment équivalents à ceux avec un tuteur humain en mettant en place de l'IA qui venait en support des enseignants pour venir être personnalisé à chaque élève. Mais également, on va voir surtout ce qu'est l'analyse des 10, notamment un sujet qui me concerne, qui pose problème à énormément d'élèves aujourd'hui en France, où il y a plus d'un million d'élèves qui sont concernés par des troubles, que ce soit un handicap, que ce soit un 10, qui va les impacter directement dans leurs notes et dans leur enseignement, mais qui ne sont pas détectés. En moyenne, on va mettre plus de 7 ans à détecter ces troubles. Aujourd'hui, l'IA, notamment une solution suédoise, l'Explore, permet de pouvoir repérer beaucoup plus facilement ces troubles, ces problèmes, donc de les diagnostiquer et de les traiter pour accompagner les élèves. Sur d'autres aspects, vous me coupez si
10: non,
9: sur
10: l'info, parce qu'il y en a plein. Je vous écoute parce que vous faites du sur-mesure, hein, en fait, c'est ça.
9: Exactement.
10: Ça permet de faire du sur-mesure.
9: C'est le principal aujourd'hui de ce qu'on peut faire rapidement avec l'IA, c'est du sur-mesure. Et c'est ce qui est le plus important, c'est que ce que ça permet et qui n'était pas possible aujourd'hui, ce qui a toujours été le cœur de l'enseignement, c'est de venir s'adapter à chaque élève, de venir s'adapter à ses difficultés, à ses préférences, à ses forces, également à ce qui l'intéresse. Et d'ailleurs, j'explore ces possibilités dans la cinquième partie du livre, là où je vais plus imaginer, repenser le système éducatif en allant beaucoup plus loin et non pas sur des 2-3 années à venir, mais plutôt sur les 10-20 ans et sur des possibilités beaucoup plus lointaines, mais de carrément repenser tout le parcours éducatif, entre autres en servant la technologie pour vraiment concevoir un parcours adapté à chaque élève et dès l'enfance, non pas à 15, 20, 25 ans comme on le voit aujourd'hui où finalement les études sont de plus en plus longues, mais beaucoup plus jeunes parce que je pense que déjà à 10, 12, 15 ans, et les études le montrent, on peut s'intéresser à plein d'autres domaines différents des domaines spécifiques comme les mathématiques, le français, l'histoire géo, on peut s'intéresser à l'agriculture, on peut s'intéresser à la menuiserie, à l'architecture, à plein de domaines complètement différents, mais qu'on ne peut pas explorer pour l'instant dans le système normé et figé tel qu'il est. Ce que permettrait entre autres de faire la technologie. Et
10: si je résume en fait, l'IA, ça veut dire l'enseignement à distance?
9: Pas forcément à distance, au contraire.
10: Je suis devant un écran. Si j'ai un tuteur particulier, ça n'est pas une personne physique.
9: Non. Alors on pourrait avec la robotique, mais d'ailleurs on a notamment pour toutes les personnes autistes ou pour ce genre de problématiques qui ont du mal avec l'humain, des robots aujourd'hui qui viennent intervenir physiquement. Je n'ai plus le nom sous la main, mais notamment il y a une étude, enfin, il y a des universités qui a testé ça aux États-Unis, de mettre en place un robot pour les personnes autistes qui avaient du mal et ce qui leur a permis de pouvoir communiquer via ça. Mais c'est un autre sujet.
10: Mais Théo Leblanc, vous dites, je me permets de souligner une chose, vous dites qu'en fait, À une certaine époque, on apprenait par cœur. Bon, et puis est arrivée ensuite la révolution, de l'information, l'accumulation. Il n'y a plus besoin d'apprendre par cœur, puisqu'on délègue, en fait, on externalise. L'analyse avec Internet, etc., on externalise. Donc, vous dites, ce qui va compter, c'est la prise de décision, c'est la formation à la prise de décision, et puis c'est le côté humain. Mais ce que vous me dites depuis le début, c'est qu'en fait, le côté humain disparaît derrière une machine, quand même.
9: Ce qui disparaît derrière une machine, c'est le côté que chaque enseignant peut faire et qui est remplaçable. C'est le côté transmettre l'information uniquement, répéter les mêmes cours et qui finalement n'a pas de valeur ajoutée.
10: Donc les cours, plus de cours en fait.
9: Par contre, justement, là où l'enseignant a énormément de valeur et ce qui est finalement le cœur de l'enseignement, c'est le côté humain. C'est le côté de l'accompagnement, venir accompagner les jeunes, venir accompagner les enfants à grandir en leur transmettant des valeurs humaines, en passant du temps avec eux, en créant du lien humain. Et c'est là ce qui a vraiment de l'intérêt. C'est ça, à la base, le cœur de la vocation d'enseignant. C'est pas répéter par cœur bêtement des leçons devant un tableau que personne n'écoute. C'est au contraire venir communiquer avec l'élève, venir comprendre ses difficultés, venir comprendre qu'est-ce qui l'intéresse et l'accompagner dans son chemin de vie.
10: Comment imaginez-vous, Théo Leblanc, simplement une heure de cours? Si on doit raisonner dans la nouvelle école que vous imaginez, celle de l'IA, celle de demain peut-être, c'est-à-dire que l'élève arrive déjà avec le cours complètement maîtrisé qu'il a pu ingérer chez lui de manière autonome et le cours se passe différemment. Comment imaginez-vous les choses?
9: Par exemple, dans un horizon plutôt court moyen terme, où simplement l'élève viendrait directement en classe avec son programme qui a été conçu pendant la nuit sur mesure sur sa journée en fonction des résultats qu'il a eu la veille, avec par exemple des exercices de maths adaptés à son niveau, comme on peut déjà le faire avec Mathia qui a été développé par la Carnegie Mellon University. Il viendrait directement avec des exercices adaptés en fonction de ce qu'il souhaite, avec potentiellement un contexte des exemples qui dépendent de son intérêt, par exemple de jeux vidéo, par exemple de films, etc. Et derrière, le professeur aurait uniquement pour rôle de venir l'accompagner, lui demander comment est-ce qu'il se sent humainement, comment est-ce que se passe son parcours en ce moment et ce serait beaucoup plus centré sur l'humain.
10: Et quel est le sens d'avoir une salle de classe et même une classe, d'être ensemble, dans la mesure où vous avez des exercices différenciés?
9: L'intérêt de l'école est quand même qu'il reste aujourd'hui la partie qui font plaisir aujourd'hui aux enfants quand ils vont à l'école. C'est pas forcément pour les cours, généralement on y va plus à reculons, mais c'est plus pour aller voir les copains. Et finalement, c'est vrai que l'école, ça reste le cadre de socialisation quand on est jeune. Alors, il y a des problématiques là-dessus, notamment en termes de harcèlement, et il y a notamment la technologie qui permet de le repérer beaucoup plus rapidement, et donc de pouvoir limiter les problématiques liées à ça. Mais ça reste le cadre social permettant de se construire humainement, et c'est là justement sur lequel je mets énormément d'importance, sur le côté humain, sur le côté relations sociales, sur le côté soft skills également, où finalement on a besoin de ce contact humain, on a besoin de se confronter au monde, aux autres personnes, pour grandir.
10: Le savoir-être, hein, les compétences de ce type, hein, c'est exactement. Théo Leblanc, que pensez-vous donc, on a commencé avec MIA, hein, le programme de Gabriel Attal, quel bilan en faites-vous déjà?
9: L'initiative, l'idée était très bonne, très ambitieuse, puisque l'idée était de devenir la première nation à intégrer l'IA aussi, de manière aussi importante dans ses cours et de vraiment commencer à avancer sur ce chemin-là, de repenser l'éducation à l'ère de l'IA. La problématique, c'est qu'aujourd'hui, les enseignants ont en moyenne 2,5 jours de formation par an, qu'ils n'ont pas que les sujets d'IA à prendre en compte, mais également plein d'autres sujets qui viennent, qui changent selon leur programme, selon par exemple les professeurs d'histoire-géo qui doivent mettre à jour perpétuellement leurs cours de géographie et de géopolitique. Forcément, quand on a seulement 2 jours et demi de formation par an, ce qui est beaucoup moins que dans la majorité des domaines, notamment privés, on n'a pas le temps de pouvoir intégrer la technologie, on n'a pas le temps de pouvoir adapter ses manières d'enseigner, ses manières de fonctionner avec ses élèves, et forcément, on voit les résultats. Au final, cette initiative n'est absolument pas exploitée à la hauteur de ce qu'elle pourrait et devrait être.
10: On est resté dans le mode ancien de Topaz devant ses élèves.
9: Exactement.
10: Et ça, à votre avis, est-ce qu'il faut sortir de ça? Et est-ce qu'on peut sortir de ça dans le cadre, j'allais dire, institutionnel de l'éducation nationale? Ou est-ce que ça demande des pédagogies totalement adaptées que permettent des écoles indépendantes, par exemple?
9: Est-ce qu'il faut... Je ne sais pas, je pense que oui, vu qu'on voit toutes les problématiques et que pour l'instant, tout ce qu'on fait, c'est tenter de corriger de force, de faire rentrer un carré de force dans un rond. Maintenant, est-ce que c'est possible et comment? Je ne suis pas à la tête de l'éducation nationale et je ne connais pas les moyens et les capacités justement de faire bouger les choses. Je pense qu'en tout cas, il est nécessaire aujourd'hui de repenser, de rêver à nouveau l'éducation, que depuis maintenant quelques dizaines d'années, tout ce qu'on fait, c'est de la corriger, c'est de la régler de force pour corriger les problèmes, les passer sous le tapis ou faire en sorte d'avoir un bon rapport à la fin de son mandat, alors qu'il faudrait à nouveau rêver l'éducation. Et c'est pour ça que je me permets, en tant que jeune de 19 ans, naïf, idéaliste, qui ne connaît pas forcément la vie, qui a peut-être fait pas mal d'erreurs, qui a probablement fait des erreurs dans ce livre, mais de rêver l'éducation, parce que c'est quelque chose qui manque.
10: Quel chantier un directeur d'établissement pourrait-il faire valoir s'il devait, en vous écoutant, prendre une résolution de ce type?
9: Je pense que le plus important déjà serait de faire de la formation auprès des enseignants, qui aujourd'hui ont le besoin de notamment expliquer à leurs élèves ce qu'elle y a, comment est-ce que ça impacte leur manière d'apprendre, comment est-ce qu'ils doivent s'en servir ou pas, alors qu'eux-mêmes découvrent l'outil, eux-mêmes n'y connaissent pas forcément grand-chose, ne sont pas forcément extrêmement à l'aise avec, puisque naturellement les plus jeunes générations s'adaptent plus facilement aux nouvelles technologies, et on se retrouve avec des professeurs qui sont complètement dépassés aujourd'hui par la technologie, qui par réflexe, par méconnaissances, vont parfois bannir l'outil, vont parfois simplement demander à leurs élèves de ne pas l'utiliser ou arrêter devoir maison, qui était quelque chose qui était extrêmement classique et fréquent avant, mais qui ne peut plus vraiment être fait aujourd'hui. Donc c'est la priorité, je dirais, vraiment de venir former les enseignants.
10: Donc former les enseignants, mais pour l'évaluation, vous mesurez bien évidemment le casse-tête que c'est aujourd'hui. Il n'y a pas de solution immédiate sur ce terrain-là, le devoir à la maison et même l'évaluation en général. À part l'évaluation à l'oral, sans notes au tableau, qu'est-ce que vous imaginez d'autre?
9: Mais la question que je pose déjà, c'est est-ce qu'on a besoin d'évaluer quelque chose qui peut être fait mécaniquement par un outil qui n'a plus de valeur? Si jamais l'élève peut justement, simplement, en 5 minutes avec un outil, faire ce qu'on lui demande de réaliser, comment est-ce qu'on peut le motiver? Comment est-ce qu'on peut lui donner envie d'apprendre à le faire et de le réaliser? Je pense que la question aussi est de repenser comment est-ce qu'on va faire nos évaluations, qu'est-ce qu'on a vraiment envie d'évaluer? Est-ce que c'est simplement la capacité de faire un essai par cœur, de recracher ce qu'on a appris par cœur, alors que n'importe quel outil peut le faire?
10: Merci beaucoup Théo Leblanc. Comment sauver l'école à l'ère de l'IA? Excellente journée.

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2: Les règles de base de la communication. Bonjour à toutes, bonjour à tous, bonjour Yves.
3: Bonjour Guy, bonjour à tous, bonjour à toutes.
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3: Les règles de base de la communication, je vous réfère au livre que j'avais écrit, La vie combat ou cadeau aux éditions des Béatitudes, qui parle amplement de ce thème et surtout de la façon d'analyser ses comportements, de les voir tout simplement, pour se donner des objectifs de changement réels. J'entendais ce matin une émission sur la confession qui était très belle, d'ailleurs sur une chaîne qui n'était pas KTO et qui n'était pas une chaîne chrétienne. Et parmi les interlocuteurs, quelqu'un disait « Mais à quoi ça sert? Je vais me confesser, puis je vais refaire la même chose. » Alors, bon, je ne vais pas rentrer là-dedans. C'est vrai que ce qui est important, c'était de voir quelqu'un qui n'est qu'un relais d'amour de Dieu, qui n'est pas là pour juger, qui est là pour comprendre et qui va me donner le sacrement. Mais comment moi, aide-toi, le ciel t'aidera, moi je vais recevoir cet amour divin, cette force divine, et à travers ce relais qui, dans le meilleur des cas, est patient, compréhensif, éclairant, qui va me guider, mais comment je vais faire moi pour changer certains comportements? Alors pour cela, il va falloir que j'ai des objectifs. Par exemple, dans les temps de carême, je pourrais me demander, puisque j'ai envie de changement ou qu'on me dit que ce serait bien que je change quelque chose. Alors on a parlé de la prière, du jeûne, l'aumône, etc. Mais au niveau relationnel, qu'est-ce que je pourrais vouloir changer? Est-ce que c'est d'être plus patient, plus tolérant, plus à l'écoute, d'oser dire ce que j'ai à dire et plus vite, sans ruminer, et le dire positivement, sans agresser? Est-ce que c'est me libérer d'une culpabilité lancinante qui, en fait, ternit mes communications avec autrui parce que je suis tout le temps en train de revenir sur moi-même et je suis coupable et j'ai mal fait? Ou alors de regarder chez toi le coupable potentiel? Est-ce que je peux me libérer de cette notion de recherche du coupable? Est-ce que l'effort que je vais faire, c'est mieux m'organiser? Parce qu'en fait, je me rends compte que je m'énerve, et c'est ça que je viens de confesser, par exemple. Je m'énerve, mais je peux me demander pourquoi je m'énerve. Alors, je m'énerve, par exemple, pendant la journée, parce que je ne me suis pas assez aéré, parce que je n'ai pas organisé des temps de décontraction, des temps où je vais me lâcher, mais aussi des temps d'approfondissement spirituel où je vais me refaire. Et ça va faire que je vais être tendu, encombré et que je vais m'énerver. Travailler sur moi, ça va donc être apprendre à mieux organiser mes journées pour qu'il y ait de la place pour le travail, pour les autres, pour mes enfants, mais aussi pour moi, m'aérer physiquement, me revitaliser, me ressourcer, mieux planifier mes activités parce que, par exemple, je peux être tendu aussi parce que ça fait longtemps que j'ai plus fait de sport, parce que j'ai trop mangé, parce que justement, comme j'ai pas tenu compte assez de mon rythme, je compense alimentairement. Et si j'organisais un changement dans ma vie, une meilleure hygiène de vie, je peux aussi mieux organiser non seulement mes activités, mais aussi mes rangements. Je me suis énervé dans cette journée, par exemple, parce que je trouvais plus un papier. Et du coup, après, je sens bien que j'ai pas été juste et j'ai crié sur un de mes enfants d'une façon exagérée. Mais la vraie raison, c'est que je n'avais pas rangé. Alors, peut-être que j'ai pas du tout envie de le faire. Mais est-ce que je peux me donner comme objectif petit à petit à ranger tel endroit et puis tel autre pour en tout cas que je sois léger, légère intérieurement? Si déjà, par exemple, pendant un temps de carême, je pouvais arriver à être plus léger pour ne pas encombrer les autres. Quels sont les autres objectifs que je pourrais me donner? Est-ce que vraiment j'ai envie de me transformer en étant moi-même, de me donner des objectifs réalistes, d'avancer pas à pas en m'encourageant, mais sachant que ça va se faire petit à petit et en faisant le point régulièrement? Une des règles de base de la communication, ça devrait être chaque jour de regarder rapidement la journée, pas d'un regard critique jugeant où je m'écrase, mais simplement je vois ce que j'ai réalisé. Je l'ai fait. Et je remercie le Seigneur. Je vois les cadeaux de la vie. Et je remercie le Seigneur. J'ai eu l'occasion de prendre un jour de vacances dans le sud de la France. Et le matin, en repartant en voiture, passant près d'un lac où il y avait des flamants roses, j'ai vu un envol de flamants roses. C'est une chose qui m'émerveille chaque fois. J'aurais pu ne pas le voir. Je pourrais être dans mes pensées négatives. Mais je vais me réjouir d'avoir vu. Et je remercie le Seigneur. Parce qu'ils sont passés juste au moment où ma voiture quittait cet endroit. Si je prends ce regard différent, où je vois les choses, je vois les émerveillements de la journée, je vois les cadeaux, et je vois aussi que j'ai su le voir, j'en suis content. Ça ne fait pas une bouffée d'orgueil, mais je suis content d'avoir ouvert mes yeux de lumière. Et je me rends compte qu'effectivement la louange est venue. Merci Seigneur pour ce moment, et merci pour ces flamants roses.

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1: Au cours de la journée, je vais regarder ce que j'ai fait, ce que j'ai vécu, et je vais regarder aussi ce que j'ai moins bien fait, là où je ne suis pas content de moi. Et je vais prendre des dispositions pour l'avenir. Ce qui est fait, je n'y reviens pas. Mais pour l'avenir, qu'est-ce que je vais changer? Là, de nouveau, je me suis énervé, c'était à cause de quoi? Je prends la décision de prendre des temps de silence, d'entrer dans ma vie intérieure, des temps de décontraction ou plus souvent des vacances pour me refaire, de développer la patience. Je peux évidemment aussi avoir comme objectif de développer la vraie prière. C'est pas seulement celle d'un moment. C'est formidable de prier le matin ou le soir, d'aller à la messe. Mais c'est encore plus formidable, ou en tout cas aussi formidable, d'être constamment dans un état de prière, c'est-à-dire en relation avec l'endroit intérieur où Dieu m'habite, pour me refaire à cet endroit-là, pour me ressourcer, pour voir les choses de l'intérieur et pour recevoir l'amour de Dieu pour les autres. Alors, est-ce que je prends suffisamment de temps avec Dieu? Est-ce que j'ai trouvé ma forme de prière? Est-ce que j'ai un endroit pour prier, pour méditer? Est-ce que dans mon organisation de journée, il y a des temps pour moi, pour ma famille, pour mon travail, mais aussi pour chacun de ceux que j'appelle les miens? Enfin, en tout cas, mon conjoint, mes enfants, vous savez qu'une règle de base par rapport aux enfants, quand l'un va mal, c'est de lui accorder un peu plus de temps, un temps privilégié où on va faire quelque chose avec lui, ne fût-ce que le ou la prendre en voiture. Et il y a beaucoup d'enfants ou d'adolescents qui parlent lorsqu'ils sont seuls en voiture avec leurs parents. Simplement aussi les écouter, leur montrer en tout cas que même si à un moment donné on n'a pas été d'accord et on a à le dire, on a mettre de l'autorité des limites, l'instant d'après on est aussi capable de les regarder avec tendresse. Ce n'est pas l'un ou l'autre, c'est l'un et l'autre. À la fois je peux être ferme, donner des limites et en même temps te faire sentir à d'autres moments que vraiment je t'aime, je te respecte et j'ai totale confiance dans ton potentiel intérieur. Voilà, quelques règles de base de la communication. Quelle richesse! Quelle richesse qu'un être humain! Si nous étions dans un laboratoire en train de faire des analyses à des niveaux infinitésimales, nous verrions à quel point notre corps est d'une complexité extraordinaire. Regardez, les chercheurs ne cessent de découvrir. Et puis, puis au niveau de la santé, heureusement, des choses que nous ne connaissons pas, eh bien, jamais nous n'épuiserons la richesse qu'est l'autre ou que je suis. Ainsi, ça va me donner plus de recul. Il est vital pour moi, pour nous tous, que nous nous prenions en flagrant délit chaque fois que nous nous réduisons à une parole négative, à un trait de caractère, et que nous oublions le reste. Je crois qu'il y a une prière que nous pouvons vraiment faire, une détermination que nous avons à prendre, parce que ça nous a fait trop mal dans le passé. Plus jamais je ne t'enfermerai dans un seul de tes actes ou une seule de tes paroles. Mais plus jamais non plus je ne laisserai un seul de tes actes ou une seule de tes paroles me faire tant de mal. Car au lieu de dire « tu m'as fait mal », je devrais dire, j'ai laissé rentrer en toi une parole insidieuse, une parole négative qui a retenti dans ma blessure. Maintenant, j'apprends à faire le tri. Je ne suis pas que ce vilain petit canard. Je ne suis pas que ceci et cela. J'ai conscience du reste, mais je fais la même chose avec toi. Je ne te réduis jamais à un seul de tes aspects et surtout négatifs.

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3: En présence de Ludmila Akone et d'Antoine Colonna. Ludmila Akone, historienne et enseignante. Bonjour Ludmila.
4: Bonjour.
3: Antoine Colonna, journaliste et consultant. Bonjour Antoine.
5: Bonjour.
3: On va parler de Giorgia Meloni. Comment expliquer que le gouvernement de Giorgia Meloni soit le plus long de l'histoire de l'Italie d'après-guerre, 1413 jours. Elle dépasse le précédent record de Silvio Berlusconi. Depuis son arrivée au pouvoir, donc en octobre 2022, elle a surtout mené une politique qualifiée de droite conservatrice, mais aussi avec un certain pragmatisme. C'est le nom, le mot, qui revient aussi souvent pour qualifier la mandature qu'elle a conduite et qu'elle continue de conduire. On aurait aimé savoir avec vous, sachant que l'élection présidentielle aussi nous invite à regarder du côté des autres pays européens et savoir s'il peut y avoir des symétries, des interactions, des influences, si bien sûr Giorgia Meloni a une recette particulière. Ludmila Akone, quel regard portez-vous sur ce record battu ?
4: Alors, c'est un record relatif, c'est-à-dire que si l'on pense par exemple à Berlusconi, il y a eu plusieurs remaniements dans les gouvernements Berlusconi, mais en fait, la permanence de Silvio Berlusconi à la tête du gouvernement, elle est plus longue encore que celle de Giorgia Meloni. On va dire qu'il n'y a pas eu de remaniement dans sa mandature, celle de Giorgia Meloni, mais en fait, ce n'est pas le record. Il y a des institutions particulières et des fonctionnements particuliers en Italie. Il faut aussi tenir compte des situations international. On ne peut pas comprendre la politique italienne, et surtout celle de Giorgia Meloni encore plus, sans le contexte international, à la fois...
3: C'était moins le cas pour Silvio Berlusconi, l'actualité internationale à l'époque ?
4: Un peu moins. Ça a toujours été le cas depuis l'après-guerre. Mais disons que Berlusconi, à un moment donné, a fait preuve d'une relative autonomie. Je dis bien très relative. Hein. C'est lorsqu'il a décidé d'être un peu plus ferme qu'effectivement il est entré en crise. Mais en général, la situation européenne et la situation des rapports avec les États-Unis est décisive en ce qui concerne la tenue des gouvernements italiens.
3: Alors, premier point quand même important, c'est qu'il faut regarder du côté des remaniements et de la caractéristique propre du système politique italien. Antoine Colonna.
5: Pour rebondir sur ce que vient de dire notre ami, évidemment, Giulio Andreotti, un petit peu avant, aussi a régné très longtemps avec beaucoup d'interruptions. Mais le point qui est important, je pense, ici aussi à souligner, c'est que, alors que la France et le Royaume-Uni, par exemple, et même l'Allemagne, traversent une instabilité ministérielle très importante avec, sur les 4-5 dernières années, 4-5 premiers ministres pour la France et la Grande-Bretagne, l'Italie se distingue une nouvelle fois, mais cette fois dans l'autre sens, et prouve qu'il y a une possibilité d'avoir une stabilité.
3: Alors que c'était l'inverse.
5: Que ça a toujours été l'inverse, et que, entre guillemets, l'Italie ressemblait aux mauvais élèves de la classe politique européenne. Je pense que, évidemment, le contexte géopolitique est très important pour Madame Meloni, et c'est pas fini, si j'ose dire.
3: C'est-à-dire ?
5: C'est-à-dire qu'on va voir ce qui va se passer en France très bientôt. On voit ce qui se passe en Iran, on parlera sans doute de Trump, etc. Mais je crois qu'en plus de sa méthode, la méthode où en réalité elle a appliqué un programme conservateur au sens strict du terme, c'est-à-dire qu'elle a conservé ce qui existait, elle n'a pas modifié grand-chose, elle a appliqué une partie de son programme, mais je crois aussi qu'il y a sa personnalité qui joue fondamentalement. C'est quelqu'un qui ne vient pas du sérail. C'est quelqu'un qui vient d'un milieu tout à fait modeste, en réalité même communiste, et qui se déplace. Son père était communiste, oui.
4: Oui.
3: Vrai, faux.
5: Et elle s'est construite, contre ça, mais bon. Et donc, c'est quelqu'un qui a toujours été en mode de combat et qui a formé autour d'elle une équipe qui est connue sous le nom en français des Goélands, etc. Et cette équipe-là forme une garde rapprochée autour d'elle qui donne une certaine stabilité à ce qu'elle fait en général.
3: Ludmila Akone.
4: Je voudrais nuancer quand même un petit peu, parce que d'abord, sur ce qui est de la famille de Giorgia Meloni, d'abord, sa mère, c'est quand même fait connaître aussi pour des déclarations très nostalgiques par rapport au régime mussolinien, il faut dire les choses. C'est-à-dire que Giorgia Meloni, dès son enfance, elle a été très, très proche de certaines droites très extrêmes. Et,
3: qui étaient représentées par le MSI à l'époque.
4: Oui, voilà. Mmh. Et en fait, elle a été dans un quartier populaire, la Garbatelle, après le divorce de ses parents. Ce qui fait qu'en fait, il y a eu, d'un point de vue familial et sans doute budgétaire, des raisons qui expliquent cela. Mais en fait, elle a toujours été, elle a toujours appartenu à une droite extrêmement dure. Elle a revendiqué d'ailleurs la grandeur de Mussolini il n'y a pas si longtemps encore. Mmh. Donc c'est vraiment quelqu'un qui vient de la droite très très très dure. C'est quelqu'un qui a été militante dans la jeunesse du MSI très très tôt. Donc c'est pas vraiment quelqu'un. Et le Serail. Alors la Serail, n'oublions pas qu'elle a été ministre du gouvernement Berlusconi. C'est-à-dire que Berlusconi l'a intronisée comme ministre de la jeunesse. Déjà, elle était déjà elle est depuis longtemps. Donc c'est vraiment une créature de Berlusconi.
5: Dans la collection avec Gianfranco Fini.
4: Oui.
5: C'est lui qui l'a sorti du.
4: Oui, mais c'est Berlusconi qui l'a nommée ministre dans son gouvernement. Donc elle était, elle est vraiment.

0: appréciée? Comment l'évaluez-vous?
1: Elle reste relativement populaire, même si on peut toujours... relativement, par rapport à Macron, oui, elle est autour de 30-40%, son parti également. En revanche, il y a des secteurs de l'opinion où elle commence à perdre du terrain, en particulier les retraités, qui sont de plus en plus pressurés par les réformes. La retraite ne cesse d'être reculée, les pensions aussi baissent, et donc ça crée aussi pour elle, à sa droite et à sa gauche, où elle peut, un risque politique qui commence à se préciser.
2: D'abord, n'oublions pas déjà que la participation aux élections ne cesse de baisser. Donc, on peut avoir un pourcentage, mais lorsque on arrive à la limite d'être en deçà du quorum des élections, c'est quand même très, très compliqué. Il y a eu le vrai basculement dans le quorum a été lors du référendum sur la réforme de la justice qui a été voulue par Meloni et par son gouvernement, qui est une réforme qui a été très très très critiquée par, y compris par l'opposition, mais aussi visiblement par les Italiens qui se sont levés en masse, si je puis me permettre, pour voter non à cette réforme qui cadenassait la justice, alors que la justice en Italie, c'est quelque chose de très important. Nous avons un certain nombre de juges qui sont morts, en exercice, parce qu'ils ont été très courageux. Donc c'est quelque chose qui est très important.
0: Que voulait faire Meloni ?
2: Alors, la réforme de Meloni, disons que pour le dire très très vite, c'est placer la magistrature sous la tutelle de l'exécutif et notamment avec une superstructure qui allait juger les magistrats sur leur disons sur leur œuvre et sur leur et aussi une séparation des carrières qui a été très très critique. Et donc il y a une série de mesures qui ont été considérées comme affaiblissement affaiblissant très fortement la magistrature et la plaçant sous la houlette de l'exécutif, à un moment où quand même un certain nombre de ministres du gouvernement Meloni elle-même ont dû partir parce que impliqué dans des scandales.
0: C'est son échec, ça, estimez-vous ?
2: C'est un échec majeur. C'est un échec majeur. C'est-à-dire, les Italiens décident de ne plus voter parce qu'ils considèrent que la politique, ça ne les respecte pas, ils ne sont pas respectés ni représentés. Et puis, tout d'un coup, ils vont voter pour dire non à une réforme très importante qui était faite par ce gouvernement.
0: Comment interprétez-vous, Antoine Colonna, ce revers ?
1: C'est juste, elle s'est attaquée aussi à un héritage de 46 de la libération de l'Italie. Donc, c'était quelque chose qu'il ne fallait... Là, elle a été contre elle, finalement, puisqu'elle est très conservatrice, elle ne fait pas de grandes réformes. C'est quelqu'un qui ne défie pas le peuple italien. En tout cas, pas frontalement, ça c'est certain. Elle a eu quand même l'intelligence de ne pas mettre son mandat dans la balance en disant si le comme référendum, comme Brésil avait fait quelques années avant. Et donc elle a été plus prudente. Ça la caractérise, cette prudence. On la voit aussi sur tout ce qu'elle fait avec l'Europe. Elle est arrivée quand même, il faut le rappeler, on pensait que ça serait le loup dans la bergerie. Et finalement, elle a montré patte blanche d'abord à Ursula von der Leyen, même avec le chancelier allemand Merz. Donc elle réussit à tisser des liens en bilatéral avec tous les partenaires européens et internationaux. On pourra parler de Trump d'une manière un petit peu différente, mais elle arrive toujours à trouver le point d'accord.
0: Ludmila Koné ?
2: Oui, c'est une des choses qu'on lui reproche, c'est-à-dire d'avoir une politique à géométrie variable. C'est un jour c'est oui, un jour c'est non. Et c'est des contradictions, continues, sauf la ligne directrice, le fil rouge en fait de sa politique, c'est la continuité après Berlusconi de la mise en pièce des fondements de la Constitution italienne qui est née de la Résistance et de ses fondements démocratiques. Mais on peut...
0: Mise en pièce, c'est très fort, ce que vous dites.
2: Non, mais je ne plaisante pas. Je suis très sérieuse. C'est-à-dire, je pense par exemple à sa réforme de l'exécutif, sa tentative de réforme de la justice, qui est à même quelque chose ça a été rejeté par les Italiens, pas par hasard. Voyez. Et aussi, il y a un certain nombre de déclarations et de prise de position sur la question de l'égalité homme-femme qui ne respecte pas ce que qu'on pourrait attendre d'une présidente femme qu'on a célébrée comme la première présidente du Conseil femme.
0: Qu'a-t-elle réussi, Antoine Colonna ?
1: Elle a, je pense qu'elle n'a pas fait d'erreur majeure sur la, notamment la gestion économique, c'est-à-dire qu'aujourd'hui elle reçoit des bons points, la maîtrise de la dette, la maîtrise du budget.

0: Alors évidemment, il y a des problèmes de chômage de plus en plus importants, enfin non, de moins en moins importants. C'est catégoriel. Elle a réussi à baisser le chômage et puis elle a réussi à réduire considérablement l'immigration clandestine, pas l'immigration légale, où au contraire, elle va régulariser peut-être 500 000 nouvelles personnes.
1: Alors, c'est une question de chiffres. Encore une fois, c'est comme les élections. C'est-à-dire qu'on peut réduire le chômage, mais on augmente la précarité. C'est-à-dire
0: Exact.
1: qu'en fait, la première chose qu'a fait sur les questions du travail, Meloni, elle a refusé ce qu'on lui a demandé, c'est-à-dire de fixer un salaire minimum en Italie. Il n'y a pas de salaire minimum en Italie. On peut utiliser des gens pour les payer 3 euros de l'heure pour faire n'importe quoi, et encore pire. Et la précarité et les bas salaires, hein, c'est absolument endémique. C'est pourquoi la pauvreté est en train d'augmenter. Et ça, ce sont les statistiques de l'Istat. Hein, et c'est vraiment terrible. Donc, dans le Sud, c'est encore plus grave. Donc, on peut toujours parler de réussite quand on regarde des chiffres comme ceux-là, statistiques décidées par le gouvernement. N'oublions pas, là, maintenant, qu'il y a une campagne électorale en cours, là, qui commence, qui vient juste de commencer. Donc, l'idée que Meloni, c'est la
2: c'est avril 2027, hein, pour elle. Avril 2027,
1: oui,
2: pour elle.
1: C'est-à-dire que là, la campagne électorale commence dans le verbe, si vous voulez.
0: Ouais.
1: Donc, c'est aussi une communication gouvernementale de cette longévité, cette stabilité de Meloni, qui est tout à fait propice au moment qui nous occupe. Donc, si vous voulez, bon, voilà. Est-ce que si on regarde en fait dans le détail, les choses sont un peu plus mouvantes. Voilà.
2: Sur la question migratoire, Ludmila Akone.
1: Alors,
2: qu'est-ce que vous dites?
1: D'abord, sur la question migratoire, il y a d'abord les déclarations. Hein. De toute façon, même Salvini avait parlé de choses extrêmement violentes. Il y a la réalité, c'est-à-dire que d'une part, il y a des mesures contre l'immigration qui ne peuvent pas être appliquées d'un point de vue du droit international et du droit humanitaire. Deuxièmement, il y a une demande de la part des entreprises italiennes qui demandent de la main-d'œuvre. Et qui veulent aussi, ils sont très très contents aussi d'avoir une manœuvre à bas prix, hein, on est d'accord. Donc, vous avez une crise de la natalité qui est aussi due à la baisse dramatique du pouvoir d'achat et des aides sociales. Et vous avez de l'autre côté les entreprises qui demandent une main-d'œuvre et donc l'immigration. On peut toujours se battre contre l'immigration, mais en fait, il y a une demande des entreprises qui est dans le sens opposé.
2: Antoine Colonna, là-dessus.
0: Oui, sur l'immigration, c'est tout à fait juste. Alors, c'est vrai que l'immigration clandestine, elle, a été réduite de 60% en 2-3 ans. Ce qui est quand même un vrai résultat. Les gens n'arrivent plus à rentrer comme ils veulent sur le territoire italien. C'est dû à des politiques, encore une fois, bilatérales.
2: Avec la Libye.
0: Avec la Libye, avec la Tunisie. Alors, l'Albanie, c'est un fiasco.
1: Oui.
0: Ils ont essayé de créer des camps de...
1: C'est un fiasco de Meloni, hein. Un fiasco de Meloni, clairement, hein.
2: Mais ce fiasco n'a-t-il pas été repris à l'échelle de l'Union européenne sur la question des centres de détention extérieurs à l'Union ?
0: Absolument. Il y a un effet.
2: Donc c'est un fiasco qui a fait école ?
0: Oui.
1: C'est un fiasco qui a fait école et qui devrait nous faire hérisser le poil, si vous me permettez le terme, parce que d'un point de vue humanitaire, c'est absolument déplorable.
2: Que pensez-vous sur ce terrain migratoire, de la controverse qu'il y a eu avec l'Espagne à propos de Ceuta, la manière dont les choses se sont passées et dont le gouvernement espagnol a géré la crise à Ceuta au Maroc, son enclave, ce qu'on a vu cet été, et Giorgia Meloni a rapidement réagi sur la question de l'espace Schengen, etc. Ça la sert, c'est ce qui la soutient. Comment estimez-vous que ce discours a-t-il une pertinence dans le cadre de sa campagne électorale ?
0: Pour son électorat, oui, bien sûr. Après, pour le reste italien, peut-être pas forcément, quoique.
2: Mais à l'échelle européenne, il est bien reçu ?
0: À l'échelle européenne, non, il est mal reçu, parce qu'il voit que le mécanisme européen est faussé.
1: C'est clair que ça sert son électorat. En même temps, je serai prudente, parce que nous avons une partie seulement des informations par rapport à l'implication du Maroc dans cette question. Qui demande à être éclairci avant de prendre position et que les choses soient apaisées ou clarifiées.
2: Il y a un coup fourré du Maroc.
1: Ce n'est pas moi qui le dis, mais il semblerait que, et on attend, il ne faut pas se précipiter
0: Maroc,
1: sur les conclusions.
0: Si on va par là, ne nous arrêtons pas au Maroc. Peut-être un Maroc téléguidé d'un peu plus loin dans l'océan.
1: On peut aussi spéculer là-dessus.
2: Voilà. C'est-à-dire, soyez un petit peu plus clair.
0: Non, parce qu'il y a eu le ping-pong entre Mélanie et Trump, où il y a eu des échanges de noms d'oiseaux ou presque. Et certains disent que bon, il y a quelques éléments qui tenteraient à croire que les Marocains ont poussé les gens vers Ceuta et que le feu vert serait peut-être venu de Washington.
1: Oui, voilà. Si vous me permettez d'ailleurs, une des questions qui concerne les rapports entre les États-Unis et Giorgia Meloni en particulier, elle a deux personnages très importants avec lesquels elle a, disons, montré un certain nombre de frictions, c'est-à-dire le Trump, parce qu'elle a en italien, on dit ondivago, c'est quelqu'un qui vague, ondoyant. Et n'oublions pas que Trump a pris position très violemment contre le pape.
2: Et ça, j'allais venir justement.
1: Évidemment, Giorgia Meloni ne peut pas accepter ça, vu son électorat et vu la.
2: Il y a eu un veto, on va y venir. Antoine,
0: je n'ai pas été tout à fait clair sur l'histoire marocaine. La cible, en l'occurrence, c'était l'Espagne, c'était pas l'Italie directement,
1: un contre-coup. Oui, c'est bien ce qui se dit.
0: Parce que l'Espagne n'a pas joué avec les États-Unis, comme l'Italie d'ailleurs, sur la question iranienne. Ils ont refusé le passage des avions américains.
2: Donc c'est un coup de jarnac, en fait, du Trumpisme contre Pedro Sanchez.
0: Peut-être.
2: Et puis par répercussion contre l'Union européenne qui s'était retrouvée avec cette histoire de Ceuta sans savoir quoi faire.
0: Ça peut jouer, comme on dit en Suisse.
2: Voilà. Alors justement, sur les relations entre l'Italie, on sait que Rome est la capitale de l'Italie, même si Milan est la capitale économique, c'est quand même Rome. Et puis Rome, c'est une capitale mondiale. Donc les relations avec la chrétienté, le catholicisme, le Vatican, le Saint-Siège, appelons-le comme on veut, sont quand même très importantes. Dans quelle mesure cela joue-t-il dans la psyché de Giorgia Meloni et dans une campagne même électorale italienne ? Antoine Colonna, Lenuila connaît. Le paramètre de l'Église est évidemment plus important que chez nous.
0: Bien sûr. Alors, je ne sais pas pour les Italiens, mais pour les Américains, c'est clair qu'on a un gouvernement avec plus de catholiques que jamais. Marco Rubio, Jill Evans. Donc, ça joue énormément. Aujourd'hui, on sait maintenant que l'ambassadeur américain à Rome commence à donner des signes en disant non, tout ça, c'est du passé, on s'entend très bien, etc. Donc je pense que les choses sont en train de se calmer entre Rome et Washington. Il n'y a pas de raison fondamentale d'ailleurs, sauf effectivement le gaz, parce que l'Italie a besoin de gaz. L'économie italienne et la consommation italienne a besoin de gaz. Et le problème du Golfe, de cette guerre à laquelle Trump prend part et mène la danse, est un vrai problème pour l'économie européenne en général et l'économie italienne en particulier.
2: Et c'est Trump qui met en difficulté l'Italie sur ce terrain.
0: Absolument.
2: Le Milan connaît.
1: Oui, d'autre part, vous parliez d'ailleurs de Sanchez, mais il y a aussi la question de la participation des troupes italiennes aux opérations conduites et souhaitées par les États-Unis, qui est Giorgia Meloni est très et son gouvernement sont très embarrassés parce qu'ils ont une population qui est massivement contre la guerre et contre l'envoi d'armes et de soldats. Et de l'autre côté, elle a cette position par rapport à Trump qui est de proximité quand même très historique. Donc vous voyez, c'est un bas qui blesse.
2: La relation avec l'Église, comment se vit-elle Lumela connaît en Italie, chez Giorgia Meloni en particulier? Comment qualifier cette relation?
1: Vous ne pouvez pas tolérer, en tant que président du Conseil ou en tant qu'Italien aussi, que l'on attaque le pape de cette manière sur des positions qui en fait sont celles de la Constitution italienne. D'ailleurs, c'est-à-dire que les propos du pape qui ont été attaqués par Trump, ce sont des positions qui font appel, qui rappellent l'article 11 de la Constitution italienne et le pacifisme de la Constitution italienne.
2: Que dit cet article 11 ?
1: Il dit que l'Italie répudie la guerre comme moyen de résolution des controverses internationales. Voilà. Donc, si vous voulez, le fait que le pape ait une position pacifiste, ce qui est quand même dans son ministère, n'est-ce pas ? Et qu'en plus de ça, cela rejoigne les fondements de la Constitution italienne. Bon, vous comprenez, d'un côté, c'est inacceptable parce que le pape est le Saint-Père est un chef d'État. et aussi pour les raisons que je viens d'évoquer, c'est-à-dire que c'est quelque chose qui froisse aussi les non-catholiques, les Italiens en général.
2: C'est Est-ce qu'il n'y a pas un paradoxe elle vient de la droite conservatrice, du nationalisme, dirait-on. Un nationalisme pacifiste, c'est un petit peu étonnant, c'est un peu un oxymore. Comment expliquer qu'elle soit d'un côté pacifiste avec le pape, et puis de l'autre, quelle est cette image de fonceuse nationaliste inspirée par Mussolini, comme vous disiez tout à l'heure?
1: Elle n'est pas pacifiste avec le pape. Elle est, elle a sa filiation idéologique. Même dans l'Église, vous avez des personnes qui sont plus pacifistes que d'autres, on va dire. Hein. Donc, il y a plusieurs courants. Hein. Donc, la question, c'est que c'est la realpolitik, si vous voulez, hein, de Meloni. C'est-à-dire que elle est conservatrice, elle est catholique conservatrice. Hein. Elle a aussi un des leaders de sa coalition, c'est Matteo Salvini. Je rappelle que Salvini s'est permis d'utiliser l'Évangile. Il a brandi l'Évangile dans un meeting politique, ce qui est absolument voilà. Et ce n'est pas très catholique, si je puis me permettre. Ou en tout cas, ce n'est pas très orthodoxe. Ou en tout cas, pas très. Voilà. Donc, voyez, on peut avoir différentes visions des choses.
2: Léon XIV et Giorgia Meloni, est-ce qu'on a déjà une idée de la manière dont ils nouent des relations avec le pape François? C'était honnêtement pas excellent, c'est le moins qu'on puisse dire.
0: Apparemment, c'est une relation qui existe évidemment, mais qui n'est pas non plus trop instrumentalisée par Meloni, enfin pas plus que ça. Sur le parcours de Meloni, il y a en Italie, dans les fondamentaux de la droite nationaliste italienne, un anti-atlantisme réel. Elle est passée de l'autre côté, clairement. Elle est devenue complètement atlantiste. Et donc, sur sa base, ça défrise. Mais c'est pour ça qu'on a des gens comme Vannucci qui se démarquent aujourd'hui, qui reprend... Vannucci, on n'aura peut-être pas le temps d'en parler, mais lui, c'est la grande...
1: Ça, c'est une histoire...
2: Non, mais dites un mot quand même.
0: Aujourd'hui, ce général Vannucci, il est crédité de...
1: Vannucci, pardon. Excusez-moi, pardon.
0: Vous avez raison. 8% dans les sondages, donc il bat l'ancien parti de Berlusconi, qui est à 7%. Donc, il se passe quelque chose avec ce personnage, mais voilà, c'est de la grande comédie.
1: Oui, c'est un général qui s'est fait connaître pour un texte extrêmement virulent sur l'immigration, sur l'homosexualité, sur les femmes, etc. etc. Bon, voilà,
2: Vous diriez qu'elle est doublée sur sa droite, un petit peu.
1: Disons qu'on l'a... Certains ont voulu le présenter comme le concurrent de Meloni. Voilà. Mais ça, c'est on est toujours dans la spéculation. Hein,
0: oui, alors qu'il ne l'est pas, parce que je pense que c'est quand même quelqu'un de pas sérieux, entre guillemets.
1: Bah, c'est en général, mais qui n'a pas une carrière politique derrière lui, qui lui permet de voilà.
0: Il attaque même Salvini, en fait, et il y a des jeux de ping-pong entre les deux.
1: Oui.
2: J'ose la question et la symétrie avec l'élection présidentielle française. Giorgia Meloni est-elle une sorte de poisson pilote pour Marine Le Pen?
0: Ah, sans aucun doute. Je pense que elle permet de dire, en réalité, c'est vrai qu'il y a un narratif en disant l'extrême droite est incapable de gouverner. Bon, la réalité médiatique, en tout cas, je ne sais pas si c'est la réalité réelle, mais la réalité médiatique, c'est que Meloni démontre que l'extrême droite peut gouverner, peut être européenne, peut être atlantiste, peut être tout ça. Et c'est vrai que ça répond beaucoup à ce qu'on voit au RN aujourd'hui. Et donc, ça peut être un précédent. Après, la seconde question qui peut être importante, c'est comment est-ce que, si Marine Le Pen était élue présidente de la République et Madame Meloni se maintenant à Rome, comment est-ce que le duo pourrait fonctionner? Et ça, est-ce que ça ne sera pas un changement de paradigme au niveau européen? Je crois que Madame Meloni est une bonne élève de la classe politique européenne pour des raisons de circonstances. Ça ne veut pas dire qu'elle le sera toujours. Ça ne veut pas dire que le jour où, en fait, il y a un plan de relance économique, on n'a pas eu le temps d'en parler, c'est un peu peut-être complexe, le PNRR.
1: Le PNRR,
0: qui,
1: oui.
0: Voilà, qui vient après le Covid. Et ce plan permet de mobiliser à peu près 200 milliards d'euros pour la relance économique en Italie. Donc, ce n'est pas le moment de se fâcher avec Bruxelles, tout à fait, oui.
1: Voilà, tout à fait.
0: Et dans un mois, dans 6 mois, voilà, le plan s'arrête. Donc, si vous avez Marine Le Pen, Giorgia Meloni, plus de plan, comment est-ce qu'on redistribue les cartes européennes, comment est-ce qu'on... Voilà, c'est encore du pragmatisme et c'est du mélonisme.
2: D'accord avec cette analyse, Ludmila Konen.
1: Si vous voulez, moi, je voudrais pointer un, point commun entre la carrière, enfin Marine Le Pen et Giorgia Meloni, je ne vais pas rentrer dans le détail parce que, mais c'est que dans les deux cas, elles ont toutes les deux procédé à ce qu'on appelle la dédiabolisation, parce que les deux ont été ont connu les barrages démocratiques républicains, on les appelle comme on veut, et qui les ont empêchés d'être élus. Donc il y a une volonté de la classe politique de l'extrême droite italienne comme en France, comme française, de se dédiaboliser et de montrer un visage qui ferait pas peur.
2: Cette opération a-t-elle réussi pour vous?
1: En France ou en Italie?
2: En Italie déjà.
1: Ça dépend. Ça dépend sur quoi. Je parlais tout à l'heure de la question du non à la réforme de la magistrature. Ce n'est pas rien. On va pas retourner là-dessus, mais c'est une affaire très importante.
2: C'est un tournant pour vous.
1: C'est un tournant, mais aussi démocratique. Hein. C'est une question démocratique aussi. Et il y a quand même en ce moment aussi, il y a quelques problèmes sur la question de la liberté de la presse en Italie. Bon, on n'a pas le temps d'en discuter ici, mais ça pose question. Voyez.
2: Donc, un exemple de cette liberté de la presse mise en danger.
1: C'est des émissions d'enquête qui ont été attaquées, hein, qui étaient les seules qui pouvaient quelque part sortir un petit peu de l'habituel et qui permettaient justement plusieurs émissions qui ont été d'une façon ou d'une autre soit abandonnées, soit attaquées. Et donc là, ça pose quand même quelques questions sur la possibilité de dire autre chose que ce que dit le gouvernement. C'est vrai que la RAI, la télévision italienne, a toujours connu, depuis l'après-guerre, une certaine pluralité, n'est-ce pas ? On parlait de l'ottizzazione, c'est-à-dire qu'elle était un peu départagée entre les différents partis politiques, et donc ça permettait quelque part qu'il y ait plusieurs points de vue. Et là, bon, on a quand même l'impression qu'il y a le couvercle qui est remis et que la discussion est moins possible.
2: Merci beaucoup à tous les deux. Merci à Ludmila Akone, enseignante, historienne, et Antoine Colonna, journaliste consultant, d'avoir participé à ce débat du jour. Excellente journée.

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1: Bonjour chers auditeurs de Radio Massabiel, vous êtes bien connectés sur le 97.8 101.8. Je suis ravie de vous retrouver pour cette nouvelle édition de Guadeloupe Caribbean Echo. Je salue chaleureusement notre support technique Patrice. Bonjour Patrice. Et évidemment Lucette qui nous accompagne, qui vous accompagne chers auditeurs dans cette belle aventure hebdomadaire. Aujourd'hui, nous avons le plaisir d'accueillir un invité exceptionnel. Il sera avec nous dans un moment. Cet invité va venir émoustiller nos papilles et éveiller nos sens culinaires. Il s'agit du chef Lionel Durimel qui va partager avec nous sa passion et ses secrets pour des saveurs inoubliables. Restez avec nous, l'émission promet d'être évidemment bien savoureuse. Ah, qu'en penses-tu Lucette?
2: Ah, je m'en doute, hein. Je suis en train de me dire que j'espère que je vais bien me comporter. Ah non, parler de bonnes choses comme ça, ça va être difficile, Catherine.
1: De résister, nous sommes des gourmandes, c'est vrai.
2: C'est ça. Alors bonjour à vous, chers auditeurs. Je suis heureuse, vous avez bien compris, de vous retrouver pour votre émission Guadeloupe Caribbean Echo sur les ondes de votre radio, Radio Massabiel, bien sûr. Bonjour et merci à Patrice pour son soutien technique. Bonjour Catherine.
3: Hello Lucette.
2: Aujourd'hui, en effet, nous allons accueillir le chef Lionel Durimel. Lionel Durimel, qui est un véritable artiste de la cuisine et qui va nous faire voyager à travers ses créations. Restez à l'écoute, ça va être un vrai délice.
1: Ah, ça c'est sûr, oui, notre émission s'annonce déjà très très savoureuse. Mais comme à notre habitude, commençons par les saveurs spirituelles. Élevons notre voix vers notre Seigneur Dieu en récitant la prière qu'il nous a lui-même enseignée.
4: Notre Père qui es aux cieux, que ton nom soit sanctifié, que ton règne vienne. Que ta volonté soit faite sur la terre comme au ciel. Donne-nous aujourd'hui notre pain de ce jour. Donne-nous aujourd'hui notre pain de ce jour. Comme nous pardonnons aussi à ceux qui nous ont offensés. Et ne nous laisse pas entrer en tentation, mais délivre-nous du mal.
2: Il est maintenant temps pour notre première pause musicale. Je sais que vous aimez bien notre pause musicale ici. Alors restez bien avec nous. Nous revenons juste après cette pause qui est une petite dédicace à notre invité, notre père, hein, mais notre en père. Version tahitienne.
1: Tahitienne, absolument, parce qu'il a, voyagé, il a été apporter ses talents également à Tahiti, donc c'est un petit clin d'œil que nous souhaitions lui faire.

0: J'espère que vous avez apprécié cette note musicale polynésienne tout en douceur. Clin d'œil à notre invité, le chef pâtissier Lionel Durimel qui sera avec nous dans un instant. Nous vous invitons maintenant à découvrir quelques actualités de la Caraïbe. Restez avec nous pour ne rien manquer de l'essentiel.
1: Et nous commençons par chez nous. La gendarmerie et Orange Antilles-Guyane renforcent leur partenariat pour protéger les réseaux de télécommunications. La gendarmerie de Guadeloupe et Orange Antilles-Guyane ont signé une convention visant à mieux collaborer pour prévenir les vols et dégradations des infrastructures télécom. Ce partenariat permet d'améliorer la réactivité, le partage d'informations, ainsi que la prévention des actes malveillants essentiels à la sécurité des populations et au bon fonctionnement des services publics. Il prévoit aussi des actions de sensibilisation et facilite la coordination opérationnelle pour assurer la sécurité des réseaux face aux risques croissants.
0: Nous poursuivons avec des nouvelles de la Martinique. La justice des mineurs a ouvert des premières unités judiciaires à priorité éducative, UJPE, à partir du 1er septembre 2026. 85 UJPE ouvriront en France, dont une en Guadeloupe et une en Martinique, pour remplacer progressivement les centres éducatifs fermés, CEF, et les unités éducatives d'hébergement collectif, UEHC. Cette réforme annoncée par Gérald Darmanin vise à renforcer l'accompagnement éducatif, la santé et la sécurité des jeunes placés en proposant un parcours individualisé axé sur l'insertion, la prévention de la récidive et la protection. Ces unités offrent un encadrement renforcé, des activités éducatives et un suivi médical dans le but de mieux répondre aux besoins spécifiques des mineurs et de favoriser leur insertion. La transformation s'inscrit dans une volonté de moderniser le modèle de prise en charge pénale des jeunes.
1: Et nous continuons en Guyane. Alors, Gisèle Pinault présidera le jury du FIFAC, c'est le Festival international du film documentaire Amazonie-Caraïbes, donc le FIFAC, ce qui se tiendra à Saint-Laurent-du-Maroni du 6 au 10 octobre. C'est la 8e édition du FIFAC et donc ça se tiendra donc au camp de la transportation. Alors, la romancière guadeloupéenne Gisèle Pinault, connue pour ses récits sensibles, sera la présidente du jury. Le festival met en avant des films documentaires des Caraïbes et d'Amazonie visant à valoriser ces territoires et leurs voix. Les prix seront remis lors de la clôture qui aura lieu le 10 octobre.
0: Maintenant, des nouvelles d'Haïti. 103 jeunes médecins diplômés à l'Université épiscopale d'Haïti, UNEPH, le 28 août dernier, 103 étudiants de la promotion 2018-2025 de l'UNEF ont reçu leur diplôme lors d'une cérémonie à l'hôtel Caribé. Les diplômés appelés à exercer avec humilité, responsabilité et humanité ont été encouragés à continuer d'apprendre et à servir avec compassion. La cérémonie a aussi récompensé les meilleurs étudiants et rendu hommage à ceux qui ont marqué leur parcours.
1: Nous revenons avec la rubrique des nouvelles catholiques juste après notre jingle. Mais n'oubliez pas que vous pouvez écouter le replay de l'émission tous les samedis à 19h. Jingle.

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1: Et maintenant, place à notre rubrique Nouvelle Catholique. Restez bien branchés sur le 97.8, 101.8. Vous écoutez votre émission Guadeloupe Caribbean Echo sur les ondes de Radio Massabielle. Et Lucette le disait tout à l'heure, n'oubliez pas le replay tous les samedis à 19h.
2: Mm-hmm. Alors, nous commençons notre rubrique avec la Martinique. Alors, le 6 septembre de 8h à midi, au sanctuaire Saint-Antoine de Padoue à Terre-Saint-Ville, la paroisse Saint-Antoine des Terre-Saint-Ville organise une matinée spéciale pour célébrer le premier anniversaire de la canonisation de Carlo Acutis. Un moment d'inspiration pour tous, en particulier les jeunes, pour cheminer vers la sainteté.
1: Des nouvelles de notre diocèse, le diocèse de Guadeloupe, le projet du futur centre spirituel diocésain Notre-Dame de Guadeloupe à Cadette-Sainte-Rose s'accompagne d'une grande mobilisation diocésaine de prière qui s'étend d'août à décembre 2026. Le cœur de cette démarche repose sur des journées de prière thématiques organisées chaque premier samedi du mois à la paroisse de Notre-Dame du Rosaire de Cadette. Ce projet architectural et pastoral, soutenu notamment par le Conseil épiscopal et l'architecte Georges Frémont, a pour objectif de bâtir un lieu fort de foi, d'unité et d'intercession pour toute la Guadeloupe.
2: Et c'est déjà l'heure de notre prochaine pause musicale. Donc notre pause, qui sera spécialement sur le Sambosa, c'est ça, Catherine?
1: Sambosa, qui est une chanson de Rihanna, avec des rites africains.
2: Mm-hmm.

0: Nous espérons que vous avez apprécié cette pause musicale. Maintenant, place à un échange forcément délicieux avec notre invité, chef Lionel Durimel, dont le parcours prouve quand même qu'il n'est jamais trop tard pour suivre sa passion, n'est-ce pas, chef?
1: C'est bien
0: ce
1: ça.
0: Que nous demandons à tous nos invités, c'est avant tout de se présenter aux auditeurs de Radio Massabielle.
1: Écoute, je m'appelle Lionel Durimel, j'ai 41 ans depuis peu. Et je suis chef pâtissier et ravi d'être parmi vous.
0: Alors, oui, vous êtes chef pâtissier, mais nos auditeurs peut-être ne savent pas que vous avez commencé votre carrière dans les arts appliqués, le design digital.
1: C'est bien ça.
0: Avant de tout arrêter pour la gastronomie. Alors, chef, quel a été le déclic de ce virage quand même à 180 degrés? Et est-ce que vous pouvez nous raconter votre parcours et ce qui vous a conduit à devenir chef pâtissier?
1: Alors, comme vous l'avez dit, j'ai commencé en art appliqué, donc au lycée à Basse-Terre. Et après mes études, j'ai voulu me diriger vers tout ce qui était digital, site internet, conception, création, site, logo. Et c'est quelque chose que j'adorais faire. À partir du moment où j'ai pris l'ordinateur avec les logiciels, travaillé en fait dessus, créé quelque chose, j'ai toujours aimé ça. Mais faut se dire que la pâtisserie était une seconde nature. Ça n'a pas été vraiment un virage à 180 degrés. Ça a toujours été là, au fin fond du tiroir. Et du coup, comme on dit, la période Covid a quand même mis pas mal pas mal en remise en question. Et alors, bien avant ça, quand j'ai commencé en fait à voir les perspectives d'évolution au niveau de ma carrière, je touchais beaucoup moins à tout ce qui était création et j'étais beaucoup plus en relation client et chapeauter en fait d'autres créatifs. Et pour moi, en fait, c'était vraiment pas ce que je voulais. Donc, je me suis dit, si le monde s'est arrêté pendant plusieurs mois, si je ne fais pas cette reconversion-là maintenant, je ne la ferai pas. Je ne la ferai plus. Donc, du coup, dans la même année, alors il y a eu plusieurs petits, j'ai eu beaucoup de remises en question, notamment le syndrome de l'imposteur, faut aussi se le dire, parce que quand on voit un enfant de 15 ans qui a de l'âge de 15 ans et qu'il a 25, a déjà une dizaine d'années d'expérience, et vous qui arrivez à l'âge de 40 ans, disons que vous êtes pâtissier, il y a vraiment un peu de mal et justement en fait une grosse différence. Mais il y a un ami en fait qui m'a dit qu'au final l'avantage que j'ai, c'est que j'ai de l'expérience au-delà en fait de la pâtisserie et je peux amener cette expérience aussi en fait dans la pâtisserie.
0: L'expérience du design.
1: Voilà. Donc au final, pour moi, comme je le dis souvent, maintenant je fais du design, mais je rajoute le goût en plus. Donc voilà.
0: Donc le parcours, ça a été quoi? Une fois le déclic réalisé, donc vous avez fait quel parcours pour devenir?
1: Alors, en fait, ça s'est fait un peu timidement. Au départ, je me suis dit, bon,

0: Je commençais à faire des gâteaux à la maison. Bon, bien évidemment, on a connu l'ère de Top Chef, meilleur pâtissier. Donc voilà, on a été un peu bercé en fait dedans. Et il y a un moment donné où j'étais assez frustré d'aller sur Internet, de voir les recettes avec une musique très amicale où en fait tout est facile, tout est inratable. Mais au final, quand on est dans les faits, ben au final c'est jamais le même, jamais le même gâteau. On se dit il y a un problème. Et pour moi, ben voilà, quand je suis intéressé par quelque chose, je veux vraiment comprendre. Pourquoi j'ai raté, pourquoi ça a granulé, pourquoi ça a brûlé, pourquoi. Et au final, je me suis dit, bon, je me mets un défi, je fais en fait mon CAP. Au départ, les CAP que je voulais viser, c'était des 10 000 euros, il fallait vraiment, c'était des grandes écoles, il fallait vraiment investir du temps et aussi de l'argent, sachant que j'avais déjà en fait mon métier, mais au final, j'ai voulu, je me suis dit, bon. Quitte à le faire, faisons-le à la maison. Donc, je l'ai fait en ligne. Donc, j'étais assez dubitatif en fait de cette expérience, mais très surpris parce que quand on faisait les desserts à la maison, donc on avait une recette, une fiche technique, et il nous disait de prendre étape par étape. Donc, c'est-à-dire tout en fait, quand on mélange et en fait à Bah les profs, ils arrivaient à voir à quel moment vous avez fait en fait une erreur. Et ça, j'étais assez
1: Impressionnant.
0: stupéfait, impressionné. Mais tout autant que ça, j'ai toujours été très à l'avance comparé à au type de personnes qu'il y avait en cours en ligne. C'est la plupart du temps, c'était en fait des mamans qui faisaient des gâteaux pour les enfants et qu'au final, on leur demandait d'autres gâteaux, ils se sont dit en fait pourquoi pas. Mais moi, je voyais ça en fait, je voyais ça autrement. Donc en fait, j'ai été vite en le ouais, les cours en ligne ont été vite obsolètes pour moi et ça m'a juste permis d'avoir mon CAP. Mais entre-temps, ben quand je parlais avec d'autres pâtissiers, on me donnait en fait d'autres termes, d'autres jargons, je comprenais pas, je posais en fait des questions. Moi, je suis très curieux de nature. J'adore observer. Moi, j'aime bien partir en immersion, en cuisine, juste les regarder, voir comment ils font leur mise en place. Et en fait, tout ça après, je m'imprègne. Et ben du coup, les profs étaient assez surpris au niveau de la qualité de mes réalisations. La plupart du temps, ils m'ont redemandé en fait de le refaire, mais c'était aussi bien réalisé. Une fois que j'avais compris la technique, ben tout de suite après, ben, je repassais vraiment le côté créatif tout de suite. Et durant cette année-là, je me suis posé une grosse question. Je me suis dit, mais on a de superbes fruits, de superbes légumes qui poussent en fait dans notre territoire, dans notre terroir, et je trouve ça fort dommage qu'on n'y mette pas en avant. Quand on voit les pâtisseries, la plupart du temps, c'est des pâtissiers qui sont expatriés, qui viennent, donc ils viennent avec directement leur savoir-faire, leurs recettes, et ils le mettent au public. Mais je trouve que au-delà du manque de passion, manque de passion, encore un peu de banane, après, les gens ne vont pas vraiment exploiter. Et du coup, moi, je me suis dit, si on peut faire une mousse à la fraise, on peut faire une mousse à la guayave, on peut faire une mousse au Corossol, on peut faire une mousse, mais vraiment à tout. Et du coup, ben, j'ai commencé à tenter mes expériences. Entre autres, tout de suite après, quand j'ai mon CAP, mon ex-compagne est toujours tahitienne, mais on s'est séparés. Du coup, je suis parti à Tahiti. Bon, au final, Tahiti, ça reste quand même les mêmes fruits. Un peu plus, en fait, de fruits un peu asiatiques, parce que l'immigration aussi est en fait chinoise. Chinoise, japonaise, bon, en fait, tous les pays, en fait, asiatiques. Ben, du coup, j'ai vraiment tenté dans ces 3 années-là d'introduire vraiment des fruits ben, qu'on a
1: Tropicaux,
0: cités,
1: voilà.
0: voilà, en fait.
1: Mais là, à cette époque-là, vous étiez à Tahiti.
0: Il a acheté à Tahiti. Et pour moi, ça a été vraiment. Je me rappellerai toujours. Je viens d'anniversaire. Là-bas, ils sont très classiques. C'est vanille, chocolat. Voilà. En plus, surtout un anniversaire d'enfant. Et moi, je vais avec un gâteau vert. Et le gâteau vert, c'était prune de citerne.
1: Pour des enfants.
0: Pour prune de citerne. Bon, à la base, moi, je me suis dit, bon, je viens, pour ceux qui veulent tester, de tester. Ouais, pas de souci. Moi, je voudrais, j'ai vraiment envie d'avoir les avis. Et au final, c'était limite, il y avait personne qui voulait. Il y avait vraiment personne qui voulait.
1: Freiné par l'apparence. Et la couleur aussi,
0: parce que bon, après la couleur, la plupart du temps, les gens vont dire pistache. Mais en fin de compte, j'ai dit non, c'est pas de la pistache. Mais c'est un fruit que vous avez en fait ici et que vous mangez tous les jours. Bien qu'ils n'ont pas la même consommation de la prune de citerne que nous. Ils vont vraiment le manger jaune. D'accord. La prune de citerne verte, ils vont le prendre seulement quand ils sont malades et ils ont des problèmes à la gorge.
1: D'accord. Oui, voilà. Donc
0: c'est vraiment le moi j'ai vraiment adoré en fait voilà, même fruit mais une façon totalement différente de le consommer. Mm-hmm. Et au départ, il y a une fille qui s'est dit bon, vas-y, ben limite en fait, elle est là en fait, je vais me sacrifier pour vous. Et du coup, elle a goûté et en fin de compte, le gâteau, il n'a pas fait 5 minutes. Et les gens, en fait, ils ont trouvé ça bon, mais de trouver, ben, de dire effectivement, ah ben tu travailles avec nous, le fruit d'ici en fait. Et je lui dis, il y a vraiment à faire quelque chose de dessus. Donc du coup, j'ai continué
1: à tester
0: papaye. Après tous les autres fruits, dès qu'il y avait un fruit qui était un peu différent, bon, qu'on n'a pas l'habitude, ben forcément je l'ai testé et qui m'a fait vraiment en fait un gros panel de un catalogue maintenant de gâteaux que j'ai fait et franchement je suis assez content. Après maintenant ça en dit non. Maintenant il y a un gros débat à faire, c'est que les gens apprécient l'initiative. Mais les gens n'iront pas de se dire ben je vais aller acheter un gâteau aux prunes de citerne parce qu'il est bon. En fait, ils vont plus en fait s'attarder sur un gâteau où tout le monde va manger. Donc en gros, c'est maintenant bon, de moins de ce que j'ai remarqué, c'est que ils applaudissent l'initiative, mais maintenant pour vendre un gâteau tous les jours, c'est pas sur ce type de gâteau-là en fait ils vont prendre.
1: D'accord. Donc l'expérience polynésienne pendant 3 ans. Mm-hmm. Et ensuite, vous revenez en Guadeloupe.
0: Ouais.
1: Avec, de ce que j'ai compris, une devise, French pastry with West Indian spirit, mm-hmm. la pâtisserie française avec l'esprit antillais.
0: C'est ça.
1: Et vous pilotez également 2 concepts. Alors, je ne sais pas si je vais bien prononcer, mais je crois que c'est Wema et Moko Sando.
0: Mm-hmm. Wema et Moko, oui.
1: Voilà. Est-ce que vous pouvez nous expliquer et expliquer à nos auditeurs ce qui se cache derrière cette devise et ces concepts?
0: Alors, pour moi, c'est vraiment d'avoir cette expertise de la technicité de la pâtisserie française avec nos fruits, en fait, d'ici, mm-hmm. à la base, pour moi, ça. Après, je suis parti environ 18-20 ans. J'ai pas mal voyagé. Moi, j'adore, en fait, j'ai toujours été un peu foodista, aller rechercher, connaître la culture, en fait, des gens et tout. Et pour moi,
1: Donc des voyages en Europe,
0: partout
1: dans la Caraïbe.
0: J'ai pas beaucoup fait la Caraïbe parce que je me rappelle, en fait, à l'époque, là encore, ça commence à être encore abordable, mais avant, il fallait faire des mille et des descents pour aller en fait à une île qui est en fait tout juste en fait à côté.
1: Exactement.
0: De nous. Donc voilà. Donc le prix que je mettais pour aller aux Antilles, je pouvais faire 2 voyages en fait.
1: Bien
0: à
1: sûr.
0: L'étranger. Donc j'ai été en Corée, j'ai été au Japon, j'ai fait en fait l'Europe. Entre temps aussi, j'ai eu le temps aussi de travailler. Donc j'ai fait le Canada. En fait, j'ai fait plein de choses. Et pour moi, vraiment, découvrir les cultures, pour moi, c'est vraiment en fait essentiel. Donc, Moko Sando, c'est la culture en fait japonaise. En fait, c'est des pains moelleux. C'est des pains ultra moelleux, des pains de mie ultra moelleux. Voilà, c'est un concept. En fait, c'est du pain de mie. Et de là, en fait, je les ai tous aromatisés. Donc, on a au cacao, on a au houbé, on a au matcha, on a au curcuma, on a à l'hibiscus, on a au clitoria. L'idée aussi, c'était de...
1: C'est un pain de mie que vous faites, vous?
0: C'est moi que je fais, moi.
1: D'accord.
0: Donc, toujours avec cette exigence de la boulangerie japonaise. Donc c'est très très moelleux, c'est un pain qui se conserve très très longtemps au frais, bien évidemment.
1: D'accord.
0: Ouais, comme je dis, il a un moelleux incomparable. Wima, et c'est un deuxième concept. Alors lui, il est encore un peu en phase embryonnaire. À la base, en fait, normalement, c'était un salon de thé, en fait, que je voulais ouvrir. Donc, j'avais trouvé le local et tout. Mais malheureusement, avec le proprio, il y avait certaines clauses, en fait, qui ne me convenaient pas. Donc, du coup, j'ai préféré arrêter avec, parce que moi, je me retrouvais pas. Surtout dans le développement, j'étais un peu trop épié, trop, on va dire, en laisse. Et là maintenant, Wema, en fait, c'est un peu plus, en fait, du traiteur. Alors, d'où est venu, en fait, Wema? C'est que quand je suis venu ici, j'ai commencé à organiser, en fait, des tea time. Alors, les tea time, pour ceux qui ne connaissent pas, ça vient, en fait, de Londres, c'est l'heure du goûter. Donc, avec le petit thé, des petits biscuits, des petits sandwichs froids, et voilà. L'idée, c'est de passer un petit moment, en fait, entre amis, à faire les différents ragoûts, et voilà, on mange, en fait, de bonnes petites pâtisseries, on se fait plaisir. L'idée, c'est que j'ai commencé à faire ces petits tea time. Donc, pour moi, c'était de mettre en avant mes pâtisseries.
1: Se faisait où? Ça se faisait directement chez l'habitant ou
0: non,
1: ça se faisait?
0: En fait, j'organisais, donc je louais des dans des restaurants. Mm-hmm. Et du coup, j'organisais, donc c'était assez fermé. Je faisais mon truc sur Instagram. Mm-hmm. Généralement, ça se réservait assez vite. Et du coup, je faisais, en fait, mes affaires. Et je fais une première. Et là, je me dis, waouh, il y a quelque chose. La première fois, c'était vraiment des amis de la famille. Donc, je me suis dit, bon, est-ce que le deuxième, je vais pouvoir, en fait... Mais au final, les amis, la famille ont emmené d'autres amis et leur famille. Donc, du coup, ça s'est augmenté. Mais au final, à chaque tea time, ils me demandaient, est-ce que il y a encore du salé? Parce que du coup, on présentait des petits sandwichs, mais au final, au lieu de se dire de faire des petits sandwichs froids, un petit pain de mie, du beurre, du jambon, voilà, je voulais vraiment profiter, comme c'était des trucs à thème, donc je voulais vraiment profiter de faire. Donc il y avait des bao, il y avait des focaccia, il y avait, voilà, le premier, j'avais fait une focaccia avec un crémeux de giraumon, une mayonnaise à l'ail noir, avec une chiffonnade de jambon serrano. Voilà, j'avais fait j'ai travaillé avec un boulanger à l'époque, j'avais fait une rillette de thon avec pickles de piment végétarien. C'était les deux sandwichs de la première édition. Et après, j'ai eu une collaboration avec Cap Créole qui m'a permis de travailler, en fait, le produit, donc avec des petits wraps à la crème de zaatar au Colombo, une focaccia à la betterave, pickles de betterave, crème cheese et marlin fumé. Donc voilà, et les gens, ils ont vraiment apprécié. De cela, j'ai eu une commande qui est venue où, voilà, une ouverture d'un bungalow avec des invités. Voilà, on m'a dit, j'ai une vingtaine, est-ce que tu peux faire la partie salée? Moi, j'étais un peu, j'avais un peu peur en disant, c'est pas mon domaine,
1: la soirée. Mais de prédilection, en tout cas.
0: Voilà, si t'as déjà fait ça et que les gens te demandent, donc tu peux, en fait, le faire. Et donc, en fait, en faisant tout ça, ça a eu un effet boule de neige. Et du coup, j'ai vraiment développé une gamme de traiteurs, donc de tapas salés et sucrés. Mmh. Donc voilà, et Wema est en train de plus de se concrétiser, en fait, dessus, en fait.
1: D'accord, sur le salé. Alors, on vous voit aussi, chef Lionel Jurimel, très actif dans la transmission à travers des masterclass, des ateliers, notamment de perfectionnement, notamment avec Foodil. Quel message ou conseil principal donnerez-vous à la jeunesse guadeloupéenne qui souhaite se lancer dans ce métier-là? Et évidemment, vous l'avez dit, on l'a compris, c'est un métier particulièrement exigeant.
0: Oui. Alors, pour moi, déjà, c'est un métier de passion. C'est un métier qui est assez difficile. Donc, il faut aimer ce métier. Pour moi, hein, mais je le dis même dans tous les métiers, hein, pour moi, en fait, c'est hyper essentiel de se dire, de se lever le matin et de faire quelque chose. Voilà, on prend plaisir à se lever le matin. Ma mère me l'a inculqué. Et pour moi, en fait, c'est hyper important pour moi. Donc, moi, je préfère dire, si t'es pas passionné, ça ne sert à rien, en fait, de venir. Je sais que tu ne seras pas à 100% en fait du travail, et ça se ressent. Tu auras beau faire exactement la même recette, mais il manque l'amour.
1: Le bout d'âme, bien
0: voilà,
1: sûr.
0: C'est ça.
1: Mais
0: en fait.
1: Bien sûr.
0: Donc, et c'est là où tous les repas de toute mère, en fait, est super bon parce qu'il y a vraiment l'amour, en fait, dedans. Et c'est l'ingrédient le plus important dedans. Et de ne jamais baisser les bras. Et pour moi, en fait, toute expérience, il n'y a pas de mauvaise ni de bonnes expériences. Il y a des expériences tout court. On a beau se dire oui, c'était mauvais, mais ça nous a appris à dire non. Ça nous a appris à dire ben on veut pas travailler dans ces conditions. Ça nous a appris en fait à plein de choses. Et pour moi, dans tout ce que j'ai pu apprendre, même si ça c'est pas bien terminé, mais il y a toujours des choses à revoir. Et en fait, même avec le temps. En final, en fait, c'est un chemin qu'on doit passer et qu'il faut passer, et voilà quoi.
1: Et quel est le... Alors, vous nous avez dit que vous travaillez avec beaucoup de produits locaux, et actuellement, sur quel produit local préféré est-ce que vous travaillez en ce moment et pourquoi?
0: Alors, c'est une question qui revient souvent. C'est un peu difficile pour moi, parce que là, aujourd'hui, je veux peut-être parler du Giraumont. Mais demain, ça va être un autre fruit parce que je l'avais pas encore testé et que, au final, en fait, il est bon. Au final, pour moi, c'est vraiment c'est le prochain gâteau. C'est vraiment le prochain gâteau, donc parce que je continue à explorer et je dis toujours à explorer en me disant. Peut-être de ne pas faire changer le monde actuellement, mais juste dire en fait si lui il a fait, parce que bien évidemment moi quand je commençais à chercher des recettes de moussitaire, j'en ai pas trouvé. Et pour moi je trouve ça, c'est pas dommage, mais s'il faut que je laisse quelque chose, c'est sur ça en fait que je laisserai. Même on va dire ah il a fait un atelier, bon voilà, il a travaillé en fait l'hibiscus, le Giraumont, il a travaillé le Kémite, il a travaillé, bon voilà, et pourtant ce sont des superbes fruits en fait, déjà bons, déjà en termes de nutriments, et
1: des fruits oubliés,
0: et c'est des fruits
1: des fois,
0: mal connus. Donc après, le problème c'est que aussi l'influence européenne aussi vient beaucoup. On a dit qu'on a plus de 70% en fait, c'est importé. Donc on est aussi pas mal influencé en fait sur nos choix. Maintenant, je me leurre pas. Une tarte aux fraises ou un fraisier sera tout autant apprécié en fait qu'un gâteau en fait à la prune de citerne. Et je dis pas que je, c'est pas comment dire ça. C'est pas un combat. C'était peut-être changer en fait les habitudes, mais c'est des choses qui prendront en fait du temps. Je sais que le Covid a changé pas mal de choses, notamment bah voilà de produire plus. Donc ça a quand même fait pas mal bouger les choses. Cependant, il y a encore en fait du travail. Donc après maintenant, bon, on va dire que c'est 10% de ce que je fais. Mais maintenant, si je me dis que si je veux sensibiliser les gens, je préfère le mettre dans vraiment dans la transmission. Comme ça, les personnes qui vont apprendre vont voir en fait le champ des possibilités. Et encore une fois, pour moi, la pâtisserie, il n'y a aucune barrière. Comme j'ai dit, en fait, on peut travailler. Ben, si on fait, c'est juste une purée de fruits et qu'on change. Après, bon, certains fruits, mais c'est des tests. Ouais. Donc, une fois en fait qu'on a compris la technologie derrière, on le fait.
1: Petit brin de talent quand même au-dessus de dans tout ça.
0: Je le dis, je ne cache pas, je le dis toujours en fait dans mes ateliers. Il y a certains élèves, ils sont très difficiles en fait sur eux-mêmes en disant oui, c'est pas parfait. Je dis oui, mais si je te montre en fait mes premiers gâteaux, tu vas pas le croire. Donc au final, c'est à force et on y arrive. Mais encore une fois, il faut être motivé aussi, en fait, pour le faire.
1: Bien sûr. Et justement, comment la Guadeloupe peut-elle, selon vous, encore plus s'imposer sur la scène de la haute pâtisserie internationale?
0: Je pense, moi, au travers de concours, des concours qui sont un peu plus médiatisés. J'ai participé à un concours sur la banane l'année dernière, autour de la banane pays, qui était une très belle initiative. Donc voilà, c'est proposé un dessert autour de la banane. On avait toutes les bananes permises et on l'a fait. Mais je trouvais cette initiative déjà de un en tant que pâtissier de montrer qu'est-ce qu'on veut.
1: C'est un concours national.
0: Un concours national, ça a été fait au lycée hôtelier par Kichna, mm-hmm. le chef Kichna. Et donc j'ai fini lauréat et beaucoup plus médiatisé parce que normalement il devait avoir des journalistes et en fait il n'y en avait pas. Et je trouvais ça un peu fort dommage. Et je trouve au niveau du salé. Au niveau du sucré, je trouve qu'il n'y a pas. Autant on peut avoir de noms de très grands chefs salés, de renom et tout, mais de sucré, en fait, il n'y en a pas beaucoup. Et je trouve ça, en fait, fort dommage. Et je pense juste le simple fait, en fait, des concours pour avoir une certaine reconnaissance. Mais des concours où il y a le public qui goûte. Mm-hmm. Donc, pour aussi initier, en fait, les gens.
1: Bien sûr. Alors, on l'a compris, hein, chef. Alors, il est déjà 3h-5. Deux petites questions. Donc, on a bien compris. Et alors, chers auditeurs, je peux en témoigner. Hein. Moi, j'ai goûté les pâtisseries du chef Lionel Durimel. Il y a un mois, j'ai goûté un Mont Blanc. Alors, j'en parle encore. Je leur disais tout à l'heure, j'ai encore cette saveur à la bouche. Les personnes qui vous écoutent et qui ont envie de goûter à vos pâtisseries, comment est-ce qu'on peut vous contacter?
0: Alors, actuellement, je suis en train de refaire mon site internet.
1: D'accord.
0: Donc, voilà. Mais sinon, directement sur Instagram. Mm-hmm. Vous avez mon numéro de téléphone aussi directement sur Instagram. Vous m'envoyez un message sur Instagram. Mon numéro de téléphone, donc 06 90 49 80 61.
1: Mmh. Est-ce que vous pouvez redonner le numéro donc, si y en a 0... qui n'a pas
0: oui,
1: le
0: voilà.
1: stylo qui n'ont pas encore noté chef du email.
0: 06 90 49 80 61.
1: D'accord. Donc il suffit de vous appeler.
0: Oui, nous sommes nous appeler et on voilà quoi. Très donc bien. Là je suis en train de remettre un peu tout en place. Donc voilà et prenons l'exemple en fait du Mont Blanc, c'est pour moi
1: extraordinaire. Je vous interromps, excusez-moi. Ouais. Extraordinaire. Oui, je vous
0: pourtant c'est un gâteau qui est très simple à la base et c'est un gâteau que je ne vais pas faire. Pour donner une anecdote, c'est qu'on m'a demandé de faire un atelier de Mont Blanc. C'était pour une équipe en fait de team building et là-bas, je voulais pas le faire parce que c'est pas dire, mais de rentrer dans ce cliché, t'es pâtissier, donc tu sais faire en fait des Mont Blanc. Je sais que si je dis que je fais des Mont Blanc, je ferai que des Mont Blanc. En fait, c'était pas vraiment l'idée. Mais après, je me suis dit maintenant, comment on peut élever ou redorer encore le blason tout autant en fait en travaillant en fait la texture. Après, avec les bons produits, ça reste aussi ça. Pour moi, Mont Blanc, c'est vraiment avec de très bons produits. Et en fin de compte, j'ai pas fait plus que
1: Oh, il a été revisité. Parce que moi, alors je ne vous le dis pas parce que vous êtes juste en face de moi. Très sincèrement, vous parliez de faire les choses avec le cœur. Je vous le dis avec le cœur et les papilles surtout. C'est le meilleur Mont Blanc. C'est mon gâteau préféré.
0: Okay.
1: C'est le meilleur Mont Blanc que j'ai goûté. Il y avait cette crème au milieu. Le Mont Blanc, il a été revisité par vos soins, forcément.
0: Et pourtant, c'est une crème au lait de coco. Hein. C'est une crème pâtissière au lait de coco. Il n'y a pas de...
1: Et en plus, je ne suis pas la seule. On était à plusieurs. Et ça a été... tout le monde a été d'accord pour dire que le Mont Blanc était extraordinaire.
0: Les gens restent en fait sur la génoise. Après, il y a d'autres gâteaux, des gâteaux en fait beaucoup plus humides, qui gardent en fait le moelleux. Donc, il y a tout ça en fait derrière. J'ai mis une petite dacquoise coco.
1: Alors, il est presque 3 heures. J'ai quand même une dernière question. Si vous deviez résumer l'intégralité de votre parcours, vous le disiez avec les défis, avec les doutes, avec les récompenses que vous aviez eues, et puis vos ambitions également en tant que chef, en un seul dessert, ça serait lequel ?
0: Ouh, un seul dessert. Il y a un dessert que je n'ai jamais présenté ici, en Guadeloupe, parce que les gens n'aiment pas le café. Pour donner en fait une anecdote, c'est un gâteau qui m'a pris beaucoup de temps à le réaliser parce que fallait que je retrouve. En gros, c'est en Tahiti, ils utilisent un gâteau au beurre, crème au beurre, café et des cacahuètes salées. Et ça, c'est ils sont très gâteaux mastoc, voilà, des doukoum comme on avait ça. Et en fin de compte, à la base, je suis pas très ce genre en fait de gâteau, mais on m'a donné un bout, je pouvais pas refuser. Là, c'était devant moi. Bon, j'ai mangé. Et en fait, j'ai vraiment aimé le contrat sucré-salé des cacahuètes salées avec la crème au beurre qui était très très sucrée. Du coup, j'ai dû travailler. Ça m'a pris quand même un an à travailler en fait ce gâteau. Et au final, je pense pas que j'aurais réussi le gâteau peut-être en fait du premier coup, mais c'est au fil du temps, au fil de l'expérience, j'ai vu en fait mais maintenant je peux retirer ça, maintenant si je fais ça, et qu'au final en fait j'ai fait chaque étape du gâteau petit à petit pour arriver en fait à un gâteau parfait. Donc si c'est ça, le gâteau s'appelle Teanini.
1: Teanini,
0: c'est le nom d'une grand-mère. Qui a vraiment aimé en fait ce gâteau. Donc pour un gâteau à base de mousse, les gens et surtout les Tahitiens, les Vietnamiens en fait ont du mal. Elle a vraiment apprécié et pour moi c'était vraiment à titre honorifique de lui consacrer en fait ce gâteau là. Et pour moi ça représente en fait tout. C'est-à-dire que même si on veut faire les choses, il y a des moments où on a comment dire ça. On a les choses arrivent telles qu'un quand elles arriveront en fait. Et à un moment donné, j'ai laissé, j'ai repris, et au final, voilà.
1: Merci infiniment, chef Durimel. Ça a été un grand plaisir pour nous de vous avoir avec nous cet après-midi.
0: Plaisir.
1: Merci infiniment.
2: Merci beaucoup.

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2: Au nom du Père, et du Fils, et du Saint-Esprit, je crois en Dieu, le Père Tout-Puissant, Créateur du ciel et de la terre, et en Jésus-Christ, son Fils unique, notre Seigneur, qui a été conçu du Saint-Esprit et né de la Vierge Marie, a souffert sous Ponce Pilate, a été crucifié et mort, et a été enseveli, et descendu aux enfers, le troisième jour est ressuscité des morts, est monté aux cieux, est assis à la droite de Dieu le Père Tout-Puissant, d'où il viendra juger les vivants et les morts. Je crois en l'Esprit Saint, à la Sainte Église catholique, à la communion des saints, à la rémission des péchés. Prions pour notre Saint-Père, le Pape Léon, pour toutes ses intentions et les intentions de toute l'Église. Notre Père qui es aux cieux, que ton nom soit sanctifié, que ton règne vienne, que ta volonté soit faite sur la terre comme au ciel. Je vous salue Marie, pleine de grâce, le Seigneur est avec vous. Vous êtes bénie entre toutes les femmes et Jésus, le fruit de vos entrailles, est béni. Je vous salue Marie, pleine de grâce, le Seigneur est avec vous. Vous êtes bénie entre toutes les femmes et Jésus, le fruit de vos entrailles, est béni. Je vous salue Marie, pleine de grâce, le Seigneur est avec vous. Vous êtes bénie entre toutes les femmes, et Jésus, le fruit de vos entrailles, est béni. Sainte Marie, Mère de Dieu, priez pour nous pécheurs, maintenant et à l'heure de notre mort. Amen.

0: Premier mystère douloureux, l'agonie de Jésus. Jésus sortit pour se rendre, selon son habitude, au mont des Oliviers, et ses disciples le suivirent. Arrivé en ce lieu, il leur dit « Priez pour ne pas entrer en tentation ». S'étant mis à genoux, il priait en disant « Père, si tu le veux, éloigne de moi cette coupe. Cependant, que soit faite non pas ma volonté, mais la tienne. » Alors du ciel lui apparut un ange qui le réconfortait. Frères et sœurs bien-aimés, confions à Notre-Dame des douleurs tous nos frères et sœurs qui n'ont plus le goût de vivre, tous ceux qui pensent trouver dans la mort une libération, tous ceux qui pensent que la mort peut être une solution. Demandons que par l'intercession de la Vierge Marie, chacun retrouve le goût de vivre, redécouvre que la volonté de Dieu est que nous ayons la vie en plénitude. Notre Père qui es aux cieux, que ton nom soit sanctifié, que ton règne vienne, que ta volonté soit faite sur la terre comme au ciel.
1: Comme nous pardonnons aussi à ceux qui nous ont offensés, et ne nous laisse pas entrer en tentation, mais délivre-nous du mal. Amen. Je vous salue, Marie, pleine de grâce. Le Seigneur est avec vous. Vous êtes bénie entre toutes les femmes, et Jésus, le fruit de vos entrailles, est béni. Oui. Je vous salue, Marie, pleine de grâce. Le Seigneur est avec vous. Vous êtes bénie entre toutes les femmes, et Jésus, le fruit de vos entrailles, est béni.
2: Sainte Marie, Mère de Dieu, priez pour nous, pauvres pécheurs, maintenant et à l'heure.
1: Je vous salue, Marie, pleine de grâce. Le Seigneur est avec vous. Vous êtes bénie entre toutes les femmes, et Jésus, le fruit de vos entrailles, est béni. Mère de Dieu, priez pour nous pauvres pécheurs. Je vous salue, Marie, pleine de grâce. Le Seigneur est avec vous. Vous êtes bénie entre toutes les femmes, et Jésus, le fruit de vos entrailles, est béni. Mère de Dieu, priez pour nous pauvres pécheurs. Je vous salue, Marie, pleine de grâce. Le Seigneur est avec vous. Vous êtes bénie entre toutes les femmes, et Jésus, le fruit de vos entrailles, est béni.
2: Sainte Marie, Mère de Dieu, priez pour nous pauvres pécheurs.
1: Je vous salue, Marie, pleine de grâce. Le Seigneur est avec vous. Vous êtes bénie entre toutes les femmes, et Jésus, le fruit de vos entrailles, est béni. Mère de Dieu, priez pour nos pauvres pécheurs, maintenant et à l'heure de notre mort. Je vous salue, Marie, pleine de grâce. Le Seigneur est avec vous. Vous êtes bénie entre toutes les femmes, et Jésus, le fruit de vos entrailles, est béni. Je vous salue, Marie, pleine de grâce. Le Seigneur est avec vous. Vous êtes bénie entre toutes les femmes, et Jésus, le fruit de vos entrailles, est béni.
2: Sainte Marie, Mère de Dieu, priez
1: pour nous pécheurs, maintenant et à l'heure de notre mort. Je vous salue, Marie, pleine de grâce. Le Seigneur est avec vous. Vous êtes bénie entre toutes les femmes, et Jésus, le fruit de vos entrailles, est béni. Mère de Dieu, priez pour nos pauvres pécheurs. Mère. Je vous salue, Marie, pleine de grâce. Le Seigneur est avec vous. Vous êtes bénie entre toutes les femmes, et Jésus, le fruit de vos entrailles, est béni.
2: Sainte Marie, Mère de Dieu, priez pour nos pauvres pécheurs. Maintenant et à l'heure de notre mort.

0: Amen. Ô Marie conçue sans péché, deuxième mystère douloureux, la flagellation. Accablé de souffrance, il ne menaçait pas, mais il confiait sa cause à celui qui juge avec justice. Frères et sœurs bien-aimés, confions à Notre-Dame des douleurs tous nos frères et sœurs qui souffrent en particulier de la guerre et de ses conséquences, que ce soit entre l'Ukraine et la Russie, que ce soit entre Israël et la Palestine, que ce soit, sans oublier bien évidemment, nos frères et sœurs du Liban, d'Arménie, du Soudan, partout dans le monde, où les hommes, dans leur folie, entraînent les plus pauvres, les plus fragiles, dans cette souffrance. Confions-les à Notre-Dame pour que, par sa tendresse maternelle, elle vienne les réconforter. Notre Père qui es aux cieux, que ton nom soit sanctifié, que ton règne vienne, que ta volonté soit faite sur la terre comme au ciel.
1: Comme nous pardonnons aussi à ceux qui nous ont offensés, et ne nous laisse pas entrer en tentation. Je vous salue, Marie, pleine de grâce. Le Seigneur est avec vous. Vous êtes bénie entre toutes les femmes, et Jésus, le fruit de vos entrailles, est béni.
2: Sainte Marie, Mère de Dieu, priez pour nous pauvres pécheurs, maintenant et à l'heure de notre mort. Amen.
1: Je vous salue, Marie, pleine de grâce. Le Seigneur est avec vous. Vous êtes bénie entre toutes les femmes, et Jésus, le fruit de vos entrailles, est béni.
2: Sainte Marie, Mère de Dieu, priez pour nous pauvres pécheurs, maintenant et à l'heure de notre mort. Amen.
1: Je vous salue, Marie, pleine de grâce. Le Seigneur est avec vous. Vous êtes bénie entre toutes les femmes, et Jésus, le fruit de vos entrailles, est béni.
2: Sainte Marie, Mère de Dieu, priez pour nous pauvres pécheurs, maintenant.
1: Je vous salue, Marie, pleine de grâce. Le Seigneur est avec vous. Vous êtes bénie entre toutes les femmes, et Jésus, le fruit de vos entrailles, est béni.
2: Sainte Marie, Mère de Dieu, priez pour nous pauvres pécheurs, maintenant et à l'heure de notre mort.
1: Je vous salue, Marie, pleine de grâce. Le Seigneur est avec vous. Vous êtes bénie entre toutes les femmes, et Jésus, le fruit de vos entrailles, est béni.
2: Sainte Marie, Mère de Dieu, priez pour nous.
1: Je vous salue, Marie, pleine de grâce. Le Seigneur est avec vous. Vous êtes bénie entre toutes les femmes, et Jésus, le fruit de vos entrailles, est béni.
2: Sainte Marie, Mère de Dieu, priez pour nous pauvres pécheurs, maintenant et à l'heure de notre mort. Amen.
1: Je vous salue, Marie, pleine de grâce. Le Seigneur est avec vous. Vous êtes bénie entre toutes les femmes, et Jésus, le fruit de vos entrailles, est béni.
2: Sainte Marie, Mère de Dieu, priez pour nous pauvres pécheurs, maintenant et à l'heure de notre mort. Amen.
1: Je vous salue, Marie, pleine de grâce. Le Seigneur est avec vous. Vous êtes bénie entre toutes les femmes, et Jésus, le fruit de vos entrailles, est béni.
2: Sainte Marie, Mère de Dieu, priez pour nous pauvres pécheurs, maintenant et à l'heure de notre mort.
1: Je vous salue, Marie, pleine de grâce. Le Seigneur est avec vous. Vous êtes bénie entre toutes les femmes, et Jésus, le fruit de vos entrailles, est béni.
2: Sainte Marie, Mère de Dieu, priez pour nous pauvres pécheurs, maintenant et à l'heure de notre mort. Amen.
1: Je vous salue, Marie, pleine de grâce. Le Seigneur est avec vous. Vous êtes bénie entre toutes les femmes, et Jésus, le fruit de vos entrailles, est béni.
2: Sainte Marie, Mère de Dieu,
0: priez pour nous pauvres pécheurs, maintenant et à l'heure de notre mort. Gloria Patri et Filio et Spiritui Sancto.

0: Marie conçue sans péché. Troisième mystère douloureux, le couronnement d'épines. Jésus sortit dehors, portant la couronne d'épines et le manteau pourpre, et Pilate leur déclara : voici l'homme. Frères et sœurs bien-aimés, confions à Notre-Dame des douleurs, en cette fête de Sainte-Jeanne d'Arc, tous ceux qui, de par le monde, souffrent parce qu'ils sont restés fidèles au roi qui a porté la couronne d'épines, à Jésus, le roi de l'univers. Notre Père qui es aux cieux, que ton nom soit sanctifié, que ton règne vienne, que ta volonté soit faite sur la terre comme au ciel. Aujourd'hui, notre pain de ce
1: jour, pardonne-nous nos offenses, comme nous pardonnons aussi à ceux qui nous ont offensés, et ne nous laisse pas entrer en tentation, mais délivre-nous du mal. Je vous salue, Marie, pleine de grâce. Le Seigneur est avec vous. Vous êtes bénie entre toutes les femmes, et Jésus, le fruit de vos entrailles, est béni. Je vous salue, Marie, pleine de grâce. Le Seigneur est avec vous. Vous êtes bénie entre toutes les femmes, et Jésus, le fruit de vos entrailles, est béni.
2: Sainte Marie, Mère de Dieu, priez
1: pour nous pauvres pécheurs, maintenant et à l'heure. Je vous salue, Marie, pleine de grâce. Le Seigneur est avec vous. Vous êtes bénie entre toutes les femmes, et Jésus, le fruit de vos entrailles, est béni.
2: Sainte Marie,
1: Mère de Dieu, priez pour nous pauvres pécheurs, maintenant et à l'heure de notre mort. Je vous salue, Marie, pleine de grâce. Le Seigneur est avec vous. Vous êtes bénie entre toutes les femmes, et Jésus, le fruit de vos entrailles, est béni.
2: Sainte Marie, Mère de Dieu, priez pour nous.
1: Maintenant et à l'heure de notre mort. Je vous salue, Marie, pleine de grâce. Le Seigneur est avec vous. Vous êtes bénie entre toutes les femmes, et Jésus, le fruit de vos entrailles, est béni.
2: Sainte Marie, Mère de Dieu, priez pour nous pauvres pécheurs, maintenant et à l'heure de notre mort. Amen.
1: Je vous salue, Marie, pleine de grâce. Le Seigneur est avec vous. Vous êtes bénie entre toutes les femmes, et Jésus, le fruit de vos entrailles, est béni.
2: Sainte Marie, Mère de Dieu, priez pour nous pauvres pécheurs,
1: maintenant et à l'heure
2: de notre mort. Amen.
1: Je vous salue, Marie, pleine de grâce. Le Seigneur est avec vous. Vous êtes bénie entre toutes les femmes, et Jésus, le fruit de vos entrailles, est béni.
2: Sainte Marie, Mère de Dieu, priez pour nous.
1: Je vous salue, Marie, pleine de grâce. Le Seigneur est avec vous. Vous êtes bénie entre toutes les femmes, et Jésus, le fruit de vos entrailles, est béni.
2: Sainte Marie, Mère de Dieu, priez pour nous pauvres pécheurs,
1: maintenant et à l'heure
2: de notre mort. Amen.
1: Je vous salue, Marie, pleine de grâce. Le Seigneur est avec vous. Vous êtes bénie entre toutes les femmes, et Jésus, le fruit de vos entrailles, est béni.
2: Sainte Marie, Mère de Dieu, priez pour nous pauvres pécheurs, maintenant et à l'heure de notre mort. Amen.
1: Je vous salue, Marie, pleine de grâce. Le Seigneur est avec vous. Vous êtes bénie entre toutes les femmes, et Jésus, le fruit de vos entrailles, est béni.
2: Sainte Marie, Mère de Dieu, priez pour nous pauvres pécheurs, maintenant et à l'heure de notre mort.

0: et in saecula saeculorum. Amen.
1: Ô Marie conçue sans péché, quatrième et mystère douloureux, le portement de la croix. Maintenant, je trouve la joie dans les souffrances que je supporte pour vous. Ce qui reste à souffrir des épreuves du Christ dans ma propre chair, je l'accomplis pour son corps qui est les Églises. Frères et sœurs bien-aimés, confions à Notre-Dame des douleurs tous ceux qui croulent, qui ploient sous le poids de leurs fautes, qu'ils n'aient pas peur de répondre à l'invitation du Seigneur, de lui confier ce poids. Et prions aussi pour tous ceux que le Seigneur appelle à le suivre sur le chemin de la croix pour le salut du monde. Notre Père qui es aux cieux, que ton nom soit sanctifié, que ton règne vienne, que ta volonté soit faite sur la terre comme au ciel.
2: Aujourd'hui, notre pain de ce jour, pardonne-nous nos offenses, comme nous pardonnons aussi à ceux qui nous ont offensés, et ne nous laisse pas entrer en tentation.
3: Je vous salue, Marie, pleine de grâce. Le Seigneur est avec vous. Vous êtes bénie entre toutes les femmes, et Jésus, le fruit de vos entrailles, est béni.
4: Sainte Marie, Mère de Dieu, priez pour nous pauvres pécheurs, maintenant et à l'heure de notre mort. Amen.
3: Je vous salue, Marie, pleine de grâce. Le Seigneur est avec vous. Vous êtes bénie entre toutes les femmes, et Jésus, le fruit de vos entrailles, est béni.
4: Sainte Marie, Mère de Dieu, priez pour nous pauvres pécheurs, maintenant et à l'heure de notre mort.
3: Je vous salue, Marie, pleine de grâce. Le Seigneur est avec vous. Vous êtes bénie entre toutes les femmes, et Jésus, le fruit de vos entrailles, est béni.
4: Sainte Marie, Mère de Dieu, priez pour nous pauvres pécheurs, maintenant et à l'heure de notre mort.
3: Je vous salue, Marie, pleine de grâce. Le Seigneur est avec vous. Vous êtes bénie entre toutes les femmes, et Jésus, le fruit de vos entrailles, est béni.
4: Sainte Marie, Mère de Dieu, priez pour nous pauvres pécheurs, maintenant et à l'heure de notre mort. Amen.
3: Je vous salue, Marie, pleine de grâce. Le Seigneur est avec vous. Vous êtes bénie entre toutes les femmes, et Jésus, le fruit de vos entrailles, est béni.
4: Sainte Marie, Mère de Dieu, priez pour nous pauvres pécheurs, maintenant et à l'heure de notre mort. Amen.
3: Je vous salue, Marie, pleine de grâce. Le Seigneur est avec vous. Vous êtes bénie entre toutes les femmes, et Jésus, le fruit de vos entrailles, est béni.
4: Sainte Marie, Mère de Dieu, priez pour nos pauvres pécheurs, maintenant et à l'heure de notre mort. Amen.
3: Je vous salue, Marie, pleine de grâce. Le Seigneur est avec vous. Vous êtes bénie entre toutes les femmes, et Jésus, le fruit de vos entrailles, est béni.
4: Sainte Marie, Mère de Dieu, priez pour nos pauvres pécheurs, maintenant et à l'heure de notre mort.
3: Je vous salue, Marie, pleine de grâce. Le Seigneur est avec vous. Vous êtes bénie entre toutes les femmes, et Jésus, le fruit de vos entrailles, est béni.
4: Sainte Marie, Mère de Dieu, priez pour nos pauvres pécheurs, maintenant et à l'heure de notre mort. Amen.
3: Je vous salue, Marie, pleine de grâce. Le Seigneur est avec vous. Vous êtes bénie entre toutes les femmes, et Jésus, le fruit de vos entrailles, est béni.
4: Sainte Marie, Mère de Dieu, priez pour nous pauvres pécheurs, maintenant et à l'heure de notre mort. Amen.
3: Je vous salue, Marie, pleine de grâce. Le Seigneur est avec vous. Vous êtes bénie entre toutes les femmes, et Jésus, le fruit de vos entrailles, est béni.
4: Sainte Marie, Mère de Dieu,
0: priez pour nous pauvres pécheurs, maintenant et à l'heure de notre mort.

tous ceux à qui l'on a proposé, qui hésitent ou qui pensent qu'ils n'ont pas le temps de venir ou les moyens de venir ici à Lourdes. Prions pour tous ceux donc qui pourraient venir ici à Lourdes découvrir sous le regard de la Vierge Marie que dans le Fils, par l'Esprit Saint, ils sont les enfants bien-aimés du Père. Notre Père, qui es aux cieux, que ton nom soit sanctifié, que ton règne vienne, que ta volonté soit faite sur la terre comme au ciel. Pardonne-nous nos offenses, comme nous pardonnons aussi à ceux qui nous ont offensés, et ne nous laisse pas entrer en tentation, et délivre-nous du mal. Je vous salue Marie, pleine de grâce, le Seigneur est avec vous. Vous êtes bénie entre toutes les femmes, et Jésus, le fruit de vos entrailles, est béni. Je vous salue Marie, pleine de grâce, le Seigneur est avec vous. Vous êtes bénie entre toutes les femmes, et Jésus, le fruit de vos entrailles, est béni. Je vous salue Marie, pleine de grâce, le Seigneur est avec vous. Vous êtes bénie entre toutes les femmes, et Jésus, le fruit de vos entrailles, est béni. Je vous salue Marie, pleine de grâce, le Seigneur est avec vous. Vous êtes bénie entre toutes les femmes, et Jésus, le fruit de vos entrailles, est béni. Je vous salue Marie, pleine de grâce, le Seigneur est avec vous. Vous êtes bénie entre toutes les femmes, et Jésus, le fruit de vos entrailles, est béni. Je vous salue Marie, pleine de grâce, le Seigneur est avec vous. Vous êtes bénie entre toutes les femmes, et Jésus, le fruit de vos entrailles, est béni. Je vous salue Marie, pleine de grâce, le Seigneur est avec vous. Vous êtes bénie entre toutes les femmes, et Jésus, le fruit de vos entrailles, est béni. Je vous salue Marie, pleine de grâce, le Seigneur est avec vous. Vous êtes bénie entre toutes les femmes, et Jésus, le fruit de vos entrailles, est béni. Je vous salue Marie, pleine de grâce, le Seigneur est avec vous. Vous êtes bénie entre toutes les femmes, et Jésus, le fruit de vos entrailles, est béni. Je vous salue Marie, pleine de grâce, le Seigneur est avec vous. Vous êtes bénie entre toutes les femmes, et Jésus, le fruit de vos entrailles, est béni.

0: Ô Marie conçue sans péché, prions. Seigneur Dieu, tu as choisi Sainte Jeanne d'Arc pour venir au secours de son pays. Accorde-nous à son intercession de travailler pour la justice et de vivre dans la paix. Par Jésus-Christ, ton Fils, notre Seigneur, qui vit et règne avec toi dans l'unité du Saint-Esprit, Dieu, pour les siècles des siècles.
1: Amen.
0: Le Seigneur soit avec vous. Et que la bénédiction de Dieu Tout-Puissant, le Père et le Fils et le Saint-Esprit descendent sur vous et y demeurent toujours.
1: Amen.
0: Bénissons le Seigneur. Notre-Dame de Lourdes, Marie, Mère de l'Espérance, Sainte Bernadette, Sainte Jeanne d'Arc,

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2: Bonjour et bienvenue dans 1000 questions à la fois chaque semaine. Cette émission répond à des questions parfois dérangeantes sur l'Église, la foi et quelquefois aussi les textes des Écritures. Aujourd'hui, c'est sur toutes ces femmes qui entourent Jésus et dont les évangiles nous parlent souvent que nous nous pencherons. Pourquoi Jésus, qui à ce qu'on croit était célibataire, s'entourait-il de femmes? On pense bien sûr aux deux sœurs, Marthe et Marie, à Marie-Madeleine, à la Samaritaine, à qui il ose adresser la parole, mais il y en a aussi beaucoup d'autres. Et quel regard portait-il sur elles? Pour répondre, j'ai invité Anne Soupa, qui est bibliste. Anne Soupa, bonjour.
3: Bonjour.
2: Merci de venir nous dire un peu plus. Qui est ce Jésus qui semble user d'une grande liberté avec les femmes, non?
3: Bien sûr, pour Jésus, les femmes sont des hommes comme les autres.
2: Et pour l'époque, ce n'était pas forcément courant.
3: Non, mais quand vous dites, Sophie, il ose s'entourer de femmes, c'est tout de même la moitié de l'humanité. Oui. Il y a quelque chose de très naturel dans l'attitude de Jésus. Et je voudrais souligner ça. Bien sûr, il est novateur, mais il est novateur au nom de cette humanité qui a été faite homme et femme. Et c'est pour ça que ça lui paraît évident de s'adresser autant aux hommes qu'aux femmes et de s'entourer de femmes et de les écouter et de tirer profit de leurs paroles aussi.
2: Ce qui est très intéressant à voir, c'est que les évangélistes, qui étaient certainement, on pense peut-être des hommes, enfin on ne sait pas, mais enfin c'est des communautés, mais c'est quand même l'homme qui tenait peut-être la plume, je ne sais pas, mais parlent beaucoup de ces femmes. On n'a pas l'impression qu'elles soient mises de côté dans les récits évangéliques.
3: Elles ne sont pas mises de côté, mais vous avez raison de souligner que les disciples sont parfois un petit peu prudents et dubitatifs devant l'attitude de Jésus, en particulier dans le récit de la Samaritaine. Ils vont faire les courses, c'est amusant parce que c'est eux qui ont les tâches ménagères en charge. Et quand ils reviennent avec le panier plein des petites victuailles du déjeuner, eh bien, ils voient Jésus en train de parler à cette femme. Et l'évangéliste dit, personne n'osait lui demander pourquoi il parlait à une femme. Donc vous voyez, une sorte de retenue, de déstabilisation de la part des disciples. Mais effectivement, il y a beaucoup de femmes présentes dans l'entourage de Jésus. Et Luc nous dit au chapitre 8, il y avait un certain nombre de femmes qui suivaient Jésus depuis la Galilée. Donc là, il cite Marie-Madeleine, la femme de Chouza et plusieurs autres femmes. Et Luc est sensible à ce qu'il y ait une liste de femmes de manière assez symétrique à la liste des 12. Elles ne sont pas 12, mais il énumère quelques femmes qui forment une sorte de groupe probablement chargé de veiller et d'annoncer l'évangile au sein de la communauté des disciples.
2: Et on dit aussi que c'était des femmes qui l'aidaient de leur bien.
3: Effectivement, il devait y avoir quelques femmes qui avaient les moyens et qui avaient mis leur bien à la disposition de Jésus. Voilà, donc ça, vous voyez qu'on est dans le concret, dans la réalité de la vie. Ces femmes sont attentives à ce que la petite troupe des disciples ait de quoi vivre, ait de quoi se nourrir.
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2: Quand même, ce regard, d'être entourée comme ça de femmes, Anne Soupa, c'est assez novateur, on peut le dire.
3: Bien sûr, bien sûr. Et jamais, jamais Jésus ne mentionne les prescriptions d'impureté de la loi. Il n'en tient pas compte. Vraiment, c'est pas sous forme de boutade que je vous dis que Jésus considère de la même manière les hommes et les femmes.
2: C'est assez extraordinaire pour l'époque.
3: C'est extraordinaire et c'est d'autant plus extraordinaire qu'on n'a pas réussi à suivre par la suite. Mais ça, c'est un autre problème. Mais oui, c'est extraordinaire. Mais bon... Bien sûr, il y avait des discriminations dans la société juive. Il y avait les femmes étaient plutôt confinées, mais je ne veux pas dire confinées. Elles étaient affectées à la famille, à la vie familiale, à la vie domestique. Mais dans ces peuples anciens qui était numériquement très faible, je crois que nous, modernes, nous aurions tort de sous-estimer la valeur de la génération, de l'engendrement et du fait de perpétuer une famille et une tribu. Pour nous, c'est d'ailleurs presque dommage d'en arriver là, c'est presque naturel, mais un enfant était une bénédiction. Non seulement pour des raisons, enfin bien sûr pour des raisons religieuses, mais un enfant garantissait que le peuple allait s'accroître et c'était fondamental. Donc je résiste toujours quand des féministes modernes ont envie de dire mais oh, elles ne faisaient que être de bonnes épouses et s'occuper de tenir leur maison. C'était fondamental. L'histoire biblique est une histoire de famille. Ça n'est pas une histoire de peuple, de roi, de puissant. Ce sont des familles qui s'accroissent. Donc, c'est extrêmement valorisant.
2: Et puis, ce ne sont pas non plus n'importe quelle femme, Anne Soupa. La plupart qui entourent Jésus et qu'il choisit finalement, parce qu'on peut peut-être le dire aussi comme ça, à qui parler, à qui s'adresser, ce sont des femmes qui ont une valeur spirituelle étonnante.
3: Ah, je pense tout de suite, en vous écoutant, à Marthe et à Marie, aux deux sœurs, et regardez comme la figure de Lazare est pâle à côté des deux sœurs, aussi bien Marthe qui a une des plus belles confessions de foi de l'évangile de Jean, et Marie qui, à la veille de la passion de Jésus, au moment où Lazare était revenu à la vie et où on faisait un banquet pour fêter le retour de Lazare à la vie, eh bien Marie se met aux pieds de Jésus et sans un mot, ne prononce pas, mais a une sorte de discours théologique de grande valeur parce qu'elle renverse du parfum sur le corps de Jésus et elle fait ce qu'on appelle l'onction. L'onction qui était faite en principe sur les défunts et Marie, en la faisant sur le corps d'un vivant, suggère qu'on n'aura pas à la faire sur le corps d'un mort. Et ça, c'est fondamental. Voilà la seule figure de l'Évangile qui annonce à l'avance la résurrection. Donc vous voyez, la qualité spirituelle de Marthe et de Marie est pour moi prodigieuse.
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2: Alors, justement, pour en venir à Jésus et à toutes ces femmes qui l'entouraient, qu'est-ce qu'il recherchait en elles tout particulièrement ?
3: Jésus, en homme de sexe masculin, recherchait ce qu'il n'avait pas. Et les femmes recherchaient aussi ce qu'elles n'avaient pas. Je crois que la relation différenciée entre hommes et femmes a joué à plein. Et c'est une réalité qu'on a eu du mal à, qu'on a encore beaucoup de mal à voir dans l'Église, sous prétexte que Jésus était célibataire. D'ailleurs, je vous invite à vous interroger sur ce célibat. Il n'est mentionné nulle part dans les évangiles. Et c'était très étrange. C'est un célibat qui est de l'ordre de l'évidence et de l'inévidence. On n'en dit rien, mais c'est au lecteur de décider que Jésus est célibataire. Et je crois que ce non-dit des évangiles a énormément pesé dans l'histoire de l'Église, au point qu'il a créé une sorte de malaise dans l'Église et qu'on a eu peur de regarder de front les relations de Jésus et des femmes. Or, je crois qu'elles ne sont pas de nature érotique, mais elles jouent à plein de la différence entre l'homme et la femme.
2: Alors ça veut dire quoi ça ? Ça veut dire que qu'est-ce qu'il aimait chez ces femmes et qu'est-ce qu'elles aimaient en lui ?
3: Eh bien, je crois qu'il a été cherché, peut-être plus ou moins consciemment, il a été chercher un appui à des moments critiques de sa vie. Regardez comme à Cana, il réagit avec une sorte de vigueur à la parole de Marie qui dit au servant « faites tout ce qu'il dira ». Et je pense que Marie, à ce moment-là, a aidé Jésus, elle l'a poussé hors du nid. C'est ma lecture, elle l'a obligé à rentrer de front dans sa vie publique parce que Jésus dit à ce moment-là « mais que me veux-tu, mon heure n'est pas venue ». Parce qu'il est prêt dans son esprit pour cette heure, Mais attention, l'heure, elle vient pas tout de suite. Il y a tout le ministère à assurer, il y a toute sa prédication. Et Jésus se rend compte que mon heure n'est pas encore venue. Il va y avoir toute cette prédication à assurer. Et je crois que c'est Marie qui l'aide à s'en rendre compte.
2: Et alors les femmes, qu'est-ce qu'elles cherchaient en lui ? Parce qu'il n'y a rien de sexuel non plus, même si on a dit beaucoup de choses.
3: Non, mais elles cherchent, je crois, une sorte de puissance. la puissance. Vous savez, il faut qu'aujourd'hui on réfléchisse à la condition masculine aussi, parce que les hommes souffrent, je pense, indirectement de la place que prennent les femmes. Et je crois que nous avons, nous, femmes, à aider les hommes à redire et à approfondir ce qui est leur vocation propre d'être masculin. Et il me semble qu'il y a quelque chose de l'ordre de la puissance dans l'identité masculine. Et je pense que les femmes cherchent la puissance. Celles qui sont souffrantes, celles qui ont un enfant malade, celles qui sont atteintes de démons comme Marie de Magdala, elles cherchent la puissance salvatrice de Jésus.
2: On ne peut pas dire la puissance masculine, mais salvatrice.
3: Oui.
2: Ce n'est pas la même chose.
3: Je pense qu'elles passent bien à travers l'identité masculine. Voilà, je crois qu'en tout cas, ça a bien fonctionné. Parce que quand je regarde l'attitude des hommes envers Jésus, elle n'est pas du tout la même. Bien sûr, il y a des hommes qui viennent demander le salut. Il y a le centurion qui vient demander ça pour son fils. Mais beaucoup d'hommes devant Jésus se mettent dans une position de rivalité. « Ah, mais tu dis que, mais la loi, mais tel précepte, moi je dis que, mais tu serais plus grand que Moïse. » Voilà, il y a toujours une lutte de pouvoir entre les hommes, il n'y a pas ça avec les femmes.
2: Donc finalement, c'est quand même une relation assez merveilleuse qui s'établit et très naturelle entre Jésus et les femmes.
3: Elle est très naturelle et en même temps, elle a quelque chose d'une humanité accomplie qui arriverait à suivre parfaitement son Seigneur. Je m'explique, aucune des femmes que Jésus a rencontrées ne l'a reniée ni abandonnée. Elles ont toutes entendu l'annonce évangélique. Et elles forment une sorte d'église mystique.
2: Merci beaucoup, Anne Soupa. Merci beaucoup d'être venue comme ça nous expliquer quelle était finalement la nature des relations entre les femmes et Jésus. Je rappelle que vous êtes bibliste. Merci beaucoup d'être attentif à 1000 questions à la fois. Merci à Gilles de réaliser cette émission. Bonne soirée à tous et rendez-vous la semaine prochaine. Au revoir.
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En ce temps-là, les pharisiens et les scribes dirent à Jésus : Les disciples de Jean-Baptiste jeûnent souvent et font des prières, de même ceux des pharisiens. Au contraire, les tiens mangent et boivent. Jésus leur dit : Pouvez-vous faire jeûner les invités de la noce pendant que l'époux est avec eux ? Mais des jours viendront où l'époux leur sera enlevé. Alors, en ces jours-là, ils jeûneront. Il leur dit aussi en parabole : Personne ne déchire un morceau à un vêtement neuf pour le coudre sur un vieux vêtement. Autrement, on aura déchiré le neuf et le morceau qui vient du neuf ne s'accordera pas avec le vieux. Et personne ne met du vin nouveau dans de vieilles outres. Autrement, le vin nouveau fera éclater les outres. Il se répandra et les outres seront perdus. Mais on doit mettre le vin nouveau dans des outres neuves. Jamais celui qui a bu du vin vieux ne désire du nouveau, car il dit : C'est le vieux qui est bon

Bonjour. Les vêtements vieillissent mal. Même si l'on en prend soin, vient le moment où ils se trouent et s'effilochent. On peut les repriser un temps, puis on en change. Il serait désastreux de tailler des pièces dans un vêtement neuf pour les recoudre sur un vieux. À la première lessive, la déchirure serait irrémédiable. C'est bien pour cela que ni Jésus ni sa communauté n'ont voulu découper des morceaux d'évangile pour rajeunir de vieilles interprétations de la loi, devenues incompatibles avec l'Alliance nouvelle. Le vin, lui, vieillit bien quand il est de qualité. Plus il est vieux, meilleur il est. On sait quoi faire du vin vieux. Les problèmes commencent avec le vin nouveau. Les vieilles outres ne résisteraient pas à la pression et céderaient. Si l'on veut garder le vin nouveau, il nous faut donc investir dans des outres neuves. Et quand on a du vin nouveau dans des outres neuves, on n'a encore qu'une espérance de bon vin. Il faudra de la patience et de l'amour et du temps. Le vigneron doit garder une double sagesse, ne rien enlever à la force du vin nouveau et savoir attendre qu'il tienne ses promesses. Quant à nous, qui recueillons directement de Jésus le vin nouveau de l'Évangile, un discernement plus délicat encore nous est demandé. Quelles outres allons-nous lui présenter ? Trop souvent, nous imaginons vivre des changements décisifs alors que nous portons dans nos vies une nouveauté qui ne nous rend pas nouveaux. Nous continuons à penser comme avant et à agir comme avant et nous gaspillons le neuf qui nous avait visité. C'est l'histoire de quelqu'un qui rencontre enfin le vrai amour et voudrait continuer à vivre en célibataire. Cela ne tient pas. Si nous avons vraiment rencontré quelque chose de vrai dans notre vie, il nous faut changer de mentalité et accepter de vivre autrement. Sinon, cette nouveauté ne deviendra pas une joie, elle sera une nouvelle blessure.

Notre Père qui es aux cieux, que ton nom soit sanctifié, que ton règne vienne, que ta volonté soit faite sur la terre comme au ciel. Donne-nous aujourd'hui notre pain de ce jour et pardonne-nous nos offenses, comme nous pardonnons aussi à ceux qui nous ont offensés. Et ne nous laisse pas entrer en tentation, mais délivre-nous du mal. Car c'est à toi qu'appartiennent le règne, la puissance et la gloire, pour les siècles des siècles. Amen.

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0: Bonjour, en ce 4 septembre, nous fêtons les Rosalies, une sainte sicilienne du XIIe siècle très vénérée à Palerme. Selon la légende, Rosalie serait née dans une famille noble. À 14 ans, très pieuse, elle fuit la maison paternelle, guidée par les anges, pour une grotte humide et obscure du mont Pellegrino. Nourrie de la seule Eucharistie, portée toujours par les anges, elle meurt à 30 ans, après une vie mystique de prière et d'ascèse. 4 siècles plus tard, la peste fait rage dans le port de Palerme. Rosalie apparaît alors à un chasseur et lui demande de porter ses reliques en procession à travers la ville. On dit que l'homme aurait retrouvé son corps dans un enveloppement de cristaux. Après la procession, la peste cessa. Depuis, Sainte Rosalie ne cesse d'être vénérée comme la reine de la Sicile. Nous fêtons aussi aujourd'hui la bienheureuse Dina Bélanger, la première femme née au Québec à avoir été béatifiée. Née à Québecville le 30 avril 1897, Dina est une jeune fille d'une grande intelligence et une pianiste hors pair. À 24 ans, elle entre chez les religieuses de Jésus-Marie. Gratifiée de grandes grâces mystiques, elle écrivit « Je ne peux plus trouver de plaisir dans les harmonies et les mélodies terrestres. Même les plus parfaites ne sont qu'un son, à peine perceptible, manquant de chaleur. Oh, comme les harmonies célestes sont éblouissantes !» Alors, sans fausse note, fêtons bien nos Rosalies et les Dinas.

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4: Bonsoir à toutes et à tous et bienvenue dans Tous Mélomanes. J'espère que vous avez passé une bonne journée et même une bonne semaine de rentrée à l'écoute de RCF Notre-Dame et que vous appréciez déjà les nouveautés que l'on vous propose depuis lundi. N'hésitez pas d'ailleurs à nous envoyer des petits messages sur ce que vous aimez ou aimez moins à l'adresse mail du service auditeur, auditeur@rcf.fr. Aujourd'hui, c'est avec Hervé Hien que je suis, qui revient tout bronzé, comme jamais, des vacances qui ont été très musicales. Et bonjour Hervé.
5: Bonjour Bertrand. Alors, tout bronzé, figurez-vous que j'étais souvent derrière des volets fermés.
4: Oui, il a fait très chaud.
5: Et puis, j'ai dû quand même un petit peu me creuser pour glaner toute cette musique que j'avais envie de faire entendre.
4: En tout cas, moi, je suis ravi de vous retrouver, et les auditeurs aussi sûrement, pour une nouvelle saison de Tous Mélomanes. Traditionnellement, à la rentrée, vous, Hervé, vous nous partagez vos découvertes musicales de l'été, les concerts auxquels vous êtes allés, les artistes que vous avez appréciés, pour que nous allions, nous aussi, peut-être dans l'année, les écouter grâce à vous. Alors, est-ce que cet été très, très chaud de 2026, trop chaud même, vous a enchanté musicalement?
5: Bien sûr, il y a eu des très beaux moments, des moments même que je qualifierais d'exclusifs. Oh. Et puis, cette année, c'est vrai que, bon, peut-être que la chaleur y a été pour quelque chose, mais j'ai pas toujours été au bon endroit au bon moment. Parce que moi, vous savez, ma technique, c'est de regarder les affiches sur les portes des églises, chez les commerçants qui annoncent un concert ici ou un autre là. Et j'y vais. Et cette année, ben, j'ai pas dû passer au bon endroit.
4: Vous n'avez pas eu une grande chance aujourd'hui.
5: Mais c'est pas grave, on trouve toujours la musique, elle est toujours présente.
4: Voilà. Alors avant de rentrer dans cette émission et de découvrir vos coups de cœur, parce que vous en avez, vous aviez envie de revenir sur un petit moment off, comme on dit, dans les coulisses de cette rentrée très spéciale sur RCF Notre-Dame, quelque chose auquel les auditeurs n'ont pas assisté. Donc vous avez vu, vous avez entendu aussi, chers auditeurs, qu'on a changé beaucoup de choses à l'antenne. Il y a comme un vent nouveau hein, sur la radio chrétienne, avec un souffle, une énergie, une joie non dissimulée à partager tout ça avec vous, qui vous nous écoutez depuis très longtemps, ou bien qui nous découvrez aujourd'hui par hasard peut-être. Donc Hervé, un petit moment de coulisses qui vous a marqué.
5: Oui, bien sûr, donc vous évoquez cette nouvelle grille, et alors elle nous a été présentée à tous.
4: Les programmes de la semaine, voilà, les nouveaux programmes.
5: Les nouveaux programmes. Et puis, nous avions avec nous une présence tutélaire, on pourrait dire. Donc, c'est l'évêque auxiliaire de Lyon, en l'occurrence, Mgr Loïc Lagadec, qui, en préambule de la réunion, nous a adressé donc aux gens de radio que nous étions, professionnels ou bénévoles. Et on pense qu'à travers nous, il pensait faire passer son message aux auditeurs.
4: Ce que vous allez faire maintenant.
5: Voilà. Quelques petits mots d'encouragement, alors qui l'ont été inspirés parce qu'il nous a lu l'évangile de ce jour, qui était l'évangile très célèbre des pèlerins d'Emmaüs. Et alors il nous a dit, donc, en fonction de cela, il nous a recommandé d'écouter, d'être à l'écoute, d'entendre les bruits et les silences du monde, comme les pèlerins d'Emmaüs, qui étaient bien au courant de tout ce qui s'était passé à Jérusalem. Ils ont été d'ailleurs désespérés. Hein, voilà. Ensuite, il faut faire fonctionner son intelligence, trier le vrai du faux, chercher la vérité, comme il s'interrogeait sur cette histoire incroyable que les femmes avaient racontée à leur retour. Mais est-ce que c'est une fake news, comme on dirait aujourd'hui, ou était-ce la vérité?
4: Eh oui, c'est important pour un média.
5: Bien oui. Et puis alors, bien sûr, tout ça en se mettant sous la lumière de l'Évangile, comme lorsqu'ils écoutaient avec ardeur tout ce que Jésus leur racontait sur le chemin, il leur rappelait tous les passages de l'Évangile qui évoquaient sa venue. Et puis ensuite, en conclusion de tout cela, revenir toujours vers les siens, vers se partager avec eux, et même ne pas hésiter à changer ses plans s'il le faut, en fonction des événements, comme lorsque les pèlerins, alors que Jésus a à peine disparu, Jésus qu'ils viennent de reconnaître, retournent à Jérusalem pour raconter aux autres ce qu'ils ont vu, et ce qui leur permettra à leur tour d'entendre ce que Pierre a à leur raconter.
4: Voilà, donc en résumé, ce que nous a transmis Mgr Loïc Lagadec, évêque auxiliaire de Lyon, à nous, équipe de la radio RCF Notre-Dame, professionnels et bénévoles, vous nous l'avez dit. Alors pour illustrer ces propos, qu'est-ce que nous allons écouter?
5: Ah, écoutez, ça m'a paru absolument évident d'entendre le début, le choral de la cantate numéro 6 de Jean-Sébastien Bach, qui s'intitule « Bleib bei uns, denn es wird Abend werden », donc « Reste avec nous ». Car le soir tombe, donc c'est les paroles de l'Évangile.

0: Nous ouvrons cette nouvelle émission de Tous Mélomanes sur RCF Notre-Dame avec Bach. Ça semble souvent légitime de commencer une émission par Bach, la cantate BWV 6, avec ce chœur dont je vais vous donner le titre en français. Hervé, vous nous l'avez très bien donné tout à l'heure en allemand, mais moi je vais le faire en français. Reste avec nous car le soir tombe. Vous voulez nous donner peut-être le nom du chœur aussi, puisqu'il faut, il faut être germanophone pour le dire, hervéien.
1: Le chœur, c'est le Gesinger Kantorei Stuttgart, le Bach Collegium Stuttgart. D'ailleurs, je devrais dire Bach Collegium Stuttgart, sous la direction de Helmut Rilling.
0: Bravo, hervéien, merci. Vous nous partagez aujourd'hui vos découvertes et vos coups de cœur de l'été, puisque vous vous baladez beaucoup pour aller voir beaucoup de concerts. Et cet été, le journal La Croix, nos amis et confrères de La Croix, ont consacré une série d'articles d'été à des personnalités de la culture, musique ou littérature, et parfois de la combinaison des deux, comme pour le pianiste Thierry de Brunhoff.
1: Hervé. Oui, alors ce nom peut peut-être paraître familier à quelques personnes,
0: Thierry de
1: puisque
0: Brunhoff.
1: En fait c'est le fils de Jean de Brunhoff qui a créé, avec son épouse d'ailleurs, le personnage Babar.
0: Ah oui, pour les
1: voilà.
0: Enfants, Babar l'éléphant.
1: Exactement.
0: D'accord.
1: Et d'ailleurs, quand Jean de Brunhoff est décédé, c'est le frère de Thierry, Laurent, qui a repris la saga des Babars. Bon, enfin,
0: bref.
1: Voilà. Alors, l'article, il s'intitulait « Thierry de Brunhoff, la musique du silence ». Pourquoi donc ?
0: Alors, on verra ça dans un instant, mais racontez-nous d'abord qui est Thierry de Brunhoff.
1: Alors, Thierry de Brunhoff, c'est un pianiste. Il commence à suivre des études de piano, je crois que c'était à 11 ans. Et peut-être que nos auditeurs mélomanes connaissent le nom de son professeur, il s'appelle Alfred Cortot, un des plus grands pianistes du début du XXe siècle.
0: Vraiment un des meilleurs, ça c'est sûr.
1: Et cette personnalité aura sur lui une grande influence musicale. Il en a témoigné à plusieurs reprises. Par exemple, il a dit à un moment donné, « Je lui dois tout, tout ce que je peux timidement être, je lui dois. » Une autre fois, il dit, « Il vous entraînait avec lui, non pas dans un autre monde, mais au cœur du monde, dans un dépassement de vous-même. »
0: Alors, il est pourtant beaucoup moins connu que son maître, Alfred Cortot, ce Thierry de Brunhoff.
1: Alors, écoutez, bon, on peut toujours refaire l'histoire, mais j'aurais pas tellement été étonné qu'il devienne bien plus célèbre encore que Alfred Cortot.
0: Et alors, pourquoi il n'est pas connu?
1: Voilà, il a commencé une carrière qui était extraordinaire, mais un autre appel que l'appel de la musique lui est parvenu, et c'est l'appel de Dieu. En 1974, il se retire comme moine bénédictin à l'abbaye d'Ancalcate. Il devient frère Thierry Jean. Et quelques années après même, il se retire dans un ermitage.
0: Et comment il explique ça?
1: Alors voilà, on va le citer. « Il m'a semblé que si Dieu existait, alors il fallait plonger et tout donner. Tout donner, c'était aussi donner la musique, puisque pour moi, elle contenait tout depuis l'enfance. Elle était mon univers, ma respiration, mon langage, la communion avec les autres, le don de soi. Dieu m'apparaissait être plus que tout cela, ou plutôt contenir tout cela, être tout cela à la fois et en même temps. Attendre qu'on l'aime. Je crois que c'est cela qui a été déterminant pour moi, cette attente de Dieu. »
0: Ah oui, un vrai sacrifice, il fallait tout donner, même la musique. J'espère qu'au moins à l'abbaye d'Ancalcate, il tenait l'orgue pendant les célébrations.
1: Mais enfin, c'est extraordinaire.
0: Ouais.
1: Je suis pas sûr qu'il tenait l'orgue parce qu'il est devenu ermite, a priori.
0: Ah oui,
1: l'ermite.
0: Après, oui. D'accord. Alors du coup, il n'a pas une discographie très abondante, ce Thierry de Brunhoff.
1: Il n'a pas eu tellement le temps d'enregistrer abondamment, mais il y a quand même un disque que j'ai trouvé, qu'il l'a appelé « Le piano d'Ulysse ». Bon, c'est son frère Laurent, d'ailleurs, qui a repris Babar, qui a illustré le disque. Alors, ça balaye 4 siècles de musique. Alors, j'ai choisi 3 extraits. Tout d'abord, une courte pièce intitulée « La tartine demeure ». Alors, c'est une pièce de Mozart. Pourquoi Mozart? Bon, pourquoi pas Mozart, vous allez me dire, mais sur la photo publiée dans La Croix, il est à son piano et on voit le dos d'une partition, il y a écrit « Moz ». Non, j'en ai conclu que c'était Mozart. Bon,
0: d'accord.
1: Et puis, une autre pièce, c'est la célèbre, très célèbre, célébrissime Minute Valse de Chopin, parce que voici ce qu'il disait de ce compositeur. Le piano, c'est Chopin. C'est lui qui a le mieux compris les possibilités du chant et l'univers sonore du piano.
0: Je suis pas loin d'être d'accord. Alors, on écoute ces deux pièces, La tartine de beurre, suivie de Frédéric Chopin, la valse numéro 6 en ré bémol majeur.

0: Alors la tartine de beurre de Mozart, qui est on l'espère, retombée du bon côté, est suivie de la valse minute de Chopin interprétée par Thierry de Brunhoff au piano. Thierry de Brunhoff, un pianiste devenu ermite. Hervé, vous avez envie de nous faire écouter encore une petite pièce de lui?
1: Oui, alors là, je me fais plaisir à moi-même parce que sur le disque,
0: Et à nous tous aussi, hein?
1: oui, bien sûr, je le partage ce plaisir.
0: Et c'est quoi qu'on va
1: Avec
0: écouter
1: une
0: là?
1: pièce de Debussy qui s'intitule Clair de lune. Je trouve que c'est pas mal, en plus, en rapport avec l'heure de diffusion de notre émission. C'est extrait de la suite Bergamasque. Alors, écoutons-la tout de suite, hein. Thierry de Brunhoff, j'ai pas pu savoir s'il avait un piano dans son ermitage. De toute façon, il a aujourd'hui 92 ans.
0: Et on l'écoute.

0: Claire de Lune, la suite bergamasque de Claude Debussy que vous aurez reconnu sur RCF Notre-Dame dans ce Tous Mélomanes, c'était Thierry de Brunhoff au piano.
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0: Et c'est la cinquième émission de cette semaine de rentrée. Et pour m'accompagner aujourd'hui, c'est Hervé Yen qui est revenu de vacances avec plein de musique dans ses bagages. Hervé, l'été, il a commencé au mois de juin. Et il faisait déjà très chaud, on s'en souvient. Il a fait chaud tout l'été, mais bon, en juin aussi. C'était la saison des concerts de fin d'année, le mois de juin. Vous en avez vu quelques-uns. Et je crois qu'il y en a un qui vous a marqué particulièrement. Et c'était à Lyon.
2: Oui, c'était à Lyon et effectivement, il m'a marqué sur plusieurs aspects. D'abord, c'est une œuvre, la petite messe solennelle de Rossini que j'aime beaucoup. Et ensuite, cette messe catholique était donnée dans le grand temple de Lyon et j'ai trouvé que ça, c'était
0: grand temple protestant, donc
2: protestant, voilà.
0: Donc une œuvre catholique
2: dans un temple protestant. J'ai trouvé que la symbolique, surtout sur notre radio qui se veut écuménique, c'était particulièrement pertinent.
0: Ça marche bien. Quelle est la particularité?

0: Mais ça m'est arrivé de l'entendre hein, avec seulement 16 chanteurs, donc 4 par pupitre, dont les solistes.
1: Alors, qu'est-ce que disait lui-même Rossini de cette pièce, de cette petite messe solennelle?
0: Alors, il y a une citation qui est très célèbre, je vous la dis. Bon Dieu, la voilà terminée, cette pauvre petite messe. Est-ce bien de la musique sacrée que je viens de faire? Ou de la sacrée musique? J'étais né pour l'opéra bouffe, tu le sais bien. Peu de science, un peu de cœur, tout est là. Sois donc béni et accorde-moi le paradis. Ah, je suis certain que le Seigneur était très indulgent avec Rossini après une pièce pareille.
1: Effectivement. Alors on l'écoute dans le Credo in unum Deum.

0: C'était la petite messe solennelle, Credo in unum Deum de Gioachino Rossini, par l'ensemble solistique coro et orchestra dell'Accademia Nazionale di Santa Cecilia. Bravo. Il va falloir que je travaille l'italien un petit peu, dirigé par Antonio Pappano. Hervéien, ce concert que vous avez vu au mois de juin, où on jouait cette petite messe solennelle, ça valait le coup?
1: Oui, alors la chorale, c'est l'ensemble Zarastro d'Eculi, qui...
0: À côté de Lyon, en banlieue de Lyon.
1: À côté de Lyon, oui, j'aurais dû le préciser. Ah ben, ça valait le coup, il a eu un énorme succès. Ils ont déjà, premièrement, repassé un passage de la petite messe en premier bis. Et en deuxième bis, ils ont donné l'œuvre qu'on allait entendre maintenant. C'est un carnaval de Venise, il carnavale di Venezia. Voyez, moi aussi, je peux le dire en italien. Là, il s'agit d'un chœur a cappella. Alors, quand il dit a cappella, c'est-à-dire que le chœur n'est pas accompagné. Il n'y avait ni piano, ni harmonium, ni rien. Mais enfin, à 85, ils peuvent se permettre.
0: 85 chanteurs. Bon. On écoute il carnevale di Venezia de Rossini.

0: Alors, Hervé, Yann, quand vous nous dites c'est un cœur a cappella, il y a du piano là.
1: Bah alors, en direct, c'était sans piano, mais l'enregistrement, il y a du piano, effectivement. Donc, les deux
0: Ouais.
1: sont possibles.
0: Alors, Rossini, il Carnevale di Venezia sur RCF Notre-Dame, c'était la chorale San Jordi, dirigée par Xavier Sens, c'est
1: Oui, tout
0: ça?
1: à fait.
0: Et avec Guilhem Marty. Je ne sais pas qui est le chef, du coup. Je suis pas sûr. Vous m'avez mis deux noms sur ma fiche, petit coquin.
1: Bah, le premier, c'est le pianiste, je pense, et le deuxième,
0: Ah
1: c'est le
0: oui.
1: chef.
0: Ah bah oui,
1: Voilà.
0: Xavier Sens, le pianiste, et Guilhem Marty, le chef. On va vérifier tout ça. Hervé, en vacances estivales, vous êtes plutôt plage, campagne ou montagne?
1: Bah, moi, je vous dirais, je suis plutôt montagne.
0: Oui. C'est sympa,
1: Et
0: la montagne,
1: d'ailleurs,
0: l'été, hein.
1: ah oui,
0: Ouais.
1: d'ailleurs, quand on randonne en montagne, maintenant, faut faire attention parce que quand vous voyez un troupeau de brebis, là, il y a souvent des patous à côté, hein.
0: Oui, c'est des gros chiens qui sont des. Il faut pas les approcher de trop près d'ailleurs, hein,
1: Non.
0: parce que ça se
1: Et
0: surveille bien et ça peut vous mordre les
1: voilà.
0: mollets.
1: Et si le berger n'est pas dans les environs, effectivement, mais un berger avec son troupeau, c'est peut-être ce qui a inspiré Schubert, peut-être lors d'une balade en forêt viennoise, pour une œuvre qui s'appelle Der Hirt auf dem Felsen, qu'on traduit en général le pâtre sur la montagne. Et je l'ai entendu pour la première fois dans un festival d'été. Et je l'ai entendu interprété par une soprano, un clarinettiste et un orchestre. Et alors, de retour chez moi, je me précipite dans
0: Chez un disquaire.
1: un disquaire, voilà, chercher le nom, parce que maintenant il y en a tellement peu, pour trouver le disque. Et j'étais un peu déçu parce que je ne trouvais aucune version avec orchestre. C'est une œuvre, en fait, qui a été écrite par Schubert pour soprano, clarinette et piano. Bon, alors
0: Et pas pour orchestre, donc.
1: je l'ai acheté quand même, hein, puis ça reste très beau. Mais quand même, j'avais toujours cette petite frustration. Et figurez-vous que cet été,
0: Vous l'avez entendu.
1: voilà, et par un orchestre. Alors, c'est ce que je vais vous faire entendre maintenant. Alors, l'œuvre, on va pas pouvoir l'écouter en entier, l'œuvre, parce qu'elle est un petit peu trop longue, mais c'est très très beau. Alors, l'orchestre, en plus, c'est amusant, c'est un orchestre viennois. Alors, c'est pertinent, puisqu'il s'agit d'un viennois, hein, Schubert. Le Johann Strauss Orchestra. Alors, on peut dire qu'il est sorti de sa zone de confort avec ses valses, et c'est pas le cas pour cette œuvre, mais il a été aidé par une jeune soprano japonaise, qui s'appelle Marie Moria. Et un très bon clarinettiste, Günther Gradischnig. Il doit être bien allemand, lui bien autrichien.
0: Le pâtre sur la montagne de Franz Schubert.

0: Franz Schubert, le pâtre sur la montagne, dans ce Tous Mélomanes sur RCF Notre-Dame, avec Marie Moria soprano, Günther Gradischnig à la clarinette et le Johann Strauss ensemble dirigé par Werner Steinmetz.
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0: Dans ce cinquième numéro de Tous Mélomanes en cette rentrée 2026-2027, c'est Hervé Hien qui m'accompagne aujourd'hui. Hervé, vous êtes allé voir plein de concerts cet été, comme d'habitude. Vous en profitez pendant les vacances pour aller applaudir des artistes. Et vous êtes allé notamment début juillet à Grignan. Alors Grignan, c'est dans la Drôme où se tenait la 30e édition du Festival de la Correspondance de Grignan 2026. Qu'est-ce que vous avez déniché de beau au pays de la truffe noire ?
2: Alors, cette année, c'est une année particulière parce que c'était à la fois les 30 ans du festival et les 400 ans de la naissance de la marquise de Sévigné. Le festival, je le rappelle, a été créé en 1996 pour les 300 ans de la mort de la marquise, qui a donc vécu 70 ans.
0: Alors, c'est pas mal pour l'époque.
2: Ah ben, vous, à qui le dites-vous ? Enfin, c'est sûr. Alors, il fallait marquer le coup. Alors, figurez-vous que les organisateurs, ils sont quand même assez forts parce qu'ils ont réussi à dénicher une partition complètement oubliée d'un opéra qui met en scène la marquise. Alors, la marquise, elle a deux enfants, hein, sa fille, à qui elle écrit tous les jours, plusieurs fois par jour, à Grignan, justement. Et puis, son fils Charles de Sévigné, dont elle s'occupait pas beaucoup. Mais il se trouve que Charles de Sévigné, il s'est entiché d'une femme, Ninon de Lenclos, qui était une courtisane, et évidemment, elle a vu une réputation absolument sulfureuse. Alors, la marquise, elle n'en veut pas du tout. Alors, pour le détourner de cette femme, elle cherche à lui faire épouser une veuve bretonne. Pensez si ça devait l'intéresser. Mais bon, le temps que vienne, que la veuve arrive de Bretagne, Ninon, qui la prend et qui s'en vexe, par défi, se déguise en veuve bretonne et se présente à la marquise. Et évidemment, comme c'était une femme pétillante, pleine d'esprit, etc. La marquise, elle est séduite, quoi. Bon, enfin, ça, c'est une invention,
0: histoire,
2: parce que
0: ça.
2: Bon, voilà. Bon, c'est d'ailleurs la liaison entre Charles et Ninon est authentique, mais enfin, ça n'a pas eu suite. Voilà. Donc, cette œuvre, elle a été créée en 1808. Elle n'avait jamais été donnée depuis. Alors, le compositeur s'appelle Henri Berton et le librettiste Emmanuel Dupaty.
0: Alors, le directeur artistique de cette édition du Festival de la Correspondance, c'était aussi une sommité, on n'en a pas parlé, un écrivain, lui aussi, passionné de musique.
2: Ah oui, il s'agit d'Éric Emmanuel Schmitt. Et alors, il a l'habitude de venir présenter, c'est essentiellement des lectures à Grignan, hein, c'est un festival de littérature, des lectures de correspondance. Mais là, il nous présente cet opéra en nous parlant d'Henri Berton, qui avait à son époque la réputation d'un Offenbach. D'ailleurs, il a traversé la Révolution, il a traversé la Restauration, Louis-Philippe, etc. Et il était décoré par tout le monde, donc c'est dire qu'il avait quand même une bonne réputation. Et c'est Emmanuel Dupaty. Il dit qu'il avait une réputation qui faisait penser à Victor Hugo, quoi.
0: C'est une sacrée comparaison, ça.
2: Oui. Alors bon, alors faudrait voir, hein, parce que l'œuvre a été oubliée plus de 200 ans. À mon avis, ça peut se comprendre qu'elle ait été oubliée, parce que c'est une œuvre assez légère, mais elle était vraiment là ce soir-là. C'était une équipe de jeunes, un jeune orchestre, un jeune chef, des jeunes chanteurs qui avaient un abattage terrible. On a passé une excellente soirée, quoi.
0: Alors, on va écouter un extrait ?
2: Alors, on va pas écouter un extrait parce qu'il n'y a rien, ni dans le canal officiel, ni dans le canal pirate. J'ai rien trouvé. Alors, j'ai trouvé 43 secondes d'une chanson de ce fameux Henri Berton. Alors, on va les écouter, les 43 secondes.

0: Et ben voilà, un extrait très très court dans cette émission. Oh toi qui cette fois dors net, ça faisait 43 secondes, c'était de Henri Montand Berton avec au chant Suzanne Danco et au piano Francesco Molinari Pradelli. Herveillen, on va s'intéresser maintenant à un pianiste sino-canadien qui est né en France et qui s'appelle Bruce Liu. Alors moi, quand je le lis, je lis presque Bruce Lee. Ça me fait penser à l'acteur de film de karaté, mais lui, ça n'a rien à voir. Lui, il joue avec ses mains et ses pieds, forcément. Mais oui, c'est merveilleux, quoi.
1: Il traite pas son piano comme le ferait un karatéka.
0: Ça, c'est sûr. Alors, qui est ce Bruce Liu?
1: C'est une nouveauté d'un jeune pianiste. Il a eu le Grand Prix Chopin quand même, hein, donc c'est quand même pianiste qui s'est fait remarquer. Et alors toujours un peu dans l'esprit de notre heure d'émission, son album s'intitule Lunaris. Alors j'imagine que ça a aussi à voir quelque chose avec la lune. Alors c'est essentiellement des grands tubes. Par exemple, il y a la sonate au clair de lune. Bon, bien, ça s'imposait. Mais il y a aussi une pièce de John Cage. Mais moi, j'ai choisi deux courtes pièces du compositeur catalan Federico Mompou. On l'entend pas si souvent que ça. Il est né à Barcelone, figurez-vous, à peu près quand la Sagrada Familia sortait de terre. Vous voyez, c'est pas récent. Mm-hmm. Alors, son heure s'intitule Au clair de lune, glossa sobre et fantasia sobre. Ça signifie variation et fantaisie sur Au clair de la lune.

0: Je suis sûr que vous l'avez reconnu si vous nous rejoignez à l'instant sur RCF Notre-Dame dans Tous Mélomanes. C'était des variations autour de Au clair de la lune, la célèbre comptine Glossa Sobre et Fantasia Sobre de Federico Mompou, avec au piano Bruce Liu, une sélection que vous nous avez proposée, Hervé Yen.
1: Oui, je trouve cette pièce, ces deux petites pièces assez intéressantes parce qu'à la fois on le reconnaît et c'est différent.
0: Ouais, c'est très joli.
1: Voilà.
0: Très très joli
1: Et
0: ces variations. Alors, on va terminer cette émission, Hervé, parce qu'on arrive déjà au bout de l'heure qui est passée très très vite, avec vos échos musicaux de l'été 2026. Vous êtes allé en Isère, où chaque fin d'été, là il y a quelques jours, voilà, c'était le festival Berlioz qui attire de nombreux mélomanes. C'est peut-être même pas fini d'ailleurs, j'en sais rien.
1: c'est en ce moment, oui.
0: C'est en ce moment, hein.
1: Oui, alors remarquez, non, je pense que ce
0: Non.
1: sera fini. C'est plutôt fin août, ça doit être fini. Et alors, effectivement, je suis passé à la Tour du Pas. Je ne dois pas être le seul, parce que figurez-vous que la Tour du Pas, c'est sur un itinéraire bis. Alors, dans les périodes, il y a de fortes circulations. Et les personnes qui passent par là voient territoire de Berlioz, collège Berlioz, enfin, il y a du
0: Tout
1: Berlioz
0: est
1: partout.
0: Berlioz à la Tour du Pin.
1: Et Berlioz, donc, est originaire de la Tour du Pin. Son père était médecin et son père rêvait que son fils fasse des études de médecine pour lui succéder. Évidemment, Berlioz, déjà, il détestait la Tour du Pin. Il ne s'y plaisait pas. Il trouvait que c'était un trou, qu'il ne se passait rien. Lui, il rêvait que de Paris. Et ensuite, les études de médecine. Alors, il en a fait un peu pour faire plaisir à son père. Mais
0: Lui, il pensait qu'à la musique.
1: il pensait qu'à la musique. Alors le père, par ailleurs, c'est lui qui lui avait donné un petit instrument, un flageolet au début, là, pour qu'il s'amuse. Il savait pas ce qu'il faisait parce que l'autre, il a évidemment été pris par le virus de la musique. Voilà. Mais la ville de la Tour du Pin n'en veut pas trop à Berlioz puisque donc ils ont créé ce festival qui a
0: Qui s'est
1: quand même.
0: terminé dimanche, en fait, hein, le 31 août. Voilà, je viens de vérifier.
1: Voilà, c'est ça. Oui, je me souvenais bien que c'était plutôt sur août que sur septembre.
0: Alors, pour prolonger un petit peu l'été, vous nous proposez une dernière musique.
1: Alors, il y a six mélodies extrêmement célèbres de Berlioz qui s'appellent Les Nuits d'été. Alors, on est encore un petit peu en été, hein, pour encore quelques jours. Et alors, j'ai sélectionné la dernière de ces Nuits d'été qui s'appelle L'île inconnue, avec une très jolie voix de soprano par Véronique Gens et accompagnée par l'orchestre de l'Opéra national de Lyon, dirigé par Louis Langrée.

0: Les nuits d'été, opus 7 d'Hector Berlioz, L'île inconnue, avec la voix soprano de Véronique Gens et l'orchestre de l'Opéra national de Lyon, dirigé par Louis Langrée. C'est un disque Warner Classics. Merci beaucoup, Hervé Yen, d'être venu nous présenter vos échos musicaux de l'été 2026.
1: Voilà, bah écoutez, c'était un plaisir. Rendez-vous dans un an pour faire la même chose, hein.
0: Absolument, on vous retrouve un petit peu avant, je pense, à la fin du mois.
1: Oui, le 29 septembre.
0: Vous savez déjà de quoi vous allez nous parler?
1: Eh bien, j'ai bien envie de vous parler, en perspective d'un voyage futur, des musiciens québécois.
0: Ah, ça, c'est une bonne idée, pour sûr.
1: Voilà.
0: Tabernacle. Merci beaucoup à Pascal Gauthier pour la réalisation technique. 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Très bonne soirée, très bon week-end à tous.

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2: 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Les catéchèses de l'évêque, bienvenue à tous. On est aujourd'hui en direct, en tout cas à partir de l'église de Bellevue, dans la paroisse de Bellevue, dans la banlieue ouest de Fort-de-France, près de Chelles-Cher aussi, près de la mer des Caraïbes. Et nous sommes accueillis par les paroissiens qui vont, dans l'autre vidéo, poser des questions. Alors aujourd'hui, on va parler du pouvoir ténébreux des lobbies. Vous le savez, cette année, nos catéchèses abordent les lumières du Christ dans ce monde qui passe. Donc on essaie de regarder les grands problèmes de notre monde et de les illuminer à travers l'enseignement de l'Évangile du Christ, l'enseignement de l'Église. Donc aujourd'hui, comment comprendre la question des lobbies? Pour ceux qui ne connaissent pas, ben ils vont essayer de comprendre. Voilà. Mais avant tout, on se confie à l'intercession de la Vierge Marie. Au nom du Père et du Fils et du Saint-Esprit, amen. Je vous salue, Marie, pleine de grâce, le Seigneur est avec vous. Vous êtes bénie entre toutes les femmes, et Jésus, le fruit de vos entrailles, est béni. Sainte Marie, Mère de Dieu, priez pour nous pauvres pécheurs, maintenant et à l'heure de notre mort. Amen. Notre-Dame de la Paix, priez pour nous. Alors, la question des lobbies. D'abord, il faut comprendre, c'est une question du pouvoir. Alors, je ne parle pas comme, je suis ni un sociologue, ni un politologue, je suis un théologien, donc j'essaie de comprendre à travers les éléments que j'ai sur les réseaux, dans les médias, dans les différents lieux de compréhension de notre monde. Donc, je suis un citoyen lambda, plus ou moins. Mais en tout cas, pour essayer de comprendre les questions que se pose tout homme à travers la lumière du Christ dans l'Évangile. D'abord, la question du pouvoir. Les sociétés, la hiérarchie des sociétés et des collectivités humaines, hein, les structures politiques. Il y a les États. Les États, c'est plutôt une unité politique. Les nations. Les nations, c'est une autre notion, si j'ose dire. Ce sont des unités historique et culturel, hein, on rassemble une même nation, c'est partager une même histoire, une même culture. J'ai pas rajouté la notion de peuple ni de race, qui est pas spécifiquement est toujours concernée par la question de nation et encore moins d'État. Et puis il y a la notion de pays. Le pays, ce sera plutôt une unité géographique. Donc parfois on confond les trois, mais c'est pas tellement ça notre sujet. C'est juste essayer de comprendre la structure. Alors, en France, les collectivités se hiérarchisent de la façon suivante. Je dirais de façon plus immédiate, il y a les associations. Les associations, loi 1901, comme on dit chez nous, mais il y a aussi d'autres associations, les associations culturelles, par exemple, comme les associations diocésaines. C'est une façon pour les hommes d'être ensemble et de décider, de partager. Alors, les lois en France obligent ces associations, et c'est une bonne chose, d'être assez démocratique. Plus connues, bientôt les élections, les communes, bien sûr, les intercommunalités, qui sont nouvelles, les départements, les régions, ou chez nous, les territoires, avec chacun, donc leur pouvoir propre, leur façon de fonctionner, leur administration, et leur territoire, leurs compétences. Bon. Et puis, bien sûr, l'État. Alors, avant, dans l'Ancien Régime, il y avait les baronnies, les comtés, les marquisats, les duchés, les principautés, les royaumes. Et puis, il y avait des structures, des superstructures qu'on appelait les empires. Les empires, hein, où il y avait plusieurs royaumes, ou plusieurs unités, plusieurs principautés, duchés, etc. Bon, ben, c'est un petit peu la même chose aujourd'hui, avec une structure qui se veut plus démocratique, c'est-à-dire où le peuple a... la capacité et le pouvoir. Alors, il y a des royaumes démocratiques. Hein. En Europe, la plupart des pays européens sont des royaumes. Hein. En Espagne, il y a un roi. En Belgique, il y a un roi. Hein. Au Luxembourg, c'est un grand-duché. Monaco, c'est une principauté. Au Royaume-Uni, c'est un royaume, mais ils sont plus dans l'Europe. Mais enfin, vous voyez, ce sont quand même des démocraties. Donc, faut pas confondre les deux. Hein. Ça ne se recoupe pas de la même façon. Quoi qu'il en soit, c'est une façon d'organiser le pouvoir et la vie des gens. Hein, dans une collectivité humaine. Et puis, il y a des superstructures. Alors, je faisais référence aux empires. Aujourd'hui, il y a des confédérations où plusieurs États vont être unis. Les États-Unis ou la Confédération de Russie. Alors avant, on disait l'URSS. Alors, c'est plus la même chose. L'URSS est tombée, mais enfin, c'est un petit peu la même réalité où il y a plusieurs États qui sont unis dans des unités par rapport au commerce, à la vie politique, même à la politique étrangère, etc. Bon, la Confédération de Russie. Ou l'Europe, évidemment, le plus célèbre pour nous en tout cas. Hein, l'Europe qui unit des États, et des nations et des pays complètement différents, mais qui a une certaine unité politique, économique, même dans les affaires étrangères, voire pour la défense, à ce qui paraît maintenant. Bon. Et puis des super organisations internationales, plutôt en matière économique, mais aussi politique et militaire, l'ONU, avec ses grandes agences, l'OMS, etc., ou pour l'UNESCO pour la culture, etc., l'OTAN, pour la défense de l'Atlantique Nord, il y en a certainement d'autres, la CARICOM, pour nous, aux Antilles. Donc, c'est encore des structures qui sont pas tout à fait des confédérations, mais qui sont des unités de différents États. Alors, on pense d'abord à ça. Je me rappelle une visite au Vatican où je visitais un dicastère pour le développement intégral. Et le préfet du dicastère, qui est un cardinal, je lui dis, mais quelle est la différence avec le secrétariat d'État? La secrétarie d'État au Vatican, ce sont ceux qui s'occupent des États, justement. Donc, les ambassades du pape dans différents États, ce qu'on appelle les nonces, les nonciatures. Bon. Il dit, non, la secrétarie d'État s'occupe de dialoguer avec les États, c'est-à-dire les ministres, les présidents, au niveau étatique. Alors que nous, on s'adresse à des organisations qui sont non gouvernementales. Alors il y a les ONG, mais il y a aussi simplement les sociétés, par exemple, les entreprises, les grandes entreprises multinationales. Et il nous disait, quand vous avez besoin de travailler dans une région, un service public, améliorer la santé, améliorer le soin des pauvres, améliorer l'agriculture, c'est parfois plus efficace, figurez-vous, de faire travailler ensemble des chefs d'entreprise avec un Saoudien, un Américain, un Européen, un Chinois, que de faire travailler ensemble des ministres. Parce que les ministres, ça passe, les gouvernements tombent, alors que les chefs d'entreprise, eux, ils ont un réel pouvoir, parfois, ils se comprennent immédiatement, ils n'ont pas de problème politique, etc. Donc, vous voyez qu'il y a d'autres réalités dans le monde, d'autres réalités qui travaillent à notre vie concrète, à la vie des hommes. Je reste flou dans mon langage pour l'instant. Donc, il y a les grandes entreprises. Il y a aussi, c'est toujours des entreprises, mais la technocratie mondiale. Je vous donne l'exemple. Les grands laboratoires qui font les OGM, par exemple, les grands laboratoires pharmaceutiques, il y en a très peu dans le monde. Ce sont des entreprises. Eh bien, ils ont un réel pouvoir. Par exemple, les OGM, si les laboratoires de phytosanitaires, s'ils ont envie de bloquer toute une partie du globe en ne fournissant pas des semences, ils ont un réel pouvoir. Ce sont ni des États, ni des organisations internationales, etc. Vous voyez? Donc, il y a des lieux de pouvoir réels. Vous pensez bien qu'il y a des petits États dans le monde qui ont mille fois moins de pouvoir qu'un Bill Gates ou qu'un Mittal, etc. Et donc, il y a un vrai pouvoir dans ces réalités, dans ces entités non gouvernementales qui ont des finances ou dans les services, les transports, des choses comme ça. Donc, toutes les multinationales. Il y a aussi des réalités internationales idéologiques, philosophiques ou religieuses. Donc, les ONG qui vont travailler pour la planète ou pour différents programmes, liés à une idéologie, c'est-à-dire c'est pas forcément négatif. Hein. On va sauver les pauvres, on va aider les malades du sida, etc. Mais il y a aussi des éléments, on va essayer de réduire la natalité de force dans tel pays ou de faire passer la loi sur l'euthanasie dans tel autre. C'est aussi ça des ONG. Les religions, alors j'ai mis religion avec des grands guillemets parce que nous on pense tout de suite religion, église, mais toutes les religions ne sont pas des églises. Donc ces grandes internationales idéologiques, philosophiques ou religieuses, et évidemment des mouvements politiques et idéologiques, les grands partis internationaux, je dirais. Enfin, il y a des partis politiques dans chaque pays, mais il y a des grandes idées qui traversent d'une certaine façon, voilà. Donc l'Église catholique, par exemple, est l'une des organisations les plus importantes, et elle a été créée pour ça, je lui ferai référence tout à l'heure, Jésus nous dit, allez dans le monde entier, aller dans le monde entier pour annoncer l'évangile. Ben voilà, on est une organisation, il y a des nonciatures, c'est-à-dire des ambassades, on a des associations, des mouvements internationaux, des communautés internationales, on a des réunions comme des synodes ou des conciles regardez les cardinaux qui viennent des 5 continents. Enfin, vous voyez, donc il y a une organisation humaine où qui va d'une certaine façon influencer certainement la vie du monde entier. Bon. Jusque-là, ça va. Mais il n'y a pas que l'Église catholique. Comme religion, il y a aussi l'islam, qui a cette dimension expansionniste, où il y a encore les évangéliques. Bon. Jadis, il y a eu le communisme. Jadis, il existe encore, hein, qui a cette ambition de changer le monde, d'avoir une influence sur le monde entier, et de façonner le monde à son image. À son image. Les mouvements écologiques, pour le meilleur et pour le pire. La franc-maçonnerie ou le wokisme, notamment les mouvements LGBT. Donc, ils ont une volonté de changer, là aussi. Il n'y a pas de jugement dans ce que je dis. Il y a certainement partout des bonnes idées, mais aussi parfois des idées sur lesquelles qui ne correspondent pas à la lumière de l'Évangile, et pas tellement comme l'Évangile comme un parti politique, l'Évangile comme la certitude que c'est le lieu même de la bonne nouvelle et du bonheur des hommes. Il y a aussi des idées là-dedans qui travaillent à l'asservissement du bonheur de l'homme. En tout cas, c'est ce que nous recevons comme lumière du Christ. Donc, il y a cette idée qu'il y a des pouvoirs, ce qu'on appelle aujourd'hui, alors c'est un peu polémique, hein, l'état profond, c'est-à-dire des pouvoirs souterrains aussi. C'est-à-dire sous les paillettes, on voit des ministres, on voit des gens à la télé qui demandent le pouvoir, on voit des maires qui se présentent ou des candidats. Mais par contre, personne ne connaît le chef des services de la mairie de son pays, etc. Ou très peu. Alors peut-être que cette personne, homme ou femme, a un vrai pouvoir dans ma vie quotidienne, et je ne l'ai pas élu. Qui contrôle cette personne? Normalement, c'est celui que j'ai élu, celle que j'ai élue, qui va contrôler cet état profond. Est-ce que c'est vrai? Parce que celui qu'on élit, il passe, les ministres, ils passent, mais les chefs de cabinet ou les hauts fonctionnaires ou certains cadres, etc., eux, ils restent tout le temps là. Donc l'état profond, c'est une idée qui apparaît de plus en plus en politique. Alors c'est né plutôt dans des contextes d'extrême droite ou complotiste, mais de plus en plus, on se rend compte d'une réalité. D'autres parties du prisme politique utilisent l'idée de l'état profond, où il y a certaines personnes qui n'ont pas été élues, qu'on ne voit pas, et qui ont un réel pouvoir sur la vie des hommes, sur notre vie à nous. On pense aux fonctionnaires européens ou aux commissaires européens. Est-ce que vous avez élu? Est-ce que vous êtes capable de dire quel est le commissaire européen à l'agriculture, au commerce, etc.? Vous n'avez jamais élu. Or, cette personne fait des lois, prend des décrets, des décisions qui concernent ta vie de tous les jours, sur le prix de ton essence ou la largeur de la route de ta voiture. Donc il y a ce pouvoir-là aussi qui est une sorte de classe dominante, mais inconnue. Et ça fait un petit peu peur, on se pose la question, qui contrôle? Alors normalement, ceux qui sont élus sont censés contrôler tous ces gens-là. Mais est-ce qu'ils le font vraiment? Alors il y a des commissions aujourd'hui parlementaires dans tous les grands pays, des grandes organisations internationales pour pouvoir en effet le faire. Il n'empêche qu'il y a l'idée d'une sorte d'oligarchie, hein, de petits groupes qui toujours les mêmes, fonctionnaires, cadres, journalistes, politiques, grands commis, qui sont dans des niches de pouvoir, dans des agences, des producteurs dans le monde de la culture, etc. Des personnes qui sont finalement un petit nombre à l'échelle de la planète, qui se connaissent et qui entre eux ont des liens. Et c'est là que la question du lobbying se pose. Le lobbying, c'est l'influence, hein. On appelle lobbying le fait de représenter des intérêts. C'est une activité qui consiste à, je cite, hein, à prendre des initiatives, d'entrer en contact avec des personnes qui ont du pouvoir. Alors ça peut être vos élus, nos élus, à tous les échelons que j'ai détaillés, mais aussi ces personnes qu'on connaît moins. Bon. Et d'élaborer, de voter des décisions publiques, de conduire une action publique à tous les niveaux, national ou local, pour influencer des décisions. Donc, ce lobbying, hein, cette recherche d'influence, d'intérêt, va servir des intérêts particuliers. Et là, on est dans du en bas-feuille. On est dans du en bas fait. C'est pour ça que j'ai parlé d'un pouvoir ténébreux. Alors, il n'est pas uniquement mauvais, ce lobbying. Tout n'est pas mauvais. Mais il est quand même en bas fait. On ne sait pas qui influence qui. C'est ça le souci. Hein? C'est une réalité politique incontournable. C'est même normal que les personnes qui prennent les décisions, qui ont le pouvoir, soient influencées et qu'on aille discuter avec elles, les influencer, les convaincre. C'est une bonne chose, c'est même une bonne respiration. C'est pas parce que quelqu'un est élu qu'il est tout puissant, qu'il se connaît tout sur tout. Bon, c'est vrai peut-être pour les évêques, mais pas pour ceux qui sont élus. C'est une blague. Bon, alors, mais par contre, c'est une réalité complexe, imperceptible, opaque et finalement non démocratique. Alors, qui exerce du lobbying? Des entreprises, des organisations professionnelles comme des syndicats, des associations, évidemment des religions. Évidemment des religions, c'est normal. Alors ça peut être très officiel, hein. Il y a des organismes où on nous interroge, on interroge les religions, mais enfin parfois c'est un peu bizarre, c'est des questions morales. Si on interroge tout le monde pour savoir est-ce qu'il faut battre les femmes, est-ce que les noirs ont un cerveau, enfin vous savez, c'est pas la majorité qui se décide ce genre de choses. C'est la vérité, elle est au-delà du débat démocratique. Il y a certaines vérités qui sont absolues. Voilà. Bon. Donc, c'est pas dans tous les domaines qu'on peut interroger. Quoi qu'il en soit, évidemment, des acteurs publics, mais encore une fois, des personnes qui ont un intérêt. L'idée, c'est d'influencer la sphère publique, c'est-à-dire la sphère commune, d'influencer la vie des hommes. Bon. De participer à l'élaboration des décisions qui vont changer notre vie. Alors vous dites, mais attends, il y a un débat au Parlement, ou au Conseil municipal, ou dans telle ou telle grande assemblée internationale. Non, non. Derrière, il y a toute une lutte d'influence. Et c'est un métier. Hein, il y a plein de gens qui travaillent, qui mettent de l'argent, des milliards dans ce domaine de l'influence. Parce que derrière, il y a des vrais enjeux pour notre vie à nous, mais des enjeux économiques et politiques. Alors, pourquoi ce lobby? Pour avoir le pouvoir. C'est tellement bête. Comme dit l'empereur Palpatine, lorsqu'il va massacrer Maître Windu, vous connaissez pas Star Wars, tant pis pour vous. Hein? Alors, l'empereur Palpatine, bam, il l'écrase, et Maître Windu, qui est joué par Samuel Jackson, il lui dit « Le pouvoir ! Je veux le pouvoir ! Le pouvoir ! Vous serez comme des dieux !» dit le serpent à Ève. Vous me suivez ? Hein ? Vous serez comme des dieux. Voilà. Donc, il faut influencer l'être humain, l'humanité, pour pouvoir contrôler les richesses, la planète, le comportement des personnes, par la culture et la pensée, donc influencer par la culture, les films, les émissions, les dessins animés, les livres, même depuis l'école, etc., vont influencer dans un certain sens l'esprit des gens. Le vocabulaire aussi qu'on va changer. Hein, par une certaine vision de l'humanité, hein, on va pouvoir contrôler le comportement des personnes. Alors, il y a des très bonnes choses, hein. Un certain féminisme qui valorise et qui équilibre la relation entre hommes et femmes, nous signons tous. Ça fait partie vraiment des valeurs évangéliques. Mais le même outil du lobbying peut servir à favoriser d'autres idées qui impliquent une domination d'une partie de l'humanité sur l'autre. D'où le pouvoir ténébreux. Parce qu'on ne sait pas très bien ce qu'il y a derrière, puisque c'est un bafail. C'est un bafail, pour ceux qui ne comprennent pas le créole, c'est sous les feuilles. Hein. Bon. On va essayer de contrôler les intérêts religieux, politiques, commerciaux, etc. Bon, alors comment en contrôlant, il faut contrôler les réseaux. Il faut contrôler les réseaux. Rappelez-vous les voies romaines. S'il n'y avait pas eu les voies romaines, tout est affaire d'Internet. À l'époque Internet, à l'époque de Jésus, ça s'appelait les voies romaines. L'Empire romain avait des voies de partout. On pouvait transmettre l'information, transmettre les marchandises, on pouvait circuler d'une ville à l'autre, c'est comme ça que l'évangile a pu se répandre. Donc le réseau routier, les universités ont pu se créer. Quand Napoléon veut créer son unité politique, il fait un département, c'est quoi ? C'est la distance qu'un cheval peut parcourir en une journée. Voilà. Comme ça, un préfet qui est au milieu du département, il peut envoyer une information en une journée et recevoir la réponse en une journée. C'est ça l'idée de Napoléon. Vous voyez l'importance des réseaux. Hein, au départ, il y a les voies maritimes qui ont permis la colonisation. On a creusé le canal de Suez, le canal de Panama. L'impression, alors si c'est un réseau, puisqu'on peut imprimer un livre et envoyer le livre, donc envoyer une information, la Bible, qui est le premier livre qui a été imprimé, qui a permis d'ailleurs l'émergence du protestantisme, enfin, qui a causé l'émergence du protestantisme, parce que finalement des gens ont eu en main un livre qu'ils n'avaient jamais eu, ils se sont mis à le lire. Voilà, et ils ont pensé que le livre était au-dessus de l'Église, mais ce livre était donné par l'Église. Et donc, vous voyez, donc à chaque fois que des réseaux arrivent, il y a une révolution derrière. Le chemin de fer a permis l'industrialisation, les autoroutes, les premières autoroutes c'est en Allemagne en 1932, et qui a créé les premières autoroutes? Hitler, pour faire la guerre. Vous voyez, à chaque fois qu'il y a des réseaux qui se créent, hein, le transport aérien a transmis, alors il y a de bonnes choses, hein. Les hommes se rencontrent, etc., le mélange de cultures, mais aussi le Covid, la radio, la télévision, le cinéma a permis la transmission plus rapide de l'information, et Internet a permis, évidemment, on y est, c'est notre dernière révolution, il y en aura peut-être d'autres, l'expansion des réseaux, de l'information, des idées, d'une certaine culture internationale, etc., qui se répand. Bon. Donc, celui qui veut influencer, il contrôle les réseaux, il peut influencer, hein, pour mettre un sujet à l'agenda, pour etc. Alors, il peut influencer par le contact, par le dialogue, par le débat, en faisant une campagne, en faisant un sondage, en écrivant, ça c'est une bonne chose tout ça, des négociations. Ça, c'est légitime. Mais on peut aussi influencer par la corruption, le chantage, le dénigrement, des campagnes de dénigrement, de calomnie, par le révisionnisme historique. Hein, on raconte que l'histoire de tel pays, de tel peuple, de telle race, de telle religion a été telle chose, c'est faux. Mais comme on contrôle, on peut influencer par le révisionnisme, c'est-à-dire une sorte de mensonge, la manipulation. Et puis, ce qu'on appelle aussi les idiots utiles. C'est-à-dire des personnes qui sont persuadées que c'est une bonne idée, alors qu'ils servent en réalité des idées sombres. Alors, quelle est la réponse de l'Évangile par rapport à cela? C'est très simple. La gloire de Dieu et le salut du monde. Les chrétiens aussi sont des lobbyistes, c'est-à-dire des influenceurs. Mais ils ne vont pas sombrer dans les moyens négatifs. Corruption, chantage, calomnie, révisionnisme, etc. Même si, on voit. D'abord, la pureté de l'intention. Nous n'avons rien à vendre. Nul ne peut servir, dit Jésus, deux maîtres à la fois. Il haïra l'un, aimera l'autre, ou bien il s'attache à l'un, méprise l'autre. Vous ne pouvez servir à la fois Dieu et l'argent. Mammon. Mammon, c'est le pouvoir, etc. Donc, le chrétien, lui aussi, fait du lobbyisme. Mais, pour servir Dieu. Et pour servir Dieu seulement. On n'est pas là pour servir les intérêts d'une organisation qui s'appellerait l'Église catholique. L'Église catholique n'existe que pour servir Jésus-Christ, que pour être le corps du Christ. Donc le lobbyisme de l'Église, c'est l'Évangile. C'est l'amour. Aimez-vous les uns les autres. Et ça, ça vaut la peine. Deuxième point, le lobbyisme de l'Église, c'est un témoignage. Aller par toute la terre. C'est pas un plaidoirie, c'est pas une lutte d'influence. C'est « Soyez des témoins ». Matthieu 28, quand ils virent Jésus, ils se prosternèrent. Jésus s'approcha d'eux et leur adressa ses paroles. « Tout pouvoir m'a été donné au ciel et sur la terre. Allez de toutes les nations et faites des disciples. » Vous voyez, hein, influencez. Allez influencer le monde entier. « De toutes les nations, faites des disciples. Baptisez-les au nom du Père, du Fils et du Saint-Esprit. Apprenez-leur à observer les commandements que je vous ai donnés. » Et moi, je suis avec vous tous les jours jusqu'à la fin des temps. Donc, le message chrétien a bien pour mission d'influencer le monde entier. Hein. Mais il s'agit pas de, c'est pas un message donc ésotérique caché en bafeille. On est l'inverse du en bafeille. On est exotérique, c'est-à-dire que le message, on peut, là, c'est sur Internet, ce qu'on est en train de faire. Si vous voulez arriver à la messe en film, en tout, il y a pas de problème. C'est le lobbying aujourd'hui est un lobbying en bafait et souvent ésotérique, caché. L'Église, elle ne peut pas rentrer là-dedans. Donc, elle doit avoir cette pureté du cœur de ne vouloir servir que

témoignage, c'est-à-dire le martyr. On portera la main sur vous et l'on vous persécutera. On vous livrera aux synagogues, aux prisons. On vous fera comparaître devant des rois, des gouverneurs à cause de mon nom. Mais cela vous amènera à rendre témoignage. Donc notre façon d'influencer ne sera jamais en bafouille. Ce sera par notre témoignage jusqu'au martyr. Mettez-vous dans l'esprit que vous n'avez pas à vous préoccuper de votre défense. C'est moi qui vous donnerai un langage, une sagesse, à laquelle tous vos adversaires ne pourront ni résister, ni s'opposer. Alors je comprends, même si je dénonce le fait que certaines personnes influencent l'état profond, ou les états, ou les politiques, ou les milieux culturels, etc., par du lobbying, de l'argent, des manipulations, etc., nous ne pourrons jamais rentrer dans ce genre de méthode, parce que le Christ nous a envoyés sans bâton, sans argent, pauvres, pour témoigner jusqu'au sang, par le martyr, de l'amour de Dieu, et ça a toujours été beaucoup plus efficace, parce que 2000 ans après, nous sommes là. Notre secours est dans le nom du Seigneur,

Les catéchèses. Un instant, vos questions, on écoute. Lumière du Christ dans ce monde qui passe, les catéchèses de l'évêque. Aujourd'hui, on continue notre réflexion sur les lobbies.

0: Ça s'appelait le pouvoir ténébreux des lobbies. Comment ce monde de l'influence, des influenceurs un peu discrets et parfois ésotériques de notre monde politique intervient, et comment penser cela, notamment pour l'annonce de la foi. Eh bien, mais nous commençons, comme d'habitude, par nous confier à la Vierge Marie. Nous sommes dans l'église de Bellevue avec les paroissiens de Bellevue qui vont poser les questions tout de suite. Je vous salue Marie, pleine de grâce. Le Seigneur est avec vous. Vous êtes bénie entre toutes les femmes et Jésus, le fruit de vos entrailles, est béni. Sainte Marie, Mère de Dieu, priez pour nous pauvres pécheurs, maintenant et à l'heure de notre mort. Amen. Alors, première question.
1: Donc, moi, je voudrais savoir en quoi consiste le mot catéchèse.
0: C'est très simple. La catéchèse, les catéchèses, c'est une annonce de la foi ordonnée. C'est un type d'annonce de la foi. Il y a plusieurs types d'annonces de la foi. Il y a le témoignage des chrétiens, d'ailleurs on en a parlé, j'aurais très bien pu en parler dans la catéchèse de l'autre jour sur les lobbies, à la fin. L'annonce de la foi, c'est le témoignage de l'Église. L'annonce de la foi, c'est la parole de Dieu. L'annonce de la foi, donc l'enseignement de l'Église, l'enseignement des papes, les encycliques, ce qu'on appelle le magistère. Le magistère, c'est tout ce que les papes et l'Église a enseigné de façon officielle depuis 2000 ans au nom du Christ. Il y a le témoignage des parents chrétiens qui enseignent à leurs enfants. Et puis, il y a la catéchèse. Alors, la catéchèse, c'est le fait d'enseigner de façon un peu systématique la foi, de façon scolaire. Alors avant, il y avait des questions et des réponses. Donc là, par exemple, il y a des catéchèses pour les enfants. Au départ, les catéchèses sont pour les adultes. Hein, si vous prenez la Sainte Écriture, j'en ai pas parlé d'ailleurs, c'est un enseignement fondamentaux de la foi, parce que la Sainte Écriture, c'est la norme de la foi, la norme de l'annonce de la parole de Dieu. Donc tout ce qui est dit dans une catéchèse ou dans une prédication d'un prêtre à la messe ou dans des vitraux, dans une église, tout ça c'est l'annonce de la foi. Ou dans la vie des chrétiens ou le témoignage des chrétiens, tout ça c'est la parole de Dieu. L'église c'est la parole de Dieu, c'est ce que Dieu a donné au monde. Mais à un moment donné, on va enseigner de façon systématique par des questions et des réponses la foi de façon ordonnée. Parce que dans la parole de Dieu, dans l'écriture sainte, les différentes questions, on peut les piocher dans l'Ancien, dans le Nouveau Testament. Il faut remettre de l'ordre dans tout ça. Les fidèles n'y arrivent pas forcément. C'est d'ailleurs pour ça qu'il y a eu des hérésies lorsque les fidèles ont pris la Bible, parce qu'il faut savoir la lire. La Bible, c'est une bibliothèque. Il y a 100 livres dans la Bible. Donc avec des livres de chants, des livres d'histoire, des livres de droit, comme dans une bibliothèque. Donc il faut mettre de l'ordre dans tout ça. Tous les versets n'ont pas la même portée. Pourtant, chaque verset, chaque virgule, chaque iota est parole de Dieu. Bon. Mais comment organiser tout ça pour que l'enseignement soit transmis par ceux qui ont l'autorité pour transmettre l'enseignement? Qui a autorité? Les évêques, successeurs des apôtres. C'est eux qui ont reçu l'autorité et personne d'autre. Mais eux, ils vont transmettre cette autorité aux prêtres, mais pas qu'aux prêtres, à certaines personnes qui reçoivent la capacité d'enseigner la foi. Alors cet enseignement de la foi, soit il est d'ordre universitaire, on va dire la théologie au sens ce qu'on enseigne aujourd'hui à nos futurs prêtres ou même à des fidèles laïcs, soit il est d'un niveau plus basique, plus scolaire, pour avoir l'essentiel de la connaissance nécessaire pour avoir la foi, pour nourrir notre intelligence. C'est ce qu'on appelle la catéchèse. Le pape, par exemple, fait des catéchèses tous les mercredis sur un thème. Et moi, à l'imitation des papes, j'ai décidé dans notre église en Martinique de faire une catéchèse chaque semaine, avec évidemment les moyens modernes de communication, notamment les réseaux, de faire une catéchèse sur un thème. Un thème annuel, et puis un thème chaque semaine, pour essayer de comprendre un des données de la foi à chaque fois. C'est ça la catéchèse au sens strict.
2: Sur le plan religieux, peut-on se référer ou même se laisser influencer par l'intelligence artificielle?
0: Oui, c'est une question qui se pose de plus en plus. L'intelligence, alors, il y a la question que j'ai abordée assez rapidement dans la catéchèse de la technologie et de la technocratie. Technologie, c'est la technique. La technocratie, c'est le pouvoir qui est donné aux techniques dans notre monde. La technique, c'est un pouvoir. Celui qui détient une technique a un pouvoir. Et aujourd'hui, les technologies ont un véritable pouvoir dans notre vie. On voit comment le téléphone portable a changé notre mémoire. Et comment l'intelligence artificielle ou les techniques aujourd'hui peuvent changer notre intelligence elle-même, notre façon de raisonner, ou même notre façon de ne pas, ou de ne plus réfléchir, de ne plus rechercher, de ne plus raisonner. Je le vois dans mes catéchèses. Vous le savez, ces catéchèses, je les prépare le jour même parce que j'ai envie de me donner à moi-même un thème de réflexion que je vous partage ensuite. Ben avant, ça me prenait des heures pour tourner les pages de ma Bible, etc. Maintenant, il y a des moteurs de recherche, hein. Il suffit de cliquer un mot, hop, j'ai un... Et même avec l'intelligence artificielle, je peux même déjà avoir un résumé qui me fait une synthèse entre l'Écriture sainte, le Nouveau Testament, les textes des papes, les textes de saint Thomas d'Aquin, le droit canon, etc., sur un sujet. Si je le lui demande, il le fera. Alors, il le fera, il faudra quand même le vérifier. Et c'est là que ça peut être un très grand intérêt de dire, tiens, fais-moi une synthèse sur comment dirais-je, la mission des femmes dans l'Église. Depuis l'Écriture sainte, les textes des papes, les textes des théologiens, le droit canon, etc. Hop, il vous sort une synthèse. Avant, on allait dans ce qu'on appelle des dictionnaires. Et les dictionnaires avaient des articles, ils existent toujours, hein. On regardait les articles, et dans un article, on a toutes les références. Donc, on prenait les références. Et qu'est-ce qu'on faisait, un bon étudiant? Il recopiait pas l'article. Il allait chercher les références que donnait l'article. Donc maintenant, on peut faire la même chose avec l'intelligence artificielle. Dire, écoute, donne-moi une référence et là, on va vérifier. Il faut absolument aller vérifier, ne serait-ce que pour, même s'il a raison, même s'il se trompe pas, parce qu'il se trompe parfois, ne serait-ce que pour soi-même avoir le travail intellectuel pour intégrer ce qui est dit. Parce que l'intérêt de faire de la théologie, l'intérêt de connaître la parole de Dieu, c'est que cette parole, elle s'enracine en nous. C'est pas l'intérêt, y a pas, quand je vous fais les catéchèses avec vous, ou même grâce à YouTube ou je ne sais quel réseau, c'est bien sûr, c'est pour transmettre la parole de Dieu, mais on ne peut plus demander à une intelligence artificielle de le faire. Mais c'est parce que moi, je sanctifie mon intelligence, et c'est aussi une réponse qu'on peut faire à la première question, qu'est-ce que la catéchèse? C'est un moyen de sanctifier notre intelligence. Nous sanctifions notre volonté, notre âme par l'amour. Plus on aime, plus on est saint. S-I-N-T, hein, où sont amour et charité, Dieu est présent. Mais comment on sanctifie notre intelligence? Eh bien, en connaissant les choses de Dieu. Nous connaissons le nom du mari, de la dernière star, de dernier mari, de telle star, etc. Nous connaissons les paroles de telle chanson de carnaval, mais nous ne connaîtrions pas dans l'ordre des 10 commandements ou les 7 péchés capitaux ou des textes de la parole de Dieu. Vous voyez? Pourquoi notre intelligence ne se sanctifie pas? Donc, c'est une façon de se sanctifier. Donc, l'intelligence artificielle peut nous aider. Par contre, si elle nous a servi, et c'est vrai de tout moyen technologique, ça va de la voiture à évidemment au réseau, à l'ordinateur, au téléphone, etc. Dès qu'on est asservi par un moyen technologique, si par exemple le téléphone nous empêche de communiquer, de rendre visite vraiment à des gens que nous aimons, à ce moment-là, nous perdons en humanité. Il y a un grand danger, il faut le reconnaître, avec l'intelligence artificielle avec qui on peut dialoguer, apprendre une langue, enfin, on peut faire tellement de choses. Pour l'instant, on est dans une phase de découverte, nous tous, et donc on a l'impression que c'est un moyen infini qui nous sépare les uns des autres. Les entreprises peuvent se débarrasser d'un certain nombre de compétences humaines. C'est pour cela que j'ai appris à ne plus dire les ressources humaines. Parce que du coup, il y a les ressources financières, les ressources technologiques et puis les ressources humaines. Et du coup, je peux remplacer, le jour où je peux remplacer les ressources humaines par des ressources technologiques, et ben voilà, je me rappelle une station essence à Bordeaux où il y avait 17 employés, ils ont fait des travaux. Et quand les travaux sont terminés un an après, bien, il y avait un employé et 17 personnes avaient été remplacées par des automates qui vous faisaient le même service qu'avant. Par contre, vous serviez vous-même votre essence, évidemment, hein, quand même. Il y avait vous parmi les employés, mais vous n'étiez pas payé. Et là, il y a quelque chose qui est de l'ordre de la déshumanisation. Donc, il y a vraiment une surveillance à faire à titre personnel pour notre intelligence, pour notre façon de raisonner, pour le travail de notre cerveau, de nos neurones, de notre humanité, mais aussi pour notre vie sociale.
3: Monseigneur, l'Église catholique aujourd'hui est-elle toujours un acteur majeur pour influencer ou donner son avis dans les décisions d'État, je pense à l'exemple de la loi sur la fin de vie, ou internationale, résolution par exemple de conflits?
0: Alors l'Église, malheureusement pour nous, heureusement, n'a jamais été un acteur majeur. Hein? J'ai su qu'il y a des gens qui ont hospité dernièrement parce qu'il y a un extrait d'une interview que j'ai donnée à la télé qui est passée où je disais que Jésus avait échoué. Oui, Jésus a échoué politiquement. Il n'a pas influencé son temps. Les Juifs ne se sont pas convertis. Les Romains non plus. Quelques-uns. Mais pas tous. Paul est allé. Il a échoué. Il a dit, j'ai réussi à convertir quelques personnes. Saint Dominique au Moyen-Âge non plus. Ce n'est que sur le très très long terme et par la grâce. Mais parce que le témoignage, c'est pour ça, vous avez très bien posé et vu l'enjeu de ma catéchèse de la dernière fois. On peut essayer d'être nous aussi des lobbyistes, d'employer les mêmes méthodes, les méthodes en bas-fait, comme j'ai dit, c'est-à-dire ésotérique. De l'influence, j'ai donné l'exemple de comment dirais-je de la corruption, du chantage, de la calomnie, de changer du révisionnisme historique, de la polémique en fait, un terme que j'ai pas employé la dernière fois. Mais non, l'Église elle va toujours aller jusqu'au martyr, donc jusqu'à cet échec en fait apparent. Donc l'Église n'a jamais influencé. Je vous donne un exemple qui est pas célèbre, qui devrait être célèbre chez nous, le Code Noir. Quand vous arrivez le Code Noir, vous savez, ce code qui régit donc l'attitude des colons par rapport aux esclaves. Ce Code Noir met en tête qu'il s'agit d'avoir ces esclaves pour pouvoir les baptiser, les évangéliser. Donc tout le monde est persuadé que c'est l'Église catholique qui a fait ce code et qui a permis à Louis XIV et Colbert de faire ce code. Est-ce que nous savons, nous, aux Antilles, que la seule institution de l'époque qui a rompu avec Louis XIV les relations diplomatiques à cause de ce code noir et qui a immédiatement demandé la libération des esclaves, c'est le Vatican. Oui. Et donc, on met sur le dos de l'Église, c'est pour ça que je parlais de révisionnisme. En 1685, je peux me tromper sur les dates, hein, le code noir a été dicté par Colbert et Louis XIV sous prétexte d'évangélisation, hein, quand vous arrivez au Mémorial Act en Guadeloupe, vous trouvez une chapelle et puis on vous met le code noir, comme si c'est l'Église qui l'a rédigé. Or, le Vatican a rompu les relations diplomatiques avec Louis XIV et a exigé immédiatement la libération de tous les esclaves africains. Donc l'Église n'a jamais été, et Dieu merci, rendez à César ce qui est à César, à Dieu ce qui est à Dieu, l'Église n'a jamais été celle qui influençait les peuples et dictait même au temps des rois de l'Ancien Régime. Ça a été l'inverse, par contre. Tous les régimes, même des régimes comme Napoléon, qui n'étaient pas croyants du tout, mais a voulu mettre la main sur l'Église. Et a voulu prendre le pouvoir. D'ailleurs, Jésus-Christ, on sent bien que Ponce Pilate, puis Hérode, ont voulu mettre la main sur Jean-Baptiste et mettre la main sur Jésus. Et c'est parce qu'ils ont refusé qu'ils sont morts, l'un et l'autre. Donc l'Église n'a jamais... Il y a eu une période de chrétienté où l'Église avait un vrai pouvoir dans la société, et c'est vrai, et dans certains endroits. Mais c'est une période qui est pas si nette que ça. C'est pas, même si le pape portait la tiare, il n'était pas obéi par tout le monde, loin de là. Il y a des moments où, au contraire, des puissants ont voulu mettre la main sur l'époque de la commande, etc. Il faudrait rentrer dans l'histoire de l'Église, mettre la main sur le pouvoir ecclésiastique pour pouvoir contrôler l'Église. Et là, il y a confusion. C'est là que il y a une analyse fine de l'histoire qui est nécessaire pour comprendre. Et tant mieux, parce que Jésus n'a jamais voulu, sauf il y a un moment où il contrôle politiquement, où il influence tout le monde, ça s'appelle le dimanche des Rameaux. Hein, le dimanche des Rameaux, Jésus a gagné politiquement, il est dans la ville, les gens crient « Hosanna », il a gagné les élections. Il a gagné les élections, vous voyez, il est, sauf que 5 jours après, le vrai dimanche des chrétiens, c'est 7 jours après, c'est le dimanche de Pâques, où il est mort et ressuscité. C'est quand même pas mal. Mais entre les deux, il y a un vendredi saint où la foule qui criait Hosanna a crié crucifie-le, pas lui, mais Barabbas. Donc, il y a d'une certaine façon, il y a une mystique catholique d'une séparation avec le monde politique et même d'un certain échec politique parce que ce n'est pas de ce monde que le Christ est le prince. Le prince de ce monde, c'est Satan. Mon royaume n'est pas de ce monde, dit Jésus. Donc le royaume que nous établissons, que nous servons, n'est pas un royaume de ce monde. Je ne rêve pas de devenir président de la CTM. Pourtant, je ferai du... Bon, passons. Question suivante.
4: J'étais un peu gênée par le terme influence de l'Église. Je disais, puisque c'était une question inverse. Bon, je pose ma question quand même. Puisque je demandais, est-ce que maintenant l'Église est devenue une influenceuse? Parce que pour moi, c'était plus une transmettrice. Hein? Et que, donc, le terme de lobbying aussi, est-ce que on peut parler de lobbies dans l'Église, puisque sa mission essentielle est de transmettre, de dire, comme Bernadette disait, je ne suis pas là pour vous forcer à croire, je suis là pour vous dire. Donc, la question est un peu répondue, puisque je n'ai pas apprécié le mot influence de l'Église. Bon,
0: alors, juste pourquoi bien je sûr, il y a toujours eu dans l'Église des politiques anti et des élanti, c'est-à-dire des personnes qui sont plutôt politiques, des rapports au monde plutôt politiques. Par exemple, le Concile Vatican II vous a demandé, chers laïcs, de vous engager dans le monde associatif, syndical, politique. Le rôle des laïcs n'est pas forcément, dans le Concile Vatican II, de monter sur l'autel pour donner la communion, mais de s'engager dans le monde associatif, syndical et politique. De façon non pas, et je l'ai dit dans la catéchèse de l'autre jour, non pas à servir une organisation qui s'appellerait l'Église catholique, qui serait comme un parti politique, socialiste, communiste ou je ne sais pas lequel, mais pour servir l'Évangile. Un homme politique de renom qui avait exercé de grandes responsabilités expliquait à des jeunes, engagez-vous parce que le lieu où vous allez placer comme adjoint au maire un passage piéton va créer ou pas du lien. Le lieu où vous allez choisir de placer un carrefour ou de faire telle chose, c'est ça l'engagement. Donc il y a bien une influence, non pas de l'Église, si je le dis, je le récuse, mais de l'Évangile dans le monde. Et ça, nous devons y travailler. S'engager dans une association de parents d'élèves, s'engager dans un conseil communal, ou etc. Tout ça est important. Ou dans une association de quartier, une association pour nettoyer, pour servir, pour la planète, etc. Tout ça, oui, les chrétiens sont encouragés à devenir des influenceurs, mais par leur témoignage. Pas de témoignage, encore une fois, en bas-feuille ou par des moyens ésotériques, cachés, pas de prosélytisme. Je l'ai dit très rapidement la dernière fois, si le prosélytisme consiste à essayer d'influencer à tout prix, de vouloir à tout prix faire des disciples ou faire transformer ce que Dieu lui-même ne le veut pas. Ce qu'il veut, c'est que les hommes adhèrent librement à sa proposition d'amour, vous voyez. Donc nous, on peut pas, de notre côté, aller influencer en secret en essayant de faire passer des choses dans le dos. Donc on est à inégalité par rapport à certaines personnes qui pensent pas comme nous, qui ont une vision de l'homme et de la relation entre les hommes et de la société différente de la nôtre. On est à inégalité parce qu'on ne peut pas employer ces méthodes-là. En même temps, on est des grands vainqueurs parce que certes, le Christ est mort. Certes, l'Église va devoir affronter le grand combat des derniers temps, le déchaînement des forces du mal, comme dit le catéchisme de l'Église catholique, et en même temps, par la résurrection et la puissance, nous serons vainqueurs de tout cela. Donc, notre méthode d'influence, c'est le témoignage, c'est le martyr, c'est la mort sur la croix. C'est notre témoignage. Question suivante.
5: Bonsoir, Monseigneur. Alors, face aux lobbyistes, qui exerce une influence majeure sur la pensée publique aujourd'hui, notamment sur les plus jeunes, en passant par le vocabulaire, les films, les dessins animés, et tout ça dans la direction du presse de ce monde. Pensez-vous en fait que l'Église se montre suffisamment exotériste afin de contrebalancer justement cette tendance, sans rentrer dans le prosélytisme, mais pour pouvoir... est-ce que vous pensez qu'on pourrait faire mieux pour justement avoir un équilibre?
0: Oui. Non seulement on doit faire mieux, et peut et doit mieux faire. Dans l'ordre du témoignage, je vous remercie pour vos questions, parce que je suis assez fier, ça veut dire que je ne me suis pas trop mal fait comprendre tout à l'heure dans la catéchèse. Oui, précisément, il faut comprendre la puissance et l'importance des lobbies, qui ne sont pas tous mauvais, mais qui servent des intérêts particuliers, financiers, idéologiques ou politiques, avec des idées qui, et c'est légitime, je veux dire, qui ne correspondent pas du tout, non pas à notre façon de voir les choses, parce qu'on serait un parti politique de plus, mais à l'Évangile, qui est, nous en sommes convaincus, le seul moyen pour les hommes d'être heureux. Aimez-vous les uns les autres comme je vous ai aimé. Et donc, il y a des visions. Prenez l'exemple de l'euthanasie aujourd'hui. Vous croyez que l'euthanasie passe parce que M. Macron a voulu qu'elle passe et que les hommes politiques d'aujourd'hui là, ont cette idée? Ça fait des années que c'est travaillé dans des émissions, dans des séries sur Netflix, dans des dessins animés, dans des débats à la télé. Etc. Ça fait des années que tout ça est travaillé depuis 30 ans, 40 ans. On fait passer des idées, on fait, etc. Et face à ça, nous, on est un peu naïfs. Donc, on se réveille à la dernière minute, on fait des manifs pour tous, on fait des trucs comme ça, et on échoue à chaque fois politiquement. Mais derrière, c'est du malheur aussi. C'est des personnes qui seront éliminées. C'est une façon de voir la relation. Les riches seront accompagnés dans leurs derniers jours, mais les pauvres, ils seront éliminés. C'est ça la réalité derrière. Et donc, nous, c'est cette naïveté, c'est pour ça que j'ai parlé de ce sujet, qui parlait un peu, mais pourquoi il en parle? C'est pour ça que d'ailleurs, toutes ces catéchèses, cette série de catéchèses cette année, Lumière du Christ dans ce monde qui passe, aborde ces grandes questions, les extrémismes politiques, le wokisme, etc. Non, mais derrière, il y a quoi? Il y a le témoignage ou le non-témoignage des chrétiens, qui n'ont rien d'autre à faire que de servir la vérité. Après, nous ne voulons pas que des hommes soient influencés de façon, inconsciente par nous, parce qu'on serait arrivé, parce que je serais devenu le présentateur du journal télévisé, et vous, l'actrice numéro 1 de la série numéro 1 de Netflix. L'idée, c'est pas ça. L'idée, c'est de dire franchement, d'aller, de prendre des coups de fouet, peut-être, s'il le faut, de témoigner de l'Évangile, de la beauté de la vie, de ne pas être tout le temps ceux qui sont en défense, sur la défensive, le village assiégé d'Astérix, mais d'être au contraire ceux qui sont heureux d'annoncer une bonne nouvelle, la nouvelle que le Fils de Dieu s'est incarné, a pris chair, a vécu parmi nous, a souffert la passion pour nous, est mort pour nous, il est le seul à l'avoir fait, et qui est ressuscité, et que nous pouvons le suivre dans cette victoire. Il faut l'annoncer aux pauvres, il faut l'annoncer aux plus petits, aux plus malades, à ceux qui sont rejetés, à ceux qui se croient tellement pécheurs que personne ne les aime, eux-mêmes ne s'aiment pas eux-mêmes, et leur dire, mais non, ta vie, elle est belle, elle est aimée de Dieu. Et ça, c'est le rôle des chrétiens. Donc, faut quand même qu'on se réveille de notre naïveté. Je trouve qu'il y a trop de catholiques qui pensent que finalement, il y a une sorte de vie chrétienne privée. C'est pour moi que je vais à la messe. C'est pour moi que je suis chrétien, pour être sauvé. C'est pas vrai, tu es déjà sauvé. Un de mes frères, d'ailleurs, avait fait un truc extraordinaire. Il avait été reçu, il est allé en civil, en costard, cravate. Il avait été reçu par mes frères dominicains. Il avait été reçu par des chefs d'entreprise et des jeunes cadres. Il leur avait dit, vous allez deviner à quelle entreprise j'appartiens. Il avait dit, mon entreprise est une entreprise internationale. Et mon entreprise internationale a des produits gratuits. Tous les produits sont gratuits. Quelqu'un qui a levé la main, qui a dit c'est IBM, tout le monde a éclaté de rire. Hein. Bon, elle dit non, mes produits sont gratuits et nos clients sont tellement satisfaits de leurs produits qu'ils deviennent eux-mêmes des vendeurs. C'est eux qui vont vendre le produit aux autres clients. Alors, quelqu'un a dit, ah ben, ça doit être Apple, oui, mais c'est pas gratuit. C'est vrai que tous les gens qui ont Apple, ils vont absolument vous faire acheter du Apple. Vous avez remarqué, bon, c'est intéressant d'ailleurs. Et à la fin, il a fait réfléchir et il y en a un qui a dit c'est l'Église catholique, voilà. Parce que nos clients, c'est entre guillemets, donc il avait employé un vocabulaire commercial exprès. Ceux qui sont saisis par le Christ vont témoigner. Et ça, c'est notre force. C'est-à-dire que nous n'allons pas être des lobbyistes au sens dans les lieux de pouvoir, dans l'État profond, peut-être pas. Alors, il faudrait qu'il y ait des chrétiens un peu partout quand même, parce qu'il y a des enjeux non négligeables en termes de vie de l'Église, mais aussi d'influence sur le monde. Il faut que les chrétiens s'impliquent. Mais La plus forte, c'est les mamies. Les mamies à trois pattes avec leur béquille qui avance, mais qui témoignent de la foi chrétienne depuis 50 ans, 60 ans, 80 ans. Elles ont le pouvoir parce qu'elles vont passer sous les radars, vous voyez. On attend des jeunes dynamiques qui prennent le pouvoir à droite à gauche, mais c'est les plus faibles qui témoignent, les petits-enfants, les mamies, etc., qu'on ne verra pas arriver, mais qui sont des millions, des milliards, et qui vont témoigner du Christ. Et c'est cela qui est la force de l'Église catholique, pas de l'Église en tant qu'institution, de l'Église en tant que corps du Christ. Voilà notre influence. Notre secours est dans le nom du Seigneur.
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6: chaque jour. L'ange du Seigneur apporta l'annonce à Marie.
8: Et elle conçut du Saint-Esprit. Je vous salue Marie, pleine de grâce. Le Seigneur est avec vous. Vous êtes bénie entre toutes les femmes, et Jésus, le fruit de vos entrailles, est béni. Sainte Marie, Mère de Dieu, priez pour nous pauvres pécheurs, maintenant et à l'heure de notre mort.
6: Voici la servante du Seigneur.
8: Qu'il me soit fait selon votre parole. Je vous salue Marie, pleine de grâce. Le Seigneur est avec vous. Vous êtes bénie entre toutes les femmes, et Jésus, le fruit de vos entrailles, est béni. Sainte Marie, Mère de Dieu, priez pour nous pauvres pécheurs, maintenant et à l'heure de notre mort.
6: Et le Verbe s'est fait chair.
8: Et il a habité parmi nous. Je vous salue Marie, pleine de grâce. Le Seigneur est avec vous. Vous êtes bénie entre toutes les femmes, et Jésus, le fruit de vos entrailles, est béni. Sainte Marie, Mère de Dieu, priez pour nous pauvres pécheurs, maintenant et à l'heure de notre mort.
6: Priez pour nous, Sainte Marie, Mère de Dieu,
8: afin que nous soyons rendus dignes des promesses du Christ.
6: Daignez, Seigneur, répandre votre grâce dans nos âmes, afin qu'ayant connu par la voix de l'ange l'incarnation de votre Fils Jésus-Christ, nous puissions parvenir par sa passion et par sa croix à la gloire de sa résurrection, par le même Jésus-Christ, votre Fils, notre Seigneur. Amen.
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0: Les missionnaires de l'Immaculée Père Kolb présentent 5 minutes avec Marie, la Mère du Seigneur.
1: On peut dire que la prière de Marie a elle aussi connu une évolution, une maturation. Cela s'est produit non seulement en raison de l'avancement en âge de la Vierge, de la progression de son expérience et de l'œuvre de la grâce en elle, mais aussi par la rencontre ineffable avec le Christ qui l'a fait passer de la prière hébraïque à la prière chrétienne. Marie était juive, pleinement insérée dans la tradition et la spiritualité de son peuple. Les évangiles ne nous disent rien de sa vie avant l'Annonciation. Mais l'histoire nous parle des traditions de son temps et nous rapporte que la prière, dans la tradition hébraïque, revêtait un caractère particulier. Elle s'adresse à un Dieu conçu de façon infiniment spirituelle, tant il est vrai qu'il n'est pas possible de le représenter, et elle s'exprime essentiellement en prenant acte de ce que Dieu est présent dans l'histoire des hommes et agit en elle. C'est le Dieu que Marie exalte pour son œuvre, un Dieu dont on ne connaît pas la face, mais les œuvres. Un Dieu qui tourne les yeux vers l'humilité de sa servante et fait en elle des merveilles. Il se souvient de son peuple et lui montre sa miséricorde. Que Marie nous apprenne à reconnaître la présence de Dieu dans ce qu'il accomplit pour nous et à sans cesse louer le Seigneur.
0: À présent, nous nous unissons en prière avec le monde entier en renouvelant notre consécration à Marie.
2: Vierge Immaculée, Mère de Dieu et de l'humanité, je t'accueille comme don de Jésus sous la croix et je me confie entièrement à toi. Je t'offre toute ma vie, ce que je suis, ce que j'aime et ce que j'ai, afin que resplendisse en moi la beauté du Christ. Aide-moi à être docile à l'Esprit et à vivre avec joie ma vocation dans l'Église, afin de collaborer à ta mission maternelle et d'orienter vers Dieu le cœur de tout homme. Toi qui as guidé Saint Maximilien Kolb pour aimer sans mesure, enseigne-moi à être témoin de l'Évangile et à faire de ma vie un don. Je te confie les personnes que je rencontrerai et je t'offre le travail, les joies et les souffrances de cette journée. Ô Marie, conçue sans péché, prie pour nous qui avons recours à toi et pour ceux qui n'ont pas recours à toi.
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0: Amis auditeurs, auditrices de Radio Massaviel, bonsoir. En direct, en ce moment, je suis le père Jo, le père Jonas, accompagné de monsieur et madame Elisabeth et David Davila, qui sont les responsables des équipes Notre-Dame. Et nous avons Monsieur Patrice Faber, qui est celui qui nous met à l'antenne. Et on va commencer par ce qui est essentiel. Le père Jo est là, Elisabeth et David sont là. C'est pour vous parler, vous fatiguer un tout petit peu, plus spirituellement, autour du centre diocésain Notre-Dame de Guadeloupe. J'ai dit fatigué, mais je sais que vous attendez ce projet-là avec beaucoup d'amour. Alors, on va commencer par vous dire bonsoir aux amis auditeurs, bonsoir aux amis auditrices, bonsoir aux grands-parents, à nos personnes âgées et surtout tous les malades. Et comment ne pas saluer dignement notre évêque qui nous fait confiance et qui se donne entièrement sur ce projet du centre spirituel pour l'Église, pour le diocèse, pour les diocésains, mais surtout pour toute la Guadeloupe. J'ai dit que c'est un projet qui est, c'est inédit en fait. C'est la première fois, après beaucoup de réflexion, après beaucoup de travail, eh bien nous croyons, hein, nous kenni centre spirituel là, ça, pas ni pont moyen, bon Dieu, et ven nous. Alors, je salue aussi les amis du COPIL qui ont travaillé pendant longtemps, un an et demi. Je salue notre vicaire général qui nous soutient énormément et toutes les cinq groupes qui nous accompagnent dans ces animations, si vous voulez, de préparation, d'ouverture, pré-ouverture du centre spirituel, le feu de la source, les équipes Notre-Dame, charismatique, et puis le groupe du rosaire, et enfin voilà le groupe Effusion qui va mettre le feu avec la joie et le bonheur à la clôture en décembre, le 5 décembre si Dieu le veut, sur les activités. Alors David, bonjour, bonsoir David.
1: Bonsoir.
0: Comment allez-vous?
1: Eh bien, ça va très bien.
0: On va te tutoyer, c'est mieux. Il a un beau sourire, hein, je vous dis ça à la tête déjà.
1: Ça va très bien et c'est un réel plaisir d'être là aujourd'hui pour discuter de ce centre spirituel. Centre spirituel, comme tu l'as dit, hein, qui est c'est un moment très très important pour la Guadeloupe, hein, puisqu'on n'a pas de centre spirituel et le fait d'avoir ce centre, je pense que c'est vraiment une ouverture spirituelle pour la Guadeloupe.
0: Voilà. Bonjour, bonsoir Elisabeth.
2: Bonsoir, Père Jonas.
0: Comment allez-vous?
2: Bonsoir les auditeurs.
0: Comment allez-vous?
2: Ça va très
0: ça
2: bien.
0: Va?
2: Alors, remercions pour cette invitation.
0: Moi, j'étais ému de te voir à Capesterbello, on va se tutoyer, et comment vraiment tu appelais les familles, comment tu appelais tout le monde. Et non seulement s'engager autour des équipes Notre-Dame, mais engager les familles sur le premier samedi du mois de septembre. Alors, comment vous avez accueilli, Elisabeth, d'accord, cette invitation, l'invitation à faire partie des groupes qui animent ces sessions de préouverture en animation spirituuelle pour le centre spirituel diocésain?
2: En fait, ça a été un honneur pour les équipes Notre-Dame de faire partie de ces cinq groupes qui font la préparation pour le temps de prière pour ce centre, ce futur centre spirituel. J'ai même pas envie de dire futur.
0: Oui.
2: Ijala.
0: Je te comprends. Ijala. Est-ce qu'on peut dire ça ensemble?
2: Ijala. Parce que grâce à la prière, comme nous avons vu au mois d'août, la prière, c'est vraiment notre centre, notre socle, c'est sur ça que nous vivons. Et avec le projet du mois de septembre, le samedi 5 septembre, bientôt là, le thème famille en prière, famille debout, avec Notre-Dame, allons ensemble, ben le centre, ce sera vraiment les familles, toutes les familles.
0: Alors, où entrer d'emblée à notre thème pour premier samedi d'animation spirituelle pré-ouverture. Mais nous piquer oublier non plus hein, le thème général. Ensemble dans la prière, bâtissons un lieu saint pour la Guadeloupe. Est-ce qu'on peut dire ça ensemble? Et aussi hein, à la maison, est-ce qu'on peut dire ça ensemble? Ensemble, dans la prière, bâtissant un lieu saint pour la Guadeloupe. Bon, alors, nous dit Jala, moi qui reprends toujours parole évêque en moi, hein, parole Monseigneur qui dit nous tout le temps que moi, en pape, et en quoi bien le fait de dire que c'est déjà là, ça nous incite encore. Ça incite encore aux doyennés, ça incite encore. Si vous voulez, nos aînés hein, de la foi, mm-hmm. pour que nous puissions vraiment nous engager sur ce beau chemin, le chemin qui nous conduit vers un lieu saint. Et il s'avère que notre pèlerinage sur cette terre comme chrétien a pour but vraiment ce chemin vers la sainteté. Voilà. Exactement. Et si nous cheminer ensemble à dans la prière, à dans l'écoute à parole à bon Dieu, à dans l'amour à bon Dieu, mais comment ne pas arriver à atteindre cet objectif qui est le chemin de notre propre sainteté. Qu'est-ce que vous en dites, David?
1: Je trouve que, comme tu l'as dit, hein, c'est vraiment se rapprocher de ce chemin de la sainteté, mais le sens spirituel, comme tu l'as précisé, il est déjà présent. Il est en nous. Il faut le vivre. Il faut que tout le monde puisse adhérer à ce projet et le porter parce que c'est en nous. Et nous avons senti, nous avons travaillé ce projet-là, ça. Nous avons senti qu'il est en nous et nous avons énergie, pas possible, qui a fait que nous avons senti que le projet-là, ça, qui aboutit.
0: Amen. Amen. Amen. Il est en nous, le projet-là, ça. Et qu'en pensez, Elisabeth, avant de nous passer à dans le thème, la prière 5 septembre-là?
2: En fait, c'est un projet qui vraiment tient nous à cœur. C'est vraiment, en fait, on sent l'énergie lorsqu'on passe dans les paroisses. Parce qu'on n'a pas fait que Capesterre, on a fait d'autres paroisses. On n'a pas pu toutes les faire. Mais en passant dans les paroisses, on a senti que le centre, c'était qu'une question. C'était ce qui manquait, c'est d'ouvrir les portes. Mais c'était déjà dans les cœurs de des personnes avec qui nous avons pu parler.
0: Mais vous voyez, Elisabeth, je n'ai pas envie de couper la parole, mais je ne veux pas oublier ça. Et je crois que c'est ça le but, en fait, de ce premier samedi-là. Pendant 5 mois, août, septembre, octobre, novembre, décembre, voilà, nous voulons mobiliser les diocésains, les pratiquants, mais ceux aussi qui ne pratiquent pas, parce que ce centre-là, ce sera pour vous. C'est aussi qui ne croient pas encore, ce centre-là, ce sera pour vous. Les enfants, d'accord? Les familles, nous voulons mobiliser déjà tout le monde pour que, à l'ouverture de ce centre, que tout le monde soit vraiment un canal de communication par rapport à l'existence et par rapport à tout ce que nous aurons à vivre dans ce centre. Et je crois, si spirituellement, nous jamais t'aimons-nous à d'un pâte là, nous jamais t'aimons-nous à d'un travail là, ben ce sera, voilà, ce qui reste à faire, eh ben c'est, comme on vient de dire, nous c'est l'Église, et l'Église c'est nous toutes, marchons ensemble. Ce sera ensemble, d'accord, sur le niveau matériel, que nous porterons la réalisation de ce projet-là. En tout cas, mes chers amis, nous sommes là. On ne veut pas vous convaincre, hein, mais nous vous portons cette bonne nouvelle. Pas vrai, David? Pas vrai?
1: Oui.
2: Amen.
1: Amen.
0: Pas vrai, Elisabeth?
2: Exactement.
0: Nous, on ne force personne. On ne veut convaincre personne sur le bienfait de... Mais sauf que, évêque en nous, Monseigneur Philippe, il fait nos confiances.
2: Exactement.
0: En validant tous ces 5 samedis-là. Et nous pas qu'à inviter autorité en nous, à dans lieu, pas ni monde. Non, faut nous poter mon œuvre. Alors, là où vous êtes là, nous serons le 5, demain c'est 1er septembre, c'est ça?
2: Exactement.
0: Donc c'est déjà la rentrée, si vous voulez. Donc venez prier pour le centre Et d'une pierre, on va faire plusieurs coups, en fait. Mais venez aussi y présenter toutes vos demandes pour cette nouvelle rentrée, que ce soit pastorale, que ce soit scolaire, que ce soit universitaire. Mais on sera ensemble dans une ambiance vraiment bon enfant, où nous allons... bon, alors, David et Elisabeth vont présenter les détails de la journée, d'accord, de ce centre-là, de ce samedi 1er 5 septembre. Mais je vous préviens, quand on vient là-bas, il y a tellement une ambiance de bon enfant dans la prière, la louange, l'enseignement, le partage, l'Eucharistie, l'adoration de Saint-Sacrement. Et puis à midi, ben, on prend le temps de partager ce que nous avons. Moi, on pensait vraiment, venez, nous vous attendons, nous vous attendons. Moi, un taïmé, voilà, coup, presbytère et l'église Notre-Dame du Rosaire remplie. Oui. Pas avec l'auto, hein, pas avec l'auto.
2: Oui,
0: mais plein monde à Nankaza, voilà. Et venez avec bon tibétain pour nous partager quand même. Moi, je crois que c'est ça, la spiritualité, la foi. Oui. Mais il faut qu'on puisse témoigner la joie de l'évangile. Qu'est-ce que vous en dites? Il faut qu'on puisse témoigner que le Christ, il est bien vivant. Nous avons en nous cette joie. Qu'est-ce que vous en pensez?
1: Oui, et quand le Christ est présent en nous, franchement, on a la joie de vivre. Hein. Même si on est en difficulté, mais on a senti que ni l'amour à Christ
0: mais
1: Adam.
0: Mais dis ça encore.
1: Même si on est en difficulté, on a senti l'amour à Christ Adam. Et au pays, il l'a ouvert. Bon Dieu qui a accompagné. Et c'est pour ça qu'on a, nous qu'à attendre tous, il faut que vous soyez tous présents à Cadet Sainte-Rose le 5 septembre, avec nous.
2: Exactement. Et en fait, avant d'être aux équipes Notre-Dame, on priait. Mais en fait, le fait que tout un chacun puisse s'investir dans les paroisses, dans un mouvement, à la chorale, qu'importe, même, en fait, tu sens la présence du Christ avec toi, même au travail. Donc là, c'est vraiment formidable. La vie, vraiment, quel que soit hein, le groupe dans lequel qu'on pourrait contribuer, s'investir pour le diocèse, ah non, vraiment, on a vraiment, vraiment... Ah ouais. Ce qu'on donne, on reçoit encore plus.
0: Amen.
1: Et ce que j'ai à dire, si tu as remarqué, le fait qu'on travaille en collaboration avec les groupes du diocèse, il y a une certaine entente jamais vécu ça avant. Donc, je pense que le centre spirituel est déjà en train de faire un travail qu'on nous peut ouvrir.
0: Banjo, l'esprit s'est metté par là, ça embouche, parce que c'est ça, t'es qu'il dit, je voudrais remercier vraiment les représentants et les membres de ces cinq groupes qu'on a mentionnés au début, mais particulièrement le groupe Feu de la Source. Le feu de la source a mis feu le premier samedi, le 1er août, et ils nous ont montré le chemin.
2: Exactement.
0: Moi, quand je suis arrivé là-bas, ça, c'est un petit témoignage. Mes amis, pour ceux qui n'étaient pas là, il faut que je vous raconte ça. J'ai trouvé ces femmes à genoux devant le Saint-Sacrement, d'un côté et de l'autre côté de la Vierge. Ce sont des enfants bénis de la Vierge qui priaient, mais il n'y a qu'à embrasser, il n'y a qu'à prier. J'avais vraiment la chair de poule. Et puis après, il me fallait faire ma petite prière avec eux, bien évidemment, pour commencer la journée. Mais ce qui m'a surtout impressionné, c'est le fait que dans leur conception de l'organisation de la journée, ils ont mis des enfants, ils ont mis des jeunes, et qui nous ont fait louer pendant toute la journée. Mais je peux vous dire, chanter c'est difficile, chers amis. Louer sans musique c'est difficile. Et ces gens-là, ces jeunes-là, du feu de la source, nous ont fait danser sans musique, mais avec leur voix, avec la foi, avec la joie. Moi, j'ai jamais vu ça, en fait, en réalité. Et c'est après qu'ils me disent, ah oui, nous faisons, ça fait longtemps qu'on chemine avec Effusion. Et j'ai dit, là que j'ai compris quelque chose. Bon, alors, moi, j'ai l'impression que vous avez un défi, hein. Je serai là, hein, mais nous aurons un défi quand même. Et qu'est-ce que vous en dites? Avant d'entrer dans le thème, mais nous aurons quand même, vous aurez un défi, hein, et les équipes Notre-Dame. C'est vrai que c'est un travail ensemble. Mais vous êtes d'accord?
2: Oui, c'est un travail ensemble. Mais en fait, nous sommes complémentaires.
0: C'est ça.
2: Nous sommes complémentaires parce que chaque mouvement, chaque groupe a sa conception des choses. Voilà. Et nous sommes tous là pour le Seigneur. Donc,
0: et c'est le point commun, en fait.
2: Exactement. Donc, du coup, on va se laisser, comment dire,
1: imprégner,
0: transporter
2: par l'Esprit Saint.
1: Et on fera le maximum.
2: On fera le maximum. Mais ça sera possible si le diocèse au complet est là.
0: Ah non, nous t'es content même. Mais quand il y a des visages autres, moi oui. Fatigué. Mais quand il y a des visages autres, c'est mon ami, on l'a. On paie à notre chéaïo. Et le plus souvent, quand on ne fait pas souvent en radio, on est stressé. Mais vu qu'ils savent ce qui est déjà en train de mijoter là pour le 5, ben, David et Elisabeth, ils n'ont pas témoin ça, M. Faber. Ils n'ont pas à dans chéaïo. Alors, il faut ne pas arrêter pas les, comme ça, hein, parce que ne pas quoi aborder. Et j'ai 32, nous pas quoi aborder, et thème
2: de la journée.
0: Alors,
2: exactement.
0: Le thème de la journée, mes amis, c'est sur ce quoi nous allons vraiment vous interpeller. Est-ce qu'on peut prendre le thème ensemble? L'idée ensemble, là, moi j'aime bien. Alors, famille en prière,
2: famille debout, avec Notre-Dame, allons ensemble.
0: Est-ce qu'on peut reprendre ça? Et à la maison. Mes chers amis, dites avec nous,
2: famille en prière, famille debout, avec Notre-Dame, allons ensemble.
0: Moi, j'ai trouvé une série de belles mots, une série de belles paroles. Famille en prière, la prière.
2: Oui.
0: Ça vous dit quoi? Famille debout. Donc, à comprendre, si Jésus-Christ pas fait colonne vertébrale famille, là, nous péquons debout. Est-ce qu'ils sont d'accord avec ça? Nous péquons debout.
2: Exactement. Surtout que les équipes Notre-Dame, on est un mouvement de couple spirituel. Enfin, on est vraiment basé sur la spiritualité conjugale.
0: Parlez-nous un petit peu des équipes Notre-Dame. Ça,
2: voilà.
0: Ça a fait.
2: Donc, aux équipes Notre-Dame, c'est le couple. Donc, le couple qui dit couple, dit famille.
0: C'est ça.
2: Donc, le thème de samedi, là, ça tombe à point nommé.
0: Oui, famille en prière, famille. Moi, mais ça même, famille debout.
2: Exactement. Et dans notre vie, on privilégie pour vivre selon l'Évangile. Donc, on essaie, nous ne sommes pas des saints, mais on essaie du
0: Personne
2: mieux
0: de
2: que l'on peut de pouvoir, dans toutes nos actions, dans tout ce qu'on fait, que ce soit au travail, à la maison, quel que soit ce que l'on fait, on essaie d'être au plus près de l'Évangile. Donc, c'est une voie pour être heureux, mais heureux en couple, heureux en famille. Et pour pouvoir arriver à ça, il faut travailler.
0: Oui.
2: Ça ne se fait pas tout seul. Donc, on a toute une pédagogie que chacun suit à son rythme. Il y en a qui avancent plus vite, il y en a qui avancent plus lentement, c'est pas grave. L'essentiel, c'est que quand tu commences au début d'année, quelques mois après, il faut qu'il y ait un changement. Le changement peut être petit, le changement peut être rapide, ou bien tu peux passer plusieurs années, ça progresse lentement, et tout d'un coup, il y a une évolution. Chacun, c'est ça qui est important, chacun avance à ton rythme. Tu nous disais pourquoi est-ce qu'on était si heureux? C'est parce qu'on nous accepte aux équipes Notre-Dame comme on est.
0: Amen.
1: Je dirais qu'on nous accepte comme on est, on évolue à notre niveau et c'est vraiment important de développer cette spiritualité conjugale à deux. En fait, on apprend, c'est-à-dire au début, ce qu'on a connu au niveau du mariage, la fondation du mariage, on apprend à revivre cette fondation du mariage, en fait, au niveau des équipes Notre-Dame.
2: Voilà.
1: Et ce qui m'a marqué, hein, je peux le dire, hein, avant les équipes Notre-Dame, j'étais un peu dispersé. Et avec les équipes Notre-Dame, avec tout ce qui a été fait, en fait, j'ai beaucoup évolué dans ma vie spirituelle. Et là, franchement, je suis vraiment heureux d'avoir le Seigneur dans ma vie. Et ça, c'est grâce aux équipes Notre-Dame. Voilà.
2: Ah.
1: Une famille, un couple qui est heureux, c'est une famille qui se porte bien. Les enfants se portent bien, le couple qui se

0: Voilà, nous sommes de retour. David, ça va?
1: Oui, ça va.
0: Elisabeth, ça va?
2: Parfait.
0: J'ai parlé à David, Elisabeth et David ont répondu. C'est formidable. Alors, chers amis, on se disait en plateau, pendant cette pause en famille, en église, en peuple, que l'Esprit Saint, vraiment, il y a cette connexion, parce qu'on a commencé à chanter un a cappella. Et alors que c'était une musique qui a été présélectionnée par nos amis David et Elisabeth, comme quoi l'Esprit Saint est là. Alors,
2: Exactement.
0: mes chers amis que j'aime beaucoup, Elisabeth et David. Alors, on entre vraiment dans les détails de samedi 5 septembre. On a mentionné le thème tout à l'heure. Est-ce que vous pouvez dire le thème?
2: Alors,
0: En prière,
2: en
0: en
2: famille, famille en
0: prière,
2: prière, famille debout, avec
0: alors,
2: Notre-Dame, allons ensemble.
0: Voilà.
2: C'est ça le thème de la journée.
0: Donc, qu'est-ce que ce thème-là, qu'est-ce que vous voulez dire aux familles et aux gens, aux fidèles, aux diocésains, par rapport à ce thème-là?
1: En fait, le message qu'on veut transmettre, en fait, que une famille en prière, c'est une famille qui peut aller très très très loin, en fait, au niveau de sa vie, mais au niveau de sa vie spirituelle. Une famille en prière ne peut être qu'une famille debout.
2: Exactement. Et en fait, c'est que c'est vraiment, comme on dit, le nanan, le centre, la base, en fait, de la famille chrétienne, c'est vraiment la prière. Et lorsque l'on prie, on se confie à Dieu. En fait, c'est qu'il y a des choses que l'on peut surmonter, que je pense, moi, personnellement, que ça aurait été vraiment des difficultés vraiment insurmontables, mais grâce à la prière, on se met debout. Voilà.
0: Vous insistez sur la prière. Je ne sais pas si j'ai eu la possibilité de dire ça ici. J'ai eu l'antenne de Radio Mont-Saint-Miel, mais le feu pape François, ça fait
2: Oui.
0: partie de mes livres de chevet. J'en ai plusieurs. Le feu pape François a écrit vraiment un livre intitulé La prière. Et il commence par dire que la prière, c'est un doux devoir. C'est un doux devoir. Mais ce n'est pas un devoir qui vient de l'extérieur, mais c'est un devoir qui vient de notre foi, de notre attachement au Christ. Tout à l'heure, vous avez parlé, par rapport aux équipes Notre-Dame, comment il faut travailler. Il faut que les gens comprennent, travailler, ce n'est pas

0: vous voyez, nous forcer, être dans la difficulté, et c'est
1: Non.
0: dur, dur, mais dimanche, l'évangile de dimanche, Jésus, dans l'évangile de dimanche, nous rappelle que celui ou celle qui veut me suivre, tu dois prendre ta croix, tu dois
1: Exactement.
0: travailler.
1: Oui.
0: Ta vie ne changera pas.
1: Oui,
0: Je ne suis
1: si
0: pas en
1: tu
0: train de
1: veux.
0: prêcher, hein, d'accord? Ta vie ne changera pas comme chrétien, comme ami de Jésus, si tu ne prends pas ce chemin de prière.
1: Exactement.
0: Ta famille ne sera pas debout, mon ami. Pas ni bon moyen pour famille là debout. Pour nous peut vivre dans la joie, pour nous peut comprendre nous, pour nous peut manger à table ensemble, pour nous peut prier ensemble. D'accord? Avant nous aller dormir, les jours là l'ouvrir, et même autour d'une simple bénédicité, si nos cœurs, nos habitudes ne sont pas portées par la prière. Alors, nous qu'à parler d'un butin sérieux. Les noms qu'a dit famille en prière, famille d'Ubout, tellement tini problème dans ces familles-là, tellement tini problème, ni on l'obitait qu'à marcher, hein. On n'est pas des prophètes de malheur, mais c'est vrai, c'est vrai. Mais il faut vraiment que nous incitions nos familles à reprendre la route comme les disciples d'Emmaüs. D'accord? Dans l'évangile de Saint-Luc, comme les disciples d'Emmaüs, au point, à force de cheminer, de marcher avec le Christ, qui est juste à côté de nous, qui est juste à côté de nos familles, quand on arrive au bout, ben on dit comme les disciples d'Emmaüs, Seigneur, reste avec nous. Nous voulons que tu sois dans nos maisons. Nous voulons que tu sois dans nos prières. Nous voulons que tu sois dans la vie de nos enfants. Nous voulons que tu sois dans les projets que notre famille, que nos familles veulent construire. Toujours avec toi, rien sans toi, rien sans ta grâce. Qu'est-ce que vous en pensez? Moi, je crois que ce soir, nous avons la possibilité vraiment d'encourager les gens, d'encourager nos familles, la famille guadeloupéenne, à aller vers la prière.
1: Oui, mais en fait, en passant en paroisse, il n'y a pas longtemps, j'ai vu un grand panneau dans une église. C'était une phrase du pape François, c'était le premier devoir de la
0: C'est
1: vie.
0: Amassabielle, c'est le père Jo qui avait mis le panneau.
1: Mais fallait, en fait, je voulais que les paroissiens regardent autour d'eux pour savoir si c'était dans leur paroisse ou pas. Le
0: Amassabielle.
1: premier devoir de la vie, c'est la prière. Pas une prière comme des
0: Et
1: perroquets,
0: c'est ça.
1: mais la prière faite avec le cœur.
0: Alléluia,
1: J'ai
0: amen.
1: vu ça, je me suis dit, il faut que je prenne une photo.
0: C'est vrai.
1: J'étais, voilà,
0: Vous voyez
1: c'était.
0: cette phrase-là? Ça m'a bouleversé en lisant le pape François. Et c'est pour
1: Exactement.
0: ça l'idée. Vous savez, on est à Massabielle. On ne parle pas de Massabielle, monsieur, monsieur
1: C'est
0: Faber.
1: pas la radio.
0: Mais on est à Massabielle. Et vraiment, c'est une paroisse, c'est la paroisse de mon cœur. Franchement, les autres aussi, hein. Mais à Massabielle, tu reçois plein de monde. D'accord? On est tous là pour la Vierge. Et quand l'Eucharistie, c'est quoi? L'Eucharistie, c'est la plus grande des prières. Et l'image qu'il y a autour, il faut décrire, le pape, il était en pleine consécration, il
1: Exactement.
0: s'agenouillait, et on a le calice, on a tous les oblats sur la table. Et puis, il dit cette phrase, d'accord? Et la messe est pour rappeler aux gens, c'est pas une prière, voilà, de perroquet, mais c'est une prière, vraiment, en regardant déjà l'attitude du pape, tu vois qu'il est, qu'il y a
1: Une paix.
0: une paix, mais. Il y a vraiment une cohérence dans ses gestes et sa prière et son attachement au Christ. Et donc, moi je crois que c'est pour cette raison la messe est la plus grande des prières parce que le Christ il prie avec nous et le Christ il prie pour nous. C'est pas pour rien qu'on dit aux gens qu'il faut aller à la messe. Non, pas qu'à dire venez à la messe, venez écouter l'abbé là, non. Venez à la messe. Parce que c'est la plus grande de toutes les prières. Elle est grande parce que le Christ est avec nous. Il est avec nous. Donc, moi, je crois que le 5, pour nous montrer ce monde-là, pour nous montrer cette famille-là, venir avec Timoun, Madame, Missier, en couple. D'accord? Mais pour nous montrer, non, la prière, c'est pas répéter, en fait.
1: Voilà, exactement. La prière, en fait, ça vient du cœur. Il n'y a pas besoin de... Il n'y a pas de compétition.
0: Non.
1: C'est que tu dis ce que tu penses. Même si c'est un français, c'est ton français, c'est ton créole, c'est la langue que tu as envie de parler, ben tu fais ta prière comme tu as envie. Et ne vous inquiétez pas, aux équipes Notre-Dame, nous sommes habitués à accepter tout le monde à son niveau. Il y en a qui peuvent tenir pendant 2 minutes à prier non-stop. Il y en a... Pour l'instant, ils sont dans « Merci Seigneur, Amen ». On accepte, accepte les gens comme ils sont.
0: L'essentiel, c'est de prier exactement. Comme des enfants de roi. C'est
1: mais
0: ça.
1: Oui, ça vient comme du cœur. Ouais. Donc, c'est l'essentiel.
2: Et je dirais aussi qu'il y a la prière familiale et la prière conjugale qui apportent beaucoup au niveau de la famille.
1: Oui, parce que c'est dans la pédagogie des équipes Notre-Dame. Mais en fait, il n'y a pas que la prière personnelle. Il y a la prière en couple et aussi la prière en famille.
0: Alors, est-ce qu'on peut passer sur le déroulé de la journée?
1: Oui.
0: Je vais juste mentionner les heures et vous dites le contenu, en fait.
2: Oui.
1: D'accord.
0: On sait ce qui se passe. Hein. C'est à 8h30, accueil, okay. Installation. Je crois que ce moment-là est extrêmement important.
1: Oui.
0: Comment nous accueillir avec la joie, avec la sincérité et savoir pourquoi on est là. Vous êtes d'accord, David?
2: Oui, accueil, sincérité, amour et montrer la joie qu'on a eue pour la préparation de cette journée.
1: Bien sûr. Et les paroissiens qui vont arriver, on est persuadés, ils vont arriver avec la joie. Et ceux qui savent faire des clins d'œil et qui ont écouté l'émission, là, ils vont nous faire un clin d'œil en rentrant.
0: C'est vrai?
1: On sent ça.
0: Donc, accueil là qui est bon.
1: Oui.
0: Faut nous ni moun. Nous qu'à attendre les autres. Nous qu'à les autres vini. Elle veut joindre nous, elle veut ça, zot tini. Mais accueil là, qu'est tini moun là pour accueillir les autres. Alors, à 9h, c'est quoi que vous avez choisi comme dévotion à 9h? Moi, je suis curieux.
1: Bon, en fait, c'est là. Alors, il y aura le chapelet, la dévotion mariale et la communion réparatrice qui va commencer à ce moment.
0: Alors, et pourquoi le choix de la communion réparatrice?
1: La communion réparatrice, ça s'est révélé parce qu'en fait, la paroisse qui nous accueille est inscrite dans un processus de communion réparatrice chaque premier samedi du mois.
0: Ah,
1: donc, nous l'avons intégré.
0: Parfait.
1: Voilà, nous avons intégré à tout cela.
0: Eh bien, nous, à Casa Semoun-là, si nous n'avons pas fait ça, il était permis de nous voir. Alors, vous êtes bien intégré. Oui. Père Antoine Bourguignon, peut-être qu'il a écouté. Non, mais vous êtes bien intégré. Et bitez à Moun-là. On a déroulé la journée-là. Et ça fera ça. Tu vois, c'est ça. Je crois que c'est ça l'unité, en fait.
1: Oui, parce qu'en fait, il faut accepter. Et en plus... cette partie ne sera pas faite que par les équipes Notre-Dame.
0: C'est
1: nous
0: ça.
1: Avons fait appel à d'autres groupes du diocèse.
0: Mm-hmm.
1: Donc là, il y en a qui nous ont déjà répondu, d'autres pas. Donc, mais il faut venir voir pour voir qui sera là.
0: À 10h,
1: oui.
0: Nous avons l'enseignement.
1: Exactement.
0: Sur le thème que vous avez mentionné.
1: Exactement. Enseignement qui sera fait par le Père et Monique aussi.
0: Ah, c'est un confrère spiritain.
1: Voilà.
2: Et je demande aux paroissiens de venir pour voir le Père Emery en action, hein, puisque...
1: Surtout l'entendre, les
2: gens. Surtout l'entendre, hein, puisque...
0: Zotini, l'amour, là. Alors, quand il fait, c'est...
1: Parce qu'en fait, nous avons l'occasion d'écouter un de ses enseignements au mois de février. Et là,
0: un petit canal.
1: Okay. Et en fait, c'était vraiment, ça correspondait à notre journée avec Marie. Et puis, ça correspondait en fait.
0: Mm-hmm.
1: Donc voilà. Donc nous avons fait appel à lui. Et
0: en tout cas, le père Emery était avec moi là à Gourbert. Et peut-être il est en train d'écouter. Bon, bien, il va écouter après. Père, alors on est en train de te dire, voilà, tu auras une belle responsabilité samedi et pour faire. Que les familles aiment davantage la prière
1: et que
0: nos familles soient debout pour avoir la force afin d'élever et relever ceux qui sont tombés et ceux qui sont faibles, en fait.
1: Voilà.
0: Alors, à 11h, on a... Qu'est-ce que vous avez à 11h?
1: Alors,
2: Oraison en lien avec le thème...
1: Et aussi, il y aura l'adoration
0: du Saint-Sacrement. Je crois que c'est le moment vraiment où les cœurs sont unis. David, Est-ce que vous aimez l'adoration du Saint-Sacrement, David?
2: Oui, c'est un moment, vraiment, je dirais, c'est un moment de partage avec le Christ. Moi, c'est ce que je dis. Mmh. On a vraiment ce cœur à cœur.
1: Voilà, parce qu'en fait, l'oraison, parce qu'en fait, aux équipes Notre-Dame, nous avons une école d'oraison. C'est mmh. une spécificité mmh. que là, on... Ce sera l'occasion de faire découvrir et en même temps, enfin, pas à 11 heures, mais pendant la journée, cette oraison, cette initiation à l'oraison sera aussi proposée aux enfants. Parce D'accord. que les enfants seront les bienvenus, parce qu'on est en famille.
0: Oui, en famille. Mais aussi, le centre spirituel, c'est pour oui. les enfants, les pré-ados, les grands ados, les jeunes, mais voilà. tout le monde, en fait.
1: Tout le monde, voilà. voilà. Donc, il y aura le col d'oraison qui sera...
0: Ça, c'est une belle présente, initiative, ça.
1: Voilà, qui sera présente pour pouvoir proposer ouais. l'oraison, faire un cœur à cœur avec le Christ. Okay. Ouais. Pendant le moment d'adoration.
2: Comme tu as quand même précisé qu'il y a l'oraison proposée aux enfants, mais pendant cette journée, il y aura aussi des ateliers qui seront proposés aux enfants pendant toute la journée.
0: OK. Voilà. okay.
1: Donc voilà, les enfants pourront soit rester avec leurs parents, et puis soit aller dans les ateliers. Voilà, ils ne sont pas obligés de rester toute la journée dans les ateliers. C'est vraiment, et tout sera tourné sur le même thème. Famille en prière, famille debout.
0: En tout cas, ce qui est intéressant, je crois que ce sera un bon moment béni, mais surtout un bon moment d'apaisement pour apaiser les enfants afin qu'ils fassent leur entrée vraiment avec le Christ, avec, dans cette ambiance de prière en famille. Quoi.
1: Voilà, exactement.
0: Mais mes chers amis, j'en attends ça. Hein. Nous attendons autres, il y avait cet immune-là, il y avait ces jeunes-là. Monsieur Faber, on y dit, mon, hein, on y famille en prière. Hein. Nous avons montré l'exemple. voilà. Oui. Alors, et. On continue avec le déroulé. Et à 11h30, on aura la prière, la plus belle des prières, non ?
1: Bien sûr,
0: la
1: exactement.
0: La plus grande des prières.
1: L'Eucharistie.
2: Voilà.
0: Et je crois que ce sera célébré par le père, par le père Roland. Voilà, ouais. le curé
1: de Bémaro. Exactement.
0: Voilà.
1: Et qui nous a fait l'honneur de dire oui.
0: C'est formidable.
1: Exactement.
0: Les prêtres, qu'est-ce que vous pensez ? Les prêtres sont gentils.
1: Ben oui.
0: Quand on les invite pour célébrer le Seigneur, vraiment, c'est difficile qu'on dise non. Et donc, on est très content de l'avoir, le Père Roland.
1: Bien sûr.
0: Le Père Roland.
1: En fait, nous avons envoyé l'invitation à plusieurs prêtres.
0: Oui.
1: Et il y en a qui nous ont dit volontiers qu'ils seront là. Bon, c'est après, il y en a qui avaient déjà des obligations. Mais bon, déjà, nous les remercions, en fait, hein, de pouvoir participer à cette journée physiquement ou par la prière, qu'ils puissent nous soutenir et soutenir les familles.
0: Bon, de toute façon, nous attendons nos confrères prêtres, de
1: Bien
0: toute
1: sûr.
0: Façon. D'accord
1: oui.
0: Parce que ce projet-là, il nous faut visuellement, visiblement, montrer l'unité et porter ce projet-là ensemble.
1: Mais moi, j'étais projet paroissial, diocésain, ils sont là.
0: Tout prêtre que je suis, la dernière fois, franchement, j'étais très ému et très touché par la présence de tous ces confrères voilà, autour de notre évêque
1: Exactement.
0: Et notre vicaire général. Donc, mes chers confrères, nous vous attendons le 5. Venez ban nous force là.
1: Ouais.
0: Venez ban équipe Notre-Dame force là.
1: Diocèse,
0: voilà, Vinba diocèse là, fausse là. T'as raison de faire ça parce que Monseigneur nous demande de dire c'est un projet centre spirituel diocésain.
1: Voilà. Ce n'est pas le projet des équipes Notre-Dame, ce n'est pas le projet d'une commune ou d'une paroisse, c'est vraiment pour toute la Guadeloupe.
0: Exactement.
1: Et quand ce sera effectif, ce ne sera pas que pour la Guadeloupe, ce sera pour toute la Caraïbe
0: Exactement.
1: Et le monde entier.
2: Oui, parce que je voulais dire, le monde entier.
0: Oui, parce que nous, en discutant dans le Copil et avec Monseigneur, on l'a souligné.
1: Mm-hmm.
0: Vous savez, la Guadeloupe, c'est une destination touristique. Mais pourquoi ne pas penser et prier pour que ce soit une destination spirituelle.
1: Oui, mais pourquoi nous, ça nous est paru très, très logique. C'est parce qu'en fait, les équipes Notre-Dame, c'est un mouvement international.
0: Oui.
1: Donc, lorsque nous avons rencontré les Brésiliens en Italie il n'y a pas longtemps, enfin en 2024,
2: oui.
1: et nous avons aussi rencontré les Mexicains ou les Italiens eux-mêmes,
2: on s'est dit, pourquoi pas en Guadeloupe ?
1: Ben oui, parce que pour eux, c'était normal de pouvoir voyager et de pouvoir allier vacances détente et spiritualité. On n'avait voilà. pas de centre. Maintenant, ce sera,
0: ah ben,
1: sera
0: fait. Fait. Donc, en rencontrant nos amis à l'international, on oui. pourra leur dire,
2: voilà.
0: nous vous attendons en Guadeloupe. Hein. Nous vous attendons
1: Exactement.
0: En Guadeloupe. Bon, alors, à 12h45, ce sera le moment de partage.
2: Le moment
0: vous voulez dire quelque chose?
2: Oui, oui, le moment du repas fraternel. En fait, comme on l'a précisé, hein, chacun est invité à apporter un plat salé ou sucré ou une boisson. Et le but vraiment, c'est de pouvoir partager. Voilà.
0: Moi, quand je dis autre, dernier, voilà, oui. ça t'est belle même.
2: Oui.
0: Mais donc, moi, pas t'es allé manger. Parce que pas t'es dit temps. Et puis, voilà. Mais on voit tout le monde qui a dit, frère, moi, mis ça. Au final, assiette à eau.
2: Assiette voilà, à eau
0: rempli avec l'amour du partage, en fait.
1: Voilà. Oui, et surtout qu'ils n'oublient pas d'emmener leur gobelet,
0: c'est
1: leur
0: ça.
1: Assiette et leur couvert. Voilà.
0: Donc, attendez, ces amis-moi là, à ces radios
1: Tout le monde mangeait dernier fois.
0: Ah oui, tout le monde. Et tenir reste encore.
1: Bien sûr, voilà. exactement. Voilà.
0: Alors, et à 14h,
1: oui.
0: qu'est-ce que nous aurons comme activité donc, à 14h?
2: À 14h, donc, ce sera un échange à propos du centre spirituel Notre-Dame de Guadeloupe. Hein. Voilà.
0: Voilà, on a bien dit un échange. Oui, tu voulais dire.
2: Oui, j'ai bien dit un échange. Le but, c'est vraiment de se questionner par rapport à ce centre spirituel et aussi de pouvoir faire en sorte que certains intervenants qui seront là puissent pouvoir dire le centre spirituel va. Le centre spirituel, exactement.
1: Enfin, ce qui sera dedans, ce ne sera pas
2: dedans.
1: Simplement des bâtiments, mais vraiment. Voilà, pour qu'ils puissent découvrir vraiment ce qu'il y a, il faut qu'ils viennent.
0: Ah ben c'est ça, ouais, c'est, ouais. ça, c'est ça. On voilà. ne va pas tout étaler.
1: On va pas tout étaler.
0: Mais il y a une précision quand même oui. pour ce samedi à porter, parce qu'il faut que nous soyons honnêtes aussi. D'accord. Oui. Le copil est en plein boulot, vraiment, pour adapter, si vous voulez, la configuration physique du centre spirituel. Donc, je me permets de le dire, ce qui fait que il y aura une présentation de préférence spirituelle, d'accord?
1: Okay.
0: Le contenu spirituel. Après, s'il y a d'autres questions, on pourra de loin montrer l'espace physique, voyez? Mais on va surtout présenter la dimension spirituelle et puis bon, peut-être quelques photos. D'accord, du plan, tout et tout, voilà. Mais il n'y aura pas de grands détails parce que ce n'est pas encore le projet fini. C'est important d'être honnête sur cette question-là, voilà.
1: Mais ça va toujours rester un lieu de rencontre, de
0: ben
1: formation.
0: Oui. Rien ne change,
1: voilà.
0: rien ne change. Et c'est-à-dire l'objectif du centre, vraiment, ça changera en rien.
1: D'accord.
0: D'accord.
1: Oui.
0: Non. Et puis, à 14h45, je crois que c'est le bon moment, le temps où nous allons prier pour le centre.
1: Exactement.
0: Nous prions pour ça, Seigneur Jésus-Christ. Voilà, à 14h45, il y aura un bon temps de supplication et intercession pour les familles et le centre. Moi, j'ai vécu ces derniers moments-là, la dernière fois. Vraiment.
2: On se sent porté, en fait, par les prières. Ouais. Ça casse transcendre, en fait.
1: Et là, comment on sera aussi aidé par les intercesseurs des équipes Notre-Dame? Parce qu'en fait, on a un groupe d'intercesseurs qui est ouvert à tous.
0: Elisabeth, pas déballer tout bite. Pas déballer tout bite, là.
1: Ah ben, vous allez voir ce que c'est.
0: Ah ben oui, mais ce qui est certain, ce sera un moment... Ce sera un moment extraordinaire, en fait. Oui. Et puis, à 16h, nous pas parler des louanges depuis début là, mais à 16h, quand nous café là
2: donc
0: à 16h.
2: Ce sera un temps vraiment de louanges, mais louanges énormes avec
1: mais
2: notre
1: faut pas tout
2: équipier,
1: dire.
2: On peut dire quand même, Maxime.
0: Ah ouais?
2: Oui, voilà.
1: D'accord, il y a de pas dire, on dit pas. Entre autres, voilà.
0: C'est ça.
1: Donc après, il y a la surprise.
0: Et puis après, à la fin, 16h30, c'est bénédiction finale. Et puis à 17h,
1: C'est la fin de la journée.
0: Voilà.
1: Voilà, donc il y aura des ateliers pour les enfants. Il y aura des horaires précis et puis voilà.
0: En tout cas, c'est extraordinaire. Et merci d'avoir accepté le deuxième samedi. Et on rappelle les autres samedis qui arrivent. Au mois d'octobre, c'est le 3 octobre, d'accord? Avec, bien évidemment, les équipes du Rosaire. Voilà, parce que c'est le mois du
1: De
0: Rosaire,
1: mars.
0: le mois de Rosaire. Et puis le 7 novembre, ce sera avec le groupe Charismatique en Lemonla et Charismatique du diocèse. Et le 5 décembre, ce sera la clôture avec l'équipe, le groupe
2: Fusion.
0: Effusion des jeunes. Voilà. Et on veut cibler, donc apporter parole à Monseigneur loin la tranche d'âge 20, 45 ans, 20, 40 ans. Soyez présents avec nous dans ce projet. On veut voir vos visages. On veut entendre vos encouragements et, mais surtout, votre participation. Venez avec vos idées et dites-nous, Monseigneur, nous avons la chance d'avoir un évêque qui est à l'écoute et notamment des pourquoi parler des gènes. Ah, papa, pire Monseigneur Papantin, hein. Alors, s'il était pressé, il avait été pressé. Ah, ça, c'est formidable, ça. D'accord? Moi, on pensait ça en bon bitin. D'accord? Et puis bon, est-ce qu'on peut prendre juste un petit moment de, voilà, pause musicale, et puis on dira un dernier mot. Donc, on prend une petite pause musicale, et puis après, on revient pour terminer notre émission en direct autour du centre diocésain, spirituel diocésain, Notre-Dame de Guadeloupe, notre mère. Voilà.

0: Voilà, nous sommes de retour, mais c'est la ligne droite vers la fin de l'émission. Et mes amis Elisabeth et David sont invités, comme moi-même, à dire un dernier petit mot à nos chers auditeurs et auditrices de Radio Massabelle. Et puis
1: Non,
0: après,
1: voilà.
0: il y aura un message de sensibilisation à chaque catégorie. Et on terminera par la belle grande prière pour le centre spirituel Dieu Sézan, Notre-Dame de Guadeloupe. Vous êtes invités à la faire dans vos paroisses et avec en famille, dans la prière personnelle. C'est en ligne, c'est sur les réseaux. Vous êtes invités à vous approprier de cette belle grande prière. Et nous sommes certains, Dieu écoute nos prières, surtout quand elles sont sincères. Alors, ce sera chose faite, la réalisation de ce temple, avec la grâce de Dieu et la force, la participation de chacun et de chacune de nous, notamment nos autorités diocésaines. Voilà, David.
1: Oui, donc moi, ce que je dirais, c'est merci à Radio Massabielle, merci aussi à tous les auditeurs qui nous ont écoutés, merci à tous nos prêtres, puisque c'est vraiment, ça nous a fait chaud au cœur quand nous avons fait les courriers, les nombreuses réponses qu'on a pu avoir, ça nous a fait vraiment plaisir. Et ce que vous êtes tous attendus, en fait, le 5 septembre, vous venez comme vous êtes, avec toute votre, avec vous. Tout ce que vous avez dans le cœur, vous venez, soyez présents le 5 septembre avec nous.
2: Voilà. Ben,
0: Elisabeth.
2: je n'ai pas répété ce que tu as dit, mais je l'ai ressenti au fond de mon cœur.
0: Mais vous êtes en fusion.
2: Mais ça, c'est oui, je sais, hein, mais c'est. Il y a eu du changement avec les équipes Notre-Dame, mais on en parlera après.
0: D'accord.
2: Alors. Vous savez qu'au mois de septembre, il y a le doyenné de Petit-Bourg et le doyenné de Pointe-à-Pitre qui sont invités à faire une veillée de prière pour le centre spirituel. Mais vous savez, le 5 septembre, ce sera une façon de vous de faire l'échauffement.
0: Bon, moi, ça, c'est bon. Mais, David, Elisabeth, faux, hein?
1: Ah, ça va.
0: Mais, David, Elisabeth, trop faux.
2: Ce sera une façon de vous échauffer avant de faire la veillée. En fait, ce sera fort parce qu'en fait, vous aurez côtoyé d'autres paroissiens, donc de d'autres paroisses, et vous aurez été sur le lieu même où aura lieu, où le centre spirituel sera implanté. Donc, du coup, quand vous ferez vos veillées de
0: Ah
2: prière,
0: ouais,
2: ah, vous
0: c'est
2: serez.
0: en connexion.
2: Voilà. Parce qu'en fait, nous, on a ressenti
0: Ah
2: ça.
0: ouais, oui.
2: Parce que nous avons eu
0: Amen.
2: l'occasion de faire la veille de prière après le 1er août.
0: Ouais, amen.
2: Mais on savait pourquoi on faisait la
0: On a
2: prière.
0: prié à Capesterbello, mon
2: Ben
0: ami.
2: oui!
0: On a prié de 18h à 22h. Mon ami,
2: Exactement!
0: on était tous devant le Saint-Sacrement, les mains levées, mon Dieu. C'était avec, oui, jusqu'à 22h. Et pas au monde papati, hein. Pas au monde papati, hein. Ah ouais,
2: Oui, c'était fort,
0: c'était fort. À la cathédrale aussi.
2: on s'est senti vraiment en communion. Donc, même ceux du mois d'octobre, novembre ou de décembre, ils peuvent déjà venir.
0: Ben
2: Ça
0: oui.
2: permet de se préparer et ils seront encore plus envahis, on pourra dire ça. Et ils sont prêts.
0: Pendant qu'on parlait des doyennés,
2: Oui.
0: est-ce qu'on peut prendre, bonne des 10 minutes, Monsieur Faber, pour nous citer doyennés Kini pour vous préparer. Mois de septembre, c'est Pointe-à-Pitre
2: Et
0: et
2: Petit-Bourg,
0: mois d'octobre.
2: c'est Sainte-Rose et Pointe-Noire.
0: Voilà, au cœur, Sainte-Rose même, c'est au cœur de l'affaire, hein?
2: Exactement.
0: Cadette, cadette
2: Oui.
0: Sainte-Rose, c'est au cœur de l'affaire, hein?
2: Exactement. C'est à
0: Et,
2: Cazaillou, à
0: à
2: domicile.
0: domicile, voilà.
2: Exactement.
0: Et puis mois
2: De
0: de
2: novembre,
0: novembre.
2: ben, c'est le Nord Grande-Terre et Sainte-Anne.
0: Pour témoin des vins Sainte-Anne, Nord Grande-Terre et mois de décembre.
2: Ben, au mois de décembre, on va prendre le bateau et là, c'est Saint-Martin. Et
0: Et ah,
2: Marie-Galante.
0: parfait alors,
2: Voilà.
0: parfait, parfait. Il faut penser
2: Exactement.
0: à ceux qui sont sur les îles en fait.
2: Oui,
0: Voilà.
2: exactement. Donc, ça correspond au total de 10.
0: Exactement. 10 doyennés,
2: Les
0: 10
2: doyennés.
0: chemins.
2: Donc, si vous ne savez pas dans quel doyenné vous êtes, vous allez sur le site.
0: Elisabeth tape là même.
2: Oui, parce qu'en fait, les doyennés, on peut penser que c'est la commune, mais c'est pas la
0: C'est
2: commune.
0: pas
2: Il y a
0: forcément,
2: plusieurs.
0: ouais,
2: Voilà, exactement.
0: configuration.
2: Non, tout le monde ne sait pas.
0: Mais en tout cas,
2: ceux qui le savent, vous pouvez expliquer aux autres.
0: Mes chers amis, pas ni pour le monde qui dit, il n'est pas au courant de ce qui a passé autour du centre spirituel là, ça. Nous pas appeler ça. Et Radio Massabielle, aidez-nous. Au passage, je salue le directeur de Radio Massabielle, M. Fendere, qui, quand il a reçu le courrier, c'était tout de suite, donnez-nous des dates, on s'adapte. Voilà. Mm-hmm. Et il est en déplacement. Que le Seigneur bénisse son chemin en réalité. Alors, moi, je dis mon petit mot et mes annonces et une pensée pour le Père Antoine. On ne l'a pas salué au début. Hein.
2: Oui, on l'a salué.
0: On l'a salué, oui. Le Père Antoine Bourguignon.
2: Mais même si on peut encore le saluer.
0: Ben oui. C'est mon
2: parce
0: curé.
2: Qu'il est vraiment actif.
0: Ah ouais.
2: Pour,
0: il se donne vraiment.
2: Hein. Il se donne.
0: Avec sa communauté.
2: Exactement.
0: Et c'est beau,
2: il y a toute
0: c'est
2: sa
0: beau
2: communauté.
0: De voir ça.
2: Voilà,
0: c'est
2: parce
0: beau.
2: Qu'en fait, ils acceptent d'ouvrir les portes de la paroisse
0: de leur
2: pour
0: communauté.
2: Tout
0: exactement,
2: le monde.
0: Exactement.
2: Ça, c'est Mounaké, ça.
0: Ben oui, Mounaké, oui. Mais qu'en pensez, Moun Guadeloupe, c'est ça, en fait.
2: Vous savez accueillir.
0: Ben oui,
2: merci.
0: Attends, vous savez, Péchéry, qui c'est Vicaire Gosier, tu viens de faire un enseignement à Gourmbert. Et franchement, ça m'a touché. Il m'a dit, mais il disait, c'était sur l'accueil. Mm-hmm. L'accueil des frères, l'accueil des fidèles de la communauté. Il dit, mais c'est seul pays assis la tête, lors qu'arrivé à l'aéroport là et qu'a dit, nous comptons voir. C'est
2: oui.
0: Comme ça, on salue les gens. Et je trouve que c'est très sain et intelligent de sa part. Et avec autorisation du Père Chéri, franchement, c'est pour ça que nous accueillons bien.
2: Ben oui.
0: Et en plus, avec la foi, alors là, c'est.
1: Et
0: c'est,
1: avec on loue l'amour.
0: On loue l'amour. Voilà.
2: Ben oui.
0: En tout cas, venez, les amis, venez. On n'essaie pas de vous convaincre, on vous dit la vérité des choses. Alors, mon petit mot à moi, je voudrais dire simplement ceci. La Guadeloupe a besoin de ce centre spirituel diocésain. Nos familles ont besoin de lieux où souffler, de lieux où prier. De lieux où rencontrer Dieu, loin du bruit du monde. Notre jeunesse a besoin d'espace qui lui donne le goût du sacré, le goût de la rencontre avec Jésus. Ce centre, c'est une réponse de l'Église à tous ces besoins que je viens de mentionner, chers amis. Alors, rejoignez-nous dans la prière, là où vous êtes, venez au samedi de cadette, voilà. Venez, famille en prière, famille debout ce samedi 5. Et ensemble, avec notre mère, Notre-Dame, participez aux veillées de votre doyenné. On les a mentionnées. Est-ce qu'on peut reprendre ça? Faut en fatiguer au tibrin. Est-ce qu'on peut reprendre ça? Participer aux veillées de doyenné. On insiste. Voilà.
2: Lorsqu'on travaille pour le Seigneur, la fatigue, elle est bonne.
0: Non, elle est
2: donc,
0: bonne.
2: Donc, ne t'inquiète pas. Donc, pour le mois de septembre, doyenné de Petit-Bourg et doyenné de Pointe-à-Pitre.
0: Oui.
2: Pour le mois d'octobre, doyenné de Sainte-Rose et doyenné de Pointe-Noire. Pour le mois de novembre, doyenné Nord-Grande-Terre, doyenné Sainte-Anne. Pour le mois de décembre, doyenné de Saint-Martin et doyenné de Marie-Alente.
0: En tout cas, si vous n'avez pas ni date là, vous n'avez qu'à rapprocher les autres de ces curés-là, des curés à ordre ou bien du doyen pour demander. Nous sommes sensibles à la prière pour notre centre, cher centre spirituel. C'est quel moment dans le mois pour que, en famille, en jeûne, avec nos enfants, qu'on vienne prier ensemble pour le centre spirituel diocésain Notre-Dame de Guadeloupe. Okay. Voilà. Et je termine mon petit mot en disant que, et croyez que Dieu entendra, il entendra nos prières, car sans lui, en vain, nous peinons, mais avec lui, tout est beau, tout est bien, tout est solide, tout est possible. Alors, je m'adresse aux familles. Le 5 septembre, c'est la journée des familles. Venez en famille, priez en famille et montrez à vos enfants que la foi, ça se vit ensemble. Si votre famille traverse une difficulté, venez confier ça à Dieu, à cadette. Il n'y a pas de meilleur moment que ça, en cette rentrée, cette nouvelle rentrée. Pour toucher la jeunesse, jeunes de la Guadeloupe, vous cherchez quelque chose de vrai, quelque chose qui tient. Venez voir ce que la prière peut faire. Venez et voyez, ce centre sera pour vous aussi. Alors aidez-nous à le construire dès maintenant, spirituellement parlant, par votre présence, vos engagements et votre prière. Pour engager, encourager ceux qui doutent, vous n'avez pas besoin d'être parfait. Et Elisabeth et David ont dit ça pendant toute l'émission. Venez comme vous voulez, comme vous êtes. Dieu accueille tout le monde. C'est rassurant, ça.
2: Ben oui, mais non, c'est vrai.
0: Surtout ceux qui ne se sentent pas à la hauteur. Peut-être que vous ne priez plus depuis longtemps. Peut-être que la foi est devenue lointaine. C'est pour vous aussi que ce centre se construit. Alors, on vous attend. Si c'est pas ce samedi, ben, il y aura le mois d'octobre, le mois de novembre et le mois de décembre. Pour donner de l'urgence, notre Guadeloupe souffre. Notre Guadeloupe, vraiment, bel pays en nous, elle a besoin d'élus saints. Elle a besoin de prières. Ne laissons pas ce centre se construire seul. Construisons-le ensemble, dans la prière, avec l'aide de l'Esprit-Saint dès maintenant. Ne remettez pas à demain ce que vous pouvez donner à Dieu aujourd'hui. Une prière, une présence, un cœur ouvert et un don, quand même, matériellement parlant. Et je crois que l'économat diocésain nous indiquera comment apporter notre grain de riz, notre grain de sable et notre participation avec sécurité et dans la transparence. Voilà. Nous allons prendre une pause à l'Esprit Saint avec un refrain de l'Esprit Saint et nous prions pour terminer. Voilà.

0: Mes chers amis, nous allons faire la prière. Nous nous mettons en condition pour faire la prière pour le centre spirituel diocésain. Mais avant, je voudrais tout simplement dire un grand merci à Monseigneur de nous avoir fait confiance sur ce projet avec ses conseillers, le vicaire général, l'ensemble des conseils, le copil. Et cette prière aussi, c'est pour les bénir. Et je voudrais en définitive rappeler aux familles que nous vous aimons et que nous prions pour vous. L'Église de Guadeloupe vous aime, les prêtres vous aiment. Et dire vraiment aux enfants, aux jeunes qui vont reprendre la route de l'école que l'Esprit Saint les accompagnera, les conseillera. Nous vous aimons et nous prions pour vous, pour votre réussite. Et maintenant, nous prions pour le centre spirituel Notre-Dame de Guadeloupe en ayant une pensée pour tous nos amis malades.
1: Seigneur notre Dieu, Père de toute lumière, nous te présentons notre île, la Guadeloupe, cette terre que tu as bénie de ta présence, de ton évangile et de ta grâce. Nous te rendons grâce pour l'Église qui vit et rayonne sur notre terre, pour notre évêque, Monseigneur Philippe, pour les prêtres, les religieux, les religieuses, les diacres, les laïcs engagés qui portent ta mission. Nous te rendons grâce pour le projet du centre spirituel diocésain Notre-Dame de Guadeloupe, né dans le cœur de tes enfants qui t'aiment et qui aime la Guadeloupe. Seigneur, tu sais ce qu'il faut pour que ce lieu saint voie le jour. Tu connais les obstacles, tu connais les résistances, tu connais les cœurs. Aplanis, Seigneur, les chemins, ouvre les portes, envoie ton Esprit Saint, suscite dans le cœur de tous la générosité et la persévérance. Que ce centre diocésain soit une maison de ta parole, où l'on vient entendre ta voix et repartir transformé. Que ce centre diocésain soit une maison de prière où les âmes épuisées retrouvent la source, le silence et ta présence. Que ce centre diocésain soit un berceau de vocation où des jeunes gens et jeunes filles entendront ton appel et diront oui. Marie, Notre-Dame de Guadeloupe, Mère de grâce et Reine de notre île, prends ce projet entre tes mains maternelles. Tu l'as dit à Cana, fais tout ce qu'il vous dira. Dis-le aussi à nos cœurs et conduis-nous à ton Fils. Seigneur, nous croyons que si c'est toi qui bâtis, la maison tient debout. Alors baptise avec nous, baptise en nous, bâtis pour la Guadeloupe, ensemble dans la prière. Main dans la main, bâtissons un lieu saint pour ta gloire, pour nos enfants et nos familles. Amen, amen, amen.
0: Merci à notre homme mis en scène, mis en onde, Monsieur Patrice Faber. Merci pour cette grâce, merci pour vraiment votre attention et votre patience.
2: Merci.
3: Merci.
0: Et à samedi.
2: À samedi.
0: À samedi 5. Nous vous attendons.

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3: Aimer, c'est savourer au bras d'un être cher la quantité de ciel que Dieu mit dans la chair. C'est ce qu'écrivait Victor Hugo dans sa Légende des siècles. Mais quelques centaines d'années plus tard, eh bien, on apprend que 58% des célibataires se disent fatigués de chercher l'amour activement. On apprend aussi qu'un Français sur trois supprime les applis de rencontre au moins une fois par lassitude. Et d'après une enquête IFOP, eh bien, 47% des 30-40 ans ressentiraient la pression sociale comme plus pesante que leur propre désir de couple. Alors, amis de la poésie et du romantisme, bonjour. Être fatigué car c'est l'hiver et qu'il pleut, ok. Ne plus souffrir son boss toxique qui nous épuise, ok. Mais alors, être fatigué d'aimer, comment en sommes-nous arrivés là, les amis? Comment surmonter cette fatigue d'aimer? On en parle aujourd'hui dans cette émission Quête de sens avec mes trois invités du jour. Christian Richomme, bonjour. Alors, on va ouvrir votre micro, ce serait pas si mal. Merci beaucoup. Christian Richomme, bonjour.
4: Bonjour.
3: Ah, c'est mieux. Psychanalyste et auteur que vous êtes, vous avez écrit beaucoup sur les peurs, les peurs dans les relations amoureuses, hein. Psychologie du pervers narcissique, donc ça c'est un autre sujet. Psychologie de la rencontre amoureuse et un petit nouveau qui va naître en mai.
4: Oui,
3: c'est un nouveau bébé.
4: Oui, les trois secrets des couples qui durent aux éditions Solar.
3: Ben voilà, qui nous donne un peu d'espérance dans cette
4: affaire. Bien
3: sûr. Merci beaucoup. En tout cas, c'est vous qui nous avez très humblement inspiré l'émission du jour. Je ne connaissais pas ce concept hein, de fatigue amoureuse. Alors, c'est là-haut, en préparant l'émission, c'était le titre est peut-être mal fagoté. Pardonnez-moi, hein, chers auditeurs. C'est pas la fatigue d'aimer. On en parlera peut-être un jour. La fatigue dans le couple. C'est la fatigue de la rencontre amoureuse, fatigue de ne pas rencontrer l'âme sœur, fatigue de se mettre sur les applis, d'être toujours dans le désenchantement, etc. En tout cas, merci d'être là, Christian Richomme, hein, pour parler de tout ça. Et puis, Emmanuel Delatour, je continue mon petit tour de table. Bonjour, Emmanuel.
5: Bonjour,
3: ravi de vous recevoir dans cette émission, en quête de sens. Vous qui avez co-créé, je crois, vous travaillez...
5: Alors, j'ai rejoint l'aventure...
3: Vous avez rejoint l'aventure My Love. En deux mots,
5: plateforme. C'est une application, pour le coup, pour les couples déjà formés,
3: ouais.
5: Pour être plus heureux dans son couple, tout simplement.
3: Bah voilà. Et bien, tout simplement, mais vous avez certainement une idée sur la question de la fatigue amoureuse.
5: Bien évidemment. N'est-ce
3: pas ? Expert en thérapie cognitive et thérapie comportementale également que vous êtes. Et enfin, celui qu'on ne... présente plus, Guiral Ferrieux. Bonjour Guiral.
6: Bonjour Marie-Ange.
3: Vous allez bien Guiral?
6: Oui, ça va bien.
3: Eh bien écoutez, on est ravis de vous recevoir dans cette émission pour parler de ce sujet. Vous qui avez qui dirigez en tout cas cette appli de rencontre Heaven, qui continue de cartonner, Guiral?
6: Bah de plus en plus, là, ouais. Puisqu'on a dépassé les 150 000 membres là, il n'y a pas longtemps, et surtout les 1000 mariages en 5 ans. Donc ça,
3: c'est
6: marche
3: quand même
6: bien.
3: Ça la victoire. Vous savez qu'à ce micro, on a parlé de vous, vos oreilles ont dû siffler. On parlait des sites de rencontre avec une sociologue qui a fait un bouquin passionnant sur le marketing, hein, sur l'amour qui est une véritable source de marketing. Et alors, elle disait que c'était les sites de rencontre étaient les seuls qui gagnaient, enfin si vous voulez, qui se remplissaient les poches à faire revenir les personnes, gens, alors que l'objectif c'est quand même de quitter le site de rencontre, parce que ça veut dire qu'on a rencontré la sœur. Donc vous, je ne sais pas comment vous fonctionnez, bravo, parce que vous arrivez justement à vouloir rêver que d'une chose, c'est que les gens se rencontrent et quittent l'application, mais vous arrivez à en attirer d'autres. Donc c'est, voilà, votre force c'est quand même là. En revanche, c'est vrai qu'il y a quand même une énorme déception. Alors elle vous expliquait que les sites étaient... fait pour qu'en fait on soit vite dans la déception. C'est hallucinant en fait, hein. Cette émission m'a complètement traumatisée pour dire autre chose. Christian Richomme, vous qui êtes à l'origine donc, de cette forme d'enquête, hein, fatigue amoureuse, quand chercher l'amour devient épuisant, j'en ai marre de faire des efforts pour rien, c'est ce qu'on vous dit toute la journée. J'en ai marre de faire des... Moi, j'entends aussi cette phrase, hein, de mes proches.
4: Il y a un épuisement. Un épuisement. Il y a des gens qui veulent rencontrer l'amour, ça veut dire rencontrer une sécurité, rencontrer un attachement, rencontrer quelqu'un. Mais derrière, il y a des déceptions, il y a des frustrations, et ça réactive des peurs. Et ces peurs, assumées avec celles précédemment, font qu'au bout d'un moment, on perd cette notion d'espoir, cette notion d'envie. Et c'est pas qu'on est fatigué d'aimer, on est fatigué d'être blessé.
3: D'accord. C'est ça qu'il fallait dire,
4: voilà.
3: Plutôt.
4: Fatigué, on est fatigué d'être blessé, ça veut dire que...
3: Ou de potentiellement donc se blesser à nouveau.
4: Voilà, ça veut dire qu'il y a des gens, au bout d'un moment, ils se disent « je fais une pause ou j'arrête », Parce qu'en fait, je n'accumule que des souffrances.
3: Ouais. Ça vous parle, messieurs?

0: c'est quelque chose qu'on a vraiment envie d'avoir, eh bien, on perd l'habitude, en fait. Et on a la compétition, des réseaux sociaux, des choses qui font que on peut, en une seconde, comme ça, essayer d'aller chercher une connexion, un sentiment de, voilà, qui va guérir très, très temporairement la solitude. Et du coup, le fait de faire un vrai effort où on risque un vrai rejet, eh bien, ça nous fait un petit peu peur. Et ce n'est pas forcément une peur qui est très complexe et qui est très ancrée, c'est plutôt dans la petite action du quotidien, dans la petite réaction, dans le fait d'avoir l'émotion qui fait qu'on a envie d'aller adresser la parole, et pas forcément dans l'émotion qui fait qu'on va ouvrir son téléphone et regarder les news ou je ne sais quoi.
1: Oui. Guiral, qu'est-ce que vous dites de tout
2: Ouais,
1: ça, la
2: moi,
1: fatigue?
2: je pense qu'effectivement, il y a ce problème-là d'avoir peur d'être blessé. Mais il y a aussi pour moi un autre problème que j'entends souvent, notamment de la part des célibataires à Paris, c'est en fait la multiplicité des rencontres, le zapping social qui existe. Et en fait, on rencontre de plus en plus de personnes, une espèce d'effervescence. Et en fait, on a beaucoup de mal à se poser vraiment en se disant, bah, tiens, cette personne-là, j'ai envie de creuser avec cette personne parce que peut-être que demain je vais rencontrer quelqu'un de mieux. Et en fait, les applications ont complètement accéléré les applications de rencontre
1: Ouais.
2: ont accéléré ce phénomène-là. Nous, on essaye du coup vraiment avec Even de se battre contre ça avec le concept de slow dating, donc les
1: Le
2: rencontres plus
1: slow
2: lentes, le slow
1: dating.
2: dating, donc 3 profils par jour seulement pour éviter cette profusion de profils. Et on fait en sorte du coup que voilà de permettre à des personnes de se rencontrer. Et pour moi, c'est le meilleur moyen le meilleur moyen, en tout cas virtuel, électronique, pour les rencontres durables, de pas trop prendre de profil. Et c'est ça qui permet vraiment de donner la chance à chaque personne qu'on va rencontrer.
1: Ouais, et de casser l'illusion du choix
2: Ouais,
1: illimité
2: c'est
1: dont
2: ça,
1: on parlait
2: exactement.
1: Christian Richomme, et qui fait et qui nourrit, si je puis dire, les sites de rencontres qui savent très bien ce qu'ils font, les applis en tout cas de rencontres. Et les réseaux sociaux nous donnent donc cette impression, hein, vous le dites Christian Richomme, qu'il existe une infinité de possibilités amoureuses. En théorie, cela devrait être rassuré. Quelqu'un, quelque part, est fait pour moi, en effet. C'est ce qu'on dit de prime abord. Et en réalité, cela, dites-vous, crée un effet de supermarché. On surfe, on compare. Alors la comparaison, on peut en parler aussi. En fait, c'est fatigant. Parce qu'on se dit toujours, non, mais il y aura mieux. Je suis sûr qu'il y a mieux, en fait. Homme et femme, je
3: Oui,
1: pense que c'est
3: trop
1: pareil.
3: de choix tue le choix.
1: On a du mal
3: Trop,
1: à se le dire, mais c'est
3: voilà,
1: vrai, en fait.
3: trop de choix tue le choix. Notre cerveau, quand il a trop de possibilités, il ne sait pas quoi choisir.
1: Ouais.
3: Il est perdu. Et ça crée. On a aussi un investissement qui est très rapide. On a une communication qui est rapide. On analyse tout de suite. On est dans l'hypervigilance. On analyse les smileys, les silences, les intentions. Et ensuite, on se fait tout de suite une histoire.
1: Ouais.
3: Et ensuite, on a le rendez-vous, et ce rendez-vous, c'est soit immédiatement un coup de cœur, ce qui fait que on est dans une projection et pas dans la réalité, soit on est dans une déception. Les deux émotions, elles sont intenses.
1: Et c'est pas comme ça d'habitude?
3: Bah,
1: C'est-à-dire que c'est pas la
3: ce
1: première fois
3: qui,
1: qu'on a un coup de
3: oui,
1: cœur.
3: mais c'est possible le coup de cœur, mais ce qui est le coup de cœur, c'est aussi une projection de l'autre par rapport à moi-même. Alors, parce que en 10 minutes, j'ai un coup de cœur de quelqu'un, en fait, je ne la connais pas, cette personne.
1: Pas encore, en tout cas,
3: Donc,
1: très bien.
3: je rebondis sur ce que vous avez
1: Ouais.
3: dit, c'est qu'il faut prendre le temps de rencontrer quelqu'un. Et c'est là qu'on s'aperçoit si la personne nous convient, si on est compatible. Et des fois, on a des mauvais critères. On a aussi des mauvais critères qui fait que
1: C'est quoi les mauvais critères, par exemple?
3: c'est souvent les goûts. Ouais, les goûts. Les gens, quand ils se rencontrent, ils posent souvent la question quel est ton parcours, quelle est ton activité,
1: Ouais.
3: ton âge, tu as des enfants, tu as été marié. Et ensuite, on arrive sur les goûts.
1: C'est étonnant, ouais.
3: Mais j'ai une patiente qui me dit, voilà, moi je cherche quelqu'un qui danse. Je dis, mais si vous,
2: Oui.
3: voilà, donc parce que j'aime danser, je veux danser avec lui. Mais
1: D'accord.
3: je lui dis, mais déjà là, vous
1: Ça
3: dansez,
1: ferme, du
3: déjà
1: coup.
3: vous dansez toute seule.
1: Oui, c'est ça.
3: Et s'il n'aime pas la danse, peut-être qu'il va la découvrir avec vous. Mais si au premier abord vous dites, tu danses, il dit non. Et ça fait tout de suite un ressenti.
1: Ça, il y en a beaucoup des patients qui vous disent ça, alors,
3: Bah,
1: souvent.
3: j'ai une patiente du 7e qui cherche quelqu'un qui fait
1: C'est-à-dire
3: du.
1: qu'on parle beaucoup, beaucoup des critères, de l'espèce d'absolutisme des
3: Oui,
1: critères, quand on se
3: oui.
1: base sur les critères. Ça vous parle, Emmanuel Créteau,
0: Ouais,
1: là?
0: y a
1: C'est étonnant, hein?
0: une étude qui a fait beaucoup de bruit
1: Ouais.
0: sur justement le fait que la compatibilité, finalement, n'a quasiment aucun impact sur le succès des couples. Tout
1: Ça, c'est
0: simplement
1: intéressant.
0: parce qu'en fait, il y a un trade-off. En fait, quand on est différent, et ben, on a des choses à découvrir. Et quand on est pareil, ben, c'est facile de s'aligner sur des choses. Et du coup, comme ces deux effets se contrebalancent un peu, on voit que la compatibilité n'a peu d'effet.

0: D'accord.
1: Et bon, ce qu'on voit aussi, c'est qu'en fait, il y a des gens qui sont des bons partenaires presque pour tout le monde, parce que c'est des gens positifs et empathiques et qui ont envie de bien faire, qui sont prêts à faire les efforts. Et puis d'autres qui sont un peu plus difficiles à gérer, mais du coup, c'est plus une question de personne et pas de compatibilité. Et cette étude concluait sur le fait de dire, bah, la meilleure question à poser dans un rendez-vous, c'est pas qu'est-ce que tu fais, qu'est-ce que tu aimes, c'est est-ce que tu es heureux dans la vie? Et si la réponse, la personne répond oui,
0: Vous écoutez bien les auditeurs là?
1: et bah, c'est
0: Que
1: que
0: tu es heureux dans la
1: c'est,
0: vie?
1: voilà,
0: Es-tu heureux? Es-tu heureux?
1: est-ce que tes relations d'avant se sont bien passées? Et si la réponse à ces deux questions est oui, c'est qu'on a quelqu'un qui est positif et avec qui ça va être facile.
0: Bah, dites-moi, si c'était aussi simple, Guiral Férieux.
2: Oui, moi je voulais ajouter quelque chose. Je
0: Allez-y.
2: pense que vouloir chercher quelqu'un, parce qu'en fait, cette question de vouloir cocher des cases, des critères, en
0: Ouais.
2: général, on coche en fait ses propres qualités ou qu'on suppose chez soi, ses propres goûts. Et donc au final, on recherche son clone. On cherche quelqu'un à la fin qui va être similaire à soi en tout point. Mais est-ce que ça, c'est pas exactement la définition du narcissisme? Donc pour moi, c'est une sorte de maladie narcissique de cette société.
0: Ouais.
2: On ne cherche plus l'autre, on cherche soi-même. Et ça, c'est un énorme, énorme problème.
0: Ouais, c'est-à-dire on aime bien, par exemple, on aime bien lire, on
2: C'est
0: veut quelqu'un qui
2: ça.
0: adore les bouts,
2: On
0: qui
2: aime la
0: adore lire,
2: voile,
0: quoi.
2: on veut quelqu'un qui aime le bateau, on aime faire du cheval, on veut quelqu'un qui monte à cheval. Enfin, ça n'a
0: Oh,
2: pas de
0: c'est
2: sens, en
0: pas faux,
2: fait. Et
0: hein. Ça
2: on
0: n'a
2: se
0: pas de
2: complète.
0: sens.
2: Du coup, il n'y a pas d'échange possible, il n'y a
0: Ouais.
2: pas d'enrichissement possible dans ces cas-là.
0: Ouais. Donc, vous voyez, on va arriver bientôt, bientôt, pas tout de suite, mais si, bientôt, si vous le voulez, évidemment, aux solutions. C'est-à-dire comment détricoter tout ça et comment barrer la route à ces espèces de critères que nous avons. Le problème, c'est qu'on s'endort là-dessus. Enfin, on s'endort. On se complaît, on se rend pas compte, c'est inconscient. Hein. C'est aussi
2: Oui.
0: la société qui nous y pousse. Les applis sont faites sauf Evan, de telle façon que, bah voilà, il y a toujours mieux ailleurs, toujours quelqu'un quelque part qui peut. Alors parce que vous voulez détricoter, hein. Pourquoi cette fatigue explose aujourd'hui? Donc on l'a dit, Christian Richaume, l'illusion du choix limité, la culture du zapping et de l'instantané, ça évidemment on s'en doute bien. Et alors il y a quelque chose qui est intéressant, c'est la pression sociale et familiale.
3: Oui, parce que ça peut être compliqué pour certains d'arriver dans des moments de regroupements familiaux
0: Ouais.
3: où ils sont le seul célibataire.
0: Ouais. C'est tellement vrai ça, dans
3: Mais
0: tous
3: ça
0: les tous milieux
3: existe, mais
0: confondus.
3: ça existe encore
0: Tous
3: aujourd'hui.
0: milieux
3: Oui,
0: confondus.
3: et on est
0: D'accord.
3: pointé du doigt. Là, on sort des périodes de fêtes de Noël. Ça n'a pas été certain. Et puis, beaucoup ont la petite phrase, alors, tu nous as présenté personne, alors tu es encore célibataire,
0: Alors.
3: je te souhaite tous mes voeux pour 2026. La personne entend ça, mais ça lui met une pression.
0: Ouais. Si je suis seule, c'est que quelque chose cloche, quoi.
3: Exact. Voilà, ça veut dire que j'ai un défaut.
0: Ouais.
3: J'ai un
0: Et ça
3: défaut.
0: n'aide pas à se mettre sur l'éventuelle possibilité de tomber amoureux, de rencontrer
3: Voilà.
0: quelqu'un,
3: Rencontrer
0: en
3: quelqu'un,
0: fait.
3: c'est être prêt.
0: Mais moi, je me suis toujours demandé, ça veut dire quoi être prêt?
3: Oui,
0: Qu'est-ce que
3: bah
0: ça veut
3: ça
0: dire
3: veut
0: cette
3: dire.
0: phrase?
1: Ça veut rien dire.
3: Oui.
0: Ah, c'est intéressant, Emmanuel.
1: Ouais, non, en fait, c'est quelque chose qu'on retrouve beaucoup. En fait, dès qu'il y a des. Voilà, notamment de l'anxiété, en fait, on se dit. Notamment par exemple pour les gens qui font des burn-out, c'est est-ce que tu es vraiment prêt à reprendre? Et on ne sait jamais. Et en fait, la meilleure moyen de savoir, c'est d'essayer. Et c'est comme ça qu'on découvre en fait si on est prêt, qu'on découvre comment ça se passe et qu'on peut se faire des opinions. Donc cette notion du fait d'être prêt, elle est assez mauvaise et ça nourrit une sorte de perfectionnisme.
0: Ouais.
1: Et la solution, c'est l'action. Et en fait, à la fois. Moi, je crois beaucoup qu'on est plus heureux quand on est en couple. C'est d'ailleurs démontré qu'en fait, c'est un couple qui se passe bien, c'est le plus gros impact qu'on peut avoir sur le bien-être individuel. Le plus gros impact sur le bonheur et aussi ça a des impacts sur la santé. Mais ça, c'est un résultat, il y a une partie de chance. Et du coup, on peut avoir envie et faire des choses pour aller vers ça et ne pas se mettre la pression sur le fait que le résultat, il doit être maintenant. Et surtout se dire, ben, le chemin, il va être intéressant. En fait, rencontrer des gens, essayer des choses, même finalement, si on décide que ça ne nous convient pas, on va vivre des choses intéressantes.
0: Ouais.
1: Et il faut une vie intéressante et pas une vie où on est protégé de tous les petits désagréments et les petits rejets. Et en
0: C'est
1: faisant
0: prendre des
1: ça,
0: risques, être en couple, c'est ça que vous êtes en train de nous dire. Faut pas
1: ouais, il faut prendre des
0: imaginer que c'est
1: risques.
0: le truc
1: Quand on prend des
0: rebondi.
1: risques, en fait, on se
3: Forest.
1: renforce, on apprend. Et ça nous donne la capacité d'avoir une vie future qui est plus intéressante et qui est plus heureuse et dans laquelle les petites choses de la vie vont pas nous faire peur.
0: Parce qu'on a l'impression qu'on est dans une génération d'amoureux et d'amoureuses blessés, quoi. C'est vraiment l'impression que ça donne, tous ces chiffres-là, cette tendance, cette fait. Moi, je suis fatiguée, j'en peux plus. Ça m'épuise de rencontrer des hommes, de rencontrer des femmes. C'est toujours pareil, on est toujours décalé. Les uns attendent ceci, les unes attendent cela. 72% aussi hein, des célibataires déclarent avoir déjà subi un ghosting. J'ai écarquillé les yeux quand j'ai vu ce chiffre. Mais c'est hallucinant, c'est 72%.
3: Oui. Oui, parce qu'on est dans une société où tout va vite.
0: Alors, comment, expliquez-nous comment ça se produit, ces histoires de ghosting.
3: Eh ben, c'est possible.
0: Entre 20 et je ne sais pas quel âge.
3: Oui, ben, j'ai une patiente de 69 ans qui est venue me voir parce qu'elle a été ghostée.
0: 69 ans ?
3: Oui, donc ça arrive à tous les âges.
0: Alors, qu'est-ce qui se passe ? C'est-à-dire, comment ça s'est passé ?
3: Ben, on a un premier rendez-vous, ça se passe bien. On a un deuxième rendez-vous, ça se passe bien. Mmh. Et après, silence radio.
2: Ouais. Même pas d'explication.
0: Pas d'explication.
2: C'est vraiment ça. Disparition totale.
0: Ça vous parle, Guiral,
2: c'est un manque de respect absolu.
0: C'est hallucinant, quand même.
2: Mais ça, c'est un phénomène. Alors, le mot ghosting, il vient des applications de rencontres à la base, mais en fait, il peut se produire dans la vie aussi. Mais je pense qu'il a un peu accéléré, les applications ont un peu accéléré ce truc, parce que, effectivement, quand on parle à quelqu'un sur une application, inconsciemment, ça reste un profil. Quelque chose de virtuel, alors que c'est une vraie personne derrière.
0: Ouais.
2: Et du coup, vous vous retrouvez à avoir des comportements que vous n'auriez jamais avec des gens que vous avez rencontrés dans votre vie. Même si ce n'est pas vos amis, juste des rencontres, vous ne feriez jamais ça à quelqu'un, normalement. Vous vous dites, sans doute, moi, je n'ai pas le temps, j'ai autre chose à faire. Finalement, je ne suis pas si emballé que ça. Mais pas emballé par quoi ? Pas emballé par l'image projetée par quelques photos et quelques lignes de texte. C'est pour ça que moi, je conseille de se rencontrer le plus vite possible dans la vie, parce que c'est là où on crée ce premier lien. Mmh. Et ce genre de comportement a quand même moins lieu. Alors, il a eu lieu dans le cas que vous décrivez, mais je pense qu'on peut quand même le réduire en se rencontrant et en partageant quelque chose assez vite de personnel.
0: Parce que, Emmanuel de la Tour, comment faire confiance dans ces cas-là ? C'est vrai qu'on... Non, mais ce chiffre est dingue, hein, sérieusement. Enfin, je veux dire, s'il est vrai, il a l'air. Donc, c'est même hallucinant.
1: Moi, je pense que c'est... Le ghosting, c'est connu, c'est quelque chose qui alimente énormément les ruminations et on se demande mais pourquoi la personne a fait ça.
2: Trop en question.
0: Mais oui, bien sûr.
1: Et en fait, il y a jamais de réponse. En fait, c'est une multitude de choses. C'était une personne qui était de toute façon égoïste, c'était machin. On ne sait pas. La personne a peut-être eu un accident. On ne saura jamais. Et est-ce que c'est vraiment si grave ? Est-ce qu'on n'a pas évité une mauvaise relation, une mauvaise chose ? Donc, ce qu'on voit, c'est que les gens le prennent très personnellement. Et je pense qu'il faut accepter à la fois qu'au début, quand on est dans la rencontre, on n'est pas engagé, on n'a pas encore créé des choses. Et c'est des éventualités qui peuvent arriver. Et peut-être on pourra ensuite apprendre à reconnaître pour la personne suivante quelqu'un qui va pas avoir ce comportement-là. Et surtout, ça fait partie de l'expérience.
0: Ouais.
1: Donc la deuxième fois qu'on se fait ghoster, c'est plus facile. et ça n'a pas à nous empêcher en fait, d'aller chercher. Je sais que c'est les termes comme ça, le ghosting, les personnalités toxiques, on cristallise en fait finalement beaucoup de questionnements et on se fait des nœuds au cerveau. Et c'est une nouvelle forme de comportement qui n'est pas exceptionnelle, mais une rencontre, il y a des fois où ça va mal se passer, ça va pas toujours déboucher sur quelque chose de positif. C'est pas forcément, ça fait partie de l'expérience. Si on retourne un peu la question, si on dit par exemple, on peut garantir que après 13 mauvaises rencontres, vous allez rencontrer l'âme sœur, la personne idéale.
0: À la 14e.
1: Est-ce que vous ne serez pas pressé de faire les mauvaises rencontres en question, de les évacuer pour aller vers cette 14e personne qui sera la bonne personne ?
0: C'est bien vu.
1: Et du coup, à nouveau, moi je crois beaucoup que l'amour, c'est une question de compétences, d'apprentissage, qu'il faut que ça soit intéressant, il faut vivre. Et pour ça, il n'y a que l'action en fait, qui marche.
0: Je vais juste passer la parole à Christian en vous citant un exemple d'une amie qui me dit j'y vais par devoir. En fait, elle a tellement... Non mais je vous jure que c'est vrai. Hein. Elle se force à aller à des dates, à des rendez-vous. À aller sur les applis, etc. J'y vais vraiment par devoir, il faut vraiment que je rencontre quelqu'un, mais je me force, j'ai plus là, et vous parlez d'énergie, de baisse d'énergie, elle est là, alors je vais lui dire, va voir tout de suite Christian Richaud, on va voir My Love, on va voir, mais...
3: Oui, parce que être prêt...
0: C'est dingue cette phrase.
3: Être prêt, ça veut dire faire son travail sur soi-même, et ensuite il faut être confronté à l'autre, et confronté à l'autre, ça veut dire interagir avec lui. Il y a des personnes qui sont pas forcément à l'aise avec cet exercice.
0: On est d'accord.
3: Et donc, il y a une première rencontre, une deuxième rencontre, et je fais diminuer la pression parce que l'idée, c'est de rencontrer quelqu'un, d'être dans une rencontre. Et j'ai une patiente qui m'a dit, au bout de 6 fois, j'en ai marre, soit il me plaisait et c'était pas réciproque, ou soit je lui plaisais, mais c'était pas réciproque. Et j'ai dit, on a acquis de l'expérience, on a acquis un savoir-faire, on a acquis à se présenter, à poser des bonnes questions. Et le 11e, ce fut le bon.
0: Ouais.
3: Et je lui dis, au bout d'un moment, ben, si on s'était arrêté à 10, vous auriez fait quoi? C'est une expérience qui rend prêt et qui fait que quand on a la bonne personne ou une personne qui nous est appropriée, on est soi-même opérationnel.
0: Il faut se mettre quand même dans un... On va voir comment justement appréhender les choses. C'est-à-dire, voilà, on fait un grand reset. Là, les auditeurs, les auditrices qui sont motivés, que nous embrassons chaleureusement. Voilà, nous sommes en février. Il est encore temps de faire quelque chose, mais d'une autre façon. Allez, cette année, on y croit. L'amour existe, les amis. Et on se retrouve juste après la pub. À tout de suite.
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0: Comment surmonter la flemme, la fatigue de la rencontre amoureuse? J'ai presque envie de rectifier un peu mon tic qui a été mal fichu au départ. Pardonnez-moi, comment surmonter cette fatigue? Nous en parlons avec mes trois invités. Christian Richaud, psychanalyste et auteur de nombreux ouvrages, notamment l'un sur les peurs dans les relations amoureuses, mais qui a publié un... Où est-ce qu'on peut le trouver, cet article sur votre site, hein, Christian Richaud? Fatigue oui. Amoureuse, quand chercher l'amour devient... épuisant, avec des chiffres, des explications et puis évidemment des solutions que nous allons aborder maintenant avec vous trois. Emmanuel Delatour est également avec nous, associé chez My Love, hein, qui accompagne les couples qui vont pas forcément bien, mais qui cherchent à aller mieux. Expert en thérapie cognitive et en thérapie comportementale que vous êtes. Et enfin, notre Guiral préféré, Guiral Ferrieux, fondateur de l'appli Heaven, donc une appli de rencontres chrétiennes, n'est-ce pas?
2: C'est ça.
0: Qui propose un choix réduit et de se voir, et Guiral qui pousse à se voir assez tôt et ne pas rester dans une espèce de... se s'enfermer dans une espèce de boucle illusoire où on s'échange des messages, où tout peut s'arrêter du jour au lendemain, où l'eau disparaît, on ne sait pas pourquoi ni comment. Vous souhaitiez évoquer quelque chose d'être très intéressant, cher Emmanuel Delatour, à propos... Voilà, parce qu'on va l'aborder maintenant.
1: Oui, de votre
0: de la
1: amie
0: posture.
1: Qui
0: allait... Voilà, de mon... répondez donc.
1: Alors,
0: à mon
1: ami. Je ne sais pas si elle nous écoute, mais...
0: si elle nous écoute tous les jours.
1: Ouais, en fait, si vous voulez, ce genre de choses, c'est une sorte de raisonnement et de moyen de se protéger à court terme, parce qu'on se dit, si je n'y vais pas vraiment parce que j'ai un rêve et que j'ai quelque chose que j'ai vraiment envie d'avoir, etc., alors ce n'est pas très grave si ça se passe mal.
0: D'accord.
1: Et ça, en fait, c'est une pensée qui va... partiellement soulager nos émotions d'incertitude et d'inconnu.
0: Ouais. Ok.
1: Le problème, c'est que, en fait, ça va faire qu'au lieu de se rendre vulnérable et de dire, bah voilà, moi, voilà ce dont j'ai envie, je suis presque, ça ne marche pas du premier coup, mais voilà ce dont j'ai envie, on va se protéger, éviter, créer de la distance, et en fait, du coup, on va finalement s'affaiblir dans son courage et sa capacité à être vulnérable comme ça.
0: C'est-à-dire que on appréhende tous ces rendez-vous-là comme on n'y croit pas en fait, vraiment, c'est ça.
1: En fait, on se prépare avant même d'avoir commencé à ce que ça rate. On se prépare à ça parce qu'on se dit comme ça je serai préparé, donc même si ça rate, je serai pas trop déçu.
0: C'est pas grave.
1: Et ça, peut-être sur... Enfin, effectivement, on peut se dire, oui, c'est pas une mauvaise stratégie, être blessé, c'est un problème. Mais le problème, c'est quand on répète ça, en fait, on s'affaiblit. En fait, du coup, on est des petites choses comme le fait d'être ghosté. On peut se trouver incroyablement blessé, etc. Parce qu'on est devenu très sensible. Alors qu'en fait, si à chaque fois, on met un peu son cœur sur la table, et puis ça n'empêche pas d'être intelligent et puis de garder son jugement. Mais on va s'habituer, se renforcer, se dire qu'aller vers l'autre, c'est pas si difficile que ça, et que c'est ça qui va créer des choses intéressantes, et que si ça se passe mal, c'est pas grave, on se relèvera. Moi, je pense que c'est important de toujours se dire pourquoi je fais les choses, et que ça soit une explication positive, et de se dire je fais confiance à mon moi futur pour encaisser si ça se passe mal.
0: Ouais, faire confiance à son moi futur, c'est la phrase clé, Guiral.
2: Et moi, j'ai une question, du coup.
0: Allez-y. Ouais,
2: mais comment on fait, du coup, pour ne pas finir par se blinder, parce que à force de se dire
0: du coup
2: je m'ouvre complètement, je dis des choses de moi, je me prends un énorme mur, mais tout le monde n'est pas prêt à ça,
0: ouais.
2: et du coup est-ce qu'à la fin on risque pas de se dire ok je le fais parce qu'il faut le faire,
0: ouais.
2: Mais du coup ça ne me fait rien si jamais ça foire, mais à la fin on devient un robot, il n'y a pas un risque.
1: Tout est une question de dosage, et c'est ça qui est très compliqué dans la psychologie, c'est qu'il y a beaucoup de nuances et on n'arrive jamais à faire des règles un peu qu'on peut toujours appliquer, qui sont toujours vraies. Donc, mais par contre, ce qui est important, c'est déjà se dire, et d'ailleurs en psychologie, on fait attention de ne pas dire les émotions négatives, on dit c'est les émotions désagréables, parce qu'en fait, c'est des émotions qui ont une utilité, qui nous apprennent des choses, qui nous permettent de naviguer. Et à nouveau, en fait, le but, c'est d'avoir une vie intéressante. Et quand on lit des romans et des choses, c'est des gens qui ont vécu des guerres et des choses terribles. Et c'est ça qui fait que c'est une vie intéressante. Donc en fait, une vie où on est blindé, on se fait jamais atteindre par quoi que ce soit, est-ce que c'est vraiment ça la vie qu'on a envie de mener ? La vie, elle est courte, on a envie de vivre des choses. Et du coup, et en plus, il se trouve qu'il y a un argument qui est pour le coup très rationnel et qui est très vérifié, c'est que en ayant cette approche-là, de s'exposer au fait d'être blessé, eh bien en fait, on inspire la confiance, on attire et on se renforce de plus en plus et on devient en fait quelqu'un d'intéressant et de résistant.
0: C'est contre-intuitif aujourd'hui, c'est et ça que vous coup, êtes en train de dire.
1: Voilà, en fait, c'est pas une armure qui va protéger quelqu'un de tout frêle à l'intérieur, c'est qu'on n'a plus besoin d'armure parce qu'on est fort et qu'on est capable de toucher les choses pour de vrai et de pas se brûler. Donc moi, je crois beaucoup à ça. Et si vous voulez, donc, pour les couples, parce que donc, Oh My Love, c'est pour les couples qui sont ensemble déjà, qu'ils aillent bien ou pas bien d'ailleurs, eh bien, il y a cette même logique, en fait, de pas chercher à se protéger, à se blinder pour éviter les petits inconforts, mais plutôt d'aller vers l'autre, quitte à proposer quelque chose que l'autre ne veut pas, quitte
0: à... Attendez, proposer que l'autre... Qu'est-ce que ça veut dire, ça?
1: Si, mettons, vous avez envie de... Alors, on a parlé de danse la dernière fois. Vous avez envie d'aller danser avec votre compagnon et vous n'êtes pas sûr qu'il dise oui. Ben, en fait, soit on s'est dit, ben, je ne vais même pas demander parce que s'il dit non, ça veut dire qu'il ne m'aime pas et du coup, je ne préfère pas savoir qu'il ne m'aime pas et du coup, je ne vais pas lui demander. Vous pouvez lui dire, écoute, moi, j'adore la danse et j'aurais vraiment envie qu'on aille danser ensemble. Mais si ça ne te plaît pas, pas de souci. Mais moi, j'aimerais vraiment le faire. Et en fait, quand on a l'habitude de faire des demandes positives, comme ça, qui sont vulnérables, eh bien déjà, c'est hyper bien pour l'autre, parce que l'autre se dit « Ah, c'est super, je pourrais faire ça, ça va lui faire super plaisir, c'est quelque chose dont elle a vraiment envie, donc ça donne un manuel. » Et puis, quand on s'apprend à bien prendre les rejets, donc si la personne dit « Ah ben, ok, moi, vraiment, la danse, c'est vraiment quelque chose que j'aime pas, ok, c'est pas grave, il y a telle autre envie que j'ai. » Et en fait, ça crée un cadre qui est hyper sécurisant où on peut exprimer ses envies et soit l'autre prend, soit l'autre prend pas, mais au moins c'est clair et c'est positif et c'est discuté. Et donc ça, c'est quelque chose qui est vraiment important et qu'on essaie d'amener chaque jour. Avec les rencontres, c'est un peu pareil en fait. Il faut oser dire ce dont on a envie, ce qu'on aime. Et pas.
0: Et d'ailleurs, si, de la même façon, dans la rencontre, si on expose quelque chose qui ne plaît pas à la personne de son passé, par exemple, dont on n'est pas forcément fier, mais qui fait partie de notre histoire, et que l'autre ne prend pas, et bah, tant pis. Là, pour le coup, c'est pas la bonne. C'est tout. C'est pas la bonne personne. Puis c'est pas grave.
1: Ça filtre. Et en fait, plus on est clair sur ses intentions, ses envies, et à nouveau, il ne faut pas être fermé. C'est ça. Mais il faut dire. Voilà, moi, il y a telle chose que j'adore et j'aimerais vraiment vivre ça. Et du coup, c'est un projet qui est très lisible, en fait, qui est très clair. Mmh. Et du coup, on peut facilement et rapidement un peu s'aligner. Donc, bien sûr, il ne faut pas avoir des projets qui sont trop fermés. Je veux absolument qu'on danse tous les jeudis soirs à telle heure. C'est un ensemble de choses. Et puis, à l'usage, à l'essai, on voit si ça marche. Et plus on est gardé, plus on est guindé, plus on cache ces choses-là, plus ça met de temps à avoir la réponse, de savoir est-ce que ça peut fonctionner ou pas. Donc on perd du temps, en fait. Et dans la vie, on n'a pas beaucoup de temps.
0: C'est vrai. le moins qu'on l'imagine, toujours. Hein. Christian Guichaume, c'est très intéressant, je trouve, l'espèce de jeu de miroir.
3: Je vais rebondir sur ce qui a été dit. En fait, quand on anticipe un échec, notre cerveau, il s'y prépare.
0: C'est-à-dire ?
3: Ça veut dire que notre cerveau, quand on anticipe que ça ne va pas fonctionner, il ne donne pas toutes les chances à ce que ça fonctionne. Donc on y va mal.
0: D'accord.
3: Et comme on l'a dit tout à l'heure, une relation, c'est un risque. Ça veut dire qu'il y a une possibilité que ça ne fonctionne pas.
0: On est d'accord.
3: Et si je mets en avant mes peurs, ça ne va pas fonctionner.
0: Ouais.
3: Si je projette à un moment donné que mes peurs, ça ne va pas fonctionner. Alors face à mes peurs, il faut que je mette quoi ? Il faut que je mette mes envies.
0: Allons-y.
3: Il faut que je mette mes envies. Et c'est ça.
0: Ça se muscle.
3: Oui, ça se muscle. Parce qu'il faut se dire, pourquoi j'ai envie de faire ça. Tout à l'heure, on a utilisé le mot « je dois le faire ».
0: Oui.
3: Bah oui, mais « je dois le faire », c'est un devoir, ce n'est pas une envie.
0: Ouais.
3: Donc, ça m'est imposé, c'est quelque chose qui m'est imposé par l'extérieur, ça ne vient pas forcément propre de moi. Donc, c'est déjà dissocié.
0: Oui, il y a déjà une dissociation.
3: Et donc, pourquoi je fais les choses ? Parce que j'ai envie et j'ai cette histoire de bénéfice par rapport à une perte potentielle.
0: Alors, ce qui est très intéressant, c'est que de toute façon, qu'on se force ou qu'on n'y aille pas ou qu'on ne se lance pas, Finalement, ça revient au même, parce que ça crée du négatif et du blocage. Alors moi, j'aime bien comment sortir. On va partir de ça comme base de travail, si je puis dire, dans cette deuxième partie d'émission. Donc, désinstaller les applis, sauf Evan. Dire non au rendez-vous imposé. Vous dites ça ?
3: Oui, ça veut dire qu'il faut y aller par envie.
0: Oui, c'est ça. D'accord.
3: Donc, si
0: et vous
3: je...
0: botter les fesses un tout petit peu, de pas,
3: alors,
0: pardon.
3: Il faut se motiver.
0: Se motiver
3: on veut,
0: quand même.
3: Si on veut rencontrer quelqu'un, comme
0: si vous un restez, mariage,
3: si,
0: un...
3: voilà. Si vous, comme... Il faut se créer des opportunités. Mmh. Les applications sont une opportunité. Elles sont pas toutes, mais ce sont des opportunités. Mmh. Si vous restez chez vous, il y a personne qui va frapper.
0: Alors c'est drôle, vous dites pratiquer des activités qui font du bien, c'est-à-dire reconstruire son estime de soi.
3: Exactement.
0: C'est hyper important. Ça booster un petit peu
3: oui,
0: la machine.
3: Je rebondis sur Emmanuel. Pour être face à quelqu'un, il faut déjà que je sois bien. Ça veut dire que je fais des choses qui me font du bien.
0: Oui.
3: Si je présente un portrait négatif à quelqu'un, c'est pas attractif. Et c'est une façon de me redonner confiance, de valoriser mon estime de moi et d'être bien.
0: Ouais.
3: Et c'est aussi une façon de rencontrer du monde. Si vous aimez la danse, soit vous allez à des rendez-vous en disant « Est-ce que tu aimes la danse ?» ou « Est-ce que vous faites de la danse ?»
0: Moi, ce qui me nourrit dans la danse, c'est par exemple, à la limite, raconter ce que nous, ça nous fait. Et toi, qu'est-ce qui te fait le même
3: et
0: effet ?
3: La personne qui fait de la danse parce qu'elle aime ça,
0: voilà.
3: Elle passe un bon moment, elle passe un moment social, ça lui permet de se connecter et potentiellement de rencontrer quelqu'un qui aime la danse ou pas. Mais ça nourrit son envie, ça nourrit son énergie et l'énergie appelle l'énergie. Si vous arrivez à un rendez-vous où la personne est éteinte, tu fais quoi ? Je t'attendais. Waouh !
2: L'impression. Moi, j'aime bien la question, la question en date. Qu'est-ce qui te fait vibrer ? Dire ce qui nous fait vibrer,
0: c'est
2: nous,
0: chouette.
2: Et qu'est-ce qui, toi, te fait vibrer ? Et en général, on a des choses assez personnelles.
0: Ouais.
2: Et il y a une liste qui est intéressante, qu'on peut trouver facilement sur Internet, et je vous la conseille, qui s'appelle « Les 36 questions ». Qui vous ferait, conditionnel, tomber automatiquement amoureux.
0: Incroyable.
2: C'est des questions, en gros, qu'on peut aborder dans un
0: bien.
2: Rendez-vous.
0: Écoutez bien, vous,
2: et,
0: derrière.
2: Alors, je n'ai pas toutes les données, mais il y en a pas mal. Et en fait, c'est des questions, quand vous regardez, c'est très personnel.
0: Vous en avez quelques-unes ?
2: Oui, alors, allez-y. Par exemple, si vous aviez le choix de n'importe... Alors, pardon, si vous aviez le choix d'inviter n'importe qui à dîner, qui inviteriez-vous ?
0: Ouais.
2: À quoi ressemblerait une journée parfaite selon vous ?
0: Ouais. Mais non, c'est très personnel.
2: Avez-vous un pressentiment secret sur la façon... Alors celle-là est un peu plus... avez-vous un pressentiment secret sur la façon dont vous allez mourir ? Là, je trouve ça un peu dark. Mais voilà, des choses... Par exemple, citez trois choses que vous, alors, dans un cadre de couple, et votre partenaire semblez avoir en commun. De quoi vous sentez-vous le plus reconnaissant dans votre vie ? En fait, c'est beaucoup de questions très perso. Donc comme ça, on sort un peu des critères « il coche ça, elle coche ça ». Parce qu'en fait, c'est vrai, en date, il faut être honnête, on se sent suranalysé, on se sent scanné en permanence et on se dit « la moindre petite chose que je vais dire ou faire, le petit geste, le petit truc qui va soit rappeler un trauma, rappeler un mauvais souvenir ou dire « ah ça, c'est un red flag », terminé, plus de nouvelles. Ou alors, peut-être une nouvelle, mais pour dire que c'est fini, quoi. Donc bon. Je pense qu'il faut essayer d'arriver à sortir de cette suranalyse de l'autre et parler de soi. Bah, c'est un peu ce qu'on disait.
0: Tout simplement.
1: Ces questions, c'est exactement... c'est une des fonctionnalités de My Love, c'est de poser chaque jour des questions comme ça. Avec, en plus, y a des questions sur la gratitude. C'est qu'est-ce que votre partenaire a fait cette semaine qui vous a touché ? En fait, quand on répond à des questions comme ça, c'est que du positif. En fait, ça fait ressortir des choses. On a tous des biais de négativité. Donc, en fait, si on ne fait pas un effort un peu conscient d'aller chercher ça, eh bien, c'est des choses qui passent un peu à la trappe. Et effectivement, dans une première date, en fait, il y a souvent des mauvaises stratégies qui sont employées de faire une sorte d'interview. Et ça, ça ne va pas marcher parce que ce n'est forcément pas un moment plaisant d'un côté et de l'autre.
2: Interrogatoire de police.
1: Et du coup, un meilleur état d'esprit, c'est de se dire, je vais essayer de passer un moment qui va être intéressant. Je vais être curieux de l'autre, de ce qu'il a fait. Et en fait, quand on vient pas forcément pour un objectif de résultat et qu'on vient détendu en se disant je vais essayer de m'intéresser et d'apprendre à connaître quelqu'un, eh bien, en plus, ça, c'est une stratégie qui fait qu'on donne le meilleur de nous-mêmes et ça marche mieux. Effectivement, des petites questions comme ça, et bon, ça peut être un peu des astuces qu'on peut avoir un peu préparées, mais il y a des questions qui aident à avoir des discussions qui changent un peu. De qu'est-ce que tu fais dans la vie, qu'est-ce que machin, ça c'est boring.
2: Peut-être rester ouvert à l'amitié aussi, parce que le fait de se dire, cette personne que j'ai en face de moi, c'est forcément, potentiellement, la femme de ma vie avec qui je vais passer 70 ans, c'est quand même hyper dur. C'est, on se met une pression de, on se met une pression de malade. Oui. Surtout les chrétiens qui veulent se marier, ce qui est l'objectif de Heaven, de l'application.
0: Absolument.
2: Forcément, on se met une pression supplémentaire et moi je le vois, il y a des gens qui n'osent pas s'engager, qui n'osent même pas prendre de verre parce qu'ils disent, il faut que ce soit la bonne personne directement. Ah, donc ce qui n'a aucun sens. Et effectivement, arriver à un date en